notamment la 101, 102 et 103e symphonie. La symphonie numéro 50 que je vous propose d'écouter aujourd'hui fut composée en 1773 par un compositeur qui a alors 41 ans. Il semble que c'est une œuvre retravaillée à partir d'une musique composée pour une pièce de théâtre de marionnettes donnée pour l'impératrice Marie-Thérèse. Voici donc la symphonie numéro 50 de Joseph Haydn, 4 mouvements comme il est de coutume dans les symphonies, et c'est l'orchestre de chambre de Bâle placé sous la direction de Giovanni Antonini qui nous interprète donc cette œuvre. C'est un CD Alpha.

0: C'était donc la 50e symphonie de Joseph Haydn.
1: La voix de Dieu dans la voix des hommes, Michel Vandenbosch.
0: Un tout autre style à présent avec Gabriel Fauré, qui est interprété ici par le Quatuor Van Kuik. Non pas dans un quatuor composé comme tel pour cette formation, mais dans des transcriptions pour quatuor à cordes de mélodies qui furent composées à l'époque pour le chant et accompagnement de piano. Voici donc par le Quatuor Van Kuik quatre mélodies de Gabriel Fauré, Les Berceaux, Clair de lune, Après un rêve et Mandoline. C'est également un CD alpha. Vous allez certainement retrouver des mélodies comme Après un rêve particulièrement célèbre.

tout, tout grand pianiste, qui naturellement aujourd'hui est relativement âgé, je crois ne se produit plus beaucoup, c'est donc l'occasion de le redécouvrir, et c'est un extrait d'un coffret de 10 CD que André de Groot avait consacré à l'intégrale des sonates pour piano de Beethoven, c'est un coffret etc. Voici donc André de Groot et la sonate opus 27 numéro 2 dite Clair de lune.

0: C'était la sonate opus 27 numéro 2, dite Claire de Lune, de Ludwig van Beethoven.
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0: Un tout autre style pour terminer notre émission avec le compositeur italien Lodovico Grossi da Viadana. Né en 1560 à Viadana, dans la province de Mantoue, en Lombardie, et mort en 1627 à Gualtieri. Membre de la famille Grossi, il adopte le nom de sa ville natale, Viadana. Il entre dans l'ordre des frères mineurs, c'est-à-dire les franciscains, et il est nommé chef du chœur de la cathédrale San Pietro de Mantoue. Puis, dès 1597, il s'installe à Rome. Il occupe encore diverses autres fonctions musicales, avant de devenir responsable de son ordre religieux pour toute la province de Bologne. Voici Deus in adiutorium meum et Dixit Dominus de Lodovico Grossi da Viadana par l'ensemble I Fagiolini. Bonne semaine.

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Bonjour à tous. Aujourd'hui, dans Solem l'Opéra, nous allons évoquer le dernier opéra de Mozart, La Flûte Enchantée, créé en 1791, trois mois avant sa mort. Pour cet opéra, il a collaboré avec Emmanuel Schikaneder, un acteur qui fait partie de la même loge maçonnique et qui propose un jour à Mozart d'écrire un Singspiel en allemand. Un Singspiel, c'est un opéra qui alterne les dialogues parlés et les chants. L'idée séduit d'autant plus Mozart que son protecteur, Joseph II, est mort et que Léopold II, son successeur, ne lui commande rien. Il devient donc urgent de faire rentrer des fonds. Mozart et Schikaneder se mettent au travail et vont puiser dans l'univers des contes, dans les codes des loges maçonniques et dans leur propre imagination débordante pour créer un opéra fantasmagorique et initiatique. Pour une belle histoire, il faut évidemment un héros. C'est le prince égyptien Tamino qui est joué par un ténor qui remplit cet office dans La Flûte Enchantée. Pourtant, l'histoire commence très mal pour lui. Il se promène en forêt lorsqu'il est attaqué par un serpent géant. Le prince Tamino commence par appeler à l'aide et puis il finit par s'évanouir de terreur. On a connu des héros plus valeureux. On va écouter Zu Hilfe, interprété par Siegfried Jérusalem. Il est accompagné de l'Orchestre symphonique de la radio bavaroise, dirigé par Bernard Hettich.

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1: Le serpent ne va faire qu'une bouchée de tamino lorsque trois dames d'honneur de la reine de la nuit interviennent et chassent le serpent. Il faudrait aller chercher de l'aide. Oui, mais qui ? Chacune voudrait bien rester près du prince. N'arrivant pas à se départager, elles choisissent de partir toutes les trois prévenir la reine et de laisser Tamino seul et évanoui. C'est le moment que choisit l'oiseleur de la reine, Papageno, pour faire son apparition. Vif, facétieux, Papageno, qui est joué par un baryton, n'est pas un personnage compliqué. Tout ce qu'il veut dans la vie, c'est attraper dans ses filets de beaux oiseaux, voire de belles demoiselles à embrasser et à épouser. C'est Emmanuel Schikadener qui tenait le rôle à la création. Disons clairement les choses, il n'était pas un très grand chanteur. Mozart, qui s'adaptait à tout, a donc doublé les violons pour soutenir vocalement les possibles défaillances vocales de Schikadener. On va écouter Hermann Prey, qui reste encore aujourd'hui l'interprète incontesté de Papageno. Certaines critiques lui reprochaient son jeu outrancier, mais le public adorait le voir surgir avec sa cage à oiseaux. On l'écoute accompagné de l'Orchestre Philharmonique de Bratislava, dirigé par Kurt Voss.

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1: Tamino finit par se réveiller et tombe nez à nez avec Papageno qui se vante d'avoir fait fuir le serpent. Oh, le vilain menteur! Pas de chance pour lui, les dames d'honneur de la reine reviennent et pour le punir, lui installent un cadenas sur la bouche. Tamino, qui se demande un peu où il est tombé quand même, reçoit un portrait de Pamina, la fille de la reine de la nuit. Il en tombe instantanément amoureux et il va alors chanter « Dies Bildnis ist besonders schön ». Vous avez remarqué l'accent, hein ? Tout est initiation pour Tamino, même l'amour. Dans ses terres, il se demande si ce qu'il ressent, est-ce que c'est bien de l'amour ? Et si ça en est, quelle est la conduite à adopter ? Vous l'avez compris, ce n'est pas du tout un air de conquérant. Et dans ses terres, ce sont deux clarinettes qui semblent lui répondre et l'encourager. Mais oui, c'est de l'amour, vas-y, n'aie crainte. Fritz Wunderlich, je suis un très grand Tamino, mais j'ai choisi de vous faire écouter Mort au Peter, qui campe depuis plusieurs années un Tamino tendre et valeureux, le parfait héros en somme. On l'écoute accompagné de l'Orchestre Philharmonique de Vienne, dirigé par Johanna Malwitz.

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1: Satchel Hart qui m'enregistre m'a fait remarquer qu'effectivement j'avais un accent épouvantable. Donc maintenant ce sera lui qui donnera tous les titres de cette émission. C'est parti. Revenons à notre opéra. Le prince Tamino n'a qu'une idée en tête, retrouver et épouser sa belle. Malheureusement, les trois dames d'honneur lui annoncent que la princesse a été enlevée par Zarastro, un être puissant et démoniaque. C'est alors que surgit la reine de la nuit qui va chanter
2: au titre Nicht mein lieber Sohn.
1: Effectivement, c'est beaucoup mieux. Dans cet air, la reine se fait implorante. Elle met tout son espoir dans le prince Tamino pour qu'il lui ramène sa fille. Et en cas de victoire, la main de sa fille lui reviendra, il peut en être certain. C'est par ses vocalises et les capacités extraordinaires de sa voix que la reine charme le prince Tamino et lui impose ses volontés. Il faut dire que le rôle est tenu par une soprano colorature. Une soprano colorature, c'est une soprano qui a une voix claire, capable de monter très très haut dans les aigus, mais qui doit aussi posséder une voix souple et agile, pouvant ornementer son chant avec des trilles, des arpèges, des sauts de voix. Autant dire que les très grandes soprano coloratures ne sont pas légion. L'Allemande Dania Damrau a dit dans une interview que c'était un rôle d'une haute performance absolue. On entend immédiatement si quelque chose ne fonctionne pas. Depuis 2010, elle ne chante plus le rôle de la reine, mais on va se faire plaisir et l'écouter accompagnée du Cercle de l'Harmonie dirigé par Jérémy Rohrer.

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1: Après ces terres, la reine de la nuit disparaît comme par enchantement et le prince Tamino se demande s'il n'a pas pris un coup de trop sur la tête. Les trois dames le rassurent et pour l'aider dans sa quête, lui remettent une flûte magique qui a le pouvoir d'agir sur les sentiments des personnes. Papageno reçoit, lui, un carillon qui agit sur les animaux. De plus, trois jeunes garçons apparaîtront quand ce sera nécessaire pour les guider. Voilà donc nos deux héros qui partent vers le palais de Zarastro, où Pamina est retenue prisonnière. Elle a bien essayé de s'enfuir, mais Monostatos, son gardien, l'a rattrapée. Papageno, qui est venu en éclaireur, fait fuir Monostatos et il apprend à Pamina qu'un prince va venir la délivrer. De son côté, Tamino fait la connaissance des trois jeunes garçons qui vont lui conseiller de rester patient, ferme et discret. Ce trio a souvent été chanté par des femmes, mais ce sont bien de jeunes garçons que pensait Mozart en composant cet air, et c'était une première. Jusqu'ici, les rôles d'enfants étaient muets. Mozart fut le premier à avoir l'idée de les faire chanter. Bizet s'en souviendra lorsqu'il composera Carmen bien des années plus tard. Pour l'heure, écoutons
2: Zum Ziel führt.

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1: Les trois garçons vont conduire Tamino vers trois temples. Un grand prêtre vient à sa rencontre et lui explique que Zarathustra n'est pas l'être maléfique décrit par la reine et que Pamina est toujours vivante. Fou de joie, Tamino se met à jouer de la flûte. Papageno et Pamina l'entendent, ils viennent à sa rencontre. Monostatos leur court après, mais la flûte l'ensorcelle et il finit par disparaître. C'est ce moment que choisit Zarathustra, qui est joué par une basse, pour apparaître. Il pardonne à Pamina sa fuite, mais il refuse de la rendre à sa mère, qui selon lui est une femme orgueilleuse. Pamina et le prince se dévorent des yeux, mais Pamina n'est pas pour le premier venu. Il va falloir franchir des épreuves. Je l'ai dit au début de l'émission, la flûte enchantée est un opéra maçonnique. Tamino va devoir passer par un processus de purification dans lequel la lumière, Zarathustra, vint l'obscurité, la reine de la nuit. L'opéra est truffé de symboles maçonniques, le chiffre 3 étant un des plus marquants. Pour accéder à la loge, l'apprenti devait frapper 3 fois à la porte. La reine de la nuit a 3 dames d'honneur, les enfants qui guident Tamino sont 3, il y a 3 temples et 3 épreuves à passer, etc., etc. Si vous voulez approfondir le sujet, je vous suggère l'excellent ouvrage « La flûte enchantée, opéra maçonnique » du musicologue Jacques Chaillet. Pour le moment, je vous propose d'écouter Roland Barthes et Lucia Pop, accompagnés de l'Orchestre symphonique de la radio bavaroise, dirigé par Bernard Hentink.

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1: Nous avons laissé Tamino et Papageno devant les temples à la fin du premier acte. Maintenant, il va falloir réussir les épreuves. Tamino est déterminé, mais Papageno, lui, y traîne les pieds. Un des prêtres lui dit qu'il y a peut-être l'amour d'une Papagena au bout du chemin pour lui. Cela le décide, et il suit Tamino pour la première épreuve. Les deux prêtres leur recommandent le silence et de se méfier des artifices des femmes. Les trois dames d'honneur de la reine paraissent alors et tentent de convaincre les deux hommes de les suivre. Tamino tient bon, mais l'incorrigible Papageno ne peut s'empêcher de parler. Lorsque les prêtres reviennent, il emmène un Tamino victorieux et il réprimande la faiblesse de Papageno. On va écouter Vi, ça je sais le dire. Les trois dames d'honneur sont accompagnées par l'orchestre de chambre de l'Europe, dirigé par Yannick Nezet-Seguin.

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1: On va laisser seul un instant nos deux héros et revenir près de Pamina, toujours gardée par Monostatos qui voudrait bien la séduire. L'apparition de la reine de la nuit va le faire fuir. Furieuse, la reine rappelle à sa fille qu'en mourant, le père de la jeune fille a transmis à Zarathustra et à ses disciples, les initiés, le disque solaire aux sept cercles. Elle donne à sa fille un poignard et lui ordonne d'assassiner Zarathustra et de lui rapporter le disque solaire sous peine de se voir renier.

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1: Quand même, elle est extraordinaire, cette Nathalie Dessay. Revenons à notre solemn opéra de l'aujourd'hui, consacré à la flûte enchantée de Mozart. Pamina va refuser le plan de sa mère et Zarastro lui promet qu'il ne cherchera pas de revanche. Retrouvons donc Tamino et Papageno qui doivent faire face à une nouvelle épreuve et garder encore une fois le silence. Tamino obéit, mais Papageno se plaint. Il en a marre, il a faim, il a soif. Une vieillarde apparaît alors avec de l'eau. Elle dit avoir 18 ans et être amoureuse de lui. Allons bon. Elle va pour prononcer son nom, mais le tonnerre éclate et la fait fuir. Papageno, effrayé, promet de se taire. Pour passer le temps, Tamino joue de la flûte, ce qui attire Pamina. Tamino lui tourne le dos pour ne pas céder à la tentation. Bouleversée par ce silence et pensant que Tamino ne l'aime plus, Pamina chante sa douleur dans...
2: Ach, ich fühle.
1: Merci beaucoup. Cet air écrit en mode mineur traduit le désespoir de Pamina. Les cordes jouent des accords entrecoupés de silence, l'orchestre est tout en retenue, comme pour montrer l'émotion qui étreint Pamina. Elle ne voit la mort que comme seule issue, et les mots « imto de Zayn »,« je suis dans la mort », sont repris comme un adieu à la fin de l'air. On va écouter Julie Fuchs, accompagnée du Balthasar Neumann Orchestra, dirigé par Thomas Engelbrock.

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1: Le prix était lourd à payer, mais Tamino a réussi. Les prêtres le félicitent et l'emmènent vers sa dernière épreuve, malgré les mises en garde de Pamina, qui craint pour la vie de son amour. Papageno, qui n'a pas arrêté de jacasser, n'a pas le droit de continuer. Il s'en manque un peu. Lui, ce qu'il veut, c'est un verre de vin. Le grand prêtre exauce son vœu. Une fois le vin bu, il se dit qu'une femme, ce serait bien aussi. Au contraire de Tamino, Papageno n'a pas évolué pendant l'opéra. Ses désirs sont les mêmes que dans son premier air. Boire du bon vin, manger à profusion et avoir une belle femme à embrasser. C'est ce qu'il va chanter dans...
2: Ein Mädchen oder Weibchen.
1: Voilà. Sur scène, Papageno joue de son carillon pour s'accompagner, mais en réalité, c'est un musicien de l'orchestre qui joue sur un glockenspiel, un xylophone où les lames de bois sont remplacées par des lames de métal. C'était souvent Mozart qui jouait ce morceau. Un jour, il modifia la mélodie pour faire une blague à Schikaneder. Celui-ci ne s'est pas laissé démonter. Il a frappé quelques coups sur son carillon, s'est tourné vers les coulisses et a crié « Taisez-vous !» Mozart était mort de rire, le public aussi. J'aurais bien voulu être dans la salle pour vivre ce moment. Nous allons écouter Dietrich Fischer Disco, accompagné par l'Orchestre Philharmonique de Berlin, dirigé par Karl Böhm.

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1: Après ces terres, la vieille femme refait son apparition. Papageno doit choisir. Soit il lui jure fidélité à jamais, soit il restera enfermé toute sa vie. Papageno hésite quand même un petit peu, mais il finit par choisir d'épouser la vieille femme qui se transforme en Papagena. Joie et bonheur, et non. Car un grand prêtre sépare les jeunes gens, Papageno n'est pas encore digne d'elle. De son côté, Pamina, désespérée, pense au suicide. Heureusement, les trois garçons lui disent de garder espoir et ils la conduisent à Tamino, qui va passer sa dernière épreuve, celle de l'eau et du feu. Tamino n'est plus le prince trouillard du début de l'opéra. Il est prêt. Ils vont affronter ensemble cette dernière épreuve. Il s'agit de se purifier en franchissant deux rideaux de feu et d'eau. Tamino jouera de la flûte et Pamina guidera ses pas. Grâce à la flûte, le feu et l'eau s'écartent. Pamina et Tamino ont

0: y ont fait de toutes les épreuves. Les grands prêtres les félicitent et leur amour peut enfin éclater au grand jour. On va écouter
1: Wir wandelten durch Feuersgluten,
0: interprété par Christian Karg et Klaus Florian Vogt, accompagné de l'Orchestre de Chambre d'Europe, dirigé par Yannick Nozet-Seguin.

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1: Pour Tamino et Pamina, l'affaire est réglée. Et pour Papageno alors? Eh bien, Papageno cherche partout sa Papagena et il regrette très fort d'avoir parlé pendant les épreuves. Sans Papagena, autant mourir. Heureusement pour lui, cette fois encore, les trois garçons veillent et ils lui suggèrent d'utiliser son carillon. Papageno joue alors un petit air et Papagena apparaît comme par magie. Il se tombe dans les bras et envisage déjà un avenir radieux entouré d'enfants. À l'entrée du temple, la reine de la nuit fait une dernière tentative avec ses dames d'honneur et Monostatos pour détruire le temple et les initiés. Mais le ciel s'illumine et ils vont disparaître tous les cinq dans les ténèbres. L'amour et la sagesse ont vaincu. Tout est bien qui finit bien dans le meilleur des mondes et je laisse la parole à Satchel Hart.
2: Merci Solène. On écoute Die Strahlen der Sonne vertreiben die Nacht qui clôture cet opéra et ce solemne opéra consacré à la Zauberflöte de Mozart. Et je vous dis auf Wiedersehen.

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1: Mon invité aujourd'hui est Thierry Huertz. Thierry Huertz, vous avez fait des études de droit et depuis vous n'avez pas quitté de monter l'échelle métaphorique du palais de justice de Bruxelles. Vous avez fait tous les paliers depuis celle de magistrat. Et maintenant, vous êtes conseiller à la cour d'appel. C'est une fonction qui vous passionne, je pense. Oui. Parce que vous aimez être attentif à chaque personne qui vient à vous par le destin, menée par le destin.
2: Oui.
1: Bon. Et je crois que ça, c'est caractéristique dans vos livres aussi.
2: Ben oui, bonjour. Et effectivement, je décris souvent mon parcours professionnel comme étant, au fond, une sorte de grand voyage à la rencontre de l'humain. Et d'ailleurs, ce voyage m'a mené au sujet du livre aussi. Mais donc oui, c'est ce qui m'intéresse dans le droit, c'est surtout le côté humain. Et donc, j'ai toujours travaillé dans des matières très humaines. Et actuellement, je suis vraiment heureux d'être juge d'appel en matière de protection de la jeunesse.
1: Vous avez eu tout d'un coup, je ne sais pas si c'est tout d'un coup ou bien si c'est un besoin qui vous est arrivé peu à peu, de faire un parcours à travers les lieux qui ont été l'événement le plus horrible, je pense, de l'histoire, de notre histoire contemporaine, les lieux qui ont été ceux de l'Holocauste, des ghettos d'abord en Pologne et puis ensuite des camps de concentration. Alors, vous avez intitulé votre livre qui est très singulier, on ne peut pas le classer, c'est un carnet de voyage, mais pas n'importe quel voyage, puisqu'il s'agit des traces de ce génocide programmé. Et vous l'avez intitulé « Là où trébuche la lumière ». C'est-à-dire que la lumière s'est complètement éteinte, là, peut-être.
2: Oui, alors tout d'abord, peut-être pour l'historique.
1: Pourquoi, oui.
2: La première partie, donc effectivement, d'abord j'ai un intérêt pour cette matière, puisque j'ai travaillé, j'ai eu une spécialisation là-dedans, et j'ai travaillé pendant plusieurs années au parquet fédéral, où je traitais donc les questions de droit international humanitaire, donc les crimes de guerre, crimes contre l'humanité, crimes de génocide. Et donc, ça c'était déjà un intérêt pour ce type de matière. Et puis, beaucoup plus tard, sur un réseau social professionnel bien connu, j'ai vu passer un témoignage d'un journaliste, dont j'appréciais beaucoup le travail. Il s'est maintenant retiré, mais donc un journaliste qui relatait avoir participé à une action au niveau de la caserne d'Ossin, à Malines. La caserne d'Ossin, c'est le lieu où, en Belgique, les Allemands ont centralisé, ont déporté dans un premier temps donc tous les Juifs avant de les envoyer donc en Pologne pour l'essentiel. Et donc, ils ont organisé, il y a un musée là, ils ont refait ce musée, etc. Et ils ont organisé donc une action « Chaque nom compte ». Quelle est l'idée? C'est au fond de prêter sa voix à quelqu'un qui a été déporté. Et donc, on peut s'inscrire. C'est gratuit, et d'ailleurs, quand on est très bien reçu, et on peut visiter ensuite le musée, etc. Et donc, je me suis inscrit, et les organisateurs alors communiquent une personne qui a des points communs. C'est-à-dire que c'était une personne qui avait 52 ans au moment de la déportation, qui est plus ou moins l'âge que j'ai au moment où j'ai fait ça. Qui est né le même jour et le même mois que moi. Vous voyez, donc il crée des liens comme ça. Et alors j'y vais, je prête ma voix, donc c'est-à-dire que on dit le prénom, le nom et l'âge. L'idée étant que dans une des salles, en permanence, on va entendre tous les noms de tous ceux qui ont été déportés. Donc c'est-à-dire 28 000 noms.
1: Une sorte de litanie insupportable.
2: Voilà, avec la mention de leur nom, etc., sur les murs. Voilà. Alors, donc je trouve ça un projet intéressant qui touche tout. À sa fin, je pense qu'il leur manque simplement 2000 voix, si je puis dire, actuellement. Et donc, j'ai visité cet endroit et j'ai eu un intérêt. Et surtout aussi, par cette rencontre, évidemment, presque virtuelle avec cette personne à qui j'ai prêté ma voix, c'est-à-dire que j'ai vu sa photo, j'ai appris des choses, je sais ce que cette personne était ailleurs, à Bruxelles, on sait qu'il a été déporté tout seul, on sait que dans tel convoi, etc. Enfin, on apprend un certain nombre de choses. Et finalement, ça m'a donné effectivement l'envie d'en savoir plus. Et donc, j'ai beaucoup lu, je me suis beaucoup renseigné. Et c'est comme ça que je suis arrivé à ce voyage qu'organisait la Fondation Auschwitz, donc sur candidature en quelque sorte, donc pour un petit peu préciser sa motivation. Et là, je me suis dit, en tant qu'auteur, c'est quelque chose qui m'intéresse d'aller voir ce que ça pourrait entraîner ou déclencher chez moi, ou pas. Et donc, c'était ça mon projet, c'est d'aller au fond confronter l'écriture aux confins vraiment de l'horreur.
1: Je ne m'étais pas posé la question, pas vraiment. J'allais là-bas, c'est tout, parce qu'il fallait y aller, parce que quelque chose en moi, depuis longtemps, me tirait vers ces lieux, un appel sourd, pas une curiosité, plutôt une tension intérieure, comme un fil tendu vers un passé qui ne m'appelle pas par mon nom, mais me parle quand même. Oui, il y avait quand même depuis longtemps une espèce d'instinct qui vous attirait là, une espèce d'attirance intuitive.
2: Oui, je me suis toujours intéressé effectivement à ce sujet qui est vraiment le bout du bout de ce que l'homme est capable de faire, je pense, effectivement. Et donc j'ai beaucoup lu, je me suis beaucoup intéressé à ce sujet depuis toujours. Mais voilà, ça... Il y a des années, j'oublie, puis je mets de côté, puis mais ça revenait effectivement. Cet
1: Et
2: intérêt.
1: Il s'agit d'abord d'un parcours en Pologne, c'est-à-dire là où étaient les ghettos.
2: Et alors le voyage que j'ai fait, c'est parce qu'il y a différents types de voyages, mais là c'était un voyage d'études qui s'organisait avec beaucoup d'enseignants en fait qui étaient présents pour vraiment sur les traces de ce que les Allemands appelaient l'action Reinhardt. C'est peut-être intéressant d'en dire un mot puisque c'est aussi un des objectifs du livre, c'est de finalement, beaucoup de gens oublient tout ça, hein, et notamment pour les plus jeunes. Mais c'était quoi l'action Reinhardt? C'est vraiment la prolongation d'une autre action qui était l'action T4. C'était quoi? C'était une action qui consistait à tuer toute une série de personnes en Allemagne, donc au départ, hein, fin des années 30, etc. Donc ils tuent les personnes handicapées mentales, d'abord des enfants, donc à peu près 5000 enfants, dans des institutions, des enfants vraiment qui ont des grosses difficultés physiques et mentales.
1: Et ça, allemands et juifs hein. Confondus.
2: Ah oui, non, allemands même. Enfin, oui. Et ensuite, ils ont étendu cela, ils ont été jusqu'à 70 000 morts à peu près, aux adultes. Et donc... systématiquement, là, ils s'en sont pris à des asiles, à des institutions psychiatriques, et ils ont développé là les premiers systèmes de gazage, en fait. Donc, il y avait 6 centres dans lesquels des maisons, en fait. Hein, donc, c'était assez artisanal, et aussi dans des camions et ce genre de choses. Et puis, ça a fait beaucoup de bruit en Allemagne parce que c'était beaucoup de gens allemands qui se demandaient où était leur enfant, etc. Et donc, il y avait des tas d'explications un peu alambiquées. Enfin, bref, ça s'est su, évidemment. Et il a été décidé d'arrêter ça. Et ensuite, cette équipe sordide est composée de pas grand monde. Hein. Donc, c'est ça qui est terrible aussi. C'est de se rendre compte que c'est vraiment quelques dizaines de personnes qui avaient développé toute une expertise en la matière.
1: Mais donc là, en fait, est-ce que Hitler était déjà dans le concept ?
2: Ah ben, c'est là qu'ils ont développé, en tout cas, l'idée de...
1: Mais ce n'était pas sous l'instigation d'Hitler, ça ?
2: Si, déjà. Oui, complètement. Oui. Hein. Et donc, cette équipe est restée dépendante de la chancellerie, donc, c'est-à-dire qu'elle était hors cadre classique de l'armée, des nazis, etc. Ils dépendaient directement de la chancellerie. Et on les a envoyés, 2-3 mois plus tard, après la fin de l'action T4, on les a envoyés en Pologne, pour réfléchir à comment faire pour appliquer ça à la population juive et évidemment de développer, puisqu'au départ c'était assez artisanal. Et c'est ça qui est terrible dans le voyage que j'ai pu faire. C'est que...
1: Donc il y a eu des scientifiques qui faisaient partie de
2: cette
1: équipe. Tout à fait.
2: C'est toutes des personnes vraiment éduquées, etc. Et c'est ça qui est terrible dans ce voyage, c'est qu'on se rend compte de site en site, hein, Belzec, Madanek, Sobibor, tous ces endroits, pour finir à Treblinka, à chaque fois, ils améliorent le processus. Donc, ils se rendent compte que le couloir d'accès aux chambres à gaz, etc., c'est trop long, c'est trop ceci, c'est trop cela, on va plutôt faire comme ci, comme ça. Et en fait, à chaque fois, ils changent un peu les plans, ils reconstruisent différemment, et ils trouvent des endroits aussi plus discrets, puis, parce que leur idée, à ce moment-là, est vraiment de faire tout ça, et que ça ne se sache pas.
1: Clandestinement.
2: Oui, et qu'il n'y ait pas
1: oui,
2: de traces.
1: Oui, d'ailleurs, ils mettaient des musiques, et ils les faisaient chanter, les prisonniers.
2: Ils faisaient croire, effectivement, toute une série de choses, voyages et tout, et en fait, aussi, régulièrement, ils détruisaient le site. C'est comme ça que... C'est un livre aussi qui parle beaucoup de l'absence. De...
1: Oui, alors vous, c'est ça qui vous a d'abord impressionné, c'est cette espèce de beauté des lieux, de calme, de banalité
2: cas,
1: finalement.
2: Oui, voilà.
1: La banalité vous a saisi.
2: Oui, donc la plupart de ces lieux, ils ont réussi à les détruire. Maintenant, des archéologues ont retrouvé toute une série de choses qui étaient en sous-sol, bien sûr. Pas tous les lieux, hein. Il y a quand même quelques petites choses qui ont été retrouvées, mais c'est vrai que dans la plupart des lieux, ce sont des forêts, puisqu'évidemment ils cachaient ça au cœur d'une forêt, dans une clairière, etc. Et donc ces camps ont été, quand je dis camps, je me trompe, parce que l'historien à chaque fois me corrigeait, on parle ici de centres. Ce sont des centres d'extermination, donc ce n'est pas des camps de concentration, c'est autre chose. Donc l'action Reinhard, c'est vraiment faire en sorte qu'on puisse éliminer le jour même le plus possible de gens. C'est comme ça qu'on a été jusqu'à 15-20 000 personnes par jour à Treblinka qui arrivent et qui, deux heures après, ne sont plus là. Donc, ce sont des centres d'extermination. Ça veut dire que, déjà, il n'y a pas de baraquement. Les gens ne dorment pas là.
1: Ah non, c'est des lieux différents.
2: Ah oui. Donc, c'est-à-dire qu'ils arrivent, il y a un quai, ils sortent du train, et puis il y a un couloir qui les mène à des chambres et puis à des fours. Et donc, il n'y a pas de...
1: Mais il y a d'abord la sélection.
2: Et ça se fait sur le quai, de manière assez sommaire, assez rapide.
1: Ce n'est pas plusieurs étapes, la sélection ?
2: Non. Dans ces centres-là, parce que dans les processus classiques qu'on connaît de sélection, c'est plus comme à Auschwitz ou à d'autres endroits, où, effectivement, on sélectionne. Pourquoi ? Parce qu'il y a ceux qui vont être tués tout de suite, et il y a ceux qui vont vivre dans le camp pour pouvoir, évidemment, travailler,
1: oui,
2: être
1: utilisés
2: comme des
1: esclaves.
2: Oui, il
1: y a aussi ceux qui sont destinés au travail. Hein.
2: Mais ici, pas, hein. Ah ici, bon. Personne n'était destiné au
1: donc,
2: travail.
1: Donc, en fait, c'est un autre type
2: oui.
1: de
2: c'est ce
1: centre,
2: qui a précédé,
1: si je veux dire.
2: Oui, tout à fait. C'est vraiment, l'action Reinhard, c'est la destruction
1: systématique
2: à grande
1: sans
2: échelle.
1: Sans triage.
2: Voilà. Et donc, en quelques temps, 2,5 millions de Juifs ont été tués donc, de cette manière-là. Donc, sans triage. Il y a juste quelques personnes qui sont triées, entre guillemets, et qui sont utilisées comme esclaves pour alimenter les fours. Donc, ceux-là qui ont l'air un peu plus robustes, on va les garder pendant une semaine ou deux.
1: Mais pas plus.
2: Non, parce que c'est pas de témoins. Donc, après ça, on les tue, on les remplace par d'autres.
1: Oui. Mais comment peut-on oublier ? Comment peut-on oublier ces pages de l'histoire ?
2: Ah, je ne pense pas qu'on l'oublie, mais c'est
1: mais
2: vrai
1: si,
2: que...
1: Mais si, elles ont été gommées.
2: Alors,
1: pas mal.
2: C'est une question, effectivement, c'est une vraie question, et j'en discutais avec des enseignants qui ont fait ce voyage, hein, c'était beaucoup des enseignants. Au fond, comment se fait-il qu'aujourd'hui, et c'est évidemment leur responsabilité aussi, hein, mais les jeunes ignorent cette partie de l'histoire.
1: Mais non seulement il y a un oubli, mais il y a une ignorance.
2: Oui, et donc il y a eu une enquête comme ça qui a été menée, qui a montré qu'en France, dans les 14-29 ans, 43% ou 46%, j'ai un doute, 43% je crois, ignorent en fait ce que c'est la
1: c'est
2: Shoah.
1: C'est énorme.
2: Ou ils ont une idée extrêmement imprécise de ce que c'est.
1: Donc il y a quand même une espèce de volonté occulte de masquer, d'oublier, de faire oublier, de faire ignorer.
2: Ah, ça je ne sais pas. Je crois qu'il y a une baisse peut-être assez générale, de culture générale. Moi, je ne suis pas enseignant, évidemment, et donc je ne sais pas comment se font aujourd'hui les programmes. Enfin, certains enseignants qui étaient présents disaient que c'était compliqué d'insérer ça, parce qu'ils ont maintenant des programmes très précis à suivre, et ça n'en fait pas... Ça en fait partie, mais...
1: Ce carnet ne répondra à rien, il n'éclaire pas, il suit les pas, les traces. Les noms effacés, il traverse les silences. Il écoute les murs, les pierres, les terres remuées. Il avance sans lever la voix. Comme en entrant dans une maison vide, en enlevant ses chaussures avec lenteur, avec égard. Et sans oublier que d'autres, jadis, ont sans doute été chassés sans même avoir eu le temps de refermer la porte. Ici, il s'agit des lieux de ghetto. Mmh. Donc des lieux où les gens avaient été chassés de leur maison en Pologne.
2: Oui, donc ça, c'est très impressionnant. J'ai évidemment visité un certain nombre de musées. Il y a notamment un petit musée comme ça à Lublin qui reprend, c'est une démarche vraiment intéressante, qui essaye simplement de montrer comment était Lublin à l'époque. Et donc,
1: Lublin, c'est une petite ville. Hein,
2: Lublin, oui, c'est quand même une ville assez, assez importante, mais en Pologne. Oui. Mais il y avait dans la vieille ville, on va dire, un quartier juif important. Et le musée, c'est une grande maquette qui reprend ce quartier à l'époque. Et donc, plusieurs universités collaborent avec ce musée donc pour essayer de redonner, finalement, de montrer comment était la vie avant. Et ils ne parlent pas du tout de ce qui s'est passé après.
1: Voilà.
2: C'est que montrer que c'était des gens vivants, en fait. Et parce que c'est vrai qu'ils ont disparu. Hein, on en parlait, dans ces forêts, il n'y a rien. Quoi. On sait qu'il y a des millions de gens en dessous.
1: Oui, donc c'est plutôt sociologique, pour attirer un intérêt sociologique, mais pas un intérêt historique.
2: Non, mais donc c'est aussi de montrer, parce que ce qui est important...
1: L'image d'une société d'autrefois.
2: Oui, puis on voit des tas de photos, on voit, pour chaque personne, il y a un petit classeur où ils essayent de rassembler un poème, une recette de cuisine,
1: etc. Oui, mais etc. c'est sociologique, c'est sociétal.
2: Mais ça montre... Oui, mais c'est, je trouve que c'est beaucoup... L'impact est très puissant. Vraiment, de voir à quel point ça a été un anéantissement gigantesque, en fait.
1: Ça a été vraiment l'anéantissement d'une société qui s'était construite,
2: oui.
1: qui vivait bien, finalement.
2: Il faut savoir qu'en 1939, il y avait 3,5 millions de Juifs en Pologne, et aujourd'hui, il y en a 10 000.
1: Oui, évidemment.
2: Et la société polonaise, alors ça m'a aussi beaucoup marqué dans ce voyage. Donc moi, je ne suis pas juif. J'étais un des seuls, peut-être, on était quelques-uns à ne pas l'être dans le voyage, mais peu importe. Mais donc, c'était intéressant parce qu'on était identifié par le public comme étant un groupe de visiteurs, on va dire, juifs, alors que je ne le suis pas. Mais j'ai pu vivre le regard des gens sur ce type de groupe. Hein, et c'était pas un regard sympathique, quoi. C'était assez des commentaires un peu hostiles. Alors, comme on allait au cœur de villes qui sont parfois des villes très industrielles, il y a plus vraiment de traces du ghetto, très peu. Mais par contre, il y a aujourd'hui, c'était frappant, des tags, pas mal de choses comme ça antisémites. Ça m'a frappé.
1: Donc il reste aussi des traces de l'antisémitisme.
2: Oui, et d'ailleurs, ce qui m'a le plus frappé, c'est la visite d'une petite ville, Zamość. Enfin, je ne sais pas comment on la prononce exactement, parce que la prononciation est très complexe, mais quasi à la frontière ukrainienne, une très jolie petite place avec des étals, des échoppes, et qui vendent des souvenirs, vraiment les souvenirs de cet endroit. Et quel est le souvenir emblématique? Ce n'est pas, comme chez nous, un petit mannequin piece qu'on trouve aux abords de la Grand Place. C'est toutes ces échoppes ont ça. Toute une série de sortes de magnets, hein, pour mettre sur son frigo, aimantés,
1: oui, oui.
2: Mais qui représentent donc un visage d'un juif avec la coiffure, le nez crochu, les mains, la kippa, etc. Assis sur une caisse avec des pièces d'or et avec marqué le juif assis sur sa caisse, en polonais bien sûr.
1: Donc il reste une image figée des Juifs, une image stéréotypée, caricaturale.
2: Hein. Ah, c'est sidérant de constater ça. Enfin, on n'imagine pas ce genre de choses sur des étages.
1: Et surtout dans ces lieux-là.
2: Oui, à proximité de ces lieux-là. Et donc, voilà. Donc ça, c'est quelque chose aussi, je trouve, d'assez interpellant.
1: Oui. Oui, et encore énormément, énormément d'antisémitisme. Et maintenant, encore plus.
2: Oui.
1: Il faut bien le constater.
2: Oui, oui.
1: Je marche longtemps. Des rues larges. Neuve, des immeubles hauts, sans âge, je cherche, pas un ghetto, des restes, des morceaux de rien. Le ghetto est parti, arraché, dynamité. Il ne reste que des noms, gravés, bas, près du trottoir. Je suis une ligne de bricaillon dont le bitume tracé du mur, absurde frontière devenue invisible. La ville n'a pas voulu oublier, mais elle a dû se reconstruire. Alors, tout est là, sous la peau lisse des façades, à l'angle d'une rue, un pan de mur. 3 mètres, noircis, des briques serrées comme des os. On y lit des dates. On touche la surface. Ça ne parle pas, mais ça résiste. 400 000 enfermés là, entre la faim, la peur et l'horizon muet. Aujourd'hui, on y garde des voitures, on y livre des colis. Mais parfois, une ombre passe et la lumière s'y brise, comme si elle se souvenait. C'est là où trébuche la lumière.
2: Oui, oui, oui, notamment, hein, oui. Et ça, c'est l'occasion aussi de préciser à quel point c'était une source, enfin, c'était inestimable de faire ce voyage comme je l'ai fait, c'est-à-dire avec des professeurs d'histoire, qui sont donc notamment un professeur de la VUB, qui est spécialisé sur, en particulier, l'action T4, mais aussi l'action Reinhardt, et qui a fait, c'était son 13e ou 14e voyage, et à chaque fois, il nous dit, je vois que la ville change, il y a des choses qui s'effacent, il y a de moins en moins, en fait, qui restent, parfois des inscriptions sur un mur, etc. Et c'est vrai que, parce qu'il a fait beaucoup de recherches, il a parfois passé des séjours entiers à essayer de retrouver des traces des ghettos, etc. Et en fait, sans une personne comme ça, on ne peut pas voir ce que j'ai vu. Si on va, nous, comme ça, à Varsovie, on ne verra rien. Hein. Pas grand-chose. Hein. Il y a 2-3 monuments, mais bon. Donc il faut vraiment avoir ce travail d'historien pour nous mener et nous expliquer là où était le ghetto, les limites du ghetto, etc. Alors, avec des comparaisons avec des photos d'époque. Donc il avait des grandes photos, il montrait, on est à tel et tel endroit. Et ensuite, on faisait à pied le chemin jusqu'au lieu de rassemblement, d'où il partait en train. Et puis, on a été ensuite à l'arrivée du train. Enfin, on a vraiment fait tout le
1: circuit.
2: Tout le circuit.
1: Mais alors, au début, vous n'aviez pas d'écho. C'était un peu un silence opaque. Et puis, à travers ces murs, des images et des sons ont surgi. Et vous avez eu, dans votre imaginaire, bien sûr, tout un spectacle qui se jouait de la réalité.
2: Mais alors, c'est aussi, évidemment, ces petits mémoriaux, ces petits musées qui ont une quantité de documentation assez extraordinaire, en fait. Et il y a encore, d'ailleurs, maintenant, des choses qu'on découvre. La personne nous expliquait que, notamment, il y a maintenant un certain nombre d'Allemands qui découvrent dans le vieux grenier du grand-père, dont les parents avaient hérité de la maison, mais voilà, ils n'ont pas été dans le grenier. Et c'est la troisième génération qui découvre des photos, même des films en noir et blanc, etc. Tournés donc par des militaires allemands de l'époque. Et tout ça, il y a des expositions temporaires, il y a des petites choses. Donc j'ai vu notamment les photos en noir et blanc du ghetto de Łódź, qui a été un ghetto très important. Et il y avait une seule personne qui était habilitée à rentrer là comme photographe, donc autorisée par les Allemands, et qui a fait des photos absolument incroyables. Et donc c'est vrai que très rapidement, après avoir écouté aussi des voix de l'époque, même si on comprend rien à ce qu'ils disent, on est pris par... Enfin, toutes ces personnes revivent quelque part dans l'imaginaire. Et voilà, j'entends effectivement ces voix de certains rescapés, je revois des photos. Et quand on sait ce que ces gens sont devenus après le ghetto, pour ceux qui ont survécu, parce que beaucoup mouraient dans le ghetto, Oui, petit à petit, ce silence, ce meuble, enfin, cette absence ne l'est plus vraiment.
1: Oui, en fait, c'est ça. Il suffit d'un souffle, comme vous écrivez, d'un détail, d'un pas hésitant sur l'aiguille mouillée pour que la lumière y trébuche et qu'un instant tout revienne.
2: Voilà.
1: Thierry Wertz, nous aurions dû mettre une pause au milieu de notre entretien, mais nous allons la mettre à la fin. Et c'est une musique que vous avez choisie et qui n'est pas par hasard.
2: Non, alors il s'agit d'un morceau du film « La vie est belle ». Et ça s'appelle Il Gioco di Giosuè. Donc, Il Gioco di Giosuè, donc, vous vous souvenez de ce film où, au fond, Roberto Benigni présente un petit peu le camp comme étant une sorte de grand jeu. Et j'y vois, il y a un lien intéressant parce que ce que j'ai découvert dans ce voyage, c'est qu'il y a une personnalité très connue, le docteur Korczak, un juif polonais, très connu dans les années 30 comme, pour ses travaux dans le domaine de la psychologie de l'enfance, etc., de la pédagogie, et qui donc s'est retrouvé dans le ghetto et il a recueilli des enfants, donc 200 enfants. À un moment donné, les Allemands exigent que tous ces enfants donc partent également en train vers le dernier voyage, mais en lui disant « mais vous pas, vous êtes connu, tout ça, vos travaux, enfin, vous pouvez rester ». Il refuse et il part à la tête d'un cortège donc, de ses 200 enfants, mais en leur faisant croire à un voyage scolaire, à une espèce de jeu, si vous voulez. Ils partent avec des petits drapeaux polonais, ils emmènent chacun un petit doudou, un petit truc, et ils partent à 200, parce qu'il fallait marcher de 2,5 km, 3 km, ce que j'ai fait d'ailleurs, à Varsovie pour se retrouver au lieu de rassemblement. Et là, ils partent en train et il les a accompagnés comme ça. Ça m'a fait penser à ce film, jusque dans la chambre à gaz.
1: On l'écoute. Et je vous dis déjà au revoir, parce qu'on va terminer sur cette musique. Vous avez édité aux éditions La Trace, une édition française, Là où trébuche la lumière, un carnet qui est intime mais qui devient universel.
2: Ben merci beaucoup pour l'invitation.
1: Au revoir.
2: Au revoir.

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1: C'est le matin pour vous également sur RCF. L'heure de la louange matinale pour beaucoup de chrétiens. Une louange qui vous accompagne durant cette heure avec les psaumes du père Joseph Gélineau. Des psaumes selon une musique et un arrangement du père Joseph Gélineau qui avait également écrit les paroles dans la traduction de la Bible de Jérusalem. Ce sont donc ces psaumes du matin que nous vous proposons maintenant. Nous vous souhaitons une excellente journée sur RCF.

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1: La journée commence dans la louange sur RCF, une journée qui est marquée par les psaumes de Gélineau. Le père Joseph Gélineau, qui non seulement a composé la musique, mais les paroles, puisque c'est lui qui avait traduit les psaumes pour la première édition de la Bible de Jérusalem. Nous continuons ce programme sur RCF et nous vous souhaitons une excellente journée.

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1: Merci d'être avec nous sur RCF pour cette louange du matin. Ce sont les psaumes de Gélinot qui nous accompagnent. Le père Joseph Gélinot qui avait traduit les psaumes pour la Bible de Jérusalem et qui en a composé également les musiques. Bienvenue sur RCF et bonne journée.

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1: Nous vous accompagnons dans votre louange du matin sur RCF avec les psaumes de Gélinot. Le père Joseph Gélinot, qui est surtout connu pour avoir écrit la traduction des psaumes pour la Bible de Jérusalem, mais c'est également un musicien qui en a composé la musique. Nous l'écoutons maintenant et bonne journée à tous sur RCF.

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1: Mais que s'est-il passé pendant ces 12 mois? En Bohême, l'exécution de Jean Hus déclenche des remous dans la région. Le concile de Constance résout le grand schisme d'Occident. Et le 25 octobre, la France connaît l'une de ses plus grandes défaites, celle d'Azincourt. Invité, Valéry Toureille, auteur d'Azincourt, Histoire d'une étrange défaite, un livre qui sort chez Texto.
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1: Le 30 avril, pour rembourser ses dettes, Sigismond de Luxembourg, roi du Saint-Empire depuis 1411, vend la marche de Brandebourg à Frédéric de Hohenzollern. Ce dernier deviendra prince électeur de l'Empire en 1417. Ses descendants sont successivement duc de Prusse en 1525, roi de Prusse en 1701 et enfin empereur allemand en 1871. Le 21 août, les Portugais prennent Ceuta en Afrique du Nord, mettant en place les fondations d'un empire portugais en Afrique. La prise de la ville coûte aux Portugais 8 morts et une journée de combat. La mosquée est transformée en église puis en cathédrale en 1423. Excommunié depuis 1411, le Tchèque Jean Hus, abandonné par le roi Sigismond, est jugé et condamné à mort comme hérétique le 5 juin. Il est brûlé vif le 6 juillet. Sa mort déclenche la création de l'église hussite et le lancement de croisades contre ses partisans. Jean Hus est vu comme un précurseur du protestantisme. Les Juifs de Murviedro, situés dans le royaume de Valence, obtiennent au cours de l'année 1415 du roi Alphonse d'Aragon et de Valence l'abrogation de toutes les mesures d'interdiction. Ils ne seront plus astreints au port de la rouelle, pourront circuler librement le dimanche et n'écouteront les frères prêcheurs que si ceux-ci viennent parler dans leur synagogue. Enfin, en France, la famille royale est en deuil avec la disparition à l'âge de 18 ans du dauphin Louis, fils de Charles VI et d'Isabeau de Bavière. En 1404, il avait épousé la fille du duc de Bourgogne, Jean Santerre, Marguerite. Malgré son jeune âge, il est nommé en 1409 chef du conseil du roi du fait de la maladie mentale de son père. Son frère Jean devient le nouveau dauphin. Louis est inhumé à Notre-Dame de Paris.
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1: Depuis 1378 et le décès de Grégoire XI, pape qui résidait à Avignon, l'Église est divisée dans ce qu'on appelle le grand schisme d'Occident. La raison, l'élection comme pape d'Urbain VI qui n'est pas acceptée par les cardinaux français qui choisissent de leur côté Clément VII. Concrètement, deux lignées de papes s'opposent, l'une à Rome avec Urbain VI, l'autre à Avignon avec Clément VII. Les années passent et le 26 mars 1415, lors de la troisième session du concile de Constance, les participants annoncent leur intention de ne pas se séparer avant d'avoir restauré l'unité de l'Église qui compte à ce moment-là pas moins de trois papes. Le 6 avril, le concile déclare qu'il représente l'Église tout entière et que son pouvoir lui vient directement de Christ. Tout le monde lui doit obéissance, y compris le pape. Le 29 mai, le pape de Pise, Jean XXIII, est déposé par le concile. Benoît XIII, dernier pape d'Avignon, perd tous ses soutiens ou presque, et Grégoire XII, à Rome, démissionne le 4 juillet 1415, mettant fin canoniquement au grand schisme d'Occident. Il faudra cependant attendre 1417 et l'élection de Martin V pour que l'Église retrouve son unité.
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1: 1415, pendant la guerre de Cent Ans, le 25 octobre, la France connaît une défaite au cours de la bataille d'Azincourt. Valéry Toureille, bonjour.
2: Bonjour.
1: Vous publiez aux éditions Texto Azincourt, histoire d'une étrange défaite. Il faut le savoir, depuis 1337, sur fond des questions d'héritage de la couronne de France, Anglais et Français se combattent. Quelle est la situation militaire à la veille de la bataille d'Azincourt?
2: La situation militaire et la situation politique de la France est extrêmement critique. On est dans ce qu'on appelle la deuxième partie de la guerre de Cent Ans. L'Angleterre, en fait, menée par un jeune roi qui s'appelle Henri V, décide en fait de reporter toute son attention sur le continent et d'y ramener la guerre. On avait une période de trêve jusque-là. Ce jeune roi anglais donc va débarquer en Normandie avec la ferme intention de réclamer l'héritage Plantagenet en plus de la couronne de France.
1: Il faut le dire que le roi de France aussi, c'est Charles VI et qu'il est fou.
2: C'est pourquoi cette situation est extrêmement critique. Depuis la fin du XIVe siècle, le roi, est soumis à des crises de folie récurrentes qui fragilisent le gouvernement de la France. Alors depuis

0: Eh bien, la noblesse française, dans un sursaut, se dit qu'il faut à toute force bloquer la progression d'Henri V. Et on voit donc cette armée s'élancer à la poursuite du roi d'Angleterre.
1: Le jour de la bataille, le 25 octobre, après d'ultimes négociations, la bataille débute. Comment se déroule-t-elle?
0: Elle se déroule dans des conditions extrêmement difficiles. Les Français, en fait, voulaient bloquer Henri V sur la Somme, l'empêcher de traverser le fleuve. Et dans cette course-poursuite, ils vont finir par barrer la route aux Anglais, mais après, donc, une marche forcée qui va, là aussi, fatiguer tous les hommes. Et ils vont se retrouver, donc, sur le plateau d'Azincourt. Et après une nuit entière, lorsque les armées sont installées, se font face, la pluie va délaver le champ de bataille.
1: Valérie Toureille, à la fin de cette bataille d'Azincourt, Henri V, le roi d'Angleterre, donne un ordre presque inconcevable. Quel est cet ordre?
0: Alors, peut-être peut-on revenir un tout petit peu dans la bataille en elle-même, hein. C'est qu'elle va très vite tourner en défaveur des Français, qui sont pourtant supérieurs en nombre. Mais les archers anglais vont faire de terribles ravages dans les rangs des cavaliers. Et alors qu'en fait, la victoire semble acquise, que les Anglais ont malgré tout rassemblé un certain nombre de prisonniers, le roi d'Angleterre entend des tumultes dans son camp et croit à une attaque à revers et va exiger de mettre à mort tous les prisonniers. C'est un acte effectivement qui n'est pas commun, contraire aux lois de la guerre. Il va d'ailleurs s'opposer à un refus et va demander à des archers, donc des hommes du rang, des roturiers, de mettre à mort eh bien, un certain nombre d'hommes d'armes, de nobles.
1: Quel est le bilan de cette défaite pour la France?
0: C'est une catastrophe monumentale. Les pertes ont été plus lourdes encore que lors de la bataille ou la défaite de Crécy, puis celle de Poitiers. On pense qu'il y a eu environ 6 000 morts. On a toujours beaucoup de mal avec les chiffres. On sait que, enfin, les chroniques évoquent 6 fosses dans lesquelles on a enterré donc les combattants, mais jamais aucune fouille précise n'a été faite de ces fosses. Mais quoi qu'il en soit, dans les chroniques, on voit bien que cette défaite a entraîné une saignée extrêmement importante dans toute la noblesse française.
1: Le gouvernement de France est chamboulé par la détention par les Anglais de Charles d'Orléans, le chef du parti Armagnac. Quelles sont les conséquences d'Azincourt sur le pouvoir français?
0: En fait, la bataille va déstabiliser la carte politique, mais aussi administrative du royaume. Dans un premier temps, en fait, le roi était hébété. Alors, de toute façon, il n'était pas sur le champ de bataille. La France est exsangue, mais surtout, c'est le contexte de la guerre civile qui va encore enfoncer davantage la monarchie dans la crise, parce que en 1419, donc 4 ans plus tard, on assassine le duc de Bourgogne. Et cet assassinat va faire basculer le camp bourguignon du côté des Anglais, amenant sur le trône de France un jeune prince, le même vainqueur d'Azincourt qu'on vient d'évoquer, Henri V. Il va mourir avant celui auquel il devait succéder, le roi fou. Mais cette guerre civile dans la guerre de 100 ans va considérablement bouleverser les cartes politiques à la suite de la défaite d'Azincourt.
1: Et justement, cet accord dans lequel Henri V devrait succéder à Charles VI, c'est le traité de Troyes, signé le 21 mai 1420. Vous écrivez dans votre livre que cette année 1420 ouvrait une décennie calamiteuse. En quoi est-elle calamiteuse, cette décennie?
0: Elle va diviser le royaume en deux. Il va y avoir au nord de la Loire le gouvernement anglais qui va installer ses institutions à Rouen et à Paris, tandis que le dauphin qui a été destitué, qui a été déclaré hors la loi, va devoir en fait se replier dans ses terres au sud de la Loire et y installer ses propres institutions à Bourges et à Poitiers. Et on a une sorte de double gouvernement hein, qui s'instaure à ce moment-là. Donc la situation est extrêmement difficile, elle est aussi inédite et il va falloir l'intervention de Jeanne d'Arc, comme vous le savez, en 1429 pour eh bien, rebattre à nouveau les cartes de ce jeu politique en défaveur du roi de France jusque-là.
1: Valérie Touret, quelles sont les leçons à retenir de cette bataille d'Azincourt?
0: Il y en a plusieurs, en fait. L'après-bataille va dessiner un nouveau comment dirais-je, terrain militaire. C'est une noblesse.

0: seconde qui va à travers une série de grands capitaines qu'on connaît, Lahir, Xanthrai, Dunhua, Goku, et bien mener une guerre inlassable contre les Anglais pour reprendre pied à pied les territoires. La situation va rester critique jusqu'au moment du siège d'Orléans. Sa libération va apporter une bouffée d'oxygène et un nouvel espoir pour les troupes françaises, pour le roi bien sûr qui a pu se faire sacrer à Reims. Mais il faudra encore 20 ans de guerre pour que cette guerre s'achève.
1: Pourquoi le sous-titre à votre livre « Azincourt, histoire d'une étrange défaite » ?
0: Parce qu'au moment où les deux armées se font face, les Français sont en supériorité numérique. Alors, ils étaient tous prêts à prendre leur revanche. Et c'est cette espèce de témérité un peu brouillonne qui va aussi les perdre. Leur manière de combattre va aussi renverser la situation en leur défaveur. Étrange défaite, ma foi, parce qu'on aurait pu espérer, comme les nobles de ce temps-là, que la victoire reviendrait enfin aux Français.
1: Azincourt, histoire d'une étrange défaite, est sorti chez Texto. Valérie Toureille, un grand merci à vous.
0: Je vous remercie.

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1: 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À l'occasion du film de Christopher Nolan, embarqué pour un voyage légendaire. 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
3: Bonjour, en ce 18 juillet, nous fêtons les Frédéric, prénom qui signifie « paix royale » et qui fut porté par de nombreux souverains. Saint Frédéric fut le confesseur de la très jeune et très belle reine Judith de Bavière, vous savez, la deuxième épouse de Louis le Pieux, fils et successeur de Charlemagne. Il fut assassiné sur l'ordre de l'impératrice, à laquelle il reprochait sa vie frivole à l'égard de son mari vieillissant. Il faut préciser que Judith avait l'âge des fils que son mari, Louis le Pieux, avait eus avec sa première épouse, Ermengarde. Selon la tradition de l'époque, l'empereur avait prévu qu'à sa mort, l'empire serait partagé entre ses trois fils, Lothaire, Pépin et Louis. Mais la reine Judith eut aussi un fils, Charles, et sa paternité était remise en cause, compte tenu de sa vie dissolue. L'évêque, qui doutait lui aussi de la légitimité de Charles, prit parti et soutint Lothaire et ses frères. Lothaire décida de prendre le pouvoir, et Judith fut exilée loin d'Aix-la-Chapelle dans un couvent en Italie. Mais Louis le Pieux sera restauré un an plus tard, et la reine se venge en faisant assassiner son confesseur Frédéric, qui pardonnera à sa meurtrière avant de mourir. Alors, bonne fête au Frédéric, aussi bien aux hommes qu'aux femmes, qui portent ce prénom.

En ce temps-là, une fois sortis de la synagogue, les pharisiens se réunirent en conseil contre Jésus pour voir comment le faire périr. Jésus, l'ayant appris, se retira de là. Beaucoup de gens le suivirent, et il les guérit tous. Mais il leur défendit vivement de parler de lui. Ainsi devait s'accomplir la parole prononcée par le prophète Isaïe. « Voici mon serviteur que j'ai choisi, mon bien-aimé en qui je trouve mon bonheur. Je ferai reposer sur lui mon esprit. Aux nations, il fera connaître le jugement. Il ne cherchera pas querelle, il ne criera pas. On n'entendra pas sa voix sur les places publiques. Il n'écrasera pas le roseau froissé. Il n'éteindra pas la mèche qui faiblit, jusqu'à ce qu'il ait fait triompher le jugement. Les nations mettront en son nom leur espérance. »

vient de guérir un homme à la main paralysée le jour du sabbat, et cela exacerbe encore la colère de quelques-uns contre lui. Pour les pharisiens, toute entorse à la loi est vécue comme une atteinte à l'avenir du peuple. Voilà pourquoi la tension est si vive. À leurs yeux, il semble que Jésus fasse passer son ministère, son œuvre, avant les intérêts du peuple. Pour eux, il est l'inverse donc d'un prophète et il est dangereux. Dans cette ambiance, les paroles de l'Évangile, qui citent le livre du prophète Ésaïe au chapitre 42, donne une explication ou une interprétation possible de ces guérisons multiples. La main guérie fait ainsi écho au verset 6 dans ce chapitre d'Ésaïe. « Moi, l'Éternel, je t'ai appelé pour le salut et je te prendrai par la main. » La main guérie ici est une image de la guérison que Jésus veut apporter au peuple. Elle apporte avec elle une conception du salut qui ne concerne pas seulement l'entièreté du peuple, mais chaque personne en son sein. Ce faisant, elle apparaît comme la contestation de ceux qui possèdent ou s'attribuent un certain pouvoir sur l'accès au salut du peuple en son entier, en édictant au nom de la loi des normes de comportement et de foi. Jésus est présenté comme le serviteur de l'Éternel, qui ne cherche pas à faire le buzz, il ne cherche pas la popularité et le pouvoir qu'elle apporte sur les masses, sur les foules, sur les esprits. Ce qu'il cherche, c'est la libération de chacun de chacune, à la fois de ce qui nous entrave dans nos vies, ici un handicap, mais aussi de ce qui nous entrave dans la relation à Dieu. Pour Jésus, le peuple n'est pas une masse, c'est un collectif de personnes à qui il demande de ne pas parler de lui, car ce n'est pas de lui qu'il veut témoigner, mais de l'œuvre du Père pour chacun, chacune, en particulier. Que nos églises se laissent inspirer par cette considération que Jésus a pour chaque personne et qu'elles sachent vivre en communauté plutôt qu'en groupe et témoigner collectivement plutôt qu'en foule.

Notre Père, qui es aux cieux, que ton nom soit sanctifié, que ton règne vienne, que ta volonté soit faite sur la terre comme au ciel. Donne-nous aujourd'hui notre pain de ce jour. Pardonne-nous nos offenses, comme nous pardonnons aussi à ceux qui nous ont offensés. Et ne nous laisse pas entrer en tentation. Et délivre-nous du mal, car c'est à toi qu'appartiennent le règne, la puissance et la gloire pour les siècles des siècles. Amen.

0: L'ange du Seigneur apporta l'annonce à Marie.
1: Et elle conçut du Saint-Esprit. Je vous salue Marie, pleine de grâce. Le Seigneur est avec vous. Vous êtes bénie entre toutes les femmes, et Jésus, le fruit de vos entrailles, est béni. Sainte Marie, Mère de Dieu, priez pour nous pauvres pécheurs, maintenant et à l'heure de notre mort.
0: Voici la servante du Seigneur.
1: Qu'il me soit fait selon votre parole. Je vous salue Marie, pleine de grâce. Le Seigneur est avec vous. Vous êtes bénie entre toutes les femmes, et Jésus, le fruit de vos entrailles, est béni. Sainte Marie, Mère de Dieu, priez pour nous pauvres pécheurs, maintenant et à l'heure de notre mort.
0: Et le Verbe s'est fait chair.
1: Et il a habité parmi nous. Je vous salue Marie, pleine de grâce. Le Seigneur est avec vous. Vous êtes bénie entre toutes les femmes, et Jésus, le fruit de vos entrailles, est béni. Sainte Marie, Mère de Dieu, priez pour nous pauvres pécheurs, maintenant et à l'heure de notre mort.
0: Priez pour nous, Sainte Marie, Mère de Dieu,
1: afin que nous soyons rendus dignes des promesses du Christ.
0: Daignez, Seigneur, répandre votre grâce dans nos âmes, afin qu'ayant connu par la voix de l'ange l'incarnation de votre Fils Jésus-Christ, nous puissions parvenir par sa passion et par sa croix à la gloire de sa résurrection, par le même Jésus-Christ, votre Fils, notre Seigneur. Amen.
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5: Bonjour à tous, bonjour à toutes, bon réveil chez vous, bienvenue si vous nous rejoignez à l'instant sur RCF Notre-Dame. Nous sommes aujourd'hui le samedi 18 juillet, la matinale du week-end de l'été va démarrer dans un instant avec un programme, croyez-moi, très inspirant. Tenez, par exemple, dans moins de 30 minutes, vous entendrez des idées de sortie près de chez vous. Même en été, quand les températures sont caniculaires, vous verrez de belles idées de sortie, des expositions, des idées rafraîchissantes pour vous dans vos oreilles. C'est l'agenda de l'été qui vous sera proposé. Bruno Fuma, de son côté, remontera le temps à 7h50 pour nous raconter le grand début de l'incendie de Rome. Oui, il remontera le temps, on sera en 1964, un 18 juillet précisément. Simon Tatro, de son côté, passionné de lecture, nous présentera une bande dessinée remarquable. Mais pour démarrer cette première heure d'émission, laissons la place à Anne Carléo qui nous plonge aux origines de Rome. Bon réveil et belle matinée sur RCF Radio Notre-Dame.
6: Savant et bel agencement de petits cubes de marbre, de pierres colorées et de morceaux de verre, l'art de la mosaïque fut très utilisé dans la décoration des édifices chrétiens des premiers siècles, comme elle l'était dans les palais de l'époque. Véritable catéchisme en couleur, elle racontait l'histoire biblique aux fidèles et développait toute une théologie qu'elle rendait accessible au plus grand nombre. Si la basilique Sainte-Marie-Majeure s'illustre par une union réussie entre des éléments architecturaux de différentes époques, comme nous l'avons constaté lors de la première partie de notre visite de cet édifice, elle se caractérise aussi par un ensemble très bien conservé de mosaïques, comptant parmi les plus anciennes de Rome. Ce sont ces mosaïques que je vous propose de découvrir aujourd'hui, dans le second volet de notre visite, toujours en compagnie d'Olivier Lefebvre et d'Alexandra Cassiani.
7: La basilique a été bâtie par Sixte IV, le pape qui devient pape en 432. Et là, on a encore les mosaïques de la période de Sixte IV, donc les mosaïques des origines, au moins dans la nef centrale et dans l'arc de triomphe qui est à la fin de la nef centrale. Dans la nef centrale, on voit les grands carrés, donc les tableaux en mosaïque, qui représentent les épisodes de l'Ancien Testament. Donc l'épisode de l'histoire juive des hommes. Et par contre, dans l'arc de triomphe, on trouve les épisodes de l'enfance de Jésus et de l'enfance de Marie, de la Vierge. Donc vous voyez comment cette histoire juive des hommes est considérée l'histoire préliminaire qui sert comme fondation pour le début de l'histoire chrétienne des hommes. Il n'y a pas de coupure, il n'y a pas d'interruption. L'histoire commence avec l'Ancien Testament, elle continue avec les évangiles, avec l'arrivée de Jésus sur terre, qui est l'arrivée qui permet le salut aux hommes. Donc c'est une histoire qui continue sans aucune interruption. L'histoire de l'Ancien Testament est dans la nef centrale, l'histoire de l'arrivée de Jésus et donc le Nouveau Testament est dans l'arc de triomphe. Les mosaïques de l'arc de triomphe sont beaucoup plus hiératiques, beaucoup plus rigide, mais à la fois plus solennel que les histoires racontées dans la nef centrale. Mais il est évident que du point de vue du pape, l'histoire qui a comme protagoniste Jésus-Christ est un niveau supérieur par rapport à l'histoire des Juifs. Et alors l'histoire des Juifs est racontée d'une façon assez populaire, assez facile, lorsque l'histoire de Jésus est racontée d'une façon plus hiératique, plus solennelle.

0: Avec Olivier Lefebvre, nous allons parcourir la nef pour lire les scènes de l'Ancien Testament, figurées par les mosaïques au-dessus de nos têtes. Avec celles de Sainte Pudentienne, Sainte Constance, que nous visiterons bientôt, et du baptistère du Latran, ce sont les plus anciennes mosaïques chrétiennes de Rome.
1: Le cycle des mosaïques ici correspond donc à l'histoire du salut de l'humanité, salut qui est assuré dans l'Ancien Testament par la libération du peuple juif de l'esclavage en Égypte, accompli par Moïse, donc précurseur du Christ, tandis que dans le Nouveau Testament, le salut est assuré par le Christ lui-même qui apporte la nouvelle loi. Alors ce cycle du salut qui conduit le chrétien non encore baptisé vers l'initiation chrétienne, vers l'Eucharistie, eh bien, peut se lire à travers d'un bout à l'autre de la nef. Dans les 6 premières mosaïques, en partant de l'entrée principale de la basilique, on a sur la gauche des scènes qui sont liées à l'Ancien Testament avec l'épisode de la Terre promise, certainement un cycle de Joseph qui a disparu, tandis qu'à droite, on a 6 scènes qui retracent l'épisode de Josué, donc qui arrête le peuple des Amorites contre lequel il combat et qui va arrêter, disons, le soleil et la lune. On se rappelle, il arrête le soleil à Gabaon. Cet épisode est très bien illustré dans la mosaïque, 4e mosaïque en partant du fond de la navette principale, où on aperçoit donc Josué tendant les bras vers le ciel avec le soleil rouge qui s'arrête. Donc cet espace des 6 premières mosaïques pourrait correspondre d'une certaine manière à l'ancien atrium de la basilique romaine où le néophyte, celui qui n'est pas encore baptisé, reste et ne peut pas s'avancer davantage. Donc c'est un espace pour les néophytes, pour les gens encore non initiés, mais qui veulent déjà s'avancer vers le salut. Puis arrivent 3 autres séries de mosaïques, de gauche et de droite. À gauche, il s'agit de l'épisode de Jacob et de ses femmes, puisque Jacob va rester travailler au service de Laban en gardant ses moutons, avec l'épisode de Jacob et d'Ésaü, où l'on aperçoit donc Sarah en train de veiller sur Ésaü pour qu'il obtienne la bénédiction. Tandis qu'à droite, on a l'épisode de la prise de Jéricho, les murailles de Jéricho avec les trompettes qui tombent au son des trompettes, et surtout la 3e mosaïque qui est la traversée du Jourdain. On a retrouvé au cours des fouilles archéologiques l'emplacement d'un baptistère au niveau de cette mosaïque. On pourrait dire de sa manière que la 2e étape, c'est le baptême qui nous permet donc d'approcher déjà, de nous avancer dans l'histoire du salut de chaque homme. Donc le néophyte se convertit, demande son baptême et progresse déjà dans l'histoire vers Dieu, et il peut lire sa progression finalement en relisant les mosaïques de chaque côté de la nef centrale. Puis une fois qu'il est baptisé, eh bien il va avoir sa vie à vivre. La vie du chrétien ici est réservée à l'espace donc dans l'ancienne basilique réservée pour les fidèles qui assistent à la messe, représentée de chaque côté par exemple par le mariage de Jacob et de Rachel, ou bien à droite par l'épisode de la manne qui est déjà un épisode qui préfigure le désir d'une nourriture plus spirituelle. Donc la vie du croyant, c'est la vie du croyant qui est baptisé et qui aspire encore à davantage à autre chose. Eh bien, ce à quoi il aspire, il va pouvoir le recevoir dans les dernières 8 mosaïques qui nous rapprochent de l'autel majeur et qui nous racontent à gauche, toujours en montant vers l'autel, les épisodes donc de la vie d'Abraham. En particulier, en s'avançant vers l'autel à gauche, on a donc la bénédiction de Jacob, puis le sacrifice d'Isaac, puis Abraham et Lot qui vont se séparer au moment Lot qui va partir vers Sodome et Gomorre, Abraham qui va partir avec ses troupeaux, avec Sarah. Et puis, les 2 derniers épisodes, donc, plus près de l'autel, qui se trouvent près des 2 dernières fenêtres là-bas, eh bien, nous raconte d'une part l'apparition de la Trinité au chêne de Mambré, donc que tout le monde connaît avec l'apparition, le tableau de Roublev, hein, et on a la même représentation ici, puis les 3 anges qui sont donc déjà la Trinité annoncée, et la dernière mosaïque sur la gauche qui est l'épisode d'Abraham et de Melchisédek, le Melchisédek qui représente, préfigure le Christ, qui est l'idéal du prêtre. À droite, en face, on a le mariage de Moïse et les épisodes de Moïse avec la fille du Pharaon, recueillis par la fille du Pharaon, et également Moïse qui aperçoit Dieu dans le buisson ardent. Donc ces dernières 8 mosaïques que l'on aperçoit donc à droite et à gauche, nous détache finalement de la liturgie terrestre pour nous élever vers une liturgie qui est déjà spirituelle, qui est plus mystique. Et donc aussi parce que au niveau de la nef, eh bien, on est au pied de l'autel. Donc le chrétien qui désire vraiment vivre davantage de la vie du Christ, eh bien, s'avance. C'est-à-dire, de façon symbolique, il doit désirer toujours retrouver Dieu. Et il le retrouve où ? Eh bien, dans l'Eucharistie qui lui est proposé, donc par au niveau de l'abside, ici, sous le dé, sous le ciborium, entouré de colonnes de porphyre. Ce ciborium qui protège l'autel, où le prêtre, qui est donc lié, ici, il a à sa droite, il a le prêtre Melchisédek, à sa gauche, il a Moïse, qui est le préfigurateur, le précurseur du Christ. Eh bien, il est entouré de ces deux figures, Abraham, qui est le père de la lignée du Christ. Le Christ descend de la maison d'Abraham. Eh bien, de la même manière, le prêtre qui célèbre l'Eucharistie est lié à ces deux figures, de Melchisédek, de Moïse et d'Abraham.

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1: Nous voici arrivés sous l'arc triomphal. La mosaïque qui orne cet arc a probablement été réalisée après celle de la nef, car elle est déjà marquée par l'influence byzantine.
2: L'arc d'Éphèse, qui est maintenant illuminé et qui nous montre un peu la beauté de ces mosaïques, est un arc donc, qui date du pape Sixte III, c'est-à-dire en 431, un peu près au lendemain du concile d'Éphèse, c'est pour ça qu'on l'appelle aussi arc d'Éphèse, représente les scènes de la vie du Christ. Au milieu, c'est ce qu'on appelle le solisterium, c'est-à-dire une sorte d'auréole bleutée qui contient le trône du Christ, sur lequel est déposé un tissu de pourpre. Le rouleau du livre de l'Évangile, de l'Apocalypse, et donc qui est une préfiguration de la seconde parousie, c'est-à-dire de la second retour du Christ. Le siège est vide, il n'y a pas de représentation de Dieu dessus, mais il nous annonce que Dieu va revenir et qu'il va être bientôt parmi nous. De chaque côté de ce solisterium, eh bien, il y a les apôtres et les évangélistes qui insistent sur l'humanité du Christ. À gauche du solisterium, donc sur la partie gauche de l'arc, on a tout en haut des scènes de l'Annonciation. Annonciation donc de Marie, qui va devenir la mère de Dieu. Annonciation qui, à l'époque, donc, est bien différente des annonciations que l'on connaît avec Frangelico ou des peintres du Quattrocento, qui vont nous représenter un ange, la Vierge Marie, sous une série de colonnades. Eh bien là, pas du tout. On a Marie habillée en impératrice byzantine, donc montrant aussi le fait qu'elle est mère de Dieu, reine, et ayant l'ange qui est en haut, avec l'Esprit Saint qui l'inspire, qui vient lui annoncer la venue du Christ. L'annonciation est double, puisque d'une part, on a les anges qui viennent annoncer Marie, de l'autre, trois anges qui vont vers un homme qui sort de sa maison, qui est Joseph, et qui lui annonce aussi qu'il va prendre Marie comme épouse, même si elle est déjà enceinte. Hein. Donc, on a une double annonciation ici qui est intéressante. Également la figure de Joseph, qui est souvent celui qui reste discret, celui qui passe inaperçu, et qui chez les pères de l'Église dans la télégie de l'époque est quand même fondamental, puisque c'est lui qui va être le père putatif, le père nourricier du Christ, et qui est aussi le modèle de celui qui écoute et celui qui obéit à la volonté de Dieu. L'épisode de cette annonciation est intéressant encore parce qu'on a à gauche la maison de la Vierge Marie qui est fermée, tandis que la maison de Joseph est ouverte, prête à accueillir Marie qui va venir chez lui, puisqu'à l'époque ils sont encore fiancés et ils n'habitent pas donc ensemble.

0: Toujours sous l'arc triomphal de la basilique Sainte-Marie-Majeure de Rome, nous continuons avec Olivier Lefebvre de lire les scènes de la vie de Jésus représentées par les mosaïques de cet arc. Après l'Annonciation, nous regardons les Mages. La nativité en tant que telle n'est pas représentée.
1: À l'époque, on ne représente pas la nativité du Christ. Il faut attendre le Moyen-Âge pour que la nativité qui est l'humanité du Christ, finalement, soit vraiment représentée. À l'époque, on ne représente vraiment que l'aspect divin de Dieu. La venue des rois mages est une scène tout à fait simple où l'enfant est sur un trône près de Marie et des anges qui le protègent, qui sont derrière lui. Et les rois mages viennent à gauche et à droite présenter leurs offrandes. Ce qui est intéressant également de noter dans cette figure, c'est la figure d'une femme qui a les genoux croisés, qui semble méditative et dont on a pu prétendre qu'elle était déjà une figure ou bien de l'ancienne loi, ou bien de la sagesse, ou bien de l'Église qui est l'épouse du Christ. En face de cette scène de la rencontre avec les mages, il y a à droite cette fois-ci la scène de la Sainte Famille donc, qui est fuie en Égypte. En haut, je crois que je ne l'ai pas expliqué non plus, la scène de la présentation au temple, où on voit Marie, en fait, qui est suivie de deux anges et qui est accompagnée de Joseph, toujours avec son même vêtement jaune et orangé, qu'il tient à la manière des Romains. Et il présente donc l'enfant Jésus, d'abord au vieillard Siméon, mais également à la prophétesse Anne, que l'on aperçoit derrière le vieillard Siméon. Et les deux vieillards sont suivis de tout le peuple d'Israël qui viennent donc reconnaître le Messie. Et en même temps, à l'extrême droite, on voit le personnage de Joseph qui est allongé, dormant, et un ange vient lui dire de se réveiller pour emmener la famille fuir les persécutions d'Hérode. Et à ce moment-là, on peut lire en dessous la scène de la Sainte Famille qui est partie en Égypte, qui s'arrête près d'une ville d'Égypte où l'on dit, la tradition rapporte qu'il y avait 365 dieux, un pour chaque jour de l'année, tout simplement pour signifier par là le paganisme de cette région. Et on dit que lorsque la Sainte Famille est rentrée dans la ville, les 365 dieux sont tombés de leurs autels et se sont donc brisés. À ce moment-là, les Aphrodisius, donc qui est le chef de cette ville, suivent, il est ici représenté donc dans sa tenue bleue impériale, est suivi de toute la ville et des notables de la ville, avec à sa gauche un personnage tout à fait étrange qui est demi-vêtu, porte appuyé sur un bâton de bois noueux que l'on pense être le sage de l'Antiquité, le philosophe, puisque c'est un peu la tenue des philosophes anciens. Et ils viennent tous s'incliner aux pieds de Jésus, qui se trouve donc protégé toujours par ses anges devant Joseph et Marie. Ils viennent adorer, donc reconnaître la divinité du Christ. Puis on passe à la cinquième scène, celle qui se trouve cette fois-ci du côté gauche en regardant toujours l'arc d'Éphèse et qui se trouve au troisième niveau. On a le Hérode qui est en train donc de vouloir supprimer, de vouloir tuer les enfants. C'est le massacre des saints innocents avec une figure, une fois de plus, comme dans toutes les scènes, il y a une figure un peu bizarre. À l'extrême droite, le plus près de l'arc, donc presque à l'extérieur, on a une femme qui est en train de tourner le dos et de partir avec son enfant dans les bras. On ne sait pas qui c'est, peut-être est-ce Élisabeth, puisque Jean-Baptiste, qui fait partie de ses enfants de quelques mois, ne va pas être tué, puisqu'il va être le précurseur et annoncer la venue du Messie. Et puis, en face de cette scène du massacre des saints innocents, on a donc c'est l'épisode des rois mages qui se présentent à Hérode. Et Hérode va demander au roi, une fois qu'ils auront adoré le dieu, de venir lui dire où il se trouve, pour que lui-même, soi-disant, il aille le vénérer aussi. Et en dessous, de chaque côté, donc au plus bas de l'arc, au niveau donc qui rejoint les corniches au-dessus des colonnes, on a la ville de Bethléem et la ville de Jérusalem. La ville de Bethléem qui se trouve à droite et la ville de Jérusalem qui se trouve à gauche. Jérusalem se reconnaît parce qu'il y a une croix qui se trouve sur sa porte, croix qui symbolise donc la mort du Christ à Jérusalem. Les deux villes, évidemment, sont les villes de la naissance et de la mort du Christ, les villes qui figurent aussi la Jérusalem terrestre, Bethléem, et la Jérusalem céleste, dans laquelle on est appelé. Ces deux villes sont, bien sûr, spatialement séparées par la forme de l'arc, mais également spatialement rejointes, se rejoignent spatialement, puisque l'arc lui-même part de Bethléem pour rejoindre dans la demi-circonférence Jérusalem, montrant ainsi à la fois finalement que cette ville de Bethléem n'est pas encore, cette ville de Jérusalem céleste n'est pas encore sur la terre, et en même temps qu'elle est liée mystiquement, qu'elle est liée spirituellement à la ville terrestre dans laquelle on habite. On n'est pas dans la Jérusalem céleste, mais en même temps, le chrétien construit la Jérusalem céleste dans laquelle il est appelé à vivre.
0: On se rend bien compte à travers cette lecture de l'arc d'Éphèse que c'est le Christ qui est glorifié ici, même si la basilique est dédiée à Marie. Car c'est en affirmant que Marie est mère de Dieu que l'on affirme l'incarnation du Christ.

0: Au-delà de l'arc d'Éphèse, la mosaïque de l'abside a été refaite au XIIIe siècle. Alessandra Cassiani nous aide à la lire.
1: Dans l'abside, donc dans la conque d'abside qui est au-delà de l'arc triomphal, on trouve une scène complètement différente. C'est la scène du couronnement de la Vierge. L'artiste est quelqu'un qui s'appelle Jacopo Torriti. Il a probablement travaillé là pour remplacer la mosaïque d'origine qui avait été détruite. Donc il a refait là le même sujet qu'il y avait aux origines. Et là on a vraiment l'exaltation de l'image de la Vierge qui est devenue là l'épouse de son enfant. Elle est devenue l'épouse de Jésus-Christ qui est en train de la couronner. Donc il lui pose la couronne sur la tête. Ils sont assis sur le même trône, un trône énorme qui est au milieu d'un grand clipeus, donc d'un grand rond. En dessous du trône, il y a la lune en dessous de la Vierge et le soleil en dessous de Jésus-Christ, donc ils sont le centre de l'univers. La Vierge et Jésus-Christ composent un couple. Là, on a vraiment l'exaltation donc de la Vierge. Mais l'exaltation de la Vierge, qui est le point d'arrivée de cette histoire qui commence avec l'Ancien Testament, donc l'histoire juive, et qui continue avec l'arrivée de Jésus et qui termine avec le couronnement de la Vierge, l'exaltation de la Vierge est à la fois l'exaltation symbolique de l'Église romaine, parce que la Vierge est la mère de Dieu, comme l'Église catholique est la mère des fidèles. La Vierge est le lien entre les hommes et Dieu, comme l'Église catholique est le lien et l'intermédiaire entre les fidèles et Dieu. Donc l'exaltation de la Vierge assise à côté de Jésus est l'exaltation de l'Église de Rome. La Vierge reçoit la couronne de la part de Dieu. L'Église a reçu son rôle et son importance de la part de Dieu à travers son enfant qui est Jésus-Christ, qui a fondé l'Église, qui a donné à Saint-Pierre la tâche de gérer son Église sur terre. Donc l'arrivée de cette histoire qui commence avec l'Ancien Testament et les Juifs est l'exaltation de la Vierge, donc de l'Église catholique romaine. Tout autour, on trouve une sorte de gloire d'ange avec des ailes énormes, un bleu et un rouge. Le fond est un fond d'or et au sommet de l'abside, il y a l'agneau, donc l'image du sacrifice de Jésus-Christ. À la base de l'abside, donc en dessous de la conque de l'abside, il y a les épisodes de la vie de la Vierge. Donc on reconnaît au milieu, entre les deux fenêtres, la mort de la Vierge, donc l'Assomption de la Vierge. Et on voit la Vierge allongée, donc elle est morte. Elle est habillée en rouge et en bleu, donc les couleurs qui signifient le bleu, donc le ciel, le rouge, la capacité de la Vierge de partager avec son enfant le rouge du sang, donc la souffrance, le martyr. Mais on voit, au-delà de la Vierge, donc derrière l'image de Jésus-Christ qui garde dans ses bras une sorte de petit enfant. Le petit enfant, c'est l'image de l'âme de la Vierge accompagnée par son enfant, donc accompagnée par Jésus-Christ jusqu'au ciel. Alors la petite fille habillée en blanc et protégée par Jésus-Christ est l'image de l'âme de la Vierge accompagnée vers le ciel. Donc c'est l'Assomption de la Vierge. La Vierge il n'y a pas de résurrection pour la Vierge. Elle ne monte pas au ciel toute seule. Elle est accompagnée par son enfant. C'est grâce à Dieu et grâce à Jésus-Christ qu'elle monte jusqu'au ciel. Donc son âme est amenée au ciel par Jésus-Christ. Elle ne monte pas toute seule. Il n'y a que Jésus-Christ qui peut monter tout seul jusqu'au ciel après la mort. Donc la mort de la Vierge au milieu. Et puis à gauche, on reconnaît la crèche, donc la nativité, et à droite, l'épiphanie, donc les rois mages qui arrivent offrir leur cadeau à l'enfant.
2: Merci Anne Carléo pour ce deuxième numéro d'une longue série estivale. 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Passons à présent à la météo. Voyons voir si la crème solaire est nécessaire. Je crois que oui, ce week-end.
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2: Alors, que nous dit le ciel aujourd'hui ? Ce matin, il fait 22 degrés à Rennes, 23 à Auxerre, 24 à Aurillac, 22 à Bourg-Saint-Maurice et 23 à Tarbes. Les nuages ne seront pas forcément de la partie. Le soleil va être bien présent à Montélimar. Au meilleur de la journée, il fera 31 degrés, 24 à Cherbourg, 26 à Biarritz, 33 à Perpignan et 30 degrés à Ajaccio. On se protège, on met des crèmes solaires et on prend une petite ombrelle. Ça fait du bien également. 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
2: Et bienvenue si vous nous rejoignez à l'instant sur RCF Notre-Dame. C'est Christophe Maury qui nous emmène à Versailles dans l'agenda ce matin.
7: Si vous avez manqué le feu d'artifice parisien mardi dernier, le 14 juillet, ne vous inquiétez pas. Le château de Versailles propose l'animation du parc qui s'achève au bout de 2h30 de déambulation par un feu d'artifice dans la grande perspective royale jusqu'au 19 septembre. Tous les samedis, dès ce soir, on peut déambuler entre les bosquets et les fontaines habituellement fermées au public. Lorsque Louis XIV voulut transformer le relais de chasse de son père en château époustouflant, on commença par dessiner parc et jardin. C'est la nature qui est ici célébrée, selon les vœux du roi qui n'aimait rien que le grand air. Les perspectives furent dessinées pour que le soleil ne se couche jamais sans éclairer la chambre du roi. Les bosquets, labyrinthes et statues suscitent l'amour, les rendez-vous coquins et les soupirs d'aise et d'impatience. Les feuillages bruissent encore d'intrigue à qui sait entendre. On y déambule les samedis soirs d'été, une flânerie ponctuée de surprises, de musique, Lully, Charpentier, Rameau, Gluck, ou peut-être encore les fireworks musique de Georges Friedrich Händel que nous écoutons dans la formidable interprétation d'Hervé Niquet avec le concert spirituel. C'était au Proms de Londres. Mais revenons à Versailles. Sous le règne de Louis XIV, les jardins de Versailles comptaient 15 bosquets. Contrepoint à la stricte régularité du tracé général des jardins, leur décor et leur forme différaient et ils avaient pour effet de surprendre le visiteur par leur diversité. C'est cette surprise que nous allons chercher. Cependant, en raison de leur entretien coûteux et difficile, certains bosquets se détérioraient rapidement et disparurent dès le XVIIIe siècle. L'un des plus célèbres, le labyrinthe, fut malheureusement détruit lors de la replantation des jardins en 1775 et 1776. D'autres, comme les bains d'Apollon, furent transformés dans le goût anglo-chinois, très en vogue sous le règne de Louis XVI et Marie-Antoinette. Au XIXe siècle, l'île royale fut comblée et devint le jardin du roi planté d'arbres rares et exotiques. Tous les samedis, donc jusqu'au 19 septembre, laissez-vous conquérir et allez à Versailles. Le feu d'artifice final a lieu de 22h50 à 23h05. 15 minutes de feu, de fête et de grandeur. Tous les samedis, jusqu'au 19 septembre.
2: Merci Christophe Maury pour ces précisions. 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
1: Pendant tout l'été, je vous emmène à la découverte de lieux d'accueil à Paris. Ils se distinguent par leur mission, mais partagent une origine chrétienne. À travers les récits intimes des personnes qui font vivre ces endroits, vous allez entendre une autre facette de la capitale, celle de lieux où l'accueil, la solidarité et la rencontre façonnent le quotidien. Aujourd'hui, vous allez découvrir l'auberge Adveniat, créée en 2011 par la communauté assomptionniste qui occupait alors les lieux. Elle reçoit désormais des voyageurs du monde entier.
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3: Bienvenue à l'auberge Adveniat, je suis le père Philippe Berachet, supérieur de la communauté.
1: Nous sommes en plein cœur du 8e arrondissement de Paris, à seulement quelques pas des Champs-Élysées et du Grand Palais. Le père Philippe nous présente l'établissement.
3: L'auberge de jeunesse, c'est 84 lits, c'est 20 000 nuitées par an. Et avec la communauté et les jeunes qui vivent donc avec nous, on aide à l'animation, que ce soit le petit déjeuner, la réception, mais aussi depuis quelques semaines, un bar qui vient d'être ouvert.
1: L'auberge est tenue par les moines, mais aussi par une équipe de salariés qui a su s'adapter à la particularité de ce lieu.
4: Bienvenue à l'auberge Adveniat, une auberge de jeunesse chrétienne située 10 rue François 1er à Paris. Je suis Maud Saulnier, je suis la directrice de l'auberge, donc en charge de tout ce qui touche à l'hôtellerie, l'accueil des clients, leur satisfaction, les employés qui y travaillent, en charge de la propreté et de l'entretien du bâtiment. C'est vraiment un lieu où on accueille le monde entier. On accueille à peu près 52% de clients qui viennent de l'Europe. Il reste, ça peut être des gens de Nouvelle-Calédonie, de Thaïlande, du Vietnam. C'est soit un client réserve un dortoir dans un lit, ou sinon ils viennent en famille, où on accueille aussi énormément de groupes scolaires et des groupes de pèlerins.
1: Comment est-ce qu'on gère justement cette dimension-là d'accueil temporaire? Est-ce que Advenia cherche à marquer un peu ses clients, même sur ce court moment? Comment est-ce qu'on travaille cet accueil?
3: Alors on essaye de marquer à travers l'ambiance et à travers la manière dont on est en relation avec les personnes qui viennent. L'idée, c'est que chacun puisse se sentir accueilli ici, à travers un simple sourire, à travers aussi une esthétique, à travers une ouverture, que ce soit une ouverture d'esprit, mais aussi une ouverture du cœur. Il faut savoir que l'auberge est une grande maison. Et donc l'idée, c'est aussi d'être dans un format d'accueil plutôt familial. Donc, dans cette grande maison, il y a 3 étages qui sont dédiés à l'auberge, avec 84 lits. Il y a 7 salariés qui en sont dédiés, mais aussi plusieurs personnes qui s'occupent du ménage. Et puis, il y a sur 3 autres étages une communauté religieuse, dont j'en suis le supérieur. On est 7 religieux. Il y a aussi 7 étudiants qui vivent avec nous et 3 volontaires. Donc c'est un peu une espèce d'écosystème entre des étudiants, des volontaires, des religieux, des passagers, des salariés. Et le but, c'est d'apporter effectivement ce climat familial où tout le monde se sent à la fois à l'aise, accueilli, pour faire cette expérience à la fois de l'accueil et puis aussi pour faire de cette expérience d'Adveniat une espèce d'étonnement, c'est-à-dire de pouvoir redécouvrir un petit peu des fondements dans la vie.
1: L'auberge s'est donné une mission, accueillir et permettre les rencontres. Depuis mon arrivée, j'ai déjà croisé un groupe scolaire, mais aussi de nombreux touristes étrangers. Maud nous entraîne dans les étages pour nous montrer les chambres où ils logent.
4: Donc là, on se trouve sur un des étages de l'auberge. Donc il y a 3 étages pratiquement similaires. 1, 2, 3. Vous voyez, ça reste à taille humaine, comme un peu une grande maison familiale, on va dire. Donc nous avons des dortoirs. On va se rendre dans le dortoir. Donc là, on est dans l'espace salle de bain, toilette. Il y a 2 douches. Et là, on va rentrer dans un dortoir. Ça va peut-être vous rappeler les colonies de vacances.
1: Voilà. C'est assez moderne en fait.
4: Oui, l'auberge a été refaite, on va dire, peinture sale en 2021. Et dans la continuité, on a changé la literie en 2022-2023. On fait petit à petit. Donc voilà, donc typiquement, ça c'est un dortoir de groupe et aussi un dortoir en client individuel. Vous êtes une femme, vous avez réservé en dortoir de 8, vous pouvez vous retrouver dans cette chambre-ci. C'est pour ça que les lits sont numérotés. pour que le client puisse identifier son lit, tout simplement. Donc c'est comme dans le TGV, si on n'est pas dans le bon dans le bon lit, ça met le bazar. Mais chacun doit respecter, les gens sont assez respectueux. S'ils veulent changer, en général, ils descendent, ils me disent « je préfère un lit du bas ». On dépose voilà, la Bible pour ceux qui voudraient la lire.
1: Ah, sur chaque lit, il y a un... Ah,
4: oui, sur chaque lit, pratiquement, ouais.
5: Et chacun a son espace de rangement.

0: bureau. Donc là, c'est la terrasse, qui est... c'est un jardin plutôt de la cafétéria, on va dire, avec l'arrière de la chapelle ici. Et puis là, c'est au niveau supérieur, c'est le jardin qu'on était au salon tout à l'heure. Voilà, donc là, le jardin commence à être très joli avec toutes les plantes sont en fleurs là. C'est ça. Ah bah voilà les sœurs.
1: Elles viennent pour
0: l'événement, oui. Ouais. Voilà, donc c'est les religieuses de l'Assomption, je pense.
1: C'est la combienième causerie là ce soir?
0: Je pense que c'est on en fait à peu près une à deux par mois. Donc comme c'est ouvert depuis le mois de janvier, on doit être presque à 8. Hein. Ça attire du monde au sein de la communauté, mais aussi à l'extérieur, ouais, des jeunes catéchumènes ou néophytes. Hein. Ah bah voilà, ils se connaissent, voilà, Romette, les bonjour.
2: Ah, il y a du monde ce soir, je pense.
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1: Depuis le mois de janvier, les frères ont décidé d'organiser une fois par mois une causerie, c'est-à-dire un temps d'échange où chacun est libre de venir poser ses questions sur une thématique définie à l'avance. Ce soir, c'est le père Nicolas Poteau, supérieur provincial d'Europe de la communauté des Augustiniens, qui est l'invité d'honneur.
4: Je n'ai pas forcément l'habitude de cet exercice. J'avoue que je ne sais pas exactement à quoi va ressembler le public. Donc il va falloir que je m'adapte dans mes réponses.
1: Donc ça va être le thème, ça va être sur Saint-Augustin. Quels sont les éléments de réponse que vous souhaitez transmettre au public qui sera là ce soir?
4: Mais déjà que Saint-Augustin, c'est quelqu'un qui est important pour nous, parce que toute sa vie, il a vécu en communauté. Il a écrit une règle qu'on appelle la règle de Saint-Augustin. C'est selon cette règle que nous, assomptionnistes, nous vivons. Et en même temps, dans sa spiritualité, il y a deux éléments importants. La question de l'intériorité, c'est-à-dire essayer de prendre du recul sur sa vie pour descendre en soi, descendre profondément dans son cœur. Et c'est là que l'on peut trouver Dieu, c'est là que Dieu nous rejoint. Et le deuxième élément, c'est tout ce qui touche un peu à une sensibilité pour l'unité. Donc ici, l'auberge de jeunesse s'appelle Adveniat, comme Adveniat Regnum Tuum. Et en fait, bah pour nous, le règne de Dieu vient aussi quand les hommes et les femmes arriveront à vivre dans l'unité.
1: Et tous les mercredis, les frères ouvrent un bar au sein de l'auberge, une occasion de rassembler les Parisiens et les visiteurs du monde entier et ainsi susciter la rencontre. Le frère Louis est de service ce soir. Il a réalisé lui-même une sélection attentive de tous les produits qui sont servis.
5: Donc on a de l'Orval, qui est une bière trappiste qui vient de Belgique, qui a un goût assez particulier. Elle est un peu plus amère qu'une blonde classique. Ensuite, on a la Maritsu. La Maritsu, c'est une bière blonde. Ça, elle est très douce. Elle est, je veux dire, plus classique. Les gens l'aiment plus facilement que l'Orval, qui est un peu moins classable. Dans notre carte, on l'appelle l'inclassable trappiste, l'Orval. Voilà. Et après, à partager, on a une hyper bonne tapenade maison qui est faite sur place minute. Donc ça, c'est très, très bon. Et après, on a des pâtés qui viennent des charcuteries de la Trappe de Bricbec, donc qui est une abbaye en Normandie. C'est le père Marc qui a fondé ça dans les années 90. Et donc aujourd'hui, c'est une source de revenus pour le monastère. Donc on essaye vraiment de travailler avec des monastères pour soutenir aussi la vie monastique française. Donc on a du pâté à la bière de Chimay, des rillettes de porc et des rillettes de canard.
1: Et comment vous avez fait la sélection de la carte?
5: Alors on a goûté les produits, ça les bières on s'y connaît un petit peu parce qu'on aime bien ça. Les pâtés, ça nous a été recommandé par notamment Divine Box, qui fait des box pour soutenir aussi les abbayes. Il nous a conseillé de prendre ces pâtés-là. Et ça, alors les jus de fruits, c'était ce qui était servi à l'auberge depuis déjà longtemps, parce qu'on est dans une démarche éco-responsable à l'auberge. Et donc, proposer des produits biologiques, ça rentre dans la démarche éco-responsable.
1: Est-ce qu'il y a une bière ou un pâté qui gagne particulièrement les adhésions le mercredi soir?
5: Alors, outre la tapenade, qui est quand même vraiment très très bonne, c'est les rillettes de canard. Qui, là, on n'en a plus, il faut qu'on en recommande. Et sinon, finalement, l'Orval, qui pourrait être plus particulière, en fait, plaît vachement bien, donc il faut venir la découvrir.
1: Et justement, pour Albéric ce soir, c'est une grande première. Il découvre l'auberge, ses fameuses bières et l'ambiance chaleureuse.
6: C'est une première fois à Adveniat. On a découvert le lieu par un ami qui est frère, que j'ai connu de la paroisse, qui nous a invités. Et j'en ai profité pour inviter mon petit frère également, Foulk, qui est là, pour un lieu qui est un peu différent, une sorte d'auberge de jeunesse avec des frères, des conférences et un bar associatif. Donc c'est assez formateur et ça unit pas mal de monde.
1: Et qu'est-ce que vous en pensez? Jusque-là, vous avez pu faire la messe et puis découvrir un peu la bière aussi qui est proposée. Qu'est-ce que vous en pensez de ce nouveau lieu de rassemblement?
6: C'est un lieu qui est assez extraordinaire, qui est un peu différent. une forme hébétique.

0: sentiment de refuge dans un monde moderne, accueillant, une vraie générosité, à la fois d'une forme de simplicité et d'harmonie. Il y a pas mal d'auberges de jeunesse, de monde qui viennent d'horizons, de pays différents, avec une messe qui est très conviviale, très belle. Et on est dans le bar associatif, on en profite pour parler, échanger. Peu importe notre distance de la foi, c'est un lieu qui est assez beau, assez humain.
1: Chaque visiteur prend désormais place, un verre à la main dans le grand hall de l'auberge. Ils se tiennent prêts pour un temps d'échange, de débat et de rencontre. Nous étions aujourd'hui dans le 8e arrondissement de Paris, à l'auberge Adveniat. Merci au père Philippe Berached, à Maud Saulnier, au père Nicolas Poteau, aux frères Louis Gravel et à Albéric pour leur témoignage. 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

0: Merci Philomène Dubois de vous entendre le week-end prochain, ou bien, si vous le souhaitez, hein, tout de suite sur rcfnotredame.fr. 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
0: Et si, comme moi, vous profitez de l'été pour attraper les lectures manquant toute l'année, voici la chronique inspirante qui vous pousse vers une librairie. C'est Simon Tatro qui nous en dit plus ce matin encore.
2: La BD de la semaine, Toi Gêne, un titre bien curieux pour une histoire qui l'est tout autant, mais vous allez comprendre assez vite, rassurez-vous, vous aurez l'explication au cours de cette chronique. Les deux auteurs, Grégory Panaccione et Bruno Bozzetto, nous conduisent dans l'infiniment petit pour suivre les pérégrinations d'un microbe qui passe le plus clair de son temps à faire des calculs et à se poser des questions existentielles. Malheureusement, il est bien seul, le microbe, mais sa vie va basculer grâce à une projection de Tarzan qui le verra tomber raide amoureux de Jane. Vous comprenez maintenant le fameux Toi Gêne ? Mais un microbe amoureux d'une star de cinéma, voilà bien une passion qui semble impossible. Qu'à cela ne tienne, notre minuscule héros va partir en quête de sa dulcinée jusqu'à ce qu'il se retrouve prisonnier d'un scientifique qui voit en lui le remède à un mystérieux mal touchant l'humanité. Panaccione et Bozzetto, qui avaient déjà collaboré sur Mini VIP et Super VIP, nous proposent une histoire qui nous happe de la première à la dernière page. Le récit émeut autant qu'il fait rire. Cette fable burlesque parvient à nous interroger sur notre existence et délivre un message profondément positif. Au dessin, Panaccione, qui avait déjà illustré le superbe et émouvant Un océan d'amour, arrive encore à nous impressionner par sa maîtrise du détail, mais cette fois place au noir et blanc pour une ambiance rétro du plus bel effet. Et puis à l'heure où les méchants virus nous font autant peur qu'ils chamboulent nos vies, les deux compères parviennent à nous attacher à un drôle de microbe, voilà bien la preuve d'un grand talent. Drame et passion constituent aussi le quotidien de l'univers microscopique, et même s'il ne mesure qu'un micromètre, les héros n'y sont pas moins remarquables. Par l'odyssée improbable d'un micro panacé à l'épidémie qui frappe le monde, que seul son amour pour une star de cinéma stimule, les auteurs nous révèlent une dimension fascinante où le burlesque touche à la fantaisie poétique. Toi Gêne de Grégory Panaccione et Bruno Bozzetto est à découvrir aux éditions Delcourt.
0: Merci Simon, la BD de la semaine sera écoute si vous le souhaitez sur rcfnotredame.fr. Notre application aussi hein, se télécharge très gratuitement, très facilement. Profitez-en, bel été avec nous.
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0: Et merci d'être avec nous en ce samedi 18 juillet. Même l'été, Bruno Fuma se passionne pour l'histoire. Ce matin, il nous emmène à Rome.
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4: Aujourd'hui, nous sommes le 18 juillet. Emprisonné pendant 9 mois suite à une tentative de putsch, Adolf Hitler met à profit ce temps pour écrire un plaidoyer politique avec le concours de son fidèle secrétaire, Rudolf Hess. Le premier tome de Mein Kampf sort en librairie le 18 juillet 1925.
5: Mein Kampf, brûlot antisémite, fondateur de l'idéologie nazie, l'ouvrage rédigé par Adolf Hitler avant son arrivée au pouvoir, y prône un racisme d'État. 700 pages dans lesquelles il explique que des races inférieures doivent être asservies au peuple supérieur, la race aryenne étant au sommet. À l'époque, un foyer allemand sur deux possède l'ouvrage.
4: Il sera suivi par un second tome le 11 décembre suivant. Il connaîtra un succès modeste jusqu'à la fin des années 20. La hausse des ventes assurera à son auteur une aisance financière à partir des années 30. On estime qu'il s'est écoulé à près de 12 millions d'exemplaires jusqu'en 1945. Le livre est tombé dans le domaine public en 2016. Convoqué en 1869 par le pape Pie IX, le Concile Vatican I réunit des évêques du monde entier. Le 18 juillet 1870 est défini le dogme de l'infaillibilité pontificale. Les pères conciliaires reconnaissent comme vraies et irrévocables les interprétations du dogme par le souverain pontife. Elles doivent cependant être prononcées de façon solennelle devant le peuple ex cathedra. Cette infaillibilité ne concerne pas les décisions en matière de discipline, de morale ou encore de gestion des affaires courantes. C'est l'un des désastres les plus célèbres de l'Antiquité. L'incendie de Rome débute le 18 juillet de l'année 64.
6: Par une nuit d'été de l'an 64, 10 ans après le début du règne de Néron, un incendie se déclare près d'un cirque et fait rage dans toute la ville 6 jours durant. Des auteurs antiques racontent que Néron jouait de la lyre pendant que Rome brûlait sous ses yeux. Plus de la moitié de la ville fut détruite. Néron accusa les chrétiens d'avoir provoqué l'incendie et les fit exécuter de manière atroce. Néron fit même transformer des bâtiments publics et certaines de ses propriétés pour accueillir les sans-abri. Mais les rumeurs de son implication furent alimentées par ses ennemis. Les jours de Néron étaient désormais comptés.
4: Extrait d'un documentaire de National Geographic. Alors qui est responsable de cet incendie, Néron ? Eh bien, les historiens privilégient aujourd'hui la piste accidentelle.
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4: Côté culture, c'est le 18 juillet 1659 que voyait le jour le peintre Hyacinthe Rigaud, spécialisé dans le portrait. Il doit sa notoriété à sa fidélité à la dynastie des Bourbons, dont il peint les effigies sur quatre générations. Hyacinthe Rigaud meurt en 1743. Et puis c'est à Cayenne que naissait le 18 juillet 1917 Henri Salvador, auteur, compositeur et humoriste. Il joue à ses débuts au cours des années 30 dans des orchestres de jazz. Il entame en 1948 une carrière de chanteur. Henri Salvador disparaît en 2008.
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8: si tu me donnes pas ton hanche en moins de deux, je vais te couper en deux.
7: Puis il l'empoigna. Il la ficela. Il l'a mis sous la scie.

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2: La voix reconnaissable parmi tant d'autres de Henri Salvador. Zorro est arrivé sur RCF Notre-Dame. On se recueille dans un instant grâce à la méditation de la pasteur Magali Girard. A tout de suite.
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2: Belle matinée, bon réveil sur RCF Notre-Dame. J'espère que vous allez bien. Il est 7h50, place à la prière du matin. Et c'est la pasteur Magali Girard qui nous propose sa méditation de l'Évangile. Il s'agit de l'Évangile de Matthieu, chapitre 12, versets 14 à 21. Il leur défendit vivement de parler de lui. Ainsi devait s'accomplir la parole d'Isaïe.

En ce temps-là, une fois sortis de la synagogue, les pharisiens se réunirent en conseil contre Jésus pour voir comment le faire périr. Jésus, l'ayant appris, se retira de là. Beaucoup de gens le suivirent, et il les guérit tous. Mais il leur défendit vivement de parler de lui. Ainsi devait s'accomplir la parole prononcée par le prophète Isaïe. « Voici mon serviteur que j'ai choisi, mon bien-aimé en qui je trouve mon bonheur. Je ferai reposer sur lui mon esprit. Aux nations, il fera connaître le jugement. Il ne cherchera pas querelle, il ne criera pas. On n'entendra pas sa voix sur les places publiques. Il n'écrasera pas le roseau froissé. Il n'éteindra pas la mèche qui faiblit, jusqu'à ce qu'il ait fait triompher le jugement. Les nations mettront en son nom leur espérance. »

Jésus vient de guérir un homme à la main paralysée le jour du sabbat, et cela exacerbe encore la colère de quelques-uns contre lui. Pour les pharisiens, toute entorse à la loi est vécue comme une atteinte à l'avenir du peuple. Voilà pourquoi la tension est si vive. À leurs yeux, il semble que Jésus fasse passer son ministère, son œuvre, avant les intérêts du peuple. Pour eux, il est l'inverse, donc, d'un prophète, et il est dangereux. Dans cette ambiance, les paroles de l'Évangile, qui citent le livre du prophète Ésaïe au chapitre 42, donnent une explication, une interprétation possible de ces guérisons multiples. La main guérie fait ainsi écho au verset 6 dans ce chapitre d'Ésaïe. « Moi, l'Éternel, je t'ai appelé pour le salut et je te prendrai par la main. » La main guérie ici est une image de la guérison que Jésus veut apporter au peuple. Elle apporte avec elle une conception du salut qui ne concerne pas seulement l'entièreté du peuple, mais chaque personne en son sein. Ce faisant, elle apparaît comme la contestation de ceux qui possèdent ou s'attribuent un certain pouvoir sur l'accès au salut du peuple en son entier, en édictant au nom de la loi des normes de comportement et de foi. Jésus est présenté comme le serviteur de l'Éternel, qui ne cherche pas à faire le buzz, il ne cherche pas la popularité et le pouvoir qu'elle apporte sur les masses, sur les foules, sur les esprits. Ce qu'il cherche, c'est la libération de chacun, de chacune, à la fois de ce qui nous entrave dans nos vies, ici un handicap, mais aussi de ce qui nous entrave dans la relation à Dieu. Pour Jésus, le peuple n'est pas une masse, c'est un collectif de personnes à qui il demande de ne pas parler de lui, car ce n'est pas de lui qu'il veut témoigner, mais de l'œuvre du Père pour chacun, chacune, en particulier. Que nos églises se laissent inspirer par cette considération que Jésus a pour chaque personne et qu'elles sachent vivre en communauté plutôt qu'en groupe et témoigner collectivement plutôt qu'en foule.

Notre Père, qui es aux cieux, que ton nom soit sanctifié, que ton règne vienne, que ta volonté soit faite sur la terre comme au ciel. Donne-nous aujourd'hui notre pain de ce jour. Pardonne-nous nos offenses, comme nous pardonnons aussi à ceux qui nous ont offensés. Et ne nous laisse pas entrer en tentation. Et délivre-nous du mal, car c'est à toi qu'appartiennent le règne, la puissance et la gloire pour les siècles des siècles. Amen.

0: Voici le serviteur. Vous avez très certainement reconnu l'Emmanuel sur RCF Notre-Dame. Merci à la pasteur Magali Girard pour cette méditation de l'Évangile que vous allez pouvoir réécouter si vous le souhaitez à 8h50 ce matin. Mais pour l'heure, voici le saint du jour présenté par Isabelle Delaunay. Vous le savez, à cette heure-ci, elle nous éclaire sur la vie du saint du jour. Bonjour Isabelle.
1: Bonjour, en ce 18 juillet, nous fêtons les Frédéric, prénom qui signifie « paix royale » et qui fut porté par de nombreux souverains. Saint Frédéric fut le confesseur de la très jeune et très belle reine Judith de Bavière, vous savez, la deuxième épouse de Louis le Pieux, fils et successeur de Charlemagne. Il fut assassiné sur l'ordre de l'impératrice, à laquelle il reprochait sa vie frivole à l'égard de son mari vieillissant. Il faut préciser que Judith avait l'âge des fils que son mari, Louis le Pieux, avait eu avec sa première épouse, Ermengarde. Selon la tradition de l'époque, l'empereur avait prévu qu'à sa mort, l'empire serait partagé entre ses trois fils, Lothaire, Pépin et Louis. Mais la reine Judith eut aussi un fils, Charles, et sa paternité était remise en cause, compte tenu de sa vie dissolue. L'évêque, qui doutait lui aussi de la légitimité de Charles, prit parti et soutint Lothaire et ses frères. Lothaire décida de prendre le pouvoir, et Judith fut exilée loin d'Aix-la-Chapelle dans un couvent en Italie. Mais Louis le Pieux sera restauré un an plus tard, et la reine se venge en faisant assassiner son confesseur Frédéric, qui pardonnera à sa meurtrière avant de mourir. Alors, bonne fête au Frédéric, aussi bien aux hommes qu'aux femmes, qui portent ce prénom.
0: Merci Isabelle Delaunay pour ces explications complètes sur la vie de Frédéric. Si vous avez raté une partie du Saint du Jour, rendez-vous sur rcfnotredame.fr où vous pouvez télécharger notre application ou encore rester avec nous. Avant 9h, Isabelle Delaunay reviendra avec son Saint ou sa Sainte du Jour. Merci d'être là.
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0: RCF Notre-Dame, il est 8h, merci d'être avec nous. Et tous les week-ends de l'été, la rédaction de RCF Notre-Dame donne la parole à un invité. 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
4: Bonjour à tous, je suis très heureuse de vous retrouver pour votre rendez-vous du week-end. Merci beaucoup d'être avec nous. C'est d'un grand saint que nous allons parler aujourd'hui. Saint Charbel Marclouf, moine maronite, saint des miracles impossibles, plus grand guérisseur. Il a été béatifié en 1965, canonisé en 1977 par le pape Paul VI. Il est fêté le 24 décembre au Liban, ainsi que le troisième dimanche de juillet et le 24 juillet en France. L'occasion donc pour nous de découvrir sa vie, son héritage spirituel avec Fouad Hassoun. Bonjour Fouad.
5: Bonjour Marie-Laëlla.
4: Merci beaucoup d'être avec nous. Fouad, vous êtes un artisan de paix, un artisan depuis de longues années. Vous avez fondé l'association Phoenix, semeur de paix, il y a quelques années. Vous pouvez nous dire dans quel contexte est née cette association?
5: La paix, elle m'accompagne depuis plus de 50 ans maintenant. En fait, depuis que la guerre a commencé dans mon pays en 1975. Et donc, elle m'accompagne Parfois elle me fuit, parfois elle me retrouve. Et puis à l'explosion du port de Beyrouth, avec quelques amis en France, nous avons décidé de fonder Phoenix. Phoenix, semeur de paix, ce petit oiseau mythique qui renaît toujours de ses cendres, bah, il représente bien le Liban, ce peuple aussi phénicien. Et Phoenix, c'est aussi le prince de Tyr, le petit frère de la princesse de Tyr, Europe, dans la mythologie. Donc nous portons cette dévotion à Saint-Charbel aussi, avec notre association, pour apporter au ciel les intentions de tous ceux que nous rencontrons lorsque nous allons pour semer la paix dans les paroisses, les écoles, les quartiers et partout où nous sommes invités.
4: Vous êtes aussi l'auteur de « J'ai pardonné » aux éditions MAM. Vous qui avez été donc victime d'un attentat terroriste à Beyrouth en 1986, qui vous a fait perdre la vue.
5: L'histoire que je l'ai déjà racontée plusieurs fois sur Radio Notre-Dame, et merci encore une fois pour l'invitation. Ce livre, J'ai pardonné, il va avoir un petit frère bientôt, qui s'appelle J'ai choisi le combat de la paix. Parce que le pardon, c'était cette grâce que j'ai reçue un jour pour pouvoir aussi cheminer vers cette paix et que je voudrais éternelle dans ma vie.
4: Fouad Hassoun, vous avez toujours connu Saint-Charbel. Comment est-ce qu'il est entré dans votre vie ?
5: Saint-Charbel, pour un Libanais, il est né avec nous, en fait. Ou je suis né avec lui. Comment on peut dire cela ? Bah, Charbel accompagne tous les Libanais. Il y a des cousins qui s'appellent Charbel, des paroisses qui s'appellent Saint-Charbel. Il y a de Charbel partout. Il y a même maintenant des filles qui portent son prénom, des Charbella. Il y a des Charbella. C'est extraordinaire, ce saint qui, je ne sais pas pourquoi, il est devenu universel. Et le pape, en décembre dernier, lorsqu'il est allé au Liban pour son premier voyage apostolique, est allé se recueillir sur la tombe de Charbel pendant 30 minutes pour dire au monde, c'est un saint universel. Vous avez dit, Marie-Laïla, c'est le saint des miracles. Impossible, mais il a à son compteur plus de 35 000 miracles reconnus.
4: Reconnus.
5: Absolument. Et après la Sainte Vierge, après Notre-Dame, c'est le saint qui obtient le plus de miracles pour nous autres pécheurs sur cette terre.
4: Aujourd'hui, ils sont très nombreux à se rendre justement sur ce haut lieu de pèlerinage, donc au Liban. Mais il y a plein d'autres nouveaux lieux de dévotion qui naissent un peu partout, notamment en France.
5: Saint-Charbel a pris ambassade en France. Il a envie de s'établir ici. Il a envie d'apporter à la France beaucoup de consolation et de bénédiction. Les grâces tombent comme une pluie. Le prêtre qui s'occupe de recevoir les dossiers au sanctuaire au Liban m'a dit, lorsque j'ai visité Saint-Charbel à Noël, il m'a dit, c'est de la France que nous recevons le plus grand nombre de dossiers en ce moment. Il y a des églises qui ont établi des sanctuaires ou des chapelles dédiées à Saint-Charbel, dans le nord, à Aniche, à Saint-Germain-en-Laye, à Mulhouse, à Valette, en Loire-Atlantique. Et il y a 7 sanctuaires que je connais moi-même, parce qu'il y a eu des miracles et que les prêtres ont voulu dédier une de leurs chapelles à Saint-Charbel, il y a en Pologne, et bientôt à Paris aussi. Et Saint-Charbel, il va rendre un petit peu, je dirais, la monnaie à Sainte-Thérèse, qui est dans toutes les églises de Liban, et il y a Sainte-Thérèse. Alors, je dirais comme un rêve, ou une volonté, ou un vœu, que Saint-Charbel soit dans toutes les églises de France, et qu'il puisse réveiller et raviver la foi dans les cœurs des Français, et qu'ils puissent guérir leurs bobos, qu'ils soient psychologiques, qu'ils soient physiques, qu'ils soient sentimentaux. Charbel obtient des miracles. Allez-y, demandez-lui cela. Il y a même un couvent maintenant dédié à Saint-Charbel qui est dans la région parisienne.
4: Alors, pour ceux qui ne connaîtraient pas encore ce saint, Saint-Charbel, qu'est-ce que vous avez envie de leur dire ? Qu'est-ce qui vous touche le plus chez lui, peut-être ?
5: Saint-Charbel, ce qu'il a marqué le plus dans sa vie, c'est qu'il n'a rien dit. Il n'a pas laissé d'écrits. Il avait une vie d'ascète très forte. Donc, il est rentré au couvent à 23 ans. Il est né en 1828. Il a été ordonné prêtre.
4: Un 8 mai.
5: Un 8 mai. Le jour de l'élection du Saint-Père. Il est ordonné prêtre en 1859. Et puis, il est mort en 1898. C'est un contemporain de Sainte-Thérèse. Il a, par son silence et par la prière, par la vie de sacrifice, touché beaucoup de gens autour de lui. Mais dès sa mort, et il était enterré, une lumière a jailli de son tombeau. Et on la voyait de loin. Les gens sont venus le voir et après on a exhumé le corps. Il exudait un liquide, du sang et de l'eau. Et pendant des décennies, jusqu'à sa béatification, son corps est resté intact, incorruptible, et il a continué à exuder du sang et de l'eau. La vie, quoi. Et c'était incroyable, les gens l'ont vu, des milliers, des centaines de milliers de gens qui sont venus le voir. Ce moine de silence a obtenu quelque chose de très fort pour le Liban aussi, parce qu'il a été canonisé en 1977, par Saint Paul VI. Et puis, aujourd'hui, il représente le Liban dans le monde entier comme étant l'ermite, le petit Liban, le petit pauvre ermite de la montagne du Liban. Aujourd'hui, on en parle de lui partout. Et si le pape est venu se recueillir sur sa tombe, c'est qu'il y avait un symbole aussi fort à donner au monde que le Liban continue à produire des saints. Bientôt, on va béatifier aussi un patriarche, patriarche Doyé, qu'on a béatifié récemment, un autre patriarche Doyé, etc. Le Liban, qui vit des moments très difficiles, il ne produit pas des armes, hein, je ne cesse de le dire, il produit des saints. Et que tout Libanais doit prendre exemple de ces saints pour faire la paix dans leur vie et faire la paix aussi avec les autres.

0: Fouad Hassoun est notre invité ce week-end pour parler de ce grand saint, Saint Charbel Marclouf, moine maronite, saint des miracles impossibles. Alors il y en a plus de 35 000 de miracles reconnus aujourd'hui. Comment on explique ça, Fouad Hassoun ?
1: Écoutez, là en ce moment, moi-même, j'en connais une bonne dizaine de miracles et des guérisons inexpliquées que j'ai connues autour de moi, à Saint-Germain-en-Laye. C'est pour cela qu'on a installé aussi une statue et des reliques à Saint-Charbel, à Valette, etc. Des gens viennent, ils déposent leur souffrance, et puis, miraculeusement, ils sont guéris. J'ai vécu une expérience très forte. Nous sommes allés avec un corps évêque qui avait les reliques dans un hôpital où il y avait un garçon qui était dans le coma. On est arrivé dans l'hôpital. Les parents venaient d'apprendre qu'il se réveille, sera non-voyant, qu'il ne marchera pas, que ça va être un légume. Et puis, en imposant les reliques, il lui dit « Mathéo, demain, tu vas te réveiller, tu vas voir, tu vas marcher, tu vas retrouver ta santé. Au nom de Saint-Charbel, et par son intercession, je t'ordonne de te réveiller demain et tu retrouves toute ta santé. » On ne va pas dire qu'il y a un petit peu de l'extraordinaire ou de la magie, mais il y avait une telle force de prière autour de ce jeune homme qui avait 20 ans, que le lendemain, il s'est réveillé. Il a retrouvé la vue, il a retrouvé les bancs d'université, il a retrouvé toutes ses facultés, il rejouait de la musique, il a réussi brillamment ses examens. Ce jeune homme, je dirais même, l'autre jour, je parlais avec ses parents, il y a un problème, il voit double. Et c'est, il y a quelque chose, des fois, de l'inexplicable. Évidemment, je peux dire, Jésus n'a pas guéri tous les paralysés, tous les aveugles, tous les estropiés, tous les sourds, tous les muets qu'il y avait en Israël à l'époque. Mais il a montré qu'il peut le faire. Et quand il y a vraiment un besoin, une dévotion forte et une supplication forte qu'il faut, il a guéri. « Que veux-tu que je fasse ? » a-t-il dit, bien sûr, à l'aveugle de Jéricho. « Rabboni, que je vois ! Ta foi t'a sauvé, tu vas voir. » C'est extraordinaire. Mm. Donc ce Charbel, avec son chapelet à la main, hop, il fait monter nos intercessions, nos prières vers Jésus, avec l'intercession aussi de Marie. Et comme Jésus ne refuse rien à sa mère, Charbel passe toujours par sa maman.
0: Vous-même, Fouad Hassoun, vous avez reçu une grâce, une réponse à une prière par son intercession.
1: Aujourd'hui, je peux le dire avec force, je me compare à ce paralysé qui était porté par quatre de ses amis qui l'ont déposé devant Jésus en perçant le toit de la maison à Capharnaüm. Et en le déposant là, Jésus lui dit « Je te pardonne tes péchés. » Le brouhaha dans la salle, mais qui est-il et quoi ? Et bien sûr qu'il était venu pour être guéri. Mais le plus important des miracles invisibles, c'était cette guérison-là, le pardon. Et moi, j'ai reçu cette grâce de pardonner à celui qui m'a crevé les yeux et aussi à me pardonner moi-même dans ce que j'ai pu vivre dans un pays en guerre, toutes les haines, toutes les exactions qu'on a pu commettre aussi, et des gestes et les pensées si mauvaises. Ce pardon-là m'a libéré et m'a amené sur ce chemin de paix. C'est un grand, grand, grand miracle dans ma vie. Évidemment, j'attends le prochain. Hein, et ça, je ne veux pas nier que j'aimerais bien aussi qu'ils me disent « Allez, vas-y, ouvre tes yeux et vois ». Mais aujourd'hui, les petits miracles qu'il y a dans ma vie font ce grand miracle qui fait que je suis un homme heureux. Quand j'étais à l'hôpital et j'ai appris que je ne verrais plus, j'étais en Suisse, à Genève, une infirmière est venue avec un prêtre maronite qu'elle avait trouvé à Genève. Il rentre dans ma chambre, il discute avec moi, il me dit « Saint Charbel te fait dire que ce qui t'arrive est une grâce pour toi. » Sur le moment, je me suis dit « C'est des paroles de curé. » Et puis, des années passant, ce pardon reçu dans mon cœur et donné à tous ceux qui ont fait du mal à ma famille, à mon pays et à moi-même, j'ai compris que cette grâce me suffit. comme il a dit à saint Paul, ma grâce te suffit. Oui, je vis aujourd'hui de cette grâce et je voudrais qu'elle grandisse et qu'elle se propage autour de moi.
0: De nombreuses guérisons, des miracles, mais vous au quotidien, Fouad Hassoun, il y a aussi des baptêmes, des conversions.
1: Saint Charbel, c'est le saint universel et interreligieux. Quand je suis allé avec mes enfants en fin d'année, ma petite fille m'a demandé, elle dit, papa, il faudra m'expliquer quelles sont les femmes musulmanes qui sont là et quelles sont les femmes chrétiennes, parce qu'elle avait vu des voiles, soit des religieuses, soit des femmes voilées, qui venaient se recueillir sur la tombe de Saint Charbel. Et Charbel guérit aussi des gens de toute confession, de toute religion. Tous ceux qu'il invoque, il les guérit. Et je le vois en France, il ouvre les cœurs à beaucoup de gens. Dans cette paroisse de Aniche, dans le diocèse de Cambrai, il se passe des miracles tous les ans maintenant. Depuis que Saint-Charbel est installé, des dizaines de conversions, des centaines de baptêmes ou de renouvellements aussi de la foi par des confirmations, par des mariages qui se scellent sous le regard de la grâce divine, dans ce sacrement du mariage. Il y a des choses extraordinaires. Charbel a son regard tourné vers la France, la mère tendre du Liban. Il veut que cette France puisse se réveiller pour qu'elle puisse aussi prendre soin de son petit frère, le Liban.
0: Pour terminer, Fouad Hassoun, s'il y avait une intention justement à confier aujourd'hui à Saint-Charbel pour sa fête le 24 juillet, quelle serait...
1: Et ce week-end, nous fêtons Saint-Charbel au Liban. C'est une grande fête. Et mon espérance est que la France retrouve l'amour de la vie. Et que toutes ces lois qui sont affreuses et qui veulent casser la vie, qui veulent lui enlever son sens le plus cher et son précieux don que le Seigneur a mis dans les corps de tous ceux qui sont sur cette terre, il n'y a pas plus précieux que la vie. La vie dès la conception jusqu'à la fin, que nous puissions prendre soin de cette vie-là et que nous puissions retourner la situation et de revenir à l'amour de la vie, à l'amour de son prochain comme soi-même. Et il faut que nous puissions nous aimer pour pouvoir aimer les autres et que les Français comprennent et que les chrétiens surtout comprennent quelle est leur mission. Ma prière à Saint-Charbel aujourd'hui, qu'ils viennent donner la main à la France et aux chrétiens de la France pour qu'ils se relèvent et qu'ils aillent vraiment apporter cette bonne nouvelle au monde. La France est une terre de mission et elle va retrouver sa vocation.
0: Un grand merci, Fouad Hassoun, d'avoir été avec nous aujourd'hui. Très bonne fête au Charbel et au Charbella.
1: Bonne fête!
2: Merci à tous les deux. 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
2: Bonjour Stéphane Zemereta.
4: Bonjour Bérangère.
2: Vous êtes le directeur éditorial des guides Petit Futé. Tout l'été, vous nous emmenez découvrir nos belles régions, des villes surprenantes. Et aujourd'hui, nous nous arrêtons au sud de la côte chalonnaise.
4: Absolument, nous sommes en Saône-et-Loire. On est au cœur de la Bourgogne du Sud. Alors c'est un territoire rural, viticole, vallonné. Il y a quoi ? Il y a 12 000 habitants, 316 km² de paysages doux. On passe des plaines de la Saône, de la Grosne, aux coteaux, vignobles, des hauteurs un peu plus boisées. C'est une Bourgogne à taille humaine, avec des villages médiévaux, des églises romanes. On vient pour respirer, flâner. On va bien sûr faire du vélo, déguster aussi, regarder des paysages et on ne sera pas bousculé.
2: Ah,
4: ce sont des vacances de rêve.
2: Ah, oui, complètement. Côté nature, on fait quoi ?
4: On va beaucoup marcher. Il y a plus de 500 km de sentiers balisés, 38 circuits de 4 à 16 km. Il y a d'ailleurs aussi deux sentiers d'interprétation, le géorama de Cul-les-Roches, là, qui permet de comprendre un peu les paysages, la géologie. Il y a aussi le sentier viticole de Montagny. Là, c'est une boucle de 4 km. On est dans les vignes et on en apprend beaucoup.
2: Et on peut pédaler aussi.
4: On a la voie verte qui est un des grands atouts du territoire. Elle traverse le sud-côte chalonnaise de Grange à Cercy en passant par Buxy, Saint-Gingoux-le-National. Et puis, c'est vraiment une pionnière du genre en France parce qu'elle est installée sur une ancienne voie ferrée réservée aux circulations non motorisées. Donc, pour les familles, c'est parfait. Hein, pas de voiture en revêtement lisse, des points d'eau, des aires de pique-nique. Bah, le vélo retrouve vraiment le côté ultra bucolique.
2: Et côté patrimoine, on commence par quoi ?
4: On a le château Pontus de Tillard à Bissy-sur-Flay. Et là, c'est vraiment une maison forte bourguignonne qui domine le village depuis le XIIIe siècle. Ça raconte un peu l'histoire d'un grand homme de la Renaissance, Pontus de Tillard, qui était un poète, un théologien, un membre de la Pléiade. Il y a aussi Saint-Gingoux-le-National, ça c'est une ancienne ville fortifiée où on a des ruelles pavées, des tours, des maisons anciennes. Bon, c'est vraiment, il y a le côté médiéval qui est là, qui est très présent. Et puis à Buxy, là on fait un autre joli saut dans le temps, puisqu'on a un vieux bourg qui se découvre autour de l'église et de la tour rouge, qui est un vestige de l'ancienne fortifiée du XIIe siècle.
2: Et je crois que la ville compte de nombreuses églises romanes.
4: Ah oui, le territoire en compte une vingtaine qui ont été construites entre le 11e et 12e siècle. Alors certaines sont sobres, bien sûr, on est sur une architecture romane, mais souvent et quasiment tout le temps, ça cache des peintures murales absolument superbes. Le roman, finalement, n'a pas besoin d'en faire trop. Il pose sa pierre, son arc en plein cintre, et ça suffit, et c'est absolument magnifique.
2: Et la vigne, j'imagine qu'elle compte également une place importante.
4: On a le vignoble de Montagny, qui est une terre exclusive du Chardonnay, sur des sols marneux, calcaires. L'appellation d'origine contrôlée date de 1936 et on a les caves des vignerons de Buxy qui est née en 1931. Aujourd'hui, c'est tout de même plus de 120 exploitations familiales. On pourra aller faire quelques visites et déguster.
2: Déguster tranquillement, calmement, sans prendre la voiture après. On fait attention aux fortes chaleurs, mais on en profite quand même. Voilà, c'est ça. Et côté biodiversité, y a-t-il des choses intéressantes à découvrir ?
4: On a deux grands sites Natura 2000 qui protègent les pelouses calcicoles, les prairies, les forêts inondables. On a des pelouses sèches aussi qui abritent des orchidées sauvages, les papillons, les oiseaux, des reptiles, les amphibiens. La sud-côte chalonnaise, c'est vraiment, ça coche un peu toutes les cases. Hein. La nature, le patrimoine, le vin, le vélo, c'est églises romanes, bien sûr, les châteaux, toute la gastronomie, c'est une destination authentique, verte, gourmande. Allez, le paysage semble toujours nous dire, prenez votre temps tranquillement et de profiter de comme ça de tous les atouts du territoire.
2: Et de tout ce que vous nous avez compté, évidemment. Merci Stéphane Zemereta. Je rappelle que vous êtes le directeur éditorial des guides Petit Futé. La semaine prochaine, vous serez avec Bruno Fuma. Vous nous emmènerez où ?
4: Nous partons à Pont-Audemer. Nous serons donc en Normandie.
2: Merci beaucoup. À bientôt. Bel été.
4: À bientôt.
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2: Merci d'être là. Bon week-end à tous. Bel été sur RCF Notre-Dame. 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
6: Dans ce deuxième point d'étape, nous vous proposons de visiter et d'être ici à la maison paternelle, là où Saint François est né, où il a grandi, pratiquement les 19 premières années de sa vie. On est dans un contexte où les villes sont des cités-états en Italie et elles se battent les unes contre les autres. Et à 19 ans, notre ami François, il a un peu cet idéal bourgeois qui est d'aller se battre contre les autres villes et il va partir faire la guerre contre Pérouse. Et voilà que François est fait prisonnier et il va passer un an en prison. Alors vous imaginez que ça a été comme une claque pour lui, on pourrait dire c'est vraiment la première claque de sa vie. Il avait un idéal qu'il voulait mettre en œuvre, il s'était dit qu'il allait prendre peut-être la suite de son père, il aspire à plus, il met en œuvre des choses et le voilà pendant un an qu'il ne peut plus rien faire. On parle de lui comme étant celui qui met la bonne humeur dans la prison puisqu'il chante en français s'il vous plaît, mais c'est aussi un temps de silence et de pauvreté. Lui qui a l'habitude d'être bien nourri, bien habillé, le voilà en prison qui se retrouve à manger au pain sec et à l'eau. Et il va y avoir comme une introspection en lui, on va dire, mais qu'est-ce que je veux vraiment ? Il est libéré au bout d'un an et il va demander à son père de lui acheter une armure, un cheval. Il va lui demander d'acheter un certain nombre de choses qui vont lui permettre, d'une certaine manière, de vouloir se mettre au service du pape. Et il sent que son idéal a augmenté d'une certaine manière. Alors le voilà qui part, on peut imaginer dans le faste et dans les acclamations, et il fait quelques kilomètres, et à Spolète, il se rend compte qu'il tombe sur un vrai chevalier, cette fois-ci de la noblesse. Il va se rendre compte que lui, il a une armure qui est un peu cassée, qui est un peu vieille, puis il se dit, mais moi, je suis là tout fringant avec mes idéaux, avec mes... Mais c'est lui le vrai chevalier. Et puis, là, il fait un rêve, et en tout cas, il entend dans sa prière, dans ce qu'il vit, qu'est-ce qui est le mieux, être au service du serviteur ou du maître. Le serviteur, c'est le pape. Le maître, évidemment, c'est Dieu lui-même. Et donc, il comprend à ce moment-là qu'il doit se mettre au service de Dieu lui-même pour pouvoir vraiment vivre l'idéal qui est au fond de son âme.
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2: Allez, on va voir à cette heure-ci si on a besoin d'un chapeau. Oui, cet après-midi à Vichy, il fera 28 degrés. On mettra bien un parasol, on s'hydrate, on boit beaucoup d'eau. À Nice, 32 degrés, 26 à Biarritz, 30 à Bordeaux, 27 à Rennes, 22 à Lille et 34 degrés à Montpellier. Courage, passion, patience. passion pour la fraîcheur. Je vous l'envoie en tout cas de tout cœur. Belle journée, bon week-end sur RCF Notre-Dame.
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2: Place à votre agenda. Ce matin, c'est Christophe Maury qui nous emmène à Versailles.
10: Si vous avez manqué le feu d'artifice parisien mardi dernier, le 14 juillet, ne vous inquiétez pas. Le château de Versailles propose l'animation du parc qui s'achève au bout de 2h30 de déambulation par un feu d'artifice dans la grande perspective royale jusqu'au 19 septembre. Tous les samedis, dès ce soir, on peut déambuler entre les bosquets et les fontaines habituellement fermées au public. Lorsque Louis XIV voulut transformer le relais de chasse de son père en château époustouflant, on commença par dessiner parc et jardin. C'est la nature qui est ici célébrée, selon les vœux du roi qui n'aimait rien que le grand air. Les perspectives furent dessinées pour que le soleil ne se couche jamais sans éclairer la chambre du roi. Les bosquets, labyrinthes et statues suscitent l'amour, les rendez-vous coquins et les soupirs d'aise et d'impatience. Les feuillages bruissent encore d'intrigue à qui sait entendre. On y déambule les samedis soirs d'été, une flânerie ponctuée de surprises, de musique, Lully, Charpentier, Rameau, Gluck, ou peut-être encore les fireworks musique de Georges Friedrich Händel que nous écoutons dans la formidable interprétation d'Hervé Niquet avec le concert spirituel, c'était au Proms de Londres. Mais revenons à Versailles. Sous le règne de Louis XIV, les jardins de Versailles comptaient 15 bosquets. Contrepoint à la stricte régularité du tracé général des jardins, leur décor et leur forme différaient et ils avaient pour effet de surprendre le visiteur par leur diversité. C'est cette surprise que nous allons chercher. Cependant, en raison de leur entretien coûteux et difficile, certains bosquets se détérioraient rapidement et disparurent dès le XVIIIe siècle. L'un des plus célèbres, le labyrinthe, fut malheureusement détruit lors de la replantation des jardins en 1775 et 1776. D'autres, comme les bains d'Apollon, furent transformés dans le goût anglo-chinois, très en vogue sous le règne de Louis XVI et Marie-Antoinette. Au XIXe siècle, l'île royale fut comblée et devint le jardin du roi planté d'arbres rares et exotiques. Tous les samedis, donc jusqu'au 19 septembre, laissez-vous conquérir et aller à Versailles. Le feu d'artifice final a lieu de 22h50 à 23h05. 15 minutes de feu, de fête et de grandeur. Tous les samedis, jusqu'au 19 septembre.
2: Merci Christophe Maury pour cet agenda rempli de couleurs et de fantaisie. Bel été sur RCF Notre-Dame. 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
2: Merci d'être avec nous ce matin. C'est cet été aussi sur RCF Notre-Dame. Quels sont vos petits secrets de bonheur? C'est la question que Vincent Bellotti a posée à des personnalités du monde du...
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11: Et bonjour Éric Emmanuel Schmitt.
12: Bonjour.
11: Alors Éric Emmanuel Schmitt, dramaturge, romancier, réalisateur, comédien à l'occasion, membre de l'Académie Goncourt, prof de philo, directeur de théâtre et directeur artistique aussi du Festival de Correspondance de Grignan et passionné d'athlétisme. Dans tout ce CV, qu'est-ce que vous aimeriez mettre le plus en avant? Autrement dit, qu'est-ce que vous préférez?
12: Moi je me définis comme un conteur. Comme quelqu'un qui aime dire « il était une fois » et emmener les autres dans une histoire vers des émotions ou des réflexions que permettent le chemin qu'on fait ensemble. Alors ça se passe sur un théâtre, sur une scène, ça se passe à l'intérieur des pages d'un livre, ça se passe sur un écran de cinéma. J'ai toujours l'impression qu'il s'agit de ça.
11: Donc il n'y a pas de différence. Alors si justement l'écriture vous rend aussi heureux au quotidien, quels sont vos petits secrets de bonheur? Vous allez nous le dire. La première question, quand vous vous levez le matin, est-ce que c'est tout de suite de bonne humeur, genre lumière du bonheur, ou au contraire c'est soleil sombre, on ne m'approche pas tant que j'ai pas bu mon café ou mon thé?
12: Ah non, non, je me réveille de bonne humeur.
11: Et qu'est-ce qui vous met de bonne humeur alors?
12: Je sais pas, le fait de voir le jour, d'être reposé, et puis j'ai un rite, c'est que ma chienne se jette sur moi, et on a au moins 10 minutes de câlin au pied du lit, comme ça, avant que la journée commence, donc c'est d'une douceur incroyable, quoi, et elle est toute à la joie de commencer une journée, et du coup, moi aussi, par contagion, je veux dire, si les gens pensaient un peu plus à ça, au bonheur d'être en vie, au bonheur de se réveiller après une nuit, d'avoir une journée qui vous attend. Enfin, c'est des choses très très simples et on oublie tellement d'être simple. Et un chien, ça vous le rappelle. Mais par contre, faut pas me poser de questions intelligentes avant une heure.
11: Bon. Temps que le moteur chauffe, comme un diesel.
12: Le temps que le moteur chauffe. Alors, je dis souvent à ma famille, non mais c'est parce qu'il y a tellement de neurones qu'il faut beaucoup de temps pour réveiller le circuit. C'est de la prétention, mais c'est pour avoir la paix. Et effectivement, il y a qu'une fois que je me rends compte que les chaînes infos se répètent, que j'estime que je suis réveillé. C'est pour vous dire que ça prend du temps.
11: On continue. Quand vous avez un petit coup de cafard, qu'est-ce que vous faites pour vous remonter le moral? Est-ce que vous écoutez de la musique, du Mozart ou du Beethoven? Vous regardez vos premiers Molières, hein, obtenus en 94 pour Le Visiteur? Ou tout simplement, vous allez vous promener avec vos chiens?
12: Je songe aux gens qui m'ont aimé et propulsé. Et je retrouve le dynamisme de ce qu'ils m'ont apporté. Je pense bien évidemment à mes parents. Je pense à Edwige Feuillère qui m'avait fait rentrer dans le monde du théâtre. Je pense parfois à Bernard Pivot qui avait beaucoup fait pour moi. Et en tant que journaliste de Bouillon de Culture et ensuite pour me faire venir au Goncourt. Je pense à tous ces gens qui m'ont manifesté leur confiance, qui pensaient du bien de moi.
11: Et donc leurs souvenirs...
12: Leur souvenir
11: permet d'échapper à ces petits coups de cafard.
12: Oui, me repropulse. Je n'ai pas vraiment des coups de cafard. Hein. Du coup, avec cette technique, ça ne dure pas. Mmh. Et puis, bien sûr, moi, je me promène beaucoup dans la nature avec mes chiens. C'est aussi une chose importante.
11: Est-ce que vous ne regardez pas non plus les photos de votre petite fille, puisqu'on a appris tout récemment que vous étiez devenu papa à 65 ans?
12: Alors, c'est une drogue dure. C'est-à-dire que c'est à la fois l'amour et la passion. C'est l'amour parce que je suis prêt à tout pour elle. Et c'est la passion parce qu'il suffit que je regarde sa photo pour avoir une bouffée d'hormones, une bouffée de
11: paternelle.
12: Ah oui, c'est quelque chose d'extraordinaire. Et en même temps, c'est aussi une dépendance, une fragilité extrême. Je veux dire, elle avait mal aux dents il y a quelques jours. J'ai passé une journée épouvantable.
11: Vous allez rencontrer le lot de tous les parents. Hein,
12: voilà, mais en même temps, voilà, c'est la première fois dans ma vie où j'ai le sentiment d'être à ma place. Quand je suis avec elle, je suis au centre du monde. Je dois être là. Et c'est quelque chose de puissant, c'est cosmique presque.

0: Extrait des Petits Riens de Wolfgang Amadeus Mozart. Mozart et la relation avec son père, justement, qui était le thème de votre dernier roman, Juste après Dieu, il y a Papa, qui est sorti en février dernier chez Albin Michel. Toujours avec nous, Eric Emmanuel Schmitt, écrivain dramaturge, pour nous partager ses petits secrets de bonheur sur RCF Notre-Dame. Eric Emmanuel Schmitt, est-ce qu'il y a un endroit qui vous apaise, qui vous fait du bien ?
1: La forêt, les bois. Je suis apaisé dès que je suis dans les bois, dans la forêt. J'y suis tous les jours.
2: C'est le silence ?
1: C'est la vie, c'est la lumière, c'est le silence, c'est la présence du vivant. Je veux dire, je suis pas apaisé dans du béton, tandis que je suis apaisé au milieu des troncs, des écorces, des ramures et des feuilles, de la terre qui vit, qui change d'odeur. Je peux pas vivre sans ce rapport très fort à la nature.
0: Est-ce qu'il y a une époque où vous auriez aimé bien vivre, Eric Ayemajut ? Parce qu'avec vous, on traverse du néolithique jusqu'à présent l'Antiquité romaine.
1: Oui, je crois que le XVIIIe siècle français.
0: Et pour
1: 18e

0: de penser, de découvrir, de défricher. Moi, je me reconnais totalement dans cette... Et puis, c'est une époque où on invente l'encyclopédie. Et moi, j'aime le savoir encyclopédique, c'est-à-dire un savoir sans hiérarchie, où c'est aussi important de savoir comment on fait du pain que de connaître la métaphysique de Platon ou le système d'Aristote. Pour moi, il n'y a pas de hiérarchie entre les savoirs. Et ça, c'est le XVIIIe siècle.
1: Et puis, c'est une époque aussi où on met des perruques poudrées. Donc, ça pourrait peut-être vous convenir.
0: Non, je... forcément. J'assume totalement ma calvitie, docteur.
1: Bien. Allez, dernière question, Eric Emmanuel Schmitt. Vous connaissez le dicton « Pour vivre heureux, vivons cachés », mais pour vous, pour vivre heureux, il faudrait vivre comment ? Donnez-nous votre petit cours de bonheur, comme Odette Tout le Monde.
0: Non, je pense qu'il faut pratiquer l'étonnement. Il faut lutter contre l'usure de vivre, l'usure de penser qu'on a déjà vécu quelque chose, l'usure devant le sentiment de la répétition et du déjà-vu. C'est totalement faux. La mémo ne passe jamais sous le pont. Tout est nouveau. Moi, il m'arrive qu'on me pose une question pour la centième fois. Pourquoi ? Parce que c'est une bonne question. Et où est-ce que je trouve l'énergie de répondre ? En me disant que la personne qui me la pose, elle, pour la première fois. Donc, à elle, je réponds pour la première fois. Voilà, il y a plein de moyens de lutter contre l'usure de vivre.
1: Donc, être curieux, se remettre en question, c'est un peu comme Noam, hein, le héros de cette traversée des temps, qui est confronté à des idées, des systèmes,
0: des personnalités. Même pas se remettre en question, ne pas se donner trop d'importance. Je veux dire, vivre bras ouverts, être disponible à ce que la vie apporte. Essayer d'avoir le moins de préjugés possible pour accueillir, c'est plutôt ça.
1: Et dans une interview donnée à Psychologie Magazine en 2021, vous voyez que j'ai bien travaillé le sujet, vous aviez confié être un optimiste par pessimisme.
0: Oui.
1: C'est-à-dire ?
0: Eh bien, je pense que quand il y a des progrès, le moteur du progrès n'est pas la volonté du mieux, mais la volonté d'éviter le pire. C'est une chose qu'a soutenue de façon très très brillante un philosophe du XVIIIe siècle, Emmanuel Kant, qui disait que finalement l'humanité progresse parce que le mal devient de plus en plus puissant. Les guerres deviennent de plus en plus ravageuses à cause de l'avancée des techniques et du fait qu'elles se mondialisent. Et donc
1: il faut trouver des solutions pour s'en sortir.
0: Voilà, en plein XVIIIe siècle, Kant nous dit un jour il y aura une société des nations, un organisme international pour essayer de réguler les guerres. Un jour il y aura un observatoire mondial de la santé pour essayer de réguler. Vous voyez, donc en fait le moteur du progrès, c'est la peur du pire et c'est pas le désir du bien.
1: Eh bien, en attendant le meilleur, la traversée des temps pour
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2: Et à cette heure-ci, je vous propose d'accueillir Bruno Fuma. Il nous dévoile ce qui s'est passé un 18 juillet en France, mais aussi à l'étranger.
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5: Aujourd'hui, nous sommes le 18 juillet. Emprisonné pendant 9 mois suite à une tentative de putsch, Adolf Hitler met à profit ce temps pour écrire un plaidoyer politique avec le concours de son fidèle secrétaire, Rudolf Hess. Le premier tome de Mein Kampf sort en librairie le 18 juillet 1925.
6: Mein Kampf, brûlot antisémite, fondateur de l'idéologie nazie, l'ouvrage rédigé par Adolf Hitler avant son arrivée au pouvoir, y prône un racisme d'État. 700 pages dans lesquelles il explique que des races inférieures doivent être asservies au peuple supérieur, la race aryenne étant au sommet. À l'époque, un foyer allemand sur deux possède l'ouvrage.
5: Il sera suivi par un second tome le 11 décembre suivant. Il connaîtra un succès modeste jusqu'à la fin des années 20. La hausse des ventes assura à son auteur une aisance financière à partir des années 30. On estime qu'il s'est écoulé à près de 12 millions d'exemplaires jusqu'en 1945. Le livre est tombé dans le domaine public en 2016. Convoqué en 1869 par le pape Pie IX, le Concile Vatican I réunit des évêques du monde entier. Le 18 juillet 1870 est défini le dogme de l'infaillibilité pontificale. Les pères conciliaires reconnaissent comme vraies et irrévocables les interprétations du dogme par le souverain pontife. Elles doivent cependant être prononcées de façon solennelle devant le peuple ex cathedra. Cette infaillibilité ne concerne pas les décisions en matière de discipline, de morale ou encore de gestion des affaires courantes. C'est l'un des désastres les plus célèbres de l'Antiquité. L'incendie de Rome débute le 18 juillet de l'année 64.
7: Par une nuit d'été de l'an 64, 10 ans après le début du règne de Néron, un incendie se déclare près d'un cirque et fait rage dans toute la ville 6 jours durant. Des auteurs antiques racontent que Néron jouait de la lyre pendant que Rome brûlait sous ses yeux. Plus de la moitié de la ville fut détruite. Néron accusa les chrétiens d'avoir provoqué l'incendie et les fit exécuter de manière atroce. Néron fit même transformer des bâtiments publics et certaines de ses propriétés pour accueillir les sans-abri. Mais les rumeurs de son implication furent alimentées par ses ennemis. Les jours de Néron étaient désormais

0: désormais compter.
1: Extrait d'un documentaire de National Geographic. Alors, qui est responsable de cet incendie ? Néron ? Eh bien, les historiens privilégient aujourd'hui la piste accidentelle.
2: Merci Bruno Fuma pour tous ces détails. Vous pouvez retrouver ce jour dans l'histoire sur rcfnotredame.fr. Le temps du recueillement arrive dans moins de 10 minutes. Mais pour l'instant, je vous propose d'écouter le prix du livre de la liberté intérieure 2026, organisé par l'émission Le Jour du Seigneur sur France 2. Odile Riffaut présente l'un des ouvrages en sélection. Il arrive que quelqu'un vienne, de Marie-Laure Choplin.
3: Bonjour à tous. À nouveau, RCF Notre-Dame est partenaire du prix du livre de la liberté intérieure, organisé par l'émission Le Jour du Seigneur sur France 2. Odile Riffaut, bonjour.
4: Bonjour Pauline, bonjour à tous.
3: Alors, on va découvrir avec vous, chaque semaine, l'un des livres de la sélection. Et aujourd'hui, il arrive que quelqu'un vienne chez Labor et Fides.
4: Oui, on a le plaisir de la retrouver cette année, Marie-Laure Choplin. En 2021, son livre Jour de Royaume avait déjà fait partie de la sélection. Elle explorait les traces du royaume de Dieu dans notre vie quotidienne.
3: Et on imagine, Odile, qu'elle revient avec un tout autre sujet.
4: Oui, cette fois, il est question de l'accompagnement spirituel, mais avec le même style, hein, sobre, dense, avec une vraie recherche de justesse. Marie-Laure Choplin, elle anime des ateliers d'écriture et des sessions spirituelles, et elle se nourrit aussi de son expérience d'aumônier d'hôpital. Il arrive que quelqu'un vienne, c'est un essai poétique qui témoigne d'une quête, comment offrir une qualité de présence à l'autre et lui laisser toute sa place.
3: Mais c'est un titre un peu énigmatique quand même.
4: Oui, c'est d'après un texte de Maurice Belet cité en épigraphe. Il arrive que quelqu'un vienne avec le désir d'être entendu. Il arrive qu'il soit écouté. C'est là le point de départ de la réflexion de Marie-Laure Choplin, un désir d'écoute soumis à l'aléatoire de la rencontre. Le sous-titre du livre, c'est « Variations sur l'accompagnement spirituel ». Et ce mot de variation, eh bien, il évoque finalement cette idée de fluctuation, d'ajustement. On est bien loin de l'usage thérapeutique que certains font de l'IA, à l'inverse d'un agent conversationnel ou d'un sachant qui a réponse à tout. L'accompagnateur spirituel, il sait qu'il faut parfois laisser des silences.
3: Oui, parce que l'enjeu est de taille. Quand on parle d'accompagnement spirituel, on ne peut plus, par exemple, ignorer le risque d'abus spirituel.
4: Oui, il y a une véritable discipline de l'accompagnateur spirituel. « Mon corps, je le laisse », écrit Marie-Laure Choplin. « Ma parole, je la dompte ». L'enjeu, c'est de permettre à l'autre de répondre à son Dieu créateur, ce Dieu qui désire qu'il existe. Au commencement est la bénédiction, écrit Marie-Laure Choplin au début de son livre, où elle convoque la scène de l'Annonciation. Sois joyeuse, toi qui as la faveur de Dieu, dit l'ange à Marie. Cette annonce, c'est l'aube, la vie peut commencer, commente Marie-Laure Choplin.
3: Quel lien avec la liberté intérieure ?
4: Il semble que ce soit là tout l'enjeu de l'accompagnement spirituel. Marie-Laure Choplin le dit bien, même la plus grande des proximités ne justifiera jamais de gommer l'espace entre l'autre et moi. Je recommande cet ouvrage à tous ceux qui désirent donner de la densité, de la qualité à leur relation.
3: Merci Odile Riffaut, à samedi prochain.
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2: Merci d'être avec nous, bel été sur RCF Notre-Dame.
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2: Et tout l'été, on suit les panneaux marrons, c'est la grande série de l'été que nous propose Le Pèlerin. Cette semaine, Bruno Fuma nous propose les secrets des coteaux de Champagne avec Estelle Couvercel.
1: En suivant les panneaux marrons, c'est la grande série de l'été que nous propose Pèlerin. Cette semaine, nous allons découvrir le secret des coteaux de Champagne. Et avec nous, Estelle Couvercel. Bonjour Estelle.
6: Bonjour Bruno.
1: Alors justement, nous sommes à quelques kilomètres de l'autoroute. Vous nous emmenez découvrir le berceau du Champagne. Où sommes-nous exactement ?
6: Eh bien, donc, vous avez aperçu, si vous êtes sur l'autoroute A4, un superbe panneau intitulé « Coteaux historiques patrimoine mondial ». On y voit un village et en contrebas des vignes. Eh bien, cette représentation existe bel et bien, c'est le village d'Auvillé. D'Auvillé, on est au cœur de la Champagne. C'est un village de 800 habitants perché sur les hauteurs de la vallée de la Marne. On est aussi dans le département de la Marne. C'est un petit village de caractère. Il domine les coteaux viticoles de la vallée de la Marne et offre un véritable balcon sur le vignoble de la Champagne.
1: Vous avez passé une journée avec ceux qui font le champagne. Comment se déroulent ces journées ?
6: Alors, j'ai pas passé une journée avec ceux qui font du champagne. Je vais vous étonner, on a fait mieux. On a essayé de découvrir ce

0: le champagne. Effectivement, à travers ses hommes, ses savoir-faire, cette histoire, mais aussi son paysage. Ma mission, c'était de savoir pourquoi on fait le champagne, le vin effervescent le plus connu au monde. Voilà, champagne, c'est le mot français qu'on entend partout, au Japon, aux États-Unis. Champagne, ça fait pétiller les yeux. Comment se fait-il que ça soit ici, du côté d'Ovillers, dans ce petit village et aux alentours, qu'il se fait? Et il se fait à travers un paysage qui est typique et qui a été reconnu au patrimoine mondial de l'UNESCO en 2015, donc il y a un peu plus de 10 ans.
1: Estelle, il y a un personnage incontournable en Champagne, c'est Dom Pérignon. Quelle est son histoire ?
0: Dom Pérignon, je vous confirme, c'est comme le village, il a bien existé, ce n'est pas une légende. Dom Pérignon, il faut revenir au XVIIe siècle. Dom Pérignon était un moine bénédictin, il est né en 1638. En 1668, à seulement 29 ans, il arrive à l'abbaye d'Ovillers. Il est chargé de gérer les biens, les finances et notamment le vignoble de l'abbaye. Et à l'époque, l'établissement connaît des difficultés économiques. Donc, Dom Pérignon se fixe un objectif extrêmement ambitieux, produire le meilleur vin possible et accroître ainsi la réputation du domaine et puis sortir du rouge des finances. Et sa grande force a été de rechercher en permanence la qualité du vin. Il a notamment perfectionné l'art de l'assemblage, ce qu'on appelle assemblage, c'est-à-dire le mélange de raisins provenant de différentes parcelles, de différents villages. Il a aussi amélioré les techniques de pressurage du raisin pour produire des vins plus clairs, plus fins. Donc, il a aussi imposé une gestion très rigoureuse des travaux de la vigne, notamment en matière de taille et de sélection des raisins. Et toutes ces avancées ont contribué à faire progresser considérablement les vins en Champagne. Mais dire que Dom Pérignon a inventé le champagne tel qu'on le connaît avec les bulles, eh ben non, c'est une légende. C'est pas lui qui a inventé l'effervescence, puisque c'est un phénomène en fait naturel.
1: Le secret des coteaux de Champagne, c'est le nouvel épisode de la série estivale de Pèlerin. En suivant les pas de Marron, à découvrir cette semaine. Estelle Couvercel, merci à vous.
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2: Bon réveil sur RCF Notre-Dame, il est 8h50, place à la prière du matin et c'est la pasteur Magali Girard qui nous propose sa méditation de l'évangile. Il s'agit de l'évangile de Matthieu, chapitre 12, versets 14 à 21. Il leur défendit vivement de parler de lui, ainsi devait s'accomplir la parole d'Isaïe.
4: En ce temps-là, une fois sorti de la synagogue, les pharisiens se réunirent en conseil contre Jésus pour voir comment le faire périr. Jésus, l'ayant appris, se retira de là. Beaucoup de gens le suivirent et il les guérit tous. Mais il leur défendit vivement de parler de lui. Ainsi devait s'accomplir la parole prononcée par le prophète Isaïe. « Voici mon serviteur que j'ai choisi. » Mon bien-aimé, en qui je trouve mon bonheur. Je ferai reposer sur lui mon esprit. Aux nations, il fera connaître le jugement. Il ne cherchera pas querelle. Il ne criera pas. On n'entendra pas sa voix sur les places publiques. Il n'écrasera pas le roseau froissé. Il n'éteindra pas la mèche qui faiblit, jusqu'à ce qu'il ait fait triompher le jugement. Les nations mettront en son nom leur espérance.

Jésus vient de guérir un homme à la main paralysée le jour du sabbat, et cela exacerbe encore la colère de quelques-uns contre lui. Pour les pharisiens, toute entorse à la loi est vécue comme une atteinte à l'avenir du peuple. Voilà pourquoi la tension est si vive. À leurs yeux, il semble que Jésus fasse passer son ministère, son œuvre, avant les intérêts du peuple. Pour eux, il est l'inverse, donc, d'un prophète, et il est dangereux. Dans cette ambiance, les paroles de l'Évangile, qui citent le livre du prophète Ésaïe au chapitre 42, donnent une explication ou une interprétation possible de ces guérisons multiples. La main guérie fait ainsi écho au verset 6 dans ce chapitre d'Ésaïe. « Moi, l'Éternel, je t'ai appelé pour le salut et je te prendrai par la main. » La main guérie, ici, est une image de la guérison que Jésus veut apporter au peuple. Elle apporte avec elle une conception du salut qui ne concerne pas seulement l'entièreté du peuple, mais chaque personne en son sein. Ce faisant, elle apparaît comme la contestation de ceux qui possèdent ou s'attribuent un certain pouvoir sur l'accès au salut du peuple en son entier, en édictant, au nom de la loi, des normes de comportement et de foi. Jésus est présenté comme le serviteur de l'Éternel, qui ne cherche pas à faire le buzz, il ne cherche pas la popularité et le pouvoir qu'elle apporte sur les masses, sur les foules, sur les esprits. Ce qu'il cherche, c'est la libération de chacun de chacune, à la fois de ce qui nous entrave dans nos vies, ici un handicap, mais aussi de ce qui nous entrave dans la relation à Dieu. Pour Jésus, le peuple n'est pas une masse, c'est un collectif de personnes à qui il demande de ne pas parler de lui, car ce n'est pas de lui qu'il veut témoigner, mais de l'œuvre du Père pour chacun, chacune, en particulier. Que nos églises se laissent inspirer par cette considération que Jésus a pour chaque personne et qu'elles sachent vivre en communauté plutôt qu'en groupe et témoigner collectivement plutôt qu'en foule.

Notre Père, qui es aux cieux, que ton nom soit sanctifié, que ton règne vienne, que ta volonté soit faite sur la terre comme au ciel. Donne-nous aujourd'hui notre pain de ce jour. Pardonne-nous nos offenses, comme nous pardonnons aussi à ceux qui nous ont offensés. Et ne nous laisse pas entrer en tentation. Et délivre-nous du mal, car c'est à toi qu'appartiennent le règne, la puissance et la gloire pour les siècles des siècles. Amen.

0: Et voici le serviteur de l'Emmanuel. Merci à la pasteur Magali Gérard pour cette méditation de l'Évangile que vous pourrez réécouter si vous le souhaitez sur rcfnotredame.fr ou en téléchargeant gratuitement notre application. Fêtons aujourd'hui les Frédérics, on vous embrasse, que vous soyez une femme ou un homme. Isabelle Delaunay nous raconte d'ailleurs son histoire. Bonjour Isabelle.
1: Bonjour, en ce 18 juillet, nous fêtons les Frédérics, prénom qui signifie « paix royale » et qui fut porté par de nombreux souverains. Saint Frédéric fut le confesseur de la très jeune et très belle reine Judith de Bavière, vous savez, la deuxième épouse de Louis le Pieux, fils et successeur de Charlemagne. Il fut assassiné sur l'ordre de l'impératrice, à laquelle il reprochait sa vie frivole à l'égard de son mari vieillissant.

0: 1700. Il faut préciser que Judith avait l'âge des fils que son mari, Louis le Pieux, avait eus avec sa première épouse, Ermengarde. Selon la tradition de l'époque, l'empereur avait prévu qu'à sa mort, l'empire serait partagé entre ses trois fils, Lothaire, Pépin et Louis. Mais la reine Judith eut aussi un fils, Charles, et sa paternité était remise en cause, compte tenu de sa vie dissolue. L'évêque, qui doutait lui aussi de la légitimité de Charles, prit parti et soutint Lothaire et ses frères. Lothaire décida de prendre le pouvoir et Judith fut exilée loin d'Aix-la-Chapelle dans un couvent en Italie. Mais Louis le Pieux sera restauré un an plus tard et la reine se venge en faisant assassiner son confesseur Frédéric, qui pardonnera à sa meurtrière avant de mourir. Alors, bonne fête au Frédéric, aussi bien aux hommes qu'aux femmes qui portent ce prénom.
1: Et merci Isabelle Delaunay pour ces explications complètes sur la vie de Frédéric. Si vous avez raté une partie du Saint du jour, séance de rattrapage sur rcfnotredame.fr ou en téléchargeant gratuitement notre application qui est très impliquée. C'est ainsi que s'achève cette matinale que nous avons passée ensemble. Soyez prudents et patients sur les routes. Vous allez être nombreux encore aujourd'hui et ce week-end. Pensez à bien vous hydrater. Quant à moi, je vous retrouve dès demain matin à 7h. Bon samedi à tous.
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0: Bonjour et bienvenue dans C'est Mater, l'émission qui donne la parole à celles et à ceux qui explorent, témoignent et racontent le monde autrement. À travers les regards d'aventurières, d'aventuriers, d'auteurs, d'autrices, d'explorateurs et d'exploratrices, nous partons à la rencontre de la nature dans toute sa richesse et sa fragilité. Au fil de leur parcours, ils et elles nous livrent leurs constats, leurs expériences et leurs récits de terrain, la biodiversité menacée, les dérèglements climatiques, les écosystèmes fragiles, mais aussi les peuples autochtones, le mode de vie alternatif et les initiatives locales qui ouvrent la voie à l'espoir. Avec nos invités, nous prendrons le temps d'écouter la voix de la Terre, d'imaginer ce qu'elle nous dirait aujourd'hui et de découvrir ces petits gestes simples qui peuvent faire la différence. C'est ma Terre, un voyage au cœur des récits de la réalité de notre planète pour mieux comprendre, mieux agir et peut-être mieux cohabiter. Notre invité du jour, c'est Guylaine Bovy, navigatrice belge passionnée depuis l'enfance. Après une carrière en marketing, elle a consacré 13 années de sa vie à un tour du monde à la voile, découvrant la beauté et la fragilité des océans. Aujourd'hui, elle s'engage activement pour la protection à travers son bénévolat auprès de l'ONG The Sea Cleaner. Bonjour Guylaine Bovy.
1: Oui, bonjour. Ben, je suis un peu triste parce que mon ONG de Sea Cleaners n'existe plus. Mm-hmm. En fait, elle a souffert du même mal que Sea Shepherd à l'époque de Paul Watson.
0: Paul Watson, c'est ça, ouais.
1: Le fondateur a été débouté, donc il n'existe plus. Donc maintenant, je suis avec d'autres ONG qui sont un peu partout dans le monde, de River Cleanup, qui est quand même belge, donc ça c'est sympa, d'autres ONG comme The Ocean Cleanup, Team for the Planet. Donc j'essaie plus ou moins de trouver des ONG qui me correspondent, pour lesquelles je peux participer soit à des événements ou les aider au niveau des médias sociaux.
0: Mais ce qui est bien, c'est que vous êtes toujours engagé donc, de ce côté-là, donc des ONG. Et ça, c'est assez important justement de se mettre aux côtés d'eux justement pour partager votre expérience. Alors justement, c'est une fascination de la mer qui a commencé pour vous dès l'enfance.
1: Oui, il paraît que moi, pendant que les petits enfants à l'école dessinaient des maisons et des jardins, dessinais des bateaux. Donc bon, c'était déjà un signe précurseur. Oui. Moi, je pense que je suis de la génération Cousteau. On a tous été fascinés par la mer grâce aux émissions de Cousteau. Puis on a tous eu envie de partir un jour en mer, voir ce qui s'y passait, au-dessus et en dessous.
0: Il y a d'autres grands navigateurs qui vous impressionnent à part Jean-Yves Cousteau. C'est vrai qu'il a fait beaucoup de choses au niveau biologie aussi, au niveau de l'explication de la mer. Mais il y a d'autres navigateurs qui vous impressionne peut-être aujourd'hui.
1: Montessier me fascine toujours parce qu'il a quand même renoncé à gagner le tour du monde pour refaire un petit tour à ça. Alors moi, je suis entouré, bien sûr, grâce aux ONG de navigateurs un peu connus, comme Yvan Bourgnon, qui est quand même le fondateur de Sea Cleaners, comme d'autres grands navigateurs. Il y a même un super navigateur belge qui nous a fait le Vendée Globe cette année.
0: Ah oui, il n'y a pas longtemps, effectivement.
1: C'est extraordinaire, vraiment fabuleux, vraiment très très chouette, très humble. Et je crois que les navigateurs, en fait, c'est ça. Même les vedettes sont très humbles. Il n'y a pas de vedettariat comme il y a dans le foot ou dans la Formule 1. Tous les marins restent avant tout humbles parce qu'ils savent que c'est la mer qui décide, pas eux.
0: Si on peut dire qu'ils sont quelque part les pieds sur terre.
1: Oui.
0: Alors pour vous, ça a commencé quand justement le fait d'avoir un premier bateau, de partir à l'aventure?
1: En fait, j'ai appris la voile, je devais avoir 14-15 ans. Donc après, j'ai fait des régates, j'ai été un peu sur les bateaux des autres. Puis ce n'est que bien plus tard que je me suis dit quand même, un tour du monde à la voile, ça ne doit pas être mal, ça doit permettre en fait, c'est pour ça que j'ai écrit un bouquin qui s'appelle 10 ans sur la mer pour mieux voir la terre, parce qu'en fait c'est ça,
0: raconter
1: c'est qu'on
0: justement circule cette histoire,
1: en bateau, voilà, et qu'on peut descendre à terre, rencontrer les gens, et que les premières personnes qu'on rencontre, c'est les marins qui sont les gens, pour moi, les plus fascinants.
0: C'est ça, et très accueillants aussi, marqué dans le livre.
1: Tout à fait.
0: Partout où vous avez voyagé, vous avez reçu le même accueil des marins?
1: Oui, tout à fait, tout à fait. Les marins, les pêcheurs, parce qu'en fait, ils se rendent compte qu'on est sur le même élément qu'eux, qu'on souffre des mêmes choses qu'eux, des bancs de sable, des tempêtes, des mauvais temps, de la houle, et donc on se soutient mutuellement.
0: Alors, en 10 ans, forcément, de navigation autour du monde, il y a des choses qui ont changé. On va parler un petit peu de biodiversité, de nature menacée, la beauté, la fragilité des océans, la perte des espèces aussi sont concernées. L'écosystème est très, très fragile. Alors, quel écosystème marin vous a le plus marqué lors de votre navigation?
1: Écosystème marin, probablement des Galapagos. Je constate que malheureusement, il y a des expéditions touristiques en pagaille dans ce secteur qui vont bien sûr nuire à la biodiversité, parce qu'en fait, il s'agit... En fait, on est en train de faire un surtourisme soi-disant écolo, où c'est chouette d'approcher l'ours polaire, le phoque, le machin et tout, mais on se rend quand même, il faut quand même se rendre compte que toutes ces espèces sont quand même des espèces sauvages bien et qu'elles ont besoin d'être protégées. On ne peut pas toujours tourner. D'ailleurs, on le voit dans les expéditions pour aller voir les baleines. Je crois qu'on est dans une exagération. De toute façon, il y a un surtourisme pour tout. C'est pour les bâtiments, pour la mer, donc la biodiversité, on va en souffrir énormément.
0: Vous avez assisté à des disparitions, des dégradations justement des espèces marines ou côtières ?
1: Aux côtières, ce qui se passe, c'est que, par exemple, dans certains secteurs comme l'Asie, on constate que certaines tortues ne viennent plus pondre sur des plages parce que la plage a disparu.

0: où elle est encombrée d'un millier d'individus qui sont avec leurs parasols. Donc, alors maintenant, ce qui est bien, c'est qu'on arrive à définir les plages où les gens ne peuvent plus mettre les pieds. Et maintenant, ils définissent aussi, lorsque la tortue a pondu, de délimiter le périmètre. Ils le font dans le Var, hein, ils l'ont fait il y a pas moins d'une semaine, pour empêcher les gens, parce que les gens sont inconscients. Mmh. Ils voient une petite tortue, ils veulent l'attraper, la mettre dans la mer. Il y a toute une éducation à refaire. Vous avez bien vu à la côte belge, là, ces pauvres phoques, ils ont dû leur mettre des barrières pour ne pas que les gens aient les titiller. Bon, ben c'est ça. Bon, ça se fait. Ça se fait de plus en plus, et ça se fait de plus en plus dans tous les pays, et ça, c'est très bien.
1: Quoi. Ça, c'est vraiment le côté très négatif, mais à côté de ça, est-ce qu'il y a des projets justement de préservation efficace qui sont mis en place?
0: Oui, il y a pas mal de pays qui ont des aires marines maintenant protégées. Mmh. Bon, il y en a en France, hein, il y en a déjà à côté de Calvi, toute une zone. Il y a des zones dans des pays plus éloignés avec des grandes zones comme en Australie, je sais bien. Donc ça, je pense que l'effort, il est là. Mmh. Parce qu'on se rend compte que si on va dans un domaine, la surpêche, ça n'ira pas. Et si on va aussi détruire toute une espèce, bon, on va fatalement créer des soucis pour les autres espèces.
1: Pour vous et selon vous, quel est le lien entre la biodiversité marine et notre culture humaine? Quel est le lien qu'on doit peut-être garder ou tisser ou remettre en place?
0: Remettre en place, c'est je pense qu'il faut. C'est une question d'éducation. On le voit dans le domaine de la pollution plastique, par exemple. Mmh. Si on apprend à un enfant à respecter son environnement, à respecter la baleine, ne pas vouloir absolument lui la toucher, la maintenir à distance, respecter son environnement. Et c'est vrai pour la pollution plastique. Si on en prend aux enfants à cesser de jeter par terre n'importe quoi et de bien vouloir respecter un environnement, on y arrive. On y arrive. Parce que pour le moment, le plus gros souci de la biodiversité, c'est moins le fait que les gens veulent absolument les approcher de près que la pollution plastique qui est en train de les tuer.
1: Mmh. Lors de vos 10 années ou 13 années de navigation, vous avez concrètement vu des effets sur le changement climatique aussi?
0: Au niveau climatique, ce que je constate dans les navigations, ces temps-ci, là, quand je suis retourné en Asie, par exemple, pour faire une régate, c'est que le mauvais temps devient très mauvais. C'est-à-dire, avant, il y avait un soupçon de vent violent, maintenant, ça se transforme facilement en tornade, ça se transforme. J'ai vu aussi au Sénégal des plages entières disparaître.
1: Ça redessine aussi le paysage marin et les côtes.
0: Tout à fait. Mmh. Oui, ça redessine les côtes, ça redessine le... Oui, tout à fait. Oui.
1: Est-ce que ça a changé aussi votre manière de voyager ou de naviguer, tout cet effet climatique qui change?
0: Oui. On doit être beaucoup plus prudent au niveau de la météo. Vous l'avez peut-être vu lors du Vendée Globe. Hein. Mmh. Les gars, ils ont des bateaux super performants, mais ils doivent avoir des météos de plus en plus performantes aussi pour pouvoir les aider à éviter justement la casse. Parce que la casse, c'est ce qu'il y a de plus terrible. Donc c'est vrai que les amis que je côtoie qui partent sur la Corse sont toujours me dire « Ah ben la Méditerranée, c'est sympa, c'est cool. » Ah non, c'est pas cool du tout. C'est une des mers les plus dangereuses du monde. Quand ça se lève, c'est l'enfer. Mais quand ça se lève, ça devient l'enfer, l'enfer. Quoi. Maintenant, ça devient très, très dur.
1: Donc, quand on navigue, on est forcément au contact de toutes ces populations, de ces gens, de ces marins. Est-ce que vous avez rencontré ce qu'on appelle des déplacés climatiques ou des gens qui ont été affectés justement par ce changement de cause, cette montée des eaux? Est-ce que vous avez rencontré?
0: Non, mais par contre, c'est vrai que j'ai constaté, que lorsque j'ai voyagé dans le Pacifique et en Indonésie, dans certaines îles, que les populations se rendent bien compte qu'un jour, ils vont devoir déménager leur village du bord des côtes vers l'intérieur du pays. D'ailleurs, certaines de ces îles l'ont déjà fait.
1: Mmh. Parlons un petit peu de l'homme, son habitat justement et ses adaptations par rapport à ça, la résilience, le mode de vie durable, les initiatives locales. Alors, est-ce que vous avez découvert des villages ou des communautés vivant de manière durable, déjà au bord de la mer, qui ont mis des choses en place?
0: Il y en a plein. Il y en a beaucoup plus que la plupart des gens le croient. Il y en a plein. Il y a des initiatives, des ONG. Moi, j'ai dit, si on devait mettre à plat le nombre d'ONG, d'associations, de populations locales qui font, on serait dans des millions de gens. Il y a qui agissent pour le climat. Il y a plein de gens qui ont mis en place des recyclages valables. En fait, ce qui a favorisé la lutte contre la pollution plastique, c'est la valorisation des déchets. Mmh. C'est quand on a été vers les populations locales en disant, écoutez, si vous avez des déchets, vous pouvez les transformer.

0: Mais vous pouvez faire des sacs, vous pouvez faire des, je sais pas, des briques, vous pouvez faire ceci, cela. Dès qu'ils ont compris ça, ils s'y sont mis. C'est ce que j'appelle, moi, la valorisation des déchets.
1: Quelle est la forme de résilience humaine qui vous a le plus inspiré, peut-être étonné?
0: Celle lors du tsunami de 2004. En Thaïlande, moi j'étais à Phuket sur le bateau. Le tsunami a quand même fait beaucoup, beaucoup de dégâts dans toute l'Asie, vous le savez comme moi, plus de 250 000 morts. Le fait que les Thaïs, le lendemain du tsunami, étaient ont tout fait pour aider leurs compatriotes qui avaient été affectés. Tout Phuketan a été fermé, les gens étaient dans un seul sens. L'armée est venue sur les plages pour dégager malheureusement les corps, etc., avant que les enfants puissent être libérés. Il y a eu les écoles, il y a eu tout le monde. Je veux dire, il y a une résilience telle que moi j'admire. Il y a beaucoup d'autres populations qui seraient restées quoi, en disant, bon, c'est le souci du gouvernement, on attend les aides locales, c'est un réflexe qu'on a. Eux, ils n'ont rien attendu du tout, ils n'ont attendu personne. Le lendemain, on nettoyait les plages, on ramassait les troncs et on rangeait tout, quoi.
1: Est-ce qu'il y a un modèle de vie simple qui pourrait être transposé dans notre société à nous occidentale, dans tout ce que vous avez pu découvrir autour de ce monde?
0: Je ne pense pas, parce que toutes les cultures sont bien trop différentes, à moins d'emmener tous les fils de riches dans des pays pauvres et leur faire les faire galérer pendant quelques mois pour leur apprendre à vivre. Non, je vois pas. Mais ceci dit, tout être humain qui a envie de protéger son environnement peut le faire. Et je vois les efforts des jeunes maintenant qui circulent en vélo, qui veulent pas manger X viande, qui sont plus écolos, ils sont un peu, tiens, on va acheter du vrac plutôt que d'acheter du truc sous blister. Donc l'effort, il est là. Moi, je suis pas pessimiste du tout. Quand je vois même nos sociétés occidentales, il y a quand même pas mal de monde sur le terrain qui veut travailler là-dessus, hein.
1: Je pense aussi au côté philosophique. Quand vous avez voyagé dans ce monde, il y a d'autres philosophies que vous avez trouvées. Est-ce que ça, c'est pas des choses qui pourraient justement apporter des messages vers l'Occident?
0: La philosophie la plus puissante que je connais et qui peut facilement aider nos populations ici en Occident, c'est le bouddhisme, effectivement. Le bouddhisme n'est pas une religion, c'est pas, on n'est pas en train de vénérer, etc., etc. Oui, il y a Bouddha sous forme de statue, mais il y a surtout une philosophie de vie qui est quand même basée sur l'empathie, qui est quand même basée sur le fait de la compréhension et l'écoute de l'autre. Je pense que honnêtement, le bouddhisme, il peut parfaitement nous aider ici.
1: Sur cette raison de voyage en bateau, en voilier sur la mer, vous n'étiez pas seul, vous étiez accompagné. Est-ce qu'il y a d'autres personnes que vous avez rencontrées pendant ce voyage qui vous ont inspiré par leur engagement?
0: Il y en a eu pas mal. D'ailleurs, on a créé des associations sur le terrain, comme Clean the Beach Bootcamp, qui étaient des bootcamps pour nettoyer les plages. Donc, il y a plein de gens inspirants. Ce qui m'a fasciné, c'est le fait que les populations locales ont décidé de se prendre en main. Et il y a pas mal de gens comme vous et moi qui étions dans ces pays en tant que touristes qui ont décidé de les aider. Donc il y en a qui y sont restés, il y a des associations un peu partout, très inspirantes. Et je vois par exemple que même River Cleanup, qui est belge à l'origine, s'exporte bien. Pourquoi? Parce que ce sont des sujets intéressants de nettoyer les plages. Quand on se retrouve à Bali sur une plage, les Thaïs ont réalisé très vite que si la plage était sale, ben les touristes, ils n'allaient plus revenir, quoi.
1: Est-ce que vous pensez que les jeunes générations que vous avez croisées pendant votre voyage portent un espoir pour la planète? Et comment faire ce
0: Ah,
1: pont?
0: clairement.
1: Et comment faire ce pont justement entre tous ces jeunes de la planète?
0: Ah bon, moi, clairement. Moi, quand je vois les gamins des écoles, que ce soit en Indonésie ou bien où j'aurais circulé, je reviens du Canada, j'ai été aussi un peu en Croatie, je vais en Asie régulièrement, toutes les écoles, les bambins, ben, c'est tout juste, ils disent pas aux parents, dis donc, le sac en plastique, tu vas le laisser traîner là ou bien tu vas le mettre dans la bonne poubelle. Donc, en fait, il y a une émulation de la. Moi, j'y crois beaucoup. Je pense que là, l'éducation. En fait, vous avez sans doute remarqué que c'est toutes les associations qui se battent contre la pollution plastique ont une équipe de pédagogie.
1: C'est ça, ouais.
0: Donc, ils envoient ces gens dans toutes les écoles qui font et c'est ce que nous, on faisait. On a fait des trucs en Asie, on prenait les bambins, on leur montrait pourquoi il fallait éviter ça, quoi. Non, non, l'espoir, il est là. Ouais.
1: Glenn Bovy, notre invité dans l'émission C'est ma Terre, donc avec votre livre, hein, il faut le citer aussi, qui s'appelle Lisant sur la Terre pour mieux voir. C'est le contraire. Disons sur la mer pour mieux voir la terre. Décidément, avec C'est ma Terre, cette émission qui passe de la terre à la mer, on s'en met un peu les pinceaux. Avec votre

0: votre bateau Minuit. Racontez-moi un petit peu justement la découverte de ce bateau Minuit. C'est quelque chose d'assez émotionnel aussi, je crois. Vous avez fait longtemps de longues recherches pour trouver un bateau qui vous correspondait. Hein.
1: Mais c'est logique, je pense que tout le monde sait que c'est comme quand vous achetez une maison, il y a quelque chose, il y a des vibes. Bon, un bateau, ça a une âme. Quand on rentre dans un bateau, on le sent ou on le sent pas. Et c'est vrai pour une maison, c'est vrai pour un terrain, c'est vrai pour des tas de choses. Donc Minuit, c'est vrai que ça avait une histoire d'un professeur justement qui voulait partir faire le tour du monde, qui a tout construit lui-même. Donc c'est oui, c'est l'âme. De toute façon, tout a une âme.
0: Vous repartez bientôt avec votre bateau?
1: Non, parce que Minuit, on l'a vendu.
0: Ah.
1: Parce qu'un bateau qui ne navigue pas, c'est pas bon, c'est pas bien. Donc moi, j'ai continué à naviguer, à faire des régates avec les amis. Bon, là, j'ai fait un petit peu une croisière en Croatie. C'était beaucoup un autre style, mais c'est très chouette aussi. C'est que la mer, on ne se rend pas compte, mais la mer, c'est quand même un des endroits où on devient vite zen et serein. Il suffit de voir les gens, ils s'assoient devant la mer, ils gardent deux, trois vagues, ils sont là, ils prennent un air hébété, mais ils sont plus calmes, ça apaise quelque part. Donc la mer, ça apaise.
0: Quels sont les trois objets que vous emportez toujours en mer avec vous?
1: Alors les trois objets que j'emporte avec moi, c'est ma boussole, d'abord. Si possible, un sextant, parce que c'est toutes les chroniques. Et je prendrai comme avec moi un petit dessin. Ah, non, je prendrai mon équipement de pêche aussi, parce que c'est important de pouvoir se nourrir en mer.
0: Si l'océan pouvait parler, que nous dirait-il aujourd'hui? Et quel espoir il pourrait remuer?
1: Je pense que l'océan, il nous aime, on l'aime. Donc, il nous dit, si tu m'aimes tellement, tu ferais mieux de me protéger un peu.
0: Et enfin, quel geste simple recommanderiez-vous à nos auditeurs pour mieux protéger la mer?
1: De toujours veiller à ne pas l'offusquer en lui laissant des tas de détritus tout près de la mer.
0: Guylaine Bovy, merci d'être passé dans cette émission Sémater via WhatsApp. On vous souhaite une belle continuation à bord de tous vos frégates et vos bateaux. Et la protection de la mer aussi, c'est important pour vous et toutes les ONG auxquelles vous participez et soutenez leur action.
1: Merci beaucoup à vous. Merci pour l'interview. C'est sympa, c'est chouette de pouvoir partager une passion.
0: C'est ça, entre la terre et la mer, c'est magnifique.
1: Voilà.
0: Merci beaucoup.

Dans cette émission, c'est Mater qui donne cette fois-ci la parole à ceux et à celles qui explorent et témoignent et racontent le monde autrement. Je vous propose également un moment agenda, un moment rencontre, un moment aussi information avec par exemple, puisqu'on parle de mer, le projet que je vais vous parler maintenant, c'est le Woman Wave Project. Le 5 octobre prochain, 6 femmes prendront le large depuis Cherbourg à bord d'un voilier. Elles s'élanceront pour traverser l'Atlantique en 3 semaines environ. Direction Belém, au Brésil, où se tiendra la COP 30. Elles ont choisi un nom fort, le Woman Wave Project, un équipage 100% féminin, une traversée qui se veut à la fois sportive, militante et symbolique. Car derrière la voile, il y a un message, affirmer le lien entre féminisme et écologie, rappeler que selon l'ONU, 80% des déplacés climatiques dans le monde sont des femmes et des filles. Et souligner que l'exploitation des ressources naturelles n'est jamais sans rapport avec l'oppression des corps féminins. Camille Etienne, l'une des activistes à bord, dit clairement « Partir entre femmes, c'est créer un espace où notre lutte se rencontre en pleine mer. » La mer, justement, comme on en parle dans cette émission, comme miroir, comme métaphore, elle impose l'humilité, la solidarité et oblige à tenir ensemble face aux tempêtes. Et dans l'espace restreint d'un voilier, au cœur de la fatigue, du froid et du sel, ces six navigatrices espèrent réinventer l'activisme par l'expérience, le collectif et le corps. Leur expédition n'arrive pas au hasard, hein, puisque ce sera pendant la COP 30 qui marquera les 10 ans de l'accord de Paris et se tiendra pour la première fois au cœur de l'Amazonie, un territoire vital pour le climat mondial où la déforestation, les énergies fossiles et la justice sociale sont au centre des débats. En parallèle, un sommet des peuples réunira syndicats, mouvements autochtones, féministes et écologistes, tous unis pour réclamer une déforestation zéro, une transition énergétique juste, la reconnaissance des peuples autochtones et la fin du racisme environnemental. C'est dans ce contexte que voyageront donc ces six femmes avec un objectif, porter une voix féministe, citoyenne et transnationale jusque dans les négociations climatiques. Alors, leur aventure sera documentée par un film en 2026 signé Colleen Balfroy et dès la traversée des capsules vidéo publiées par Lucie Moreau pour suivre le quotidien à bord, les tempêtes comme les moments de grâce et transmettre ce récit engagé. Ce n'est pas seulement un voyage, disent-elles, c'est également un acte de résistance, un espace de sororité et une déclaration politique. Dans un monde fracturé par la crise, ces six femmes choisissent la mer comme terrain de lutte et de rencontre. Et dans leur sillage, elles porteront ce message simple mais essentiel. Sans justice féminine et sans justice sociale, il n'y aura pas de justice climatique. Voilà donc Woman Wave Project. On en parlera encore durant cette émission. C'est Mater qui fait la part belle aux aventuriers et aventurières. Merci beaucoup d'être avec nous sur RCF. On se retrouve après une pause musicale.

0: partir. 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
1: Le dimanche 5 octobre, la rue sera aux citoyens qui défendent le climat. Une marche citoyenne, festive et familiale partira de la gare du Nord pour rejoindre le parc du cinquantenaire. Un objectif, bien sûr, faire entendre une voix claire aux décideurs et aux décideuses. Et cette voix pour dire qu'il est temps de basculer les financements pour que le climat ait une justice sociale correcte. Nous voulons tous et toutes une alimentation saine, des logements abordables, des transports fiables, des emplois dignes et des soins de santé solides. Mais pendant ce temps, notre argent public continue de soutenir des grands pollueurs, des cadeaux fiscaux, des subventions aux énergies fossiles et l'inégalité qui s'aggrave. Alors non, l'argent ne manque pas, il suffit de le mettre au bon endroit, dans une transition énergétique, dans la biodiversité, de la justice sociale. Alors pourquoi n'y a-t-il toujours pas de taxes sur les entreprises les plus polluantes? Pourquoi les ultra-riches portent une lourde responsabilité dans la crise climatique? Ne contribuent-ils pas à davantage de solidarité? C'est pour poser ces questions et pour y répondre ensemble que nous marchons ce dimanche 5 octobre. Et parce que marcher, bien sûr, ce n'est pas seulement revendiquer, mais c'est aussi inventer. C'est un espace imaginaire. La marche du climat 2005 sera créative, joyeuse et inclusive, car vous pouvez participer à des ateliers de masques, des bâtons de la biodiversité, des scénographies collectives, un cortège vivant et poétique pour montrer le monde que vous voulez, que nous voulons. Alors chacun d'entre nous, chacun à sa place, en solo, en groupe, avec des amis, des cortèges ou en famille, venez marcher donc le 5 octobre. Des activités sont également proposées. Vous pouvez aller rejoindre le site de la marche pour le climat sur ce site. Plein d'activités sont proposées, pas besoin de compétences, hein, juste de l'énergie et de la bonne humeur. Je rappelle donc, ce sera le 5 octobre, faisons du bruit, clamons haut et fort, écoutons-nous, pas les grands pollueurs. On se voit donc à la marche du climat pour que l'avenir se décide plus sans nous.

0: Depuis plus de 4000 ans, la mer accompagne l'histoire de l'humanité. Elle est à la fois nourricière, redoutée, convoitée et source d'inspiration. Suivons ensemble le fil de cette grande odyssée avec cette nouvelle bande dessinée qui s'appelle La mer, 4000 ans d'histoire et d'avenir. Et pour ce faire, j'ai rencontré le scénariste de cette bande dessinée, Mats, que je propose d'écouter maintenant.
1: Ben voilà, nous sommes ici donc dans les locaux de la RTBF, dans le patio, où j'ai le plaisir de rencontrer Mats pour parler de cette magnifique histoire maritime qui est l'histoire de la mer. Bonjour Mats.
2: Bonjour.
1: Alors en quelques mots, vous êtes scénariste, hein, c'est ça?
2: Oui,
1: ça fait depuis 1990 que vous écrivez des textes pour les bandes dessinées. Vous avez sorti d'ailleurs, je crois, votre série principale, c'est Le Tueur, c'est ça?
2: Le Tueur, c'est la série au long cours. Qui m'a le plus fait connaître, on peut dire.
1: C'est ça, ouais. Il y a même eu une déclinaison dans un film avec David Fincher, c'est ça, qui avait fait donc une partie de cette série.
2: Absolument, Le Tueur a été adapté par David Fincher avec Michael Fassbender.
1: Mm-hmm, voilà. Alors ici, donc, on vous rejoint pour cette émission amateur qui se consacre un petit peu différemment par rapport aux autres années, puisqu'on parlait avec les aventuriers. Vous êtes quelque part un aventurier de la bande dessinée aussi. Hein.
2: Oui, un peu.
1: Et faire un petit peu le constat justement de la Terre, la biodiversité à travers leurs exploits, leur aventure. Ici, donc, c'est une bande dessinée qui s'appelle Histoire de la mer. Ça a été fait avec la Sorbonne, donc, qui est quand même une des universités européennes qui,

0: C'est ambitieux, hein, parce qu'ils se sont rendus compte qu'il n'y avait pas d'histoire de la mer globale, si on,
1: c'est
0: veut,
1: ça, ouais,
0: si on peut
1: c'est
0: dire.
1: C'est difficile de faire l'histoire vraiment de la mer.
0: Oui, oui.
1: À quel point de vue se mettre, effectivement.
0: Alors, et la question du point de vue, effectivement, s'est posée, et c'est pour ça que j'ai proposé, et ce qu'on a fait finalement, c'est que toute cette histoire est racontée du point de vue de la mer. Mmh. Le fil conducteur, effectivement, c'est le point de vue de la mer, ce qui permet de démarrer avant l'humanité, puisque la mer préexiste toute vie,
1: ouais.
0: et d'aller éventuellement au-delà, mais et surtout de pas avoir besoin de changer de narrateur selon les chapitres et les endroits, parce que on va brasser à la fois toutes les époques et toutes les régions du monde. Donc il fallait vraiment ce fil conducteur pour garder le cap.
1: C'est ça, donc c'est raconté donc en fil conducteur, et à chaque fois des histoires très indépendantes qui racontent une époque. On commence directement avec d'abord la naissance, hein, la mère qui donne les premiers êtres vivants, on va dire, sur Terre. Et puis aussi il y a l'Antiquité. Et on commence directement au moins 1472 avec cette grande pharaon égyptienne, hein, qui organise vraiment des expéditions maritimes dans différents contrées du Punt.
0: Alors d'ailleurs, dont l'emplacement exact s'est perdu. Il y a plusieurs hypothèses. Et d'ailleurs, le fait que ce soit la mère qui raconte permet d'en retenir, de dire qu'elle se souvient. Mais effectivement, c'est les premières expéditions commerciales au long cours maritime, à une époque où effectivement c'était une aventure.
1: Alors, ce qui est marrant aussi, c'est que ça commence par une femme, alors que, plus loin, quand on lit le livre, effectivement, les femmes étaient bannies, justement, de ces grandes expéditions.
0: Ah oui, absolument. C'est l'histoire de la navigation, des grandes traversées. Et les femmes ne jouent pas un rôle très important, dans le sens où, dans la marine royale française, c'était interdit d'avoir des femmes à bord. Il y a eu beaucoup de superstitions que les femmes portaient malheur sur les bateaux et tout ça. Mais donc oui, c'est globalement des histoires masculines, sauf par exemple Jeanne Barret, qui est la première femme à avoir fait le tour du monde en bateau.
1: Un peu fortuitement au départ.
0: Mais déguisée en homme, partie de son... Mais pas toujours pour la même raison. Mais qui s'est quand même attiré l'admiration et la sympathie de ceux qui ne savaient pas qu'elle était une femme au démarrage, tant et si bien qu'elle n'a jamais été réellement punie pour ce qu'elle avait fait. Et c'est une histoire tout à fait fascinante, hein, d'ailleurs. Elle a un destin vraiment étonnant, cette femme.
1: Tout à fait. Donc on revient un petit peu au début de ce recueil. On parle de l'Antiquité, on parle du Moyen-Âge. Alors il y a le monde asiatique aussi. Moi je trouvais ça assez impressionnant. C'est qu'on parle de l'empereur mongol Kublai Khan, qui... si on regarde la Mongolie aujourd'hui, c'est vraiment un pays entre la Russie et la Chine. Il n'y a pas de mer du tout, alors que là, ils étaient vraiment conquérants pour aller jusqu'au Japon et voire même jusqu'en Méditerranée.
0: Ah ben, les Mongols ont eu l'empire le plus vaste de l'histoire de l'humanité, au sommet de leur puissance. C'était vraiment un empire absolument gigantesque qui allait de la mer de Chine jusqu'à l'Europe de l'Est. Ils ont conquis absolument tous les pays du Moyen-Orient et d'Asie, d'une manière d'ailleurs très violente. Hein. C'était pas des rigolos,
1: effectivement.
0: Et ils ont essayé de conquérir le Japon. Mais
1: ils ont raté. Aussi, par cet épisode-là, on remarque aussi certains mots qui ont été inventés, comme kamikaze, par exemple.
0: Absolument. Alors, dans ce chapitre-là, effectivement, kamikaze, c'est le... Puisque les deux tentatives de conquête du Japon par les Mongols se sont soldées par des désastres maritimes liés à des tempêtes. Les deux fois, en fait, leur flotte a été décimée par des tempêtes terribles. Et les Japonais ont appelé ces tempêtes le vent divin, puisqu'ils protégeaient leur pays. Et ce terme a survécu jusqu'au XXe siècle, puisque cette notion de protection divine du Japon a survécu jusqu'au XXe siècle, jusqu'à la Deuxième Guerre mondiale.
1: Les grandes découvertes, c'est quelque chose aussi, un beau chapitre dans ce livre-là, notamment consacré à Magellan.
0: Alors oui, les grandes découvertes et les grands navigateurs portugais, espagnols, ça a toujours été mon dada depuis toujours, en fait, depuis très très longtemps.
1: Et vous êtes né à Rouen, vous êtes parti en Martinique, donc forcément...
0: Alors voilà, exactement, je suis né à Rouen, donc les Normands, de toute façon, sont des grands navigateurs, des voyageurs, et j'ai grandi à la Martinique, où on vit, en fait, avec Christophe Colomb, avec la mer, avec l'histoire de Christophe Colomb, à côté de mon collège, il y avait une statue de Destambuck, dans la rue Victor Schellcher. Enfin, on baigne dans cette histoire et dans les mystères, dans les pirates, les trésors.

0: parler. On voit dans la mer de temps en temps des choses intéressantes. Mais oui, ça a toujours été mon dada. Et d'ailleurs, j'ai dans ma première, à l'époque où je produisais mes premières bandes dessinées, j'avais aussi écrit un jeu vidéo qui s'appelait Les Neuf Destins de Valdo et qui retraçait le trajet d'un bateau portugais en 1580 entre Lisbonne et Edo, c'est comme ça que s'appelait Tokyo à l'époque. Donc voilà, c'est un sujet qui... J'ai toujours lu les relations de voyage des grands navigateurs, les journaux de bord. Là, j'étais en terrain de connaissance, je savais quoi faire. Et Magellan, c'est sans doute le plus grand. Quand on lit les histoires d'hommes comme Magellan, qui était un navigateur absolument hors pair, mais enfin, ces types-là partaient sur des coques de noix, à l'assaut de l'océan, sans savoir où ils allaient, ni quand ils allaient arriver, ni c'était d'une audacité, enfin, audace était méritée. J'ai contracté les deux. Je ne sais pas si j'aurais le courage de faire une chose pareille, parce que ces gars-là partaient vraiment. Moi, j'ai vu une réplique d'une caravelle. Au format, c'était minuscule, c'était des petits bateaux, ils partaient, j'hésiterais à traverser...
1: On a l'impression que ce sont des grands bateaux, mais non, mais pas du tout. Petit, hein.
0: Moi, j'hésiterais à traverser la Méditerranée là-dessus, et eux, ils partaient à l'assaut de l'Atlantique, dans des conditions, ils faisaient des provisions, mais ils ne savaient pas combien de temps. Non, c'était des gens vraiment... D'ailleurs, on voit bien avec le voyage de Magellan, quand ils abordent la traversée du Pacifique, ils se sont trompés dans leurs calculs. Mm-hmm. Donc, ils ne savent pas la taille, en fait. Et ils se trompent.
1: Mm-hmm. Et ils remarquent là que la mer finalement, est immense et fécune.
0: Et au bout d'un moment, ils ont faim.
1: Effectivement. Alors, on va sauter un petit peu dans ce livre. On va arriver au temps moderne. Il y a bien sûr les grandes compagnies maritimes qui sont mises aussi en avant, notamment avec le début des conteneurs.
0: Oui, et ce genre de chapitre, comme le hareng et la morue, ça permet d'aborder le fait que la mer est étroitement liée au développement économique, au développement de certaines villes, au développement de certaines normes. Je pense à la taille des tonneaux
1: et effectivement, caisses,
0: voilà, et finalement le conteneur, parce que ça permet de gagner du temps à la charge et décharge, et c'est intéressant en fait de voir tous ces. Moi, j'ai en écrivant cet album, j'ai aussi appris beaucoup de choses en fait.
1: Ah, on apprend énormément de choses, que ce soit dans la civilisation qui nous a presque créé aujourd'hui, dans laquelle on vit aujourd'hui, et à tout le côté aussi géopolitique, on peut pas l'oublier aussi, où la Chine quelque part revient en force au niveau maritime. C'est eux qui reprennent pas mal la main sur pas mal de ports, sur pas mal de
0: conquêtes aussi. Ports, Mais effectivement, la mer joue à une importance stratégique. Moi aussi, en faisant la documentation, j'ai appris pas mal de choses, et notamment toute cette le hareng et la morue, l'importance de la pêche, mais effectivement les échanges commerciaux liés aussi bien à l'argent au XVIe siècle qu'au container au XXe, cette pêche et ce commerce ont joué un rôle essentiel dans le développement de régions tout entières, mais la surpêche a provoqué aussi l'écroulement de cette activité. C'est une sorte de résumé un peu de l'histoire.
1: Donc on parlait au début de cette interview que donc, vous êtes en collaboration avec la Sorbonne, et vous travaillez avec des scientifiques aussi, je suppose, pour être exact.
0: Olivier Chaline et François Lefebvre sont deux professeurs de la Sorbonne, des spécialistes. Lefebvre plutôt pour l'Antiquité, et Chaline pour les périodes plus récentes. Et donc on a énormément travaillé ensemble sur le choix des chapitres, parce qu'on a voulu équilibrer l'histoire en fait en abordant des époques très différentes, mais aussi des lieux très différents. Donc on a l'Asie, on a l'Afrique au début avec l'Égypte, mais on a les Mongols, on a les grandes aventures maritimes de l'amiral chinois Chang Ho, il paraît que ça se prononce
1: Chang Ho, oui, effectivement.
0: Au XVIe siècle, avant les Européens, ils vont en Afrique avant les Portugais. Sur des bateaux beaucoup plus grands que les Européens ont jamais construits. Et il y a l'histoire de l'argent, de la mine de Potosi en Amérique du Sud. Il y a effectivement, il y a les Vikings. Mmh. Il y a, donc, on brasse toutes les époques, toutes les régions, et on voit aussi toutes les convergences qu'il peut y avoir et toutes les, toute l'importance que la mer a pris dans certains termes, certaines étymologies, mmh. ou la création, ou les légendes.
1: C'est ça, la mer a aussi pris beaucoup de place dans les légendes.
0: Dans la culture, dans la culture. Oui, absolument.
1: On parle de Moby Dick aussi.
0: Oui, alors, Moby Dick, en fait, est né... c'est quand même un des plus grands romans jamais écrits. Mmh. Il vient de la mer. Mmh. Melville était un marin. Et cette histoire est inspirée par l'histoire vraie du bateau de l'Essex, mmh. qui a été effectivement coulé par une baleine, attaqué par une baleine. Et par ailleurs, la pêche à la baleine pose aussi tout un tas de problèmes écologiques. Mmh. Et c'est amusant. Il y a des choses ironiques, en fait, puisque... La pêche à la baleine, en fait, a été supplantée par le pétrole.
1: Pour la baleine, c'est mieux, oui, effectivement, pas pour le pétrole.
0: Parce que la baleine, on a estimé à un moment qu'il restait 5% de la population de baleine mondiale. Hein.
1: Donc c'est bien de protéger, en tout cas, la faune, la flore de la mer aussi. Je voulais aussi revenir sur le fait qu'on n'a pas tout découvert de la mer. On parle qu'il y a les fonds marins, les abysses marines. C'est abyssal, on va dire, parce que c'est beaucoup plus vaste que l'Everest, plus profond que la hauteur que
0: l'Everest. Oui, les fosses des Marquises sont plus profondes que l'Everest Néo. Et on ne connaît, on a très très peu exploré et déchiffré, si on peut dire, les fonds marins. Mm-hmm. La plupart restent inconnus. Et on suppose que, enfin, il y a sûrement des animaux qu'on connaît pas. C'est de l'inconnu à portée de la main. Et d'ailleurs, c'est ce qui est fascinant dans la mer, et ce qui a toujours fasciné les hommes, c'est que c'est vraiment l'inconnu. En fait, c'est pas notre milieu naturel. Mm-hmm. On peut plus y survivre, on peut plus nager comme les poissons. Et il y a énormément de choses encore à découvrir.
1: Comment est-ce que vous voyez l'avenir de la mer ?
0: Alors moi, je suis pour la mer. J'espère que la mer va s'en sortir. Il y a des choses inquiétantes. Effectivement, on en parle dans l'album, les zones où il n'y a plus de vie.
1: C'est ça, des zones mortes, effectivement.
0: Voilà, alors... apparemment, il y a des endroits où c'est naturel, mais des endroits où ça ne l'est pas. Comme on disait, moi, j'ai grandi à la Martinique et j'y retourne régulièrement. Et je vois à la Martinique, en ce moment, il y a un problème majeur. Il y a deux problèmes majeurs, d'ailleurs. Mais il y a les invasions des algues sargasses, qui c'est une infection absolument... Ça sent atrocement mauvais, mais au-delà de ça, ça détruit les systèmes électroniques. Moi, j'ai des amis qui habitent en bord de mer et ils changent régulièrement de frigo, de télévision, le portail électrique marche plus. Enfin bon, la climatisation marche plus. C'est très corrosif, en fait. Hein, ça dégage un gaz soufré en séchant, en pourrissant plutôt. Et c'est évidemment mauvais pour la santé. Les écoles de bord de mer sont fermées. Mmh. C'est très inquiétant. Et puis il y a tout ce qui a été la pollution liée au chlordécone. Hein. Il y a des zones où la pêche est interdite. Donc oui, il y a des vrais motifs. Et puis au large, moi j'ai beaucoup d'amis pêcheurs, en fait. Et au large, il y a des bateaux qui vident la mer, en fait. Mm-hmm. C'est pas les petits pêcheurs locaux avec leurs petits bateaux qui vont relever 2-3 casiers et pêcher 2-3 langoustes qui vide la mer, en fait. Hein. Mais il y a un vrai, vrai danger de ça. Ouais.
1: Heureusement, aujourd'hui, il y a quand même des scientifiques qui se penchent là-dessus et qui essaient de trouver des solutions.
0: Absolument. Et d'ailleurs, on en a rencontré, qui travaille pour la Sorbonne. Mm-hmm. On est allé à Roscoff, où il y a un grand centre océanographique. Et alors là, c'est passionnant aussi, parce qu'ils font des recherches, ils identifient des espèces qui n'ont pas été identifiées avant. Et ça fait vraiment progresser la connaissance. Mmh. Et ça, c'est passionnant. Ouais.
1: Est-ce que tout a été raconté dans cette bande dessinée, ou alors on pourrait faire un deuxième tome avec d'autres histoires?
0: Ah, on pourrait faire un deuxième et un troisième. Peut-être pas moi, hein, parce que j'ai quand même. C'était un travail considérable.
1: Combien de temps vous avez mis pour réaliser
0: ça? C'est difficile à dire, parce que comme ce sont des chapitres, mais il a fallu vraiment se documenter énormément. C'est un travail de plusieurs années, en fait, hein, et puis synthétiser. et relire et encore relire et s'assurer que tout est bien compréhensible, que tout est juste.
1: Vous avez changé votre regard sur la mer justement en 2 ans. Est-ce qu'il y a des choses qui ont changé?
0: Non, parce que moi j'ai toujours aimé la mer. J'ai toujours aimé. J'ai appris des choses. Le fait que la démocratie vienne de la mer. Ouais. Tout le chapitre dont on parlait, la morue, l'essor de cette pêche et son importance dans la création de villes. On n'y pense plus en fait maintenant, mais
1: quelque part c'était une vraie découverte tout au long de ces 2 ans.
0: Voilà, exactement. Et ça, c'est passionnant en fait. Moi, j'adore l'histoire. Effectivement, j'adore découvrir l'étymologie. Quand on parlait de l'argent de Potosi, qui donne les thalers. Et les thalers, c'est l'origine du dollar.
1: C'est ça, ouais.
0: Moi, j'adore savoir ces choses-là et apprendre ces choses-là.
1: Et les ornements de certaines femmes.
0: Oui, absolument. Et ça finit en bijoux.
1: En bijoux, c'est excellent. Donc, Histoire de la mer, donc, c'est chez les Arènes BD avec Sorbonne Université. C'est Mats et votre dessinateur, c'est York.
0: York Maillet.
1: Maillet, ouais. Comment vous avez travaillé ensemble? Comment le dessin est arrivé par rapport au scénario? Comment le scénario est arrivé au dessin?
0: Alors, c'est notre deuxième album ensemble. Là, on avait fait aux éditions des Arènes déjà La disparition de Joseph Mengele, il y a quelques années. Et on a travaillé de la manière assez classique, c'est-à-dire que moi, j'ai écrit un scénario découpé, que je lui donne. Mais dans cet album-ci, il y a eu un petit élément de différence, c'est-à-dire que le sujet a beaucoup inspiré York et il a ajouté des pages, et d'ailleurs ce sont des pages d'ambiance quasi abstraites, très belles pages, très graphiques, sur la mer, sur les vagues, sur les créatures marines supposées légendaires.
1: Il y a certaines images qui pourraient faire même un très beau tableau, je trouve. Dans
0: ah oui, oui, non, mais il y a des tableaux dans cet album. Il a vraiment, je pense qu'il a dépassé la couverture, et vraiment très très belle.
1: Magnifique la couverture.
0: Je pense qu'il a été. On sent dans les BD, il y a des BD dans lesquelles on sent un enthousiasme, une inspiration. Et je pense que Jorg, sur celle-là, a vraiment eu ça, en fait.
1: Quel est l'avantage, justement, de faire une bande dessinée pour raconter la mer plutôt qu'un film ou un documentaire? Qu'est-ce qui est-il plus avantageux ou désavantageux de faire une bande dessinée?
0: Je pense que faire cette BD en film, ça aurait coûté très très cher.
1: Effectivement. Plusieurs épisodes, peut-être Netflix pourrait peut-être un jour...
0: Je pense que les producteurs auraient fait des crises cardiaques à chaque chapitre. Mais bon. Il y a beaucoup de figurants,
1: c'est ça,
0: il y a beaucoup de costumes, il y a beaucoup de décors.
1: Maintenant, avec l'intelligence, on peut faire plein de choses.
0: La BD permet de faire ça. C'est, de ce point de vue-là, moi, je trouve que c'est un médium assez génial.
1: Dans le partage aussi, c'est une bande dessinée, ça se partage.
0: Oui, et puis ça se relit.
1: Ça se relit, ouais.
0: Ce sont des chapitres entre 10 et 20, 30 pages selon les sujets, et on peut les lire progressivement. On n'est pas obligé de tout lire d'un coup. D'ailleurs, je pense que
1: c'était un très bon livre pour les vacances. Hein.
0: D'un seul, ouais, un peu lourd, mais.
1: Pour la balise, je m'en souviens.
0: Mais je pense que le rythme de lecture n'est pas le même, et comme je disais, on a dans la bande dessinée une liberté à la fois pour raconter comme on a envie du point de vue de la structure narrative, mais aussi on n'est pas limité en termes de budget. Quand on fait une bataille navale, on peut mettre 60 bateaux si on a envie. En film, ce serait un peu compliqué.
1: Merci beaucoup, Mats, d'être venu dans cette émission C'est ma terre, d'avoir ouvert, on va dire quelque part, cette nouvelle formule donc des aventuriers qui parlent un petit peu justement du constat de l'environnement, de l'écologie qu'ils ont autour d'eux. La suite pour vous, c'est quoi déjà les idées?
0: Alors, la suite, c'est la semaine prochaine, le 5 septembre, j'ai un nouvel album qui sort, un autre album qui s'appelle Le Grizzly. C'est le deuxième album de la série. J'étais venu d'ailleurs à Bruxelles pour la sortie du premier, ça avait bien marché. Et celui-ci s'appelle Une haleine de cadavre. C'est un polar.
1: Un polar, ah ouais, c'est bien ça aussi, ça change un petit peu. Merci beaucoup.
0: Merci.
1: C'était donc C'est ma terre, une émission qui donne la parole aux grands témoins, c'est ceux qui explorent et témoignent et racontent le monde autrement, avec 2 événements. N'oubliez pas donc la marche pour le climat, et suivre également ce projet de 6 femmes qui parcourent à la voile jusqu'à la COP 30 au Mexique. Ce projet s'appelle Women Wave Project. On se retrouve pour un prochain C'est ma terre avec d'autres aventures au programme. D'ici là, portez-vous bien et on se retrouve ici ou dans notre faune capitale.

Chers amis, chers auditeurs, auditrices, nous revoici dans notre émission mensuelle appelée « Engagez-vous ». Clotilde Nissens au micro. Et j'ai le grand plaisir d'accueillir aujourd'hui un invité qui s'appelle

0: s'appelle Raphaël Buzz. En France, on dit Buiss. Il habite Lille. Il est prêtre et a écrit plusieurs livres, dont un dernier récemment. Alors, je vous rappelle les livres déjà écrits pour ceux qui les connaîtraient. Il y a un livre qui s'appelle « Autrement Dieu », un autre qui s'appelle « Il n'y a que les fous pour être sages », le troisième s'appelle « Rikiki Tutti », et le quatrième dont nous allons parler s'appelle « Une foi bohème ». Alors, Raphaël, est-ce que vous pouvez vous présenter ? C'est plus facile pour moi. Je sais que vous êtes prêtre, que vous habitez Lille, que vous travaillez dans la pastorale de la santé, mais encore.
1: Voilà, vous l'avez dit, je suis prêtre du diocèse de Lille depuis 42 ans maintenant. Mm-hmm. Voilà, j'ai eu le bonheur de travailler pendant une dizaine d'années du côté de Dunkerque, mm-hmm. où j'étais chargé de l'aumônerie des lycées. Et puis après ça, je suis arrivé à Lille pour être aumônier des étudiants. Mm-hmm. Et puis ensuite, j'ai eu la responsabilité du service de la pastorale des jeunes. Et puis ensuite, j'ai fait un petit break pendant une année au monastère de Clairlande.
0: En Belgique ?
1: En Belgique, près d'Otigny.
0: Oui.
1: Et voilà, j'ai passé une année avec les frères. Et c'est, cette année-là a été pour moi une charnière dans ma vie. Il y a beaucoup de choses qui ont été comme décalés, qui ont été décalés. Voilà, il y a eu comme un pas de côté à ce moment-là sur la question de la foi et du rapport à Dieu. Et puis après cette année-là, je suis revenu dans mon diocèse et aujourd'hui j'ai une double responsabilité. À la fois, je travaille comme au service de la pastorale de la santé. Mm-hmm. Et puis, en même temps, je suis chargé de l'animation d'une maison diocésaine d'accueil qui propose des week-ends, des sessions, des rencontres, des préparations au mariage et tout ça. Et à côté de ça, j'écris. Et le fait d'écrire, ça me vaut d'aller rencontrer des gens...
0: Pas mal de gens,
1: pas mal
0: en
1: de
0: Belgique
1: gens,
0: notamment.
1: Et assez souvent en Belgique, voilà.
0: Mais c'est bien ça.
1: Je suis bien heureux d'être là, voilà.
0: Mais dites, mais peut-être on va expliquer un peu, je vais vous poser des questions sur votre démarche. Donc vous avez pris un temps d'arrêt, disons comme ça, dans un monastère, vous avez eu le temps de réfléchir. Et d'après la lecture de vos livres, j'ai compris que vous aviez... si je peux m'exprimer ainsi, perdu un peu le goût de la manière dont vous avez cru longtemps et que vous pensiez autrement maintenant. Autrement Dieu peut-être, autrement votre manière de parler de Dieu, autrement vous situez par rapport à l'Église. Est-ce que vous pouvez un peu nous expliquer ce qui s'est passé dans ce moment charnière ?
1: Il n'y a pas eu de manque de goût.
0: Non.
1: Il n'y a pas eu de manque de goût. Il y a eu une expérience. Cette expérience que Dieu n'était plus une évidence.
0: Oui.
1: Voilà, que mm-hmm. Dieu ne parlait peut-être pas autant qu'on le dit. Et donc ça a été une expérience assez décapante et assez vertigineuse.
0: Eh bien, oui.
1: Est-ce que voilà, qu'en est-il de Dieu, quoi ? Est-ce que tout ça, ça ne serait pas des compositions humaines, hein ? Voilà, il y a tout ça. Et ça a été pour moi l'occasion de revenir à ce qui m'avait mis en route. Parce que je crois que quand on... À certains moments, il faut revenir à ce qui nous a mis en route. C'est le meilleur moyen quand on ne voit plus clair.
0: Oui.
1: Et je suis revenu à ce qui m'a mis en route. Et ce qui m'a mis en route, c'est l'Évangile. Et donc voilà, j'ai relu l'Évangile. Et puis, je l'ai relu de manière un peu différente. Et j'ai redécouvert la profonde humanité de Jésus, de Nazareth. Et c'est dans la profondeur de cette humanité-là que je devine, ou qu'il me laisse deviner, quelque chose de ce Dieu que j'ai cherché, que j'ai cru avoir trouvé, mais qui se dérobe souvent et qui est finalement un Dieu assez silencieux.
0: Et oui. Vous avez raison. Mais donc, qu'est-ce que vous avez dû peut-être abandonner pour retrouver cet évangile qui vous fait en vivre ? Parce que vous avez dit dans vos livres aussi que vous aviez la foi que Jésus de Nazareth vous intéressait et que vous n'avez justement pas perdu l'essence même de ce pourquoi vous êtes devenu prêtre. Qu'est-ce que vous avez dû abandonner ? Qu'est-ce que vous avez senti devoir abandonner parce que ça ne vous parlait plus, peut-être, une certaine manière d'encadrer Dieu ou de parler de lui ou dans une atmosphère peut-être trop rituelle ou trop institutionnelle? C'est une question que je pose.
1: C'est pas lié à l'institution, non. C'est pas d'abord ça. C'est, je crois que la chose que j'ai dû abandonner. Enfin, j'ai rien dû abandonner. Il y a des choses qui m'ont abandonné.
0: Ah oui, d'accord.
1: Ce sont les choses qui m'ont abandonné.
0: Oui, oui.
1: Je crois que ce qui m'a abandonné, c'est les certitudes, voilà. Les discours tout faits et étouffants.
0: Oui, oui. Hein?
1: Quelquefois, les certitudes sur Dieu. Enfin voilà. Et j'ai l'impression de plus en plus aujourd'hui que celui qui prétend savoir qui est Dieu, c'est sûrement quelqu'un qui en a mal expliqué, quoi.
0: Oui, oui, hein, c'est
1: plus,
0: bien dit.
1: Au plus on croit savoir, au moins on nous a expliqué, parce que peut-être que Dieu sera toujours l'insaisissable. Et j'ai vraiment eu le sentiment, et c'est ce que j'essaie de dire dans ce livre Une fois bohème, c'est que j'ai vraiment eu le sentiment d'être déshabillé, de ne pas m'être dévêtu, d'avoir été déshabillé d'une foi que j'avais reçue dans mon enfance et que, dans laquelle j'ai grandi et qui m'a rendu heureux. Il n'y a pas de... J'ai aucun regret.
0: Moi,
1: je suis un plutôt heureux. Je n'ai pas, pas de compte à régler avec personne. Je suis un homme heureux. Mais voilà, il y a une façon de croire qui m'a été ôtée. Et puis voilà, j'essaie d'avancer avec ça, quoi. Et quelquefois, enfin c'est ce que je dis dans ce livre, j'ai quelquefois l'impression d'être un homme déshabillé qui se promène dans des rues qui sont traversées par des gens qui sont chaudement habillés. Hein, voilà, c'est un peu cette impression-là que j'ai. C'est que ma foi a été mise à nu et j'avance quelquefois dans une église où les gens sont...
0: Bien habillés.
1: Sont bien habillés de certitude. En mitouflante. Et bon, voilà.
0: Mais donc, vous rapprochez d'un Dieu, comme vous avez bien dit, insaisissable. Donc, il est difficile de définir même ce qu'il est. Et on a vécu dans une tradition, on disait peut-être trop promptement, trop clairement, trop de choses d'une manière dogmatique.
1: On a très vite cherché, peut-être pour se rassurer, à enfermer Dieu dans des mots, dans des concepts, dans des idées, dans des dogmes. Mais... In fine, il sera toujours celui qui est au-delà. Enfin, d'ailleurs, il y a quelques mystiques des premiers siècles qui ont dit ça. Je pense à Saint Grégoire de Nazianze, par exemple. Hein, toi, l'au-delà de tout, qui pourrait te nommer.
0: Oui.
1: Tu es tout et tu n'es pas tout. Tu es en tout et tu ne te réduis pas. Enfin, voilà, le Dieu en qui je crois aujourd'hui, en qui j'espère aujourd'hui, c'est un Dieu qui est insaisissable. Voilà, je pense qu'il est le souffle... Enfin, c'est une expression de Kabir, qui est un mystique musulman. Il dit que Dieu, c'est le souffle de mon souffle, le souffle de tout souffle.
0: Mm-hmm.
1: Et ça, c'est quelque chose qui me parle bien. Mais encore, cette expression, elle est encore trop courte. Alors, les chrétiens disent Dieu est père, mais c'est très bien, et j'y crois profondément, mais c'est encore trop court. Alors d'autres diront, mais Dieu c'est une vibration, mais c'est très bien, mais encore c'est autre chose. Voilà. Et on n'enfermera jamais Dieu dans un discours. Et c'est ça qui est intéressant, c'est que je crois vraiment qu'il est essentiel de maintenir les mots ouverts, de maintenir les portes ouvertes, les fenêtres ouvertes, et de balbutier des choses, plutôt que de définir des choses, c'est balbutier. Et je crois vraiment que c'est l'heure aujourd'hui, et ça peut être... quelque chose d'important dans le dialogue interreligieux qui est tellement important. Je pense que le balbutiement sera une clé pour avancer et non plus la certitude absolue.
0: C'est une manière aussi de plus juste peut-être de rencontrer l'autre aussi. Quand vous dites qu'il y a dans le monde, il y a évidemment des spiritualités, des religions différentes. Et donc, si on arrive avec des certitudes, est-ce que le dialogue est possible ?
1: Mais non. Bien sûr, si j'arrive blindé, assuré, carapassonné dans une armure où j'aurai quelque chose à défendre, comment voulez-vous qu'on vive ensemble ? Or, on est condamné à vivre ensemble.
0: Oui.
1: On n'a pas le choix.
0: Non, on n'a pas le choix.
1: Et c'est plutôt une bonne nouvelle.
0: Allez, nous allons faire sur cette considération du dieu insaisissable une première pause musicale pour essayer de méditer cela.

0: Nous reprenons notre émission avec Raphaël Buys, ou Buys, et nous avons déjà tenté de comprendre un peu la démarche de Raphaël Buys, son année charnière et sa volonté maintenant de retrouver l'Évangile avec cet acte de ne pas trop enfermer les choses, de ne pas définir Dieu et de rester ouvert sur beaucoup de choses. Alors peut-être, dans ce moment-ci, expliquez-nous un peu comment, en allant à la rencontre de gens de tous bords, vous pouvez vivre une expérience spirituelle par la rencontre.
1: Vous savez, ce qui m'apparaît très clair aujourd'hui, c'est que ce qui est premier, c'est pas la question de Dieu. Ce qui est premier aujourd'hui, en tout cas pour moi, ce qui est premier aujourd'hui, c'est d'essayer d'être humain.
0: Mm-hmm.
1: Parce que je crois profondément que notre vie, elle se limite pas à cette existence-ci. Je crois vraiment qu'il y a quelque chose de l'éternité dans notre histoire, dans notre... Oui.

0: vie. Mais en même temps, ça c'est pour plus tard, quoi. Pour l'instant, je n'ai qu'ici et je pense souvent à ce magnifique poème de Sainte Thérèse de Lisieux, qui est une petite femme sympathique, hein, vraiment, elle vaut le coup d'être lue, cette petite-là. Et dans un de ses poèmes, elle dit « Je n'ai rien qu'aujourd'hui, rien que pour aujourd'hui ». Et donc aujourd'hui, qu'est-ce que j'ai ? J'ai mon humanité, voilà, je suis un homme, et il faut que je devienne humain et que nous nous aidions à devenir humains. Et les gens que je rencontre dans des retraites que j'anime, ou des entretiens que les uns et les autres demandent, je crois vraiment qu'il y a une quête commune. Voilà. Qu'est-ce que c'est que vivre? Qu'est-ce que c'est que réussir sa vie? Qu'est-ce que c'est qu'être humain? Que devons-nous faire? Hein, on entend ça. Et ce n'est pas une question nouvelle, déjà.
1: Non.
0: À l'époque de Saint Jean-Baptiste, là, hein, à l'époque de Jésus, les gens venaient, des gens de Jérusalem, des soldats, des marchands venaient trouver Jean-Baptiste en disant « Que devons-nous faire ?»
1: Oui.
0: Et ça, c'est une question importante et qui est passionnante. Qu'est-ce que c'est qu'être un homme ou une femme aujourd'hui? Qu'est-ce que c'est ça? Et ça, ça me passionne de chercher ça. Et moi, j'ai comme référence... cet homme de Nazareth, là, qui m'apparaît vraiment être un bel homme. Il y a quelque chose d'un bel homme chez Jésus. Il y a une beauté de cet homme qui délivre à travers ce qu'il est, bien plus que par ce qu'il dit, quelque chose d'une justesse d'humanité. Et donc voilà, moi, ma passion aujourd'hui... c'est de rencontrer des gens et puis de chercher à être humain, quoi. On va s'aider à être humain. Oh mon Dieu, quel beau métier.
1: Et en fait, ça parle à tout le monde, ça. Hein,
0: on est bien au-delà d'égalité. On est bien au-delà maintenant dans cette question-là. On est bien au-delà de la question religieuse.
1: Mais oui.
0: C'est notre voilà.
1: C'est plus large.
0: Chercher à vivre ensemble, chercher à réussir. Mm-hmm. Pas réussir ma vie, hein. Ça pourrait peut-être être perçu comme une quête de développement personnel et tout ça, qui est très légitime et très, très belle.
1: Mais c'est autre chose.
0: C'est bien autre chose. Il s'agit ensemble de réussir l'humanité. Et donc, il y a tout de suite dans cette recherche-là quelque chose qui m'invite à ajuster ma vie.
1: Mm-hmm.
0: Mais qui nous invite aussi à nous engager dans une dimension politique, au beau sens du terme, quoi, le devenir le bien commun, hein, l'avenir du monde, le vivre ensemble,
1: le bien
0: réussir,
1: commun.
0: Réussir sa vie, réussir notre vie.
1: Avec l'autre, avec les autres.
0: Avec les autres.
1: Donc c'est tout le concept d'altérité, en fait. On ne vit pas pour soi seulement.
0: On ne vit pas pour soi, on vit avec d'autres, on est dans un monde, on est dans un peuple.
1: Et ça permet d'élargir, j'ai envie de dire, les conversations, le public rencontré sur un sens commun, sur un socle commun aussi, plus qu'avec des références. Si on vient avec une référence d'un bagage propre à une religion, peut-être que c'est plus facile de partir... Ou pas.
0: Oui, beaucoup de gens que je rencontre dans les retraites, les gens qui s'inscrivent dans des retraites, sont des gens qui sont issus de la tradition chrétienne.
1: D'accord.
0: Hein, voilà. Des gens qui sont à l'aise dans l'Église telle qu'elle se présente aujourd'hui, ou des gens qui, quelquefois, à cause de raisons qui sont infiniment
1: qui sont
0: respectables, sont en rupture, on sont passés à autre chose.
1: Mm-hmm.
0: Mais les gens que je rencontre sont essentiellement des hommes et des femmes issus de cette tradition-là, quoi,
1: d'accord.
0: Mais qui cherchent... Qui cherchent. Des chercheurs. Et moi, je suis plus à l'aise avec les gens qui cherchent qu'avec les gens qui ont trouvé.
1: D'accord. Et en fait, c'est ça que vous voulez dire, qu'il y a cette dimension maintenant de quête de sens et de vie, plus que reproduire ou emmagasiner peut-être un savoir ou une manière de faire qui nous était imposée par ailleurs. Il y a peut-être une démarche personnelle plus grande.
0: Il y a une démarche personnelle plus grande, il y a, il y a, Il y a une quête, il y a un désir d'ajuster la vie. Le monde est difficile quand même. Ouais, hein. C'est rude la vie aujourd'hui.
1: Le contexte est difficile.
0: Le contexte politique, là, j'écoutais
1: en Belgique, c'est
0: le sommet de Davos,
1: moment.
0: Là, oui. Mon Dieu, que, avec ce monsieur Trump.
1: Oui, non. Le mal est présent.
0: Il y a quelque chose d'abîmé dans le monde. La planète ne va pas bien, le réchauffement climatique, enfin, tout ça. Et puis la difficulté plus.

0: plus près de nous, la difficulté de vivre. Il y a quand même beaucoup de gens qui sont dans une précarité, il y a beaucoup de gens qui ont de la difficulté à construire une vie affective, de durer, d'élever des enfants. Mon Dieu, quel métier difficile que d'élever des enfants. Bon. Et toute cette incertitude et toute cette fragilisation du monde, elle fait que ça réveille quelque chose d'un sens à repréciser, quoi. Voilà, il y a une quête. Et on le voit d'ailleurs, alors je ne sais pas la situation en Belgique, mais en tout cas, je vois en France, il y a quand même beaucoup de gens qui aujourd'hui demandent le baptême, par exemple, se tournent vers l'Église. Alors, ils n'arrivent pas bardés de convictions, ils font des petits bouts de chemin, ils bricolent un peu leur vie, et on les aide un peu à découvrir le Christ. Mais c'est quand même un mouvement qu'on n'a pas connu depuis des années, quoi. Qu'est-ce qui fait
1: c'est
0: que...
1: C'est de même en Belgique.
0: Passée,
1: hein.
0: L'année passée, on m'a dit qu'il y avait eu 10 000 oui. baptêmes d'adultes. Oui.
1: C'est nouveau comme tendance.
0: Et pourquoi ?
1: C'est nouveau comme tendance.
0: Voilà. Et en même temps, dans ce monde qui se cherche, il y a aussi des peurs qui s'installent et on sent des durcissements. Mmh. Et sur le plan politique, on le sent quand même très fort, des durcissements,
1: et
0: oui. des
1: et comment ?
0: qui sont graves. On le sent en France, on le sent en Belgique aussi, le sent en Italie, on le sent en Hongrie, on le voit en Allemagne, enfin voilà.
1: Oui, on vit
0: et tout ça, comment vivre dans ce monde-là ? Est-ce qu'il y a une bonne nouvelle à entendre dans ce monde-là ? Moi, je pense que oui.
1: Oui.
0: Sinon, je ne serais pas ici.
1: Donc, en fait, il y a un peu deux courants, enfin, j'aime pas te catégoriser, mais deux courants, deux réactions possibles devant ce monde difficile et cette Église aussi qui se cherche. Il y a quand même une minorité de personnes qui tâchent de conserver, dans le sens, pour se rassurer peut-être, hein, l'Église comme elle a toujours fonctionné, avec peut-être des normes ou des dogmes, quelque chose de bien structuré et rituel, parce qu'ils en ont besoin, parce que ça les rassure, et d'autres qui sont dans une démarche plus ouverte, plus simple aussi, en se débarrassant de certaines choses pour retourner à l'essentiel qui est l'Évangile.
0: Il s'agit de retourner. Je crois vraiment que l'expérience de Jean-Baptiste...
1: Hein. Oui, vous pouvez raconter Jean-Baptiste.
0: Oui, Jean-Baptiste.
1: Moi, j'aime bien Jean-Baptiste.
0: C'est une figure
1: J'ai
0: magnifique.
1: J'ai un fils qui s'appelle Jean-Baptiste.
0: Ah, alors voilà. C'est une figure magnifique dans l'Évangile. Jean-Baptiste, c'est quelqu'un qui, justement, dans une période troublée, a choisi de revenir à ce qu'il a mis en route. Mm-hmm. C'est, pour resituer un tout petit peu l'histoire de Jean-Baptiste, hein, c'est un homme qui vit à Jérusalem. Son père, il travaille au temple, il est chargé de, je ne sais pas quoi, des encensoirs ou des lumières. Enfin,
1: oui.
0: voilà, il travaille au temple. Bon. Et en tout cas, Jean-Baptiste, quand il devient adulte, il s'aperçoit que la situation politique est difficile, puisque le peuple d'Israël, à ce moment-là, il est sous la domination d'un peuple, le peuple romain.
1: Oui.
0: Hein? Et Jean-Baptiste se dit, mais alors, on aurait fait tout ce chemin-là pour redevenir esclave. Alors, on n'est plus dans l'esclavage tel qu'il se vivait en Égypte des siècles auparavant, mais il y a quelque chose d'une domination. Et Jean-Baptiste se dit, mais on n'a pas fait tout ce chemin dans le désert pour se retrouver de nouveau prisonnier. Et puis, il s'aperçoit bien aussi qu'il y a des gens de son peuple qui fricotent un peu avec l'occupant romain, et ça le met hors de lui. Et puis, il s'aperçoit aussi que du côté religieux, du côté du temple, il y a quand même des choses qui ne sont pas très claires, quoi. Il y a quand même des docteurs de la loi qui font peser sur les petits des règles, des principes et des lois qu'eux-mêmes ne sont pas capables de supporter et de vivre, quoi. Alors, Jean-Baptiste, il est hors de lui, quoi. Il se dit, mais alors c'est tout ça. Et j'ai l'impression, alors c'est ma lecture à moi, hein, voilà, mais j'ai l'impression que Jean-Baptiste, il fait le constat d'un grand échec religieux
1: oui.
0: à cette époque-là. Alors qu'est-ce qu'il fait ? Plutôt que de claquer la porte et d'aller à Katmandou, ou bien d'aller se cacher dans les forêts du Liban, qu'est-ce qu'il fait ? Il décide de quitter la Terre Promise et d'aller se situer à la frontière de la Terre Promise, au Jourdain, là où les choses ont commencé. Et je trouve qu'il y a quelque chose de très intéressant pour notre monde aujourd'hui et pour notre Église. C'est quand quelquefois on est dans des situations incertaines, quand on ne sait plus très bien où on en est, alors l'importance de retourner à ce qui nous a mis en route. Et
1: c'est
0: pour nous
1: dit,
0: dans l'Église, c'est l'Évangile.
1: C'est bien dit. On va reprendre ça, mais en attendant, on va faire maintenant une petite pause musicale avant de reprendre cette belle idée.

0: Voilà, nous reprenons notre émission Engagez-vous avec Raphaël Beuze. Raphaël, vous nous avez parlé de Jean-Baptiste et cette idée de quand tout va mal ou quand on ne voit plus clair, peut-être qu'il est bon de retourner à ce qui jadis nous a mis en route. Vous pouvez expliquer ça? C'est ce que vous avez fait, vous, dans votre
1: c'est
0: obscurité?
1: Ce que j'ai fait quand... Oui, c'est ce que j'ai fait à partir de mon petit séjour à Clairland, ça a été de replonger dans l'Évangile, voilà, en essayant de lire l'Évangile sans trop me laisser influencer par des commentaires nombreux, utiles,
0: ah, oui,
1: mais
0: oui,
1: nombreux.
0: Oui, oui.
1: Donc j'ai lu l'Évangile comme ça, simplement. Et puis je crois que la meilleure façon de lire l'Évangile, c'est de fermer les yeux. On lit beaucoup mieux l'Évangile avec les yeux fermés. Et donc je lisais l'Évangile et puis en même temps j'imaginais la scène, je regardais.
0: Mm-hmm.
1: Et ce qui m'est apparu, il n'y a pas eu d'apparition, rassurez-vous, mais ce qui m'a paru comme quelque chose d'assez clair, c'est d'abord que Jésus ne parle pas trop de Dieu.
0: C'est
1: mais
0: vrai.
1: Jésus parle d'abord de l'homme.
0: C'est vrai.
1: Il dit jamais « aimez-moi ».
0: Non.
1: Il dit « aimez-vous ». Il ne ramène pas les gens à lui. Il ne commerce pas les guérisons et les soins qu'il donne. Il y a quelque chose de livré chez lui. Et il y a des postures chez lui qui disent quelque chose de sa profonde humanité. Il y a une capacité d'être là. Quand il est avec quelqu'un, il est vraiment avec quelqu'un.
0: Ouais. Avec la Samaritaine, il est là.
1: Il est là. Avec les malades, il est là. Et quand je regarde ma vie... Moi, je m'aperçois que je suis quelquefois ici sans être vraiment ici.
0: Mm-hmm.
1: Je peux quelquefois être ici en étant déjà là-bas.
0: Mm-hmm.
1: Ou je peux être ici en étant encore ailleurs.
0: Oui.
1: Or, chez lui, il y a un goût du temps présent.
0: Ah oui.
1: Après, il y a une autre attitude qui est très humaine chez lui, c'est que tout le temps, il se tient à l'écoute des gens. On a l'impression qu'il parle tout le temps, Jésus, mais pas du tout.
0: Non.
1: Il donne la parole aux gens, il interroge les gens. Et je crois vraiment que toutes les paroles que Jésus dit et qui sont relatées dans les évangiles en forme de collection, les fameux discours qu'on trouve dans l'évangile, Jésus n'était pas monté sur un podium avec son papier pour distribuer un savoir. Tout ce que Jésus dit à tous ces gens, tous ces hommes et ces femmes qui viennent à sa rencontre, ce sont des choses qu'il a entendues et qu'il va croiser avec cette expérience intérieure d'un Dieu qui s'intéresse à l'homme. Hein? Et alors, il peut redire des choses. Et donc, ça le rend très humain. Être humain, c'est donner la parole aux gens. C'est pas être tout le temps en train de causer. C'est d'abord autoriser l'autre à exister. Ça nous rend humains. C'est ce qu'il fait. Et puis, il y a une troisième posture qui est assez claire dans l'Évangile, c'est qu'il avance à main nue. Il n'y a pas de volonté programmatique chez lui. Il n'arrive pas avec un agenda à déployer. Il arrive et il se laisse façonner par les événements, par les rencontres. Et il arrive toujours comme un pauvre. Il n'impose rien, quoi. Et ça le rend infiniment humain. On n'est pas humain quand on a envie de plaquer des choses sur l'autre. On n'est pas humain quand on a envie de s'imposer, d'écraser. Non, lui, il arrive à main nue. Et puis, il y a une quatrième posture qui est très belle chez lui, c'est qu'il il autorise l'autre à exister, même sous une forme étrangère.
0: Hein? Par exemple?
1: C'est ce passage que je trouve qui est, pour moi, un des plus beaux passages de l'Évangile. C'est quand, après la multiplication des pains dans l'évangile de Saint Jean, alors que toute la foule est partie, ils étaient 5000, dit le texte, hein, ils avaient eu à manger, tout ça, et puis Jésus leur avait dit « Maintenant, je vais vous parler du pain de vie. » Et il leur parle d'un pain de vie, et les gens disent « Mais donne-nous ce pain de vie, si celui qui en mange ne mourra pas, il faut que tu nous le donnes. » Et Jésus dit « Je suis le pain de vie. » Et à ce moment-là, voilà, il dit « Je suis le pain de vie ». Et à ce moment-là, tout le monde s'en va parce que c'est insupportable, cette affaire-là. Et il ne reste plus que les disciples. Et à ce moment-là, la question de Jésus à ces hommes-là, c'est « Vous voulez partir, vous aussi ?» Et il leur ouvre la porte.
0: Ah oui, oui, oui.
1: Et moi, je trouve ça absolument magnifique.
0: Laissez partir quelqu'un.
1: Mais oui, autoriser l'autre à exister, même sous une forme étrangère. Je trouve qu'il n'y a pas de plus grande humanité que ça.
0: En fait, d'une liberté fondamentale. Il nous laisse libres.
1: Il laisse libres, oui. Mmh. Il ne modélise pas l'homme. Il invite l'homme à déployer ce qu'il a de plus profond, de plus intime. Et ça, c'est une bonne nouvelle.
0: Vous venez de parler du pain de vie. Comment voyez-vous l'Eucharistie ? Quel moment devrait être ce partage de pain de vie pour rencontrer ce que vous avez dit de Jésus ? C'est quoi en fait maintenant pour nous l'Eucharistie ?
1: L'Eucharistie, ce n'est pas d'abord un rituel. C'est d'abord une expérience.
0: Oui.
1: C'est une expérience qui a besoin d'être nourrie d'humanité. Ce qui veut dire que lorsque je me retrouve avec d'autres pour l'Eucharistie, il ne faut pas que j'arrive les mains vides. J'arrive avec ce que je suis, avec les rencontres que j'ai vécues, avec les joies, les espoirs, les souffrances, les tristesses, les angoisses des hommes et des femmes que je rencontre. J'arrive chargé d'humanité. Mmh. Et dans ce moment-là, avec d'autres, je viens croiser la vie avec la parole. Et puis, il y a ce moment absolument magnifique de l'Eucharistie, où on rend à Dieu la vie qu'il nous donne. Et ça, c'est signifié par ce pain que l'on présente. Le pain qu'on présente à Dieu au moment de l'Eucharistie, c'est pas une petite tartine, c'est le poids de l'humanité. Nous rendons grâce à

0: face dans la prière eucharistique, la préface, nous te rendons grâce. Et puis on entend le Christ nous dire ça, cette vie-là. Eh bien, moi je suis là. Ce pain, dit-il, c'est mon corps. Ça veut dire ce pain, cette vie, cette humanité, cette densité d'humanité, ben moi je suis là, quoi. C'est ça mon corps.
1: Hein? Mm-hmm.
0: Et alors maintenant, si je suis avec vous, c'est pour toujours. C'est une alliance nouvelle et éternelle, comme on dit dans la prière. Et il dit en plus maintenant, puisque je suis avec vous pour toujours, vous vivrez en mémoire de moi, vous ferez cela en mémoire de moi, mais il dit pas seulement vous ferez la messe en mémoire de moi.
1: Non.
0: Ça c'est réducteur de penser
1: oui.
0: ça.
1: Oui.
0: Il dit vous ferez votre vie en mémoire de moi.
1: Oui,
0: ça veut dire que ce que j'ai été, je vous charge de l'être aujourd'hui. Et vous allez être ma présence au milieu des hommes et des femmes d'aujourd'hui. Et c'est ça la grandeur de l'Eucharistie, c'est que nous allons y recevoir ce que nous sommes. Dans lorsque nous communions, et on le chante dans nos chansons d'église, là, devenez ce que vous recevez.
1: Oui, oui,
0: mais on chante ça souvent avec une...
1: Oui, un peu
0: on chante ça
1: là.
0: Comme si c'était une comptine, mais ce n'est pas une comptine. Ce n'est pas une comptine du tout, c'est une parole prophétique. Voilà. Nous devenons, tout autant que le pain et le vin, nous devenons la présence du Christ pour le monde d'aujourd'hui.
1: Oui.
0: Alors ça, ça donne à l'Eucharistie...
1: Du relief à la vie. Hein.
0: Pardon ?
1: Ça donne du relief à notre vie. Et puis,
0: ça donne du relief à l'Eucharistie. Et puis
1: une
0: on n'est plus du
1: aussi.
0: Tout, on n'est plus du tout dans les petits rituels à assurer.
1: Non.
0: Il y a quelque chose d'infiniment grave dans l'Eucharistie. Infiniment
1: oui.
0: grave.
1: Oui.
0: Pas triste, hein, pas triste, mais grave. Il y a une gravité, il y a une densité existentielle, là. Voilà, c'est dans ce lieu-là que j'entends ce que je suis appelé à vivre.
1: Oui, c'est ça. La mission, en fait.
0: Voilà, je suis appelé à devenir la présence du Christ au milieu des gens.
1: C'est
0: présence
1: ça.
0: Réelle, présence réelle de Jésus dans le monde d'aujourd'hui, avec d'autres, pas tout seul, avec d'autres.
1: Cette présence réelle. Et alors, pour continuer dans ces situations quand même portées un peu de mystère, dans votre livre, vous avez bien expliqué pour vous ce qu'était la résurrection. Ça m'a touchée. Comment situez-vous la résurrection ici et maintenant, ou plus tard? C'est un concept qu'on a du mal à expliquer.
0: Bah, tant mieux.
1: Oui, je sais bien, mais notamment aux enfants. Moi, je fais de la liturgie
0: oui.
1: pour les tout-tout-petits.
0: Moi, je crois que
1: qu'est-ce qu'on peut dire?
0: Qu'est-ce qu'on peut
1: qu'est-ce
0: dire?
1: Qu'on peut dire?
0: On peut dire beaucoup de choses. On peut dire beaucoup de choses. Moi, j'aime bien penser que les disciples de Jésus ont un jour fait l'expérience que tout ce qu'ils avaient vécu avec cet homme qui les avait appelés, avec qui ils avaient marché, avec qui ils avaient mangé, que tout ce qu'ils avaient vécu avec lui ne pouvait pas être englouti par la mort.
1: Ah oui.
0: Et ils ont fait cette expérience que ce qu'il avait vécu, c'était maintenant en eux. Et ils ont découvert à un moment, on le dit encore dans la prière eucharistique, ils ont découvert qu'à un moment, ils vivaient par lui, avec lui et en lui, au-delà de la mort. Ils vivaient par lui, avec lui et en lui, bien au-delà de la mort. Et que la mort ne pouvait pas retenir tant d'amour prisonnier, parce que l'amour est libre, quoi. On ne peut pas retenir l'amour. Je crois que c'est quelque chose comme ça. Alors évidemment, ça nous est raconté la résurrection dans des récits très précis. Il suffit d'aller voir les évangiles avec
1: oui.
0: les apparitions, les femmes qui vont au tombeau avec
1: oui.
0: leurs huiles essentielles
1: oui.
0: pour embaumer le corps de Jésus. Il y a les pèlerins d'Emmaüs, il y a la Pentecôte, il y a l'Ascension. Enfin tout ça, c'est des façons de dire cette expérience qui les a bouleversés. Il s'est passé quelque chose pour eux qui fait qu'ils ont compris qu'il est vivant, mais pas vivant dans un souvenir.

0: vivant dans une présence. Et c'est quelque chose comme ça, le mystère de la résurrection. Mais on pourrait faire 15 émissions là-dessus. Hein.
1: Mais oui, bien sûr.
0: Et quand on aura fait 15 émissions, il faudra encore en faire 15 autres.
1: Mais on a toute une vie hein, pour réaliser cette présence.

0: Nous reprenons notre émission Engagez-vous avec Raphaël Beuze. Nous parlions de l'Eucharistie et de la résurrection. Peut-être résumer en une belle phrase la dernière que vous avez dite, que la résurrection, c'est quoi ? C'est sentir que cette présence du Christ ne peut pas s'achever comme ça. Après la mort, que quelque chose va rester, que cette présence, on en vit, et quelque part, on a pour mission d'en vivre et de la partager.
1: Oui, c'est même plus que le sentiment que ce qu'on a vécu avec le Christ, que ce qu'ils ont vécu avec le Christ va durer. C'est une expérience intime que les disciples font. Il y a quelque chose qui s'est passé. Comment dire les choses ? Comment voulez-vous dire des choses pareilles ? Il y a quelque chose qui s'est passé qui fait que la vie de ces hommes a été complètement bouleversée.
0: Oui.
1: Complètement. Ils se cachaient, ils sont sortis.
0: Oui.
1: Ils n'osaient pas dire et ils se sont mis à parler.
0: Donc il y a une force là.
1: Ils étaient enfermés, les portes se sont ouvertes.
0: Oui,
1: il y a donc une expérience humaine qui s'est réalisée là. Ils ont pris conscience vraiment que ce prophète de Nazareth en qui ils avaient mis leur confiance, qu'ils avaient vu mort sur une croix, qu'ils avaient mis au tombeau, il était avec eux, en eux et par eux, et qu'il était vivant. Mais encore une fois, quand je dis ça, quelquefois on pourrait dire « Ah oui, mais alors c'était simplement une autosuggestion, ils se sont dit que c'était un souvenir. » Mais ce n'est pas de cet ordre-là. L'Église, elle tient ça. Et puis le Nouveau Testament nous dit clairement qu'il y a une expérience nouvelle. Ils ont pris conscience qu'il est vivant. Il y en a même qui l'ont vu. Ah !
0: Oui.
1: Mais qu'est-ce qu'ils ont vu ?
0: Mais oui.
1: Ils l'ont vu. C'est pas un souvenir. C'est
0: non.
1: Pas.
0: Non.
1: Ils vivent pas dans le souvenir de lui, mais dans la mémoire de lui, ce qui est très différent. Hein ? Alors quand nous on entend le mot mémoire, on a l'impression que ça se confond avec le souvenir, mais ils vivent pas du tout dans un souvenir.
0: Non.
1: La mémoire dans le langage des premiers chrétiens, vivre en mémoire de lui, c'est exister, c'est conduire notre vie avec lui aujourd'hui parce qu'il est vivant, quoi. Et que la mort n'a pas eu le dernier mot sur la vie donnée de cet homme. Et que Dieu l'a ressuscité. Alors que nous avions essayé de le faire taire, Dieu l'a ressuscité. Autrement dit, il y a une parole d'éternité dans cet homme de Nazareth. Et ils en vivent, et puis nous, 20 siècles après, ben on fait ce qu'on peut, on essaie d'en vivre aussi.
0: Oui, oui. Est-ce que dans les rencontres que vous faites, multiples et variées, vous ressentez parfois d'une manière forte cette expérience de vivre du Christ en présence d'une personne qui vous ouvre l'esprit, qui vous apporte, qui vous partage quelque chose de vécu.
1: Ah oui ?
0: Oui.
1: Il y a des gens qui témoignent d'un passage dans leur vie. D'une naissance dans leur vie, pas d'une renaissance, d'une naissance, quelque chose d'une nouveauté, quelque chose d'une nouveauté de leur vie liée à une expérience de rencontre de Dieu, un bouleversement. Et ça, j'ai le bonheur d'en rencontrer, d'en entendre. Alors, c'est pas tous les matins, hein, mais des gens dont la vie a été bouleversée par le Christ, ah oui.
0: Qui ont cette conversion-là. Quand Jean-Baptiste dit à ces hommes et ces femmes dont vous parliez, là, convertissez-vous, ça veut dire quoi ?
1: Ça veut dire changez votre vie.
0: Changez votre vie.
1: Oui, c'est ça que ça veut dire, convertissez-vous. Ça ne veut pas dire racontez vos péchés, c'est pas ça que ça veut dire. Quand il dit convertissez-vous, ça veut dire changez de vie. Vous n'êtes pas fait pour vivre, dans le cas présent des gens qui allaient le voir sur les bords du Jourdain, dans ce cas présent, il disait aux gens, mais vous savez, vous n'êtes... Alors, je traduis. Il disait, mais vous ne vous croyez pas obligé d'être asservi à l'empereur. Vous n'avez pas à rendre un culte à l'empereur romain. Soyez libre, quoi. Enfin, c'est pour que nous soyons vraiment libres que le Christ nous a libérés. Hein. Faut pas... enfin, c'est saint Paul qui insiste. Alors, c'est pas Jean-Baptiste qui disait ça, puisque c'était avant la résurrection. Oui. Mais il y a cette parole de saint Paul qui est quand même essentielle. C'est pour que nous soyons vraiment libres qu'il nous a libérés, le Christ. Si le Christ ne nous libère pas profondément, faut pas le suivre. Hein. Faut trouver quelqu'un d'autre. Faut marcher la suite de quelqu'un d'autre. Moi, j'ai déjà essayé, mais j'ai pas trouvé. quelqu'un qui rend aussi libre que lui.
0: C'est beau ça. On va faire une pause musicale.

0: Alors, nous entamons notre dernière partie de cette émission d'Engagez-vous. Donc, un dialogue avec Raphaël Beuss, au départ de son livre qui s'appelle Une foi bohème. Raphaël, j'ai beaucoup aimé la fin de votre livre quand vous dites certaines choses et vous dites « J'aime l'Église quand ?» Trois petits points et puis une série de considérations. Est-ce que vous pouvez exprimer quelques idées à ce sujet? Et quand vous dites « Vous aimez l'Église », quand elle fait quoi?
1: Ben, j'aime l'Église quand elle autorise la vie.
0: Mmh.
1: J'aime l'Église quand elle ne fanfaronne pas. J'aime l'Église quand elle donne la parole.
0: Mmh.
1: J'aime l'Église quand elle déculpabilise les gens. J'aime l'Église quand elle avance simplement, pas pauvrement, mais simplement. Oui, profondément, j'aime l'Église. Alors, évidemment, et on entend ça, et c'est attristant, on entend beaucoup de gens qui disent « Mais oh, comment croire en l'Église quand on voit ce qu'on voit ?»
0: Mais c'est dommage d'entendre
1: ça. « Et les scandales, et patati, et les richesses, et patati, et patata. » Bon, il y a tellement de gens qui sont... Et ils ont raison à certaines heures, ils ont raison, parce qu'il y a des scandales qui sont inadmissibles. Mais en même temps... Moi, j'aime l'Église dans ce qu'elle pourrait être. Parce qu'elle est quoi, l'Église? Elle n'est pas une institution d'abord. Elle est d'abord un peuple en marche.
0: Oui.
1: Elle est d'abord cette assemblée d'hommes et de femmes fragiles qui font ce qu'ils peuvent. On fait ce qu'on peut dans la vie. Enfin, moi, je fais ce que je peux, en tout cas. On fait ce qu'on peut dans la vie. Ce sont des hommes et des femmes qui font ce qu'ils peuvent et qui pressentent que du côté de l'Évangile, il y a de la vie à recevoir.
0: Voilà.
1: Alors ils se mettent en route. Et elle est belle, cette église-là. Et ce n'est pas une église qui juge, ce n'est pas une église qui jauge, c'est une église qui cherche. Voilà. Et moi, je pense vraiment, enfin, je le disais tout à l'heure, mais il y a un mot, moi, qui m'habite beaucoup depuis quelque temps, c'est le mot balbutiement.
0: Oui.
1: J'aime bien l'église quand elle balbutie.
0: Vous avez dit ça en début d'émission.
1: Quand elle ose... donner la parole, quitte à ce qu'on dise quelques petites bêtises. Mais qu'est-ce que ça peut faire si on dit quelques petites bêtises? Pourvu qu'on cherche, et qu'on ne soit pas satisfait simplement de définitions qui nous ont été données. Magnifique, on a célébré beaucoup cette année le symbole, le concile de Nicée,
0: de
1: Nicée. Magnifique qu'en 325, nos pères dans la foi, ils se soient arrêtés ensemble pour essayer de mettre des mots sur la foi chrétienne. Magnifique, moi je suis fier de ces gens-là, vraiment. Même s'ils ont été un peu manipulés par Constantin, mais bon, ça c'est autre chose.
0: un peu beaucoup.
1: Mais n'empêche qu'il y a quelque chose, il y a un effort, ils ont balbutié quelque chose et ils ont écrit un texte. Et moi je suis très heureux parce que je suis heureux de ce texte-là, parce que je viens de là. Je ne serais pas prêtre aujourd'hui, je ne serais pas croyant d'abord aujourd'hui si je n'avais pas hérité de cette parole-là. Mais je ne peux pas me satisfaire de cette parole-là. Il faut que pour aujourd'hui, dans le monde d'aujourd'hui, avec les questions d'aujourd'hui, avec les cultures nouvelles, avec la science qui a changé, qui a évolué. Qui nous fait comprendre des choses, il faut qu'aujourd'hui, nous appuyant sur la foi qui vient de nos pères, que nous essayons de traduire la foi dans un langage contemporain. Parce qu'il y a un vrai problème si on ne parle que la langue d'il y a 15 siècles ou 16 siècles, ou...
0: On
1: va baragouiner quelque chose, on va parler une langue complètement ésotérique, et on risque d'empêcher des hommes et des femmes d'entendre la nouveauté de l'Évangile, parce que c'est une nouveauté l'Évangile. L'Église, c'est pas un conservatoire, et c'est encore moins une conserverie. L'Église, c'est un peuple d'avenir. C'est un peuple qui marche et qui cherche à habiter l'aujourd'hui en référence à cet homme de Nazareth qui échappe à l'histoire. Il a été dans l'histoire, il a vécu une condition d'homme, mais aujourd'hui, il transcende l'histoire.
0: Merci beaucoup. Je crois qu'on va s'arrêter là parce que c'est une belle conclusion. hein, de ne pas renier le passé, mais de mettre à jour pour mieux redécouvrir l'essentiel, comme vous avez dit, l'Évangile. Hein. Retourner à cet évangile qui nous parle et qui continue à nous parler et en faire l'expérience.
1: On parle beaucoup de la tradition de l'Église,
0: oui.
1: Avec un T majuscule, s'il vous plaît.
0: Oui.
1: La tradition de l'Église. Et c'est magnifique, mais il ne faut jamais oublier que la tradition, c'est une fidélité créatrice.
0: Ah oui.
1: Et si on oublie ça, alors on fait de l'Église un beau conservatoire.
0: Oui.
1: Et ça n'est pas...
0: Non, et beaucoup n'en veulent plus de ce conservatoire.
1: Donc, et les gens n'en veulent plus. Beaucoup de gens n'en veulent plus.
0: Merci d'être venu nous parler de ça avec une simplicité, une foi et une expérience de Dieu qui se ressent dans vos propos. Merci beaucoup.
1: Avec plaisir. Merci.

0: Bonjour à toutes et à tous, je suis Marie Kirinen et vous écoutez le podcast À Foi Haute. À chaque épisode, j'ai la chance de recevoir un ami ou une amie qui raconte et témoigne de son chemin de foi. Bonne écoute! Et aujourd'hui, je reçois mon amie Marie. Coucou Marie!
1: Bonjour Marie!
0: Alors, ça fait longtemps qu'on se connaît.
1: Ah oui, là...
0: Ça fait plus de 10 ans déjà. J'avais 17 ans, ma première année à Louvain-la-Neuve, on a vécu ensemble au Don Bosco.
1: Exactement.
0: Alias DBK.
1: DBK.
0: Un cota-projet de la paroisse étudiante de Louvain-la-Neuve, dans lequel on vivait avec 10 étudiants et 5 sœurs salésiennes de Don Bosco. Et... J'ai déjà à l'époque, j'admirais ta foi et ta manière de prier, parce que je trouve déjà à ce moment-là que tu avais une foi très ancrée. Et dans les moments de prière, tu m'inspirais beaucoup. Parce qu'à ce moment-là, j'avais pas encore vraiment la foi, disons que j'étais ouverte à la question, on va dire. Durant les prières, je faisais...
1: Bonne impression.
0: Je faisais la bonne élève, quoi, tu vois, et je te regardais prier, et je trouvais ça beau, quoi, ta manière de rentrer en relation avec le Seigneur, voilà. Et puis, surtout, ce qui est beau dans notre amitié, je trouve, c'est qu'on a gardé contact, même si t'es partie au Brésil, tu vas sans doute en parler, et puis à Paris, tu as vécu quelques années en dehors de la Belgique, on va dire.
1: Exactement.
0: Et j'ai été touchée parce que quand tu es partie au Brésil avec Fidesco, tu m'as demandé d'être ta marraine de prière. Je ne sais pas si je peux dire ça comme
1: oui,
0: ça.
1: Oui, tout à fait. Ouais.
0: Voilà. Et en fait, j'ai lu tes newsletters et ça m'a aussi beaucoup touchée parce que je trouve que tu... Dans ta manière, en tout cas, de garder contact avec moi ou avec les autres, tu vas tout de suite... je trouve que tu vas en profondeur comme ça. Mmh. Tu vas tout de suite à la source et tu m'as souvent, par exemple, passé des bouquins, tu vois, sur la vie de saint ou des choses comme ça ou des prières, des intentions de prière et voilà. Et pour ça, c'est une amitié importante pour moi.
1: Et merci.
0: Aussi, tu es à l'origine, alors sans doute tu ne l'as pas fait exprès, on va dire, mais tu es à l'origine de ce podcast. Puisque c'est après un échange qu'on a eu cette année, toi et moi, que j'ai eu l'idée. Je me suis dit, ah oui, en fait, ce serait hyper intéressant de faire un podcast sur le témoignage de foi des personnes. Parce que tu m'avais dit que tu trouvais ça hyper beau et hyper intéressant, les personnes qui témoignent de leur foi, surtout ceux qui se sont convertis plus tard dans leur vie. Chaque histoire, chaque témoignage de foi est hyper beau, hyper intéressant. Et Dieu parle à chacun de manière particulière, donc voilà. Bienvenue dans ce podcast, Marie.
1: Merci Marie de m'avoir invitée dans ce podcast.
0: Et est-ce que cette fois justement que... Enfin, c'est une vision que j'ai moi personnelle, mais cette fois que je trouve qu'elle est très ancrée chez toi, comment est-ce qu'elle s'est développée? Est-ce que c'est une culture familiale ou est-ce que... Ça t'est venu au fil du temps, enfin, est-ce qu'il y a eu un élément déclencheur, je ne sais pas, raconte-moi un petit peu.
1: Alors, je vais raconter les débuts, mais de fait j'ai une foi qui est née toute petite, puisque je suis née dans une famille croyante, catholique, d'une foi vécue au quotidien, j'aime bien dire ça, parce que voilà, on allait à la messe le dimanche en famille, mais il y avait plus que ça, mes parents vivaient leur foi aussi, ils vivent toujours leur foi de manière très incarnée dans les petites choses du quotidien. Par exemple, on continue toujours d'ailleurs de bénir le repas à table, ou on priait le soir en famille, ou qu'est-ce que je pourrais dire, avant d'aller se coucher le soir, on recevait un petit bisou de papa et de maman, mais on avait aussi la petite croix sur le front pour nous bénir.
0: Oh, c'est trop mignon.
1: Voilà. Donc tous des petits gestes comme ça qui, pour moi, sont marqueurs de cette foi vécue dans la simplicité du quotidien. Je pense que c'est là qu'est née ma foi.
0: Et alors, comment est-ce qu'elle a grandi au fil du temps? Comment tu as nourri cette foi? Parce qu'il y en a beaucoup que je rencontre qui ont effectivement eu une éducation chrétienne et puis finalement qui sont détournés.
1: En effet, oui, tout à fait. Tout n'est pas dans l'éducation. Donc les parents peuvent donner beaucoup, même si je pense que rien n'est jamais perdu. Donc ce qui est donné est donné. Et voilà, peut être long, mais tout peut être encore émergé plus tard. C'est vrai que pour moi, j'ai jamais eu de grosses remises en question dans ma foi. J'ai jamais eu de grosses crises de foi.
2: Ah ouais.
1: Ça a été plutôt un long chemin qui s'est déployé plutôt au fil des années. Ça ne veut pas dire que j'ai jamais douté, ça ne veut pas dire que j'ai jamais de remise en question, ça ne veut pas dire que, etc. Mais j'ai pas eu de moment dans ma vie où j'ai vraiment tout envoyé bouler en disant ça c'est l'histoire de mes parents ou ça c'est l'histoire. Enfin, ouais, il y a toujours quelque chose qui m'a tenue, je pense plutôt de manière forte, au cœur, aux tripes, de me dire il y a quelque chose de plus auquel j'aspire, quoi. Je pense que c'est ça qui m'a fait grandir. Après, je pense aussi qu'il y a toujours une appropriation personnelle quand on vit un chemin comme ça de foi qui est donné dans la famille. Il y a un moment où c'est la foi des parents, la foi de l'éducation, la foi un peu culturelle qui doit devenir un peu une foi personnelle. Et peut-être j'ai eu un peu aussi cette grâce, cette chance, ce cadeau reçu pendant mon enfance, donc je devais avoir 8-10 ans, quelque chose comme ça, de vivre cette expérience de Dieu. De pouvoir vraiment, ouais, tout simplement, c'était un camp des enfants de la moisson avec la fraternité de Tibériade, donc une petite communauté nouvelle qui se trouve près de Beaurain, et donc qui organise des camps pour les enfants auxquels je participais, voilà, chaque année, et souvent le soir il y avait un temps d'adoration, donc d'exposition du Saint-Sacrement ou de prière devant le Saint-Sacrement avec plein de petites bougies, enfin, toujours très beau aussi et porteur. Et je me souviens très bien, enfant, d'avoir vécu ce temps de prière là, un soir, comme quelque chose de très fort, comme cette présence de Dieu qui est à mes côtés et qui prend soin de moi, quoi. Voilà. Et je pense que du coup, à partir de ce moment-là, ma foi était plus simplement quelque chose justement de... Je vais à la messe parce que mes parents vont à la messe. Bien sûr, je continuais aussi pour ça. Mais aussi parce que, ben justement, j'avais senti ce désir de Dieu qui m'habitait. Et que donc, j'avais envie de creuser, de savoir qui il était, de comment je pouvais le rencontrer.
0: Est-ce que tu l'as rencontré ?
1: Alors, je ne l'ai pas vu. je ne sais pas de quelle couleur sont ses cheveux, ni de quelle couleur sont ses yeux. Mmh. Mais oui, je pense qu'on peut rencontrer Dieu. On peut rencontrer Dieu dans la prière, donc dans ce silence intérieur de notre cœur. Mais on peut rencontrer Dieu aussi dans la création. Moi, j'aime beaucoup prier dans la création. Là, je reviens d'une semaine de montagne. Qu'est-ce qu'on peut s'émerveiller devant la grandeur des montagnes, et là, là on rencontre Dieu, quoi.
0: Ça me fait penser au verset, c'est d'un psaume, tu me diras lequel parce que je ne connais plus par cœur.
1: Moi non plus.
0: Je lève mes yeux vers les montagnes, d'où me viendra le secours?
1: Le secours me viendra du Seigneur.
0: Voilà.
1: Tout à fait, mais donc oui, la création c'est un lieu de rencontre. Puis je pense aussi les rencontres, les regards, les personnes, quelque chose qui se joue de Dieu là aussi, voilà.
0: Est-ce que tu as vécu des rencontres fortes justement où tu t'es dit waouh, là je sens qu'il y a Dieu, enfin je sens la présence de Dieu, oui.
1: Sûrement, hein, beaucoup de rencontres. Je pense à des rencontres peut-être plus spécifiques. Une rencontre, pour moi, les rencontres les plus spécifiques ont souvent été avec les plus pauvres. Aussi un visage de Dieu. Une qui était à la fin de mes études, et c'était à Bruxelles quand j'étais au pôle jeune d'Ixelles, donc un projet de paroisse étudiante, jeune pro sur Bruxelles. Et le samedi matin, il y avait un temps, il y a toujours d'ailleurs à la paroisse Sainte-Croix un temps d'adoration le matin. Et j'avais été à l'adoration, et puis dans la chapelle du Saint-Sacrement, à l'issue de mon temps d'adoration, il y avait un pauvre de la rue qui était là dans la chapelle. Et je quitte la chapelle, et là, ce pauvre vient me trouver et me dit « j'ai faim ». Et pour moi, vraiment, ce pauvre, c'était aussi une rencontre forte, après avoir prié comme ça, de Dieu, quoi. Et il se fait qu'en plus, c'était l'année de extraordinaire de la miséricorde que le pape François avait décrété. Donc c'était, bon, j'ai plus les dates en tête, mais ça devait être 2016, quelque chose comme ça. Et le pape François avait proposé aux jeunes avant les JMJ, dans sa lettre d'invitation aux jeunes des JMJ de Cracovie, de prendre chaque mois une œuvre de miséricorde. Donc à mettre en application. Et il se fait que ce mois-là, l'œuvre de miséricorde que moi j'avais tirée au sort, parce que je tirais un peu chaque mois une œuvre de miséricorde, c'était donner à manger à ceux qui ont faim. Donc ce pauvre qui arrivait là, qui me dit j'ai faim, pour moi c'était la plus belle réponse de Dieu, de m'envoyer la personne à qui je pouvais donner à manger, quoi. Voilà, parce que c'est une rencontre un peu plus extraordinaire, parce qu'il y a un contexte autour, mais il y a plein d'autres rencontres. Je pense aussi à des patients à l'hôpital, quand je travaillais à l'hôpital, où clairement, pour moi, il y a quelque chose dans cette relation d'aide, de compassion, quelque chose de Dieu qui peut se vivre, dans les amitiés aussi, hein. Dans des belles rencontres de discussions autour du lac ou au parc de la Wolu.
0: Oui, bien vu.
1: On peut aussi rencontrer Dieu. Donc, ouais.
0: Tu disais que tu n'avais pas vécu de gros moments de crise dans ta foi, mais que ça ne t'empêche pas de temps en temps, d'avoir des doutes, ou en tout cas de remettre en question. Comment est-ce que ça s'incarne, ça? Comment est-ce que ça devient? Quelles questions tu te poses?
1: Je dirais d'abord la foi, c'est pas quelque chose qu'on a ou qu'on n'a pas et qui
0: bien vu.
1: On n'achète pas la foi au magasin, quoi.
0: J'adore.
1: Je descends au carrefour du coin là. J'ai pas trouvé un rayon où je peux acheter la foi, puis je la casse dans... Non, mais blague à part, c'est vrai, je pense vraiment que la foi c'est un chemin plus que quelque chose qui se possède. Et donc nécessairement on passe par des moments où on se pose pas de questions et tout semble limpide et les choses avancent et voilà, c'est très bien. Et puis d'autres, soit parce que les événements extérieurs viennent nous bousculer, soit parce que intérieurement on est un peu dans ces tempêtes. Et donc pour moi c'est un peu les deux événements, il y a à la fois l'extérieur et l'intérieur qui peuvent être un peu brinque-ballant et venir susciter des questions. Je pense que les premières questions pour moi ont été lorsque mon grand-père a fait un AVC. J'étais en quatrième humanité et ça a été un événement qui a bouleversé un peu aussi la famille, puisque fatalement donc mon grand-père a fait un AVC qui était assez conséquent, donc il a frôlé la mort, je pense, et puis finalement il s'en est sorti, mais avec quand même beaucoup de séquelles. Il était paralysé de tout un côté et puis il a perdu complètement l'usage du langage. Donc c'était assez fort, mais dans toute cette période un peu d'instabilité, ma maman était partie, donc on était seul avec papa à la maison, et puis toute la revalidation de mon grand-père, où on avait beaucoup d'espérance qu'il puisse récupérer beaucoup de choses. Je dirais que c'est une première épreuve pour moi dans la foi, de pouvoir me dire, mais en fait, pourquoi Seigneur, est-ce que ça passe comme ça? Et en même temps, du coup, de plus grande foi, de plus grande espérance, quoi, de pouvoir dire, d'avoir vécu justement cette épreuve en disant, mais Seigneur, j'ai beaucoup prié pour mon grand-père, pour qu'il puisse faire des progrès, et d'accueillir les progrès qu'il faisait, aussi petits soient-ils, quoi, de pouvoir se réjouir des petites choses. Donc ça, je dirais, c'est une première épreuve, celle du coup un peu aussi de la souffrance, qui rejoint aussi d'autres moments où, quand de fait, tu évoquais le fait que je suis partie au Brésil. Donc, je suis partie 2 ans avec Fidesco, qui est un organisme qui dépend de la communauté de l'Emmanuel et qui envoie des volontaires un peu partout dans le monde. Donc moi, je suis partie 2 ans au service d'un projet qui s'appelle Sonojimai, donc Rêve de Maman, qui faisait du soutien à des jeunes filles durant leur grossesse, donc beaucoup de grossesses adolescentes. Et donc là, au Brésil, j'ai été confrontée à beaucoup de joie, beaucoup d'enthousiasme et beaucoup de choses qui m'ont beaucoup réjouie. Et en même temps, évidemment, aussi à beaucoup de pauvreté et beaucoup de situations qui interrogent, voilà, qui disent, oui, mais en fait, pourquoi, Seigneur, cette maman qui a 15 ans se retrouve sans pouvoir acheter quoi que ce soit pour pouvoir prendre soin de ce bébé? Pourquoi cette jeune fille qui a 12 ans se retrouve dans une situation qui ne devrait pas être la sienne à son âge? Voilà, tout c'est pourquoi aussi de la souffrance, c'est la grande question peut-être auquel on n'a pas de réponse, mais qui vient interroger, du coup, un peu bousculer peut-être aussi la foi, de se dire en fait, si Dieu existe, pourquoi cela ?
0: C'est la grande question. Ouais.
1: Voilà, donc une grande question auquel je tenterai pas de répondre, mais qui
0: mais de
1: aussi,
0: toi à toi.
1: Voilà, de moi à moi, comment j'ai vaincu peut-être, voilà, surmonter ces. Mais souvent, j'ai souvent réfléchi comme ça en me disant, on dit souvent que il faut pas s'interroger sur les pourquoi, que les pourquoi mènent à rien, qu'il vaut mieux s'interroger sur le comment, comment faire cette maman. Elle souffre, bah comment est-ce que je vais pouvoir l'aider ? Ça sert à rien de s'interroger sur le fait de pourquoi est-ce qu'elle est comme ça. Et je trouve que c'est pas si juste que ça.
0: Ouais, je trouve que c'est pas si juste non plus.
1: Non, ben voilà, je suis contente que tu sois pas d'accord.
0: Enfin, parce que justement, le pourquoi, c'est une vraie question. Enfin, je veux dire, la précarité, la pauvreté vient pas de nulle part. C'est pas oh. Pas de chance, pas de bol, ça lui tombe dessus. Non, je pense qu'il y a aussi...
1: Bien sûr, il y a des raisons, et puis il faut pouvoir aussi agir à la source, de pouvoir se dire si il y a cette précarité, ben, pourquoi et comment on peut agir sur cette source. Mais aussi, au-delà de ça, il y a cette grande question de dire ben, pourquoi les injustices ben, quelque part, il y a aussi parfois... On remonte parfois à un niveau où on n'a pas de réponse, mais pour moi, le pourquoi n'est pas... Je dirais bah, que pour moi, d'oser poser la question du pourquoi, c'était le chemin de ma foi. De pouvoir me dire, ce pourquoi, en fait, c'est aussi un cri du cœur. Quoi. Je suis là devant cette souffrance qui m'atteint, qui me touche, et je dis, mais pourquoi, Seigneur quoi. Le Christ sur la croix, c'est une de ses dernières paroles. Il crie vers son Père et dit, Père, pourquoi m'as-tu abandonné quoi. Et paradoxalement, le pourquoi qui est bousculant pour notre foi, parce qu'on dit ben, en fait j'ai pas de réponse, est aussi le lieu de maintenir cette foi parce qu'elle maintient ce dialogue avec Dieu quoi. Si je pose ma question, en fait je l'adresse à quelqu'un, donc en fait finalement je continue de croire, mais je cherche à croire davantage quoi. Voilà. Donc pour moi c'était une manière de continuer dans la prière, de me dire voilà, il y a quelque chose que je sais, tu es là, mais pourquoi Seigneur quoi. Et ça me met en route moi-même de pouvoir me dire bah, parce que aussi moi du coup je peux être là à côté de cette maman, je peux aller la visiter, je peux trouver une solution pour qu'elle puisse obtenir cette poussette qu'elle a pas et qui lui est indispensable. Voilà, donc j'ai pas de réponse comme ça, mais je dirais une des manières dont j'ai vécu ces questions, c'est de pouvoir oser poser les questions en fait, et ne pas avoir peur de l'absence de réponse, mais de continuer de chercher. C'est là où je reviens, ben la foi est vraiment un chemin de recherche, quoi. Et ben, si on s'arrête de se poser des questions, on ne cherche plus.
0: Et en même temps, quand tu es face à la misère comme ça, qui ne se pose pas cette question du pourquoi ? Pourquoi l'injustice ?
1: Tu vois, mais je pense qu'on peut vite, dans un certain activisme, oublier la question du pourquoi.
0: Ah oui.
1: Parce qu'alors, on agit... Parce que j'ai les moyens d'agir et de solutionner le problème. Je ne sais pas, hein, peut-être pas du tout, peut-être de fait. Je pense que de fait, la nature humaine est faite qu'on s'interroge. Mais on peut vite mettre cette question de côté. Dire en fait, elle me mène à rien, elle m'angoisse. Et donc, je la camoufle parce qu'en fait, elle me fait peur. Alors que je pense qu'elle dit justement et elle ouvre... à un dialogue plus grand en fait, mais pourquoi c'est un peu cette brèche du cœur qui aussi peut-être peut être justement il y a beaucoup de gens aussi dans la souffrance qui découvrent Dieu en criant vers lui quoi.
0: Ouais, c'est vraiment c'est une des premières questions que je me suis posée quand j'étais en Palestine.
1: Ah oui, ça,
0: je trouve que c'est une question abyssale. Et pourquoi, enfin, mais au début c'est plus une question. Pourquoi ça ? Pourquoi cette situation ? Presque enfantine, comme
1: oui,
0: ça.
1: Oui, comme un enfant qui...
0: Oui, comme un enfant qui demande... Bah, en fait, il y a quelque chose que je ne comprends pas, quoi. Ça bug un peu dans mon cerveau, il faut qu'on m'explique. Non, mais vraiment,
1: oui,
0: tellement,
1: bah,
0: c'est hors de nos réalités, en fait. Et puis, il y a de la colère après qui se rajoute. Mais pourquoi, en fait, cette misère ? Pourquoi cette injustice ? Je n'ai pas non plus de réponse.
1: Non, je ne crois pas que ce soit l'objet de ce podcast,
0: non,
1: de poser des grandes questions théologiques sur pourquoi le mal, pourquoi Dieu, etc. Mais je dirais que c'est un des lieux de bousculement de la foi qui peut être aussi, paradoxalement, le lieu d'une plus grande foi. parce que d'un plus grand abandon. En fait, Seigneur, je comprends pas, mais en fait, c'est en toi que je veux poser cette question, quoi. Elle ne t'est pas indifférente, je pense que Dieu n'est pas indifférent à nos souffrances, quoi.
0: Et justement, tu parles d'abandon, et tout à l'heure, je parlais avec une amie qui parlait de quelqu'un qu'elle connaît, et elle me disait, cette amie que j'ai, elle a une foi fort intellectuelle, mais elle a du mal à s'abandonner. Et je me suis dit, ah, c'est intéressant à creuser, ça veut dire quoi? Avoir une foi intellectualisée, enfin, je sais pas, et qu'il faudrait qu'elle s'abandonne. Qu'est-ce que tu entends par là quand je te dis ça?
1: Oui, bah, je connais pas cette amie et, ni sa situation, donc je vais parler peut-être pour moi.
0: Oui, c'est ça.
1: Mais de fait, pour moi, la foi, quand tu m'avais donné les questions pour préparer un peu ce podcast, il y avait cette question, qu'est-ce que croire aujourd'hui? Quelque chose du genre. Je disais, en fait, c'est peut-être la première question qu'il faudrait poser dans ce podcast qui tourne autour de la foi, mais en fait, finalement, qu'est-ce que croire? Qu'est-ce que la foi? Qui n'est pas une question si facile, en fait, parce qu'on dit j'ai la foi, je crois en Dieu, mais en fait, qu'est-ce que ça veut dire? Et pour moi, je pense que ce qui définit le mieux la foi, c'est justement ce que tu dis, l'abandon, la confiance. Déjà, au sens humain du terme, parce que croire, on peut croire dans notre professeur de science qui nous dit que la Terre est ronde et qu'elle n'est pas plate. Bon, je n'ai pas été vérifiée, quoi. Enfin, moi, je lui fais confiance et je le crois. m'as donné rendez-vous à 17h30 aujourd'hui. Bon, je t'ai cru, quoi. Enfin, je t'ai fait confiance. Donc, il y a cet acte humain de croire qui existe déjà, quoi, qui est simplement de faire confiance à la personne, à l'environnement, enfin voilà. Et je pense que croire en Dieu, c'est cela, quoi, c'est faire confiance en ce qu'on ne voit pas. Ce qui est peut-être plus
0: ce qui est
1: difficile,
0: fou,
1: qui peut paraître complètement absurde, irrationnel, voilà. Mais qui pourtant, je pense, est profondément vrai. C'est vraiment, pour moi, c'est ce qui définit la foi, c'est vraiment faire confiance en ce que je ne vois pas. Mais du coup, croire aussi que je ne suis pas le tout de moi-même, quoi. Je suis pas fermée sur moi-même, mais il y a quelque chose en moi qui s'ouvre sur une dimension plus grande. Donc il y a un infini, il y a un désir d'un absolu, il y a un mystère qui m'habite, et c'est cette ouverture-là qui pour moi est l'ouverture de la foi. C'est aussi la foi comme un regard qui voit la profondeur du réel. Je peux voir la chaise, je peux voir les arbres, je peux voir la création, je peux voir ce qui m'environne avec le simple regard, banal, quoi. Et puis je peux regarder les choses avec la foi. Et là, je vois la création, je vois le même paysage de montagne, mais je me dis, mais gloire à Dieu, quoi. Dieu est créateur et il m'offre ce paysage de montagne incroyable, quoi. Où je peux vivre cette rencontre avec ce malade à l'hôpital et la vivre très humainement, et c'est très bien, enfin, je veux dire, il n'y a pas de jugement de valeur là-dessus. Mais après, je peux regarder la même rencontre avec mon regard de foi et me dire, mais que c'est beau, Dieu à l'œuvre dans nos vies, quoi. Et je dirais que c'est un peu ça, cette ouverture, ce changement de regard sur les choses qui pour moi est la foi. Et donc dans cet abandon, je rejoins assez bien le fait que la foi, c'est pas seulement une question, donc tu faisais référence à cette amie qui avait une foi plutôt intellectuelle. La foi n'embrasse pas que notre intellect, quoi. C'est pas qu'une question d'intelligence de croire en Dieu. Ça peut l'être et ça peut le devenir. Dans mon parcours, il y a certainement une recherche intellectuelle aussi de Dieu, mais je dirais que ça peut pas s'y limiter, et même ce serait trop pauvre. En fait, la foi, elle demande l'adhésion de toute notre personne, donc à la fois mon cœur, mon esprit, mon corps, mon intelligence, mais toutes celles que je suis, quoi. Et pas seulement mon intelligence. Henri de Lubac, dans un de ses livres, Henri de Lubac, c'est un théologien, dit à propos de l'époque dans laquelle il traverse, qu'à notre époque, il ne manque pas tellement de preuves de Dieu, donc pas tellement des preuves intellectuelles de Dieu, que ça, les philosophes les ont déjà données. Il ne faut pas être d'ailleurs chrétien pour prouver l'existence de Dieu, on peut chercher seulement en philosophie. Mais plutôt du goût de Dieu.
0: C'est beau,
1: et je trouve ça très juste, en fait, parce qu'on peut avoir toutes les preuves de Dieu devant soi, on peut avoir autant de preuves qui démontrent le contraire de toute manière. Donc l'acte intellectuel, je ne dis pas qu'il est inutile, il est nécessaire même. Mais je pense que ce qui est fondamental, c'est ce goût de pouvoir chercher en nous-mêmes, mais à quoi est-ce que j'aspire ? Quelle est cette ouverture que mon cœur cherche de plus grand que moi-même ?
0: En quoi Dieu a été à l'œuvre dans ta vie ? Tu parlais de ça tout à l'heure.
1: Ouais. Ouais, c'est une question très belle et à la fois compliquée. Bah, d'abord, Dieu nous donne la vie. Donc, voilà.
0: Ben, merci,
1: tout est dit.
0: Marie, on va conclure ce podcast.
1: Non, mais c'est vrai.
0: Ouais, c'est vrai.
1: Dieu est à la source de tout, à la fin de tout. Donc, Dieu est partout. Et je pense que c'est le premier miracle. C'est la vie, hein. On l'oublie en fait, on cherche plus loin, plus extraordinaire, mais
0: oui, c'est vrai,
1: en fait c'est déjà un premier miracle, c'est d'être vivant. Sinon, comment Dieu est à l'œuvre dans ma vie, à la fois dans les grandes et les petites choses, hein, je dirais, Dieu, je pense, me donne ce goût de la vie, de pouvoir vivre, et puis peut-être sur cette question, il y a quelques éléments dans ma vie qui peut-être témoignent de cette providence, de cet accompagnement de Dieu qui prend soin de nous. Et là, je vais donner un exemple que j'aime bien donner. Donc, je reviens en arrière. Donc, je suis partie 2 ans en mission au Brésil. Et avant de partir, une des grandes questions pour moi, c'était le travail. Au retour de 2 ans de mission, beaucoup de personnes étaient un peu inquiètes en se disant « Mais tu pars 2 ans, comment est-ce que tu vas faire après pour retrouver du travail ?» Donc je partais juste après mes études. Et au retour, donc j'étais dans l'aéroport à São Paulo, donc j'étais même pas encore sur le territoire belge. J'ouvre mon ordinateur parce que je devais justement rédiger ma dernière newsletter pour Fidesco. Et j'ouvre mes mails et là je reçois un mail de mon ancienne maître de stage qui me dit « Marie, il y a un remplacement qui s'ouvre à partir de lundi, donc on était samedi, est-ce que ça t'intéresse ?»
0: C'est excellent.
1: Voilà, donc je trouve que c'est une belle preuve, je sais pas, en tout cas signe, ou en tout cas qu'on peut voir avec ses yeux de la foi, comme étant Dieu qui accompagne nos chemins. Et donc j'ai accepté cette offre d'emploi et donc j'ai commencé à travailler dès mon retour.
0: Mais il y en a qui diraient que c'est de la chance, le hasard.
1: Bien sûr, tout à fait. Et libre à eux de le penser.
0: Oui, c'est vrai.
1: Après tout, tout à fait.
0: Qu'est-ce que tu dirais à quelqu'un qui a perdu le goût de vivre ?
1: Je trouve ça difficile de répondre à cette question hors contexte, même si parce que c'est voilà, il y a beaucoup de raisons qui peuvent amener une personne à perdre ce goût de la vie, puis ça peut être plus ou moins temporaire, plus ou moins pathologique, enfin voilà, je ne sais pas comment il faut te dire.
0: Mais je dis ça parce que il y a une parole du pape François qui m'avait marquée. Il avait dit que les chrétiens devaient être joyeux, tu vois, devaient cultiver la joie. Et j'étais là, oui, mais bon, parfois on n'est pas joyeux, quoi. Tu vois, et en fait, c'était un peu une sorte de, comment dire, une injonction en plus de devoir être heureux, quoi. Et parce qu'on est chrétien, on doit se forcer à être joyeux. Enfin, je sais pas.
1: Oui, je vois ce que tu veux dire. Il y a parfois, je pense, de fait, une espèce de pression sur le croyant, comme quoi il devrait nécessairement être joyeux parce qu'il croit en Dieu. Et que Dieu donne la joie. D'autant plus qu'on croit en Jésus, Jésus ressuscité. Alors là, on en remet une couche, parce que vu que c'est la résurrection, on est nécessairement des hommes vivants.
0: Oui, c'est ça.
1: Et il n'y a plus de souffrance, puisque Jésus est ressuscité. Oui, mais bon, Jésus est mort sur la croix.
0: Ben oui.
1: Voilà. Donc, rappelons peut-être le contexte. Hein. Il n'y a pas de résurrection sans la croix. Et je pense que c'est un mystère qu'on doit aussi approfondir, et peut-être encore plus à notre époque où de fait on a mis beaucoup en avant la puissance de la résurrection, mais on a peut-être oublié la profondeur de la croix. Et donc je pense aussi que la joie, c'est quelque chose qui se décline en plusieurs profondeurs. On a la joie du quotidien, du plaisir, voilà, on aura la joie de manger après ce podcast, ça va être super sympa et tout. Mais je sais pas, tu aimes bien aller au festival, parce que je ne raffole pas, mais sûrement c'est des événements super heureux avec une super joie qui peut se vivre. Mais beaucoup de joies comme ça qui peuvent se vivre, et elle est très bonne, cette joie, mais c'est une forme de joie. Et je pense qu'il y a aussi une joie profonde du cœur qui n'est pas nécessairement qui est appelée à rayonner, bien sûr, mais pas nécessairement de la manière comme le monde l'attend ou comme on l'imagine nécessairement. Et donc il peut y avoir dans des situations de souffrance où on est assez paisible et finalement heureux, mais c'est pas pour autant qu'on va sortir le champagne et, oui, et faire la fête, quoi. Donc je dirais que cette joie-là est plutôt la joie que Dieu nous donne, qui est une joie du fait, en tout cas pour moi-même, dans mon parcours de foi, je trouve que ma joie, même dans les épreuves, parfois m'est donnée quand je reviens à cet abandon, ou quand j'arrive à me détacher de ce que je voudrais faire par moi-même, etc., et où je peux me reposer dans les mains de Dieu, quoi. Et alors là, bon, ben en fait, la joie est redonnée, quoi. Mais c'est pas nécessairement une joie de paillettes, quoi.
0: Est-ce que tu as un exemple concret?
1: J'ai pas d'exemple comme ça qui me viennent en tête. Non, mais je pense que dans le quotidien même, ça peut être une journée parfois où on est hyper rapide dans le boulot, on enchaîne les trucs, etc. Et puis, même juste avant de partir en vacances, quoi, souvent on est fatigué, etc. On enchaîne, et puis on voit pas très bien où on va parce que les choses se précipitent un peu. Bah alors là, je dirais le moment, je vois l'importance de maintenir ce moment de prière dans ma journée. Par me dire, à ce moment-là, je m'arrête et je repose les choses en Dieu. Parfois, ça prend juste 3 minutes. Mais ce moment de détachement, de me dire, en fait, tout est dans ta main, Seigneur. Souffle un bon coup. Voilà. Et alors, on repart avec davantage de sérénité et de joie intérieure.
0: Est-ce que tu arrives dans ton quotidien, du coup, à prier? Parce que moi, c'est vraiment quelque chose que j'ai encore du mal, parce qu'en fait, profondément, j'ai envie de prier. J'ai mon coin prière chez moi. J'aime bien chanter, surtout je chante beaucoup pour prier. Mmh. Et en fait, je prends pas le temps de m'asseoir et de dire, voilà, j'accorde ce temps, tu vois. Est-ce que toi, tu y arrives?
1: J'y arrive, et en même temps, c'est un combat aussi, hein. Donc, ouais. On ne cesse de tomber sur un chemin, donc on est toujours en deçà de ce qu'on espérerait pouvoir faire. Mais sur la prière, je pense que c'est un long chemin aussi d'apprentissage, de peut-être un peu de discipline, ouais. Pour une part. Et puis, à nouveau, je reviens à ce goût de Dieu. Pour moi, la prière, c'est honorer ce goût de Dieu. C'est dire, mais en fait, c'est là aussi que je trouve mon plaisir, ma joie, ce qui fait sens dans ma vie. Et alors, la prière devient pas seulement une injonction de l'extérieur qui me dit, il faut que je prie parce que pour être bonne chrétienne, il faut que je prie. Non, ça jaillit du cœur. C'est, je prie parce que mon cœur a envie de prier, a envie de cette rencontre avec Dieu. Puis en même temps, parfois, on sent rien. Donc, le goût de Dieu, c'est parfois, il faut un peu le discipliner, quoi. Et puis, je pense qu'il y a parfois dans ce chemin de la prière, moi, j'ai grandi vraiment avec la prière comme lieu de rencontre avec Dieu depuis petite. Donc, je disais déjà, on priait en famille le soir. Donc, c'était déjà instauré dans la vie familiale. Et puis, assez vite, après cette rencontre que j'ai faite comme ça avec Dieu, si on peut appeler ça comme ça, enfant, par petite résolution, dire en fait je vais prendre un petit temps de prière le matin avant de partir à l'école.
0: Déjà si jeune.
1: Déjà si jeune.
0: C'est impressionnant.
1: Et en fait, ça durait 3 minutes, ce temps de prière. C'était, j'avais pas beaucoup le temps de faire plus, de toute façon. Enfin, j'aurais pu évidemment me lever aux aurores comme les moines, mais à l'époque, c'était pas encore d'actualité. Enfin, je veux dire. Mais simplement de pouvoir me dire, je priais beaucoup avec la Bible. Donc, je prenais ma Bible et puis j'ai lu comme ça toutes les épîtres de Saint Paul ou tout un évangile.
0: Oh,
1: mais,
0: wow.
1: Petit bout, bah, ça me prenait un an quoi, de tout lire. Mais c'était ce petit rendez-vous. Et alors, j'avais un petit carnet. J'ai encore redonné ce conseil à quelqu'un récemment, une personne tout à fait déjà, enfin, qui est tout à fait croyante et qui a même déjà un long parcours de foi, mais qui me disait aussi, pareil que toi, la prière, vraiment, c'est difficile, j'arrive pas à tenir un rythme, etc. Je disais, mais moi, quelque chose qui m'a aidée, c'est d'avoir un petit carnet où je notais la parole qui m'a touchée dans le matin, dans ce temps de prière, et même parfois juste de mettre une croix, de dire un peu comme acter le fait que j'ai prié, quoi. Seigneur, j'ai prié, mais juste de, ouais, comme un petit défi aussi de pouvoir voir un peu cette progression. Enfin, voilà, ça, j'ai fait ça longtemps.

0: D'où Marie, tu ne connais pas ta vie.
1: Donc la rencontre du jeune homme riche, elle est dans l'évangile de Matthieu, Marc et Luc. Mais c'est une rencontre assez connue. C'est la rencontre où... enfin bon, connue de certains. je vais la raconter et tu vas tout de suite dire, mais ah oui, je vois.
0: Okay.
1: Donc le jeune homme est riche et il va trouver Jésus et il lui dit, que dois-je faire pour avoir la vie éternelle? Et Jésus lui répond de pratiquer les commandements de la loi de Moïse. Tu honoreras ton père et ta mère, tu ne voleras pas, tu ne tueras pas, et tu aimeras ton prochain comme toi-même. Et le jeune homme riche répond et dit, tout cela, je l'ai déjà observé, que me manque-t-il encore? Alors je vais m'arrêter peut-être juste là déjà, parce que j'aime beaucoup ce que me manque-t-il encore, cet aveu d'impuissance ou de manque. Dire, mais en fait, j'ai tout fait, quoi. Enfin, je pense que dans la vie, on peut chercher un peu ça, se faire bien de
0: bonne
1: de
0: élève.
1: Tout, une bonne élève, quoi. J'ai checké, j'étais à la messe le dimanche, j'ai été donner aux pauvres, faire des maraudes. Enfin, j'ai tout fait, mais par esprit un peu légaliste, comme ça. Et pourtant, je sens intérieurement, ou faire aussi, même en dehors de la foi, hein, on peut faire beaucoup de choses dans la vie professionnelle, dans la vie familiale, etc. Et puis sentir profondément qu'en fait, il manque quelque chose, qu'en fait, on est insatisfait, et que ça nous comble pas. Et donc, la question de ce jeune homme est de dire, mais oui, mais ça, Seigneur, je l'ai déjà fait, mais qu'est-ce qu'il me manque? Et alors là, Jésus a cette réponse magique, non, super exigeante, mais très belle. Va, vends tout ce que tu as, donne aux pauvres et viens, suis-moi.
0: Voilà, je vous connais ce passage. Waouh, wow. Mais ça, c'est ultra exigeant. Ça, c'est radical, quoi.
1: Ça, c'est radical, voilà. Ouais. Donc, on tergiverse pas avec le Christ.
0: Redis un peu la phrase.
1: Va, vends tout ce que tu as, donne aux pauvres et suis-moi. Et viens, suis-moi.
0: Waouh.
1: Voilà. Et en fait, ce que je trouve très beau dans ce passage, c'est que le jeune homme, il a fait beaucoup de choses, il désire faire des choses, et Jésus lui dit « Vends, donne et viens ». Et en gros, dépouille-toi, mec.
0: Enfin,
1: t'as rien à faire, t'as tout à laisser, t'as tout à abandonner, et ce manque doit se creuser, en fait. Enfin, je veux dire, tu dois manquer encore plus pour pouvoir me trouver, quoi, finalement. Et ça rejoint un peu cette conception de la foi aussi comme abandon, comme ce dessaisissement, qui est pas que, comme je disais, on va pas acheter la foi au carrefour, quoi. C'est pas quelque chose qu'on va posséder, mais au contraire, c'est en se dépossédant. Je pense, pour une part, matériellement, on dit souvent, oui, la pauvreté du cœur est plus importante, mais je pense qu'il y a une vraie pauvreté matérielle qui conduit justement à cette pauvreté intérieure, que finalement, on peut suivre Jésus, quoi. Et puis ce que j'aime bien aussi dans ce passage, c'est la progression. C'est-à-dire qu'il y a des étapes dans le chemin de la foi. Ce jeune homme, il a fait des choses, et Jésus ne dit pas, t'as rien compris,
0: oui.
1: Il fallait pas faire ça. Non, au contraire, il lui dit, mais c'est très bien ce que tu as fait.
0: Oui.
1: Tu peux aller next step, quoi. Enfin, tu vois. Donc je trouve qu'il y a quelque chose de juste là-dedans. Et même dans sa réponse, il dit, va, vends tout ce que tu as, donne aux pauvres, viens, suis-moi. Donc ça fait 4 étapes dans le chemin.
0: Il y a beaucoup de verbes dans cette phrase.
1: Ouais, exactement.
0: Et est-ce qu'on sait si finalement il l'a suivi?
1: Il l'a suivi. Alors, en Matthieu, le jeune homme... devint tout triste et s'en alla. Donc,
0: oh.
1: Voilà, il ne suit pas le Christ. Mmh. Luc est un peu plus optimiste parce qu'il ne dit rien. Il dit juste que l'homme devient triste et puis Jésus se met à parler, mais il ne dit pas qu'il s'en va. Voilà.
0: Donc, mais la tristesse est là.
1: Mais la tristesse est là. Mais la tristesse est quelque chose en soi qui n'est pas négatif, dans le sens où chez cet homme, cette tristesse, pour moi, elle dit qu'il honore les paroles du Christ.
0: Mais oui.
1: Ce que Jésus avait dit était complètement à côté, ou ne venait pas toucher son cœur.

0: il serait parti sans être triste. Mais cette tristesse vient dire qu'il sent qu'en fait il est riche et que pour se déposséder, il y a un coût. C'est pas simple, quoi.
1: Donc, ben oui, c'est comme dans un deuil à faire, entre guillemets. Enfin, la tristesse est là pour... Ben, je reviens avec le mot dépouillement, tu vois. Mm-hmm. Se dépouiller aussi pour laver un peu, pour laisser quelque chose derrière nous. J'ai l'impression que c'est une émotion qui est là pour ça, tu vois, pour dire au revoir.
0: Tout à fait. Les larmes, hein, ça coule.
1: Ouais, ça mais lave. Oui, si, c'est ça. Mm-hmm. Et donc, j'ai vraiment cette image, quoi, de dépouillement, ouais, avec les larmes. Donc, ouais, c'est intéressant, je trouve. Mm-hmm.
0: Voilà.
1: Ouais, c'est fort comme passage. Hein. Parle-moi un peu de ton parcours. Justement, tu disais un parcours un peu plus intellectuel, en lien avec ta foi.
0: Donc, comme je disais, ma foi est vraiment née enfant. Mm-hmm. Donc, d'abord, vraiment dans une confiance un peu de celle de l'enfant, qui ne se pose pas tellement de questions. La foi était là, et Dieu existait, et il y avait quelque chose de normal. Moi, j'ai pris du temps même à me rendre compte que mes copains de classe ne priaient pas, quoi.
1: Attends, what? Ils ne prient pas?
0: Mais pas du tout par jugement, mais c'est juste que moi, c'était quelque chose de spontané, quoi. Donc, voilà. Pour moi, c'était normal. Il n'y avait pas quelque chose d'extraordinaire. Et je pense qu'il n'y a rien d'extraordinaire là-dedans, mais j'ai un peu plus compris que ce n'était pas le commun des mortels de tout un chacun de notre société, n'était pas comme ça. Mais donc voilà, donc pour dire que ma foi est surtout née dans ce contexte-là, donc pas du tout dans un cadre intellectuel, vraiment pas. Et puis, c'est vrai qu'arrivé une fois à l'université, quand on s'est rencontrés, à ce moment-là, j'ai davantage pris conscience de cet écart qu'il y avait entre ce que je pouvais croire et ce que justement la société autour de moi proposait, vivait, que mes amis autour de moi pouvaient vivre, et ce que moi je vivais, je sentais que en fait beaucoup de monde ne croyait pas en Dieu, quoi, tout simplement.
1: Fatalement, oui.
0: Donc à un moment ça interroge, je dis en fait pourquoi est-ce que moi je crois en Dieu, tout le monde autour de moi semble ignorer ou en tout cas avoir répondu à la question négativement, ou en tout cas on se la pose pas, et moi je suis là avec ça, qu'est-ce que ça me dit? Et puis je sentais aussi peut-être cet écart entre une foi du catéchisme de mes 10 ans, quoi, pour être un peu caricatural, et puis tout ce progrès intellectuel que j'avais fait dans mes études déjà en secondaire, et puis en arrivant à l'université, je sentais qu'il y avait quelque chose qui n'allait plus. Soit c'est vrai, en fait pour moi il y a eu un moment où je me dis soit c'est vrai et alors vraiment je crois, soit c'est faux, mais alors je reste pas, quoi. Enfin, je veux dire, je suis pas bête, quoi.
1: Oui, c'est ça. Je vais pas me.
0: Mais alors très bien, même si le monde est absurde, le monde est absurde. C'est pas grave, j'affronte cette absurdité, quoi. Mais je reste pas dans une foi qui serait simplement là pour combler un manque de ce que je pourrais pas affronter. J'avais déjà ce temps de prière, et une de mes grandes questions à ce moment-là, c'était de me dire, est-ce que c'est pas simplement psychologique? Est-ce que simplement le fait de m'arrêter dans ma journée pour prendre un temps de prière, ça me fait du bien et c'est très bien, mais comme n'importe quelle autre spiritualité, me fait du bien, quoi. Enfin, je veux dire, dans ce cas-là, j'arrête. Enfin, je vois pas le sens de poursuivre, de croire en Dieu si c'est simplement un outil psychologique, quoi. Alors, je vais faire du développement personnel, par ailleurs, qui est très bien. Mais voilà.
1: Mais d'ailleurs, il y en a beaucoup qui disent que la foi, enfin, quand les personnes ont la foi, c'est parce que c'est un peu une béquille dans leur vie.
0: Moi, je voulais pas d'une béquille. Donc, je voulais soit c'était profond et ça jaillissait vraiment de quelque chose de vrai. En fait, j'avais une quête de vérité, quoi. Soit la béquille, je vais réapprendre à marcher toute seule, quoi. Je vais faire de la kiné, quoi. Mais donc, à ce moment-là, je pense que j'ai entrepris la lecture d'un ouvrage de théologie qui s'appelle tout simplement Croire, de Bernard Cesboué, que je recommande aux auditeurs.
1: Ah, super.
0: Qui est un gros ouvrage, quand même, mais qui reprend vraiment le credo point par point.
1: Wow.
0: Et qui explique de manière très vulgarisée, il faut un peu s'y attacher, mais c'est très bien écrit. Et donc, j'ai lu vraiment cet ouvrage sur l'année, vraiment de manière sérieuse, quoi, prenant la question sérieusement à cœur. Et à ce moment-là, à la fin d'avoir lu cet ouvrage et puis d'autres, hein, après de discuter aussi, d'avoir. C'est tout un ensemble de choses, évidemment. De dire, en fait, il n'est pas déraisonnable de croire. Croire, c'est pas pour les débiles, quoi. C'est pas. Mon intelligence n'est pas contre ma foi. Au contraire, mon intelligence peut venir servir ma foi et je peux chercher à comprendre les mystères de la foi. Je suis autorisée et même presque invitée à chercher à comprendre ce en quoi je crois. Et donc là, ça a peut-être été le début de beaucoup de lectures. J'ai assez lu sur cette période. Et en même temps, c'est vrai qu'après coup, donc, j'ai de fait ensuite étudié 3 ans de théologie au Bernardin, à Paris. Mais le passage à cet acte de me dire je vais prendre du temps vraiment pour étudier n'a pas été si simple que ça, parce que je gardais profondément cette conviction que je garde toujours, qu'il n'est pas nécessaire de faire 3 ans de théologie, 10 ans de théologie pour croire en Dieu, quoi. Et que je voulais préserver ma foi comme quelque chose aussi de quelque chose de brut, voilà, de quelque chose qui appartient à mon cœur, voilà, et pas simplement à mon intellect, quoi. Mais je pense que en étudiant, ce que j'ai pu découvrir, c'est qu'au contraire, en fait, de pouvoir comprendre le mystère, on n'en comprend jamais tout, et donc on découvre l'ampleur du mystère, quoi.
1: Ah ouais.
0: Et donc la foi est d'autant plus grande après avoir étudié que avant. J'avais un professeur de philosophie qui disait quelque chose qui m'a marqué. Il y a 2 silences. Avant d'avoir étudié une question, on est silencieux parce qu'on ne sait rien, quoi. Et donc voilà, on est silencieux, quoi. Et c'est un silence qui, en soi, n'est pas mauvais, mais c'est un silence qui un peu éveille ce cœur de ce silence, hein. Et puis après, on étudie, et là, c'est une période de bousculement, où on cherche pas mal, etc. Et puis, on a le silence de la fin. On revient au silence, mais qui n'est plus un silence parce qu'on n'a pas compris, mais un silence parce qu'on contemple, quoi. Enfin, un silence parce qu'on n'a toujours peut-être pas compris, mais la saveur du silence est différente, quoi. C'est peut-être aussi la même différence qu'il y a un silence avant un concert ou avant une pièce de théâtre. Quand le concert démarre, il y a énormément de l'agitation dans
1: l'effervescence.
0: Et puis il y a le silence de fin où là, en soi, c'est 2 silences mais qui ont un goût différent.
1: Ouais, c'est hyper intéressant ça, de dire ça. Qu'est-ce que tu as retenu de ces 3 ans? Sans doute beaucoup de choses. Mais qu'est-ce que tu as envie de partager avec nous?
0: Je pense, oui. Qu'est-ce que j'ai retenu de ces 3 ans d'études? Alors, au niveau théorique, j'ai sans doute oublié les 3/4 de ce que j'ai appris.
1: Oh.
0: Mais j'ai certainement retenu aussi quand même beaucoup de choses. Et en même temps, je pense que ce que je retiens, c'est que... cherche Dieu, quoi. Cherchez Dieu. Enfin, je pense que vraiment, c'est cette dynamique de recherche qu'il y a dans l'étude qui rejoint la dynamique de la prière aussi. Quand on se met en prière, c'est aussi pour chercher Dieu, quoi. Et donc, voilà, il y a vraiment de la joie à chercher Dieu.
1: Pour conclure notre échange, j'ai 2 questions à te poser. La première, quelle œuvre d'art te nourrit spirituellement et que tu aimerais partager? Et la deuxième, parce que chanter, c'est prier 2 fois. Quel chant de prière te touche et que tu aimerais que nous chantions ensemble pour le podcast?
0: Très bien. Alors, la première question, j'ai droit à 2 réponses ou...
1: Bien sûr.
0: J'aime beaucoup la musique classique. Et récemment, j'ai écouté l'oratorio La Création de Haydn, qui est magnifique et qui... C'est 3 anges qui chantent l'explication des 7 jours de la création, qui est très très beau. Et en peinture, j'aime beaucoup le tableau de Caravage de Saint Thomas qui met sa main dans le côté du Christ. Donc Caravage a cet art de montrer le corps, la chair, de manière très visible et très charnelle, enfin très réelle. Et donc on voit vraiment ce doigt de Saint Thomas qui plonge son doigt dans la plaie du Christ. Et c'est une œuvre qui me nourrit aussi, oui, spirituellement, de pouvoir me dire de toucher la chair du Christ ressuscité. Et à la deuxième question, le chant est « Je ne puis craindre un Dieu qui pour moi s'est fait si petit, je l'aime car il n'est qu'amour et miséricorde », qui sont des paroles de Sainte Thérèse de Lisieux.
1: Merci en tout cas pour cet échange, Marie, pour tout ce que tu as dit. J'ai trouvé ça hyper nourrissant, hyper intéressant. J'ai appris à mieux te connaître. Et merci beaucoup.
0: Merci à toi, Marie.

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2: Bienvenue aux auditeurs, aux auditrices, bienvenue dans un petit coin de ciel bleu, l'émission pour vous rendre heureux à tout le moins, pour essayer, en vous donnant différentes ressources, comme vous le savez, à travers un livre, à travers l'auteur d'un livre qui vient à notre rencontre, nous partager son travail, nous partager ses ressources, nous partager son expérience. Aujourd'hui, c'est Françoise Robertine, compatriote belge, qu'on reçoit. Bonjour Françoise.
3: Bonjour, bonjour à tous.
2: Voilà, merci d'être avec nous sur RCF pour nous partager votre livre, Message des guides célestes. C'est tout un programme dont on va évidemment parler parce qu'il s'agit de votre savoir-faire, de ce que vous faites au quotidien, d'accompagner des personnes pour aller à la rencontre des guides célestes. On va essayer de comprendre ce que ça veut dire, les guides célestes. Et votre livre a la particularité de pouvoir accompagner le lecteur avec des méditations et des soins audio. Alors, Françoise Robertine, on va vous présenter en commençant par le début. Le début, c'est que vous n'étiez pas tout de suite dans le bain d'être accompagnatrice de ces guides célestes. On va voir un petit peu ce que ça raconte. Vous étiez d'abord professeure de mathématiques.
3: Oui, j'ai enseigné les mathématiques durant une quinzaine d'années à des jeunes adolescents. Et puis, je suis maman de 3 enfants, de 3 garçons. Donc, un parcours, recherché par beaucoup de personnes finalement sur Terre, c'est-à-dire une vie de famille, une sécurité d'emploi et puis une sécurité aussi dans la vie du quotidien. Puisque j'étais mariée, j'avais toute la sécurité qu'il fallait, des repères en lien justement avec la religion judéo-chrétienne, avec ces repères qui me permettaient d'avancer en confiance dans la vie.
2: C'est ça. Donc vous étiez ancrée dans un quotidien bien précis, donc un boulot rationnel, prof de mathématiques, avec un quotidien, des classes à gérer, un mari, 3 enfants, donc une logistique familiale à assurer, des valeurs chrétiennes parce que vous avez été vraiment éduquée dans une grande ferveur et tradition chrétienne. Et comment est-ce que tout ça a basculé? Qu'est-ce qui vous a été, quel a été le point de rupture ou de changement?
3: Le point de changement a été un cheminement intérieur sans doute. Maintenant, je peux le dire, mais à ce moment-là, je ne pouvais pas. Tout ça est apparu de manière brutale pour moi au moment où tout s'est ouvert. Quand je dis tout s'est ouvert, c'est une ouverture de ce qu'on appelle un centre du coronal qui ouvre au monde subtil, au monde qui nous entoure d'une manière inimaginable. Et ce point de basculement, je dirais que intérieurement, il était sans doute dans un souhait profond d'accompagner mes enfants à grandir tels qu'ils sont et à ne pas les conditionner. Ça, c'était un souhait de ma part.
2: Donc finalement, c'est votre ancrage de maman qui, pleine d'amour pour ses enfants, avait envie de les élever, de les faire grandir avec les ressources les plus précieuses, c'est-à-dire aussi celles du monde subtil, celles du monde invisible, qui n'est pas toujours facile à appréhender et qui est peut-être loin des réalités matérielles d'un professeur de mathématiques bien rationnel. Alors, vous parlez, on va y revenir, hein, mais d'un point de rupture. Je pense à Erich Emmanuel Schmidt, ce grand auteur, qui nous dit que pour qu'il y ait la vie, il faut d'abord la mort. Donc, quand il dit un petit être se crée dans le ventre d'une future maman, pour que les doigts puissent se dessiner, il faut que la palme, à un moment donné, se brise. Et on oublie souvent que derrière un moment de mort, un moment de rupture, il y a la vie. Pour vous, c'est ce que vous avez senti, c'est ça que...
3: C'est exactement ça, c'est une mort de tous les repères, c'est une mort de tous les fonctionnements qui pouvaient exister en moi et de tout ce qui me sécurisait à l'époque.
2: Et qui ne vous convenait plus ou bien vous vous sentiez appelée par ailleurs, par autre chose?
3: Alors, c'est une transformation intérieure qui a suscité cette mort. Une transformation dans le corps. Ce n'est pas quelque chose de mental. Ce n'est pas quelque chose de rationnel, c'est une réelle transformation qui a ouvert justement à cette découverte de ce que l'on appelle encore bien l'âme, de ce qu'on appelle le monde subtil, c'est-à-dire tout ce qui nous entoure et que l'on ne voit pas, qu'on ne palpe pas, et qui, dans notre monde matériel, n'est pas toujours ni bien vu, ni appréhendé avec beaucoup d'ouverture.
2: Dans le monde matériel, évidemment, ce qui n'est pas matériel et visible a parfois trop peu de place. Votre livre nous parle des guides spirituels, nous parle de la mission de vie, de l'âme et des vies antérieures, de l'énergie et de la guérison, croissance personnelle avant. Alors, on va aborder tous ces thèmes-là. Et je voudrais, en guise de préambule, puisqu'on parle de votre histoire personnelle, Françoise Roberti, que vous nous racontiez ce qui vous est arrivé quand votre bon papa est décédé. Vous avez senti, pressenti quelque chose ?
3: Donc, mon grand-père, c'est vrai, quand j'étais encore enfant, j'avais 6-7 ans, a vécu un accident de voiture.
2: Mortel, il est décédé.
3: Il est décédé lors de cet accident. Et en fait, effectivement, je l'ai vu. Je l'ai vu et j'ai vu sa lumière. C'était lui. Et je me souviens de ses paroles. Il m'a dit « Ne t'inquiète pas, tout va bien. » Et j'ai transmis cette réalité à mes parents à ce moment-là, qui ont reçu le message, mais pas embrayé dessus. Et ça, c'est une première expérience, effectivement, quand j'étais petite.
2: Oui.
3: Suite à cette... Il y a eu 2-3 autres expériences. Et ensuite, tout ça s'est fermé. Je n'ai plus accès à des personnes défuntes qui s'en allaient. Et je ne les voyais plus. Mais effectivement, ça s'est passé.
2: Quand vous aviez 6 ans et que vous avez vu votre bon papa... Vous vous rendiez compte que c'était qu'il n'était pas là en présence physique ou vous pensiez qu'il était là en présence physique ? Quelle compréhension vous aviez en tant qu'enfant de 6 ans de cette image que vous avez vue, de ce que vous avez vu ?
3: Je savais que c'était vrai. Je savais que c'était vrai. Ce dont je me souviens, parce que j'étais dans ma chambre, j'ai ressenti une paix. J'étais apaisée.
2: Vous n'aviez pas peur de vous dire « Tiens, c'est bizarre, mon papa m'apparaît ?»
3: Non. Non, à ce moment-là, ça je peux dire, à ce moment-là, je ne me suis pas posé cette question. Et je me souviens avoir couru à être allée le dire à mes parents à ce moment-là, mais d'une manière très spontanée.
2: Et eux venaient de faire face à la nouvelle brutale. Ils avaient déjà appris que leur père était décédé.
3: Oui. Il l'avait déjà appris. Ça s'est passé après son décès. Par rapport au mariage, donc moi j'ai grandi, 18 ans, je me suis posé la question, qu'est-ce que je vais faire comme étude, de manière très rationnelle, et puis avec l'envie et le contact avec les jeunes, l'envie de les voir grandir, en étant confiant et dans une société où la structure pouvait leur apporter quelque chose, j'ai décidé de les accompagner comme enseignante de mathématiques. Et puis ensuite, je me disais, j'ai rencontré un jeune homme avec qui j'ai la même façon de voir la vie, on va continuer à avancer ensemble et tout va bien se passer. C'est-à-dire que moi, je me disais, action-réaction, si tu veux faire ça, si tu veux être heureuse, Françoise, eh bien, sois dans la découverte du monde, rencontre des personnes, rencontre un homme, et puis tu verras, tu vas vivre ce que tu as à vivre. Si tu veux être confortable au niveau du travail, fais des études, concentre-toi dessus, réussis-les, et tu trouveras un boulot. Vraiment uniquement dans l'action-réaction. Et en fait, cette ouverture m'a ouverte complètement à autre chose, à une réalité que non, le monde n'est pas uniquement une réalité de contrôle.
2: Et qu'est-ce que c'est d'autre alors qu'une réalité de contrôle ? C'est un don, un contre-don, c'est une inspiration, un souffle, une intuition ?
3: C'est un souffle, c'est une force, c'est l'esprit qui nous traverse et qui s'exprime à travers notre intuition, qui va nous guider. Mais qui va nous guider sur des routes très insécurisante.
2: Alors moi, quand je vous entends, Françoise Roberti, si je ne connaissais pas votre travail, je me dirais, oh là là, c'est quoi ça, des forces qui nous traversent et vont nous guider, oh là là, mais c'est comme si on entendait des voix. Comment est-ce qu'on fait? On va en parler dans la suite, évidemment, de l'émission, pour comprendre votre travail, comprendre mieux comment vous décryptez ces messages, ces présences, et comment vous aidez les personnes autour de vous, les personnes qui restent coincées dans la souffrance, parfois après un deuil qui ne se fait pas ou une rupture. Donc, on va continuer à parler de tout ça, évidemment, de ce qui est au creux de votre livre, Le message des guides célestes, de Françoise Roberti, qui est notre invitée aujourd'hui sur RCF, dans un petit coin de ciel bleu. On va marquer la pause en chanson avec Émilie Jolie.

0: Au revoir, Émilie. Et tourne bien toutes les pages.
1: Oui, monsieur l'oiseau. Au revoir.
0: Adieu.
2: De retour sur RCF avec Françoise Roberti et son livre « Message des guides célestes ». Françoise Roberti qui avait un parcours assez rationnel, assez classique, et qui, brutalement, c'est-à-dire par un chemin d'éveil, a fait le pas de sortir de sa zone de confort, a fait le pas de sortir de ses repères, parce que autre chose la traversait, autre chose l'animait. Donc Françoise Roberti, vous nous disiez, on se sent traversé par une force, on entend des choses, qu'est-ce que vous entendez et comment est-ce que petit à petit, vous êtes devenu un guide ou un ambassadeur des guides célestes?
3: Donc petit à petit, j'ai commencé à recevoir énormément de messages. Et ces messages provenaient d'un espace absolument pur. Un espace sans aucun jugement, neutre. Je vais même dire qu'on n'est même pas dans un espace d'amour. C'est un espace de non-jugement où je recevais des informations. Et ces informations, progressivement, en me renseignant, je me suis rendu compte qu'ils provenaient vraiment de la conscience universelle, d'une conscience qui habite chacun, que certains scientifiquement vont appeler conscience universelle et que d'autres vont appeler la source. Cette source, elle nous anime depuis toujours. Et en cette source, tout l'univers réside. Alors, l'entendre avec des mots, ça peut sembler gigantesque et en même temps très abstrait à la fois. Et pourtant, vous pouvez le ressentir, nous pouvons tous le ressentir à travers une balade en nature où on se sent vraiment en lien avec le vivant dans cet espace-là. Pour d'autres personnes, ça va être ressenti à travers le lien avec un animal qui est un lien d'amour, certes, mais où la source va se révéler à un moment donné. Pour d'autres, ça va être à travers des expériences plutôt liées à la mort. Et par exemple, lorsqu'on perd quelqu'un, eh bien, bien souvent, on ressent ce défunt dans les jours qui suivent. On a l'impression que cette personne est à nos côtés. Et on peut même ressentir qu'il y a un lien qui nous unit au-delà de la mort. Cette source, elle est présente en nous, mais aussi en tout vivant. Quand je dis vivant, c'est au-delà de la mort. Alors, c'est pour cette raison qu'on parle d'âme, et pour cette raison, on peut tous vivre ce type d'expérience, mais sous différentes manières.
2: Alors, Françoise Roberti, vous venez de parler d'un défunt qui passe du monde visible au monde invisible. On va parler des types d'accompagnement que vous proposez, et pour des choses bien précises. Alors, parlons de ça pour commencer. Une personne est vraiment mal après le décès d'un proche, n'arrive pas à accepter, se sent angoissée, est-ce que l'autre est bien arrivé, est-ce que je peux encore faire quelque chose pour lui, enfin voilà, n'arrive pas à couper ce lien sous la forme qu'il prenait ici, sur Terre. Comment est-ce que vous pouvez accompagner une personne qui est dans la souffrance d'un deuil qui ne se fait pas?
3: Ok, alors là, on va avoir plusieurs outils. Moi, j'utilise plusieurs outils. Un premier, ça va être de vraiment lui permettre d'être entendu dans ce qu'il vit et de l'exprimer. Une fois qu'il est entendu par un être qui est uniquement en présence et pas non plus dans une forme d'empathie, mais qui va lui faire ressentir une tristesse, mais juste une présence de dire « Ok ». Tu es entendu dans ce qui se passe. Ensuite, il y a plusieurs possibilités. Une première, c'est la canalisation. Quand je parle de canalisation, c'est aller vraiment demander aux défunts, donc j'ai des contacts aussi avec les défunts, est-ce qu'un dialogue est possible maintenant? Est-ce qu'il est souhaité? Je ne force rien. Et là, si je ressens le défunt qui est là et si je l'entends, je transmets le message. Pour quelle raison? Parce que parfois, et je pense à une dame qui m'a téléphoné parce que son fils avait fait une rupture d'anévrisme, donc la mort a été très immédiate, très brutale.
2: Très soudaine, donc, complètement inattendue. Là, on peut se dire, mais c'est injuste. C'est tellement injuste, la mort est venue le faucher.
3: Tout à fait. Et c'était vraiment avec cette réalité-là que la maman venait. Et en même temps, avec une ouverture telle qu'elle disait, ce n'est pas possible que je vive ça comme ça. Il y a quelque chose, il doit y avoir du sens là derrière. Et en fait, ce jeune homme, lui a transmis un message absolument fabuleux d'accompagnement de sa maman et de vie. Et lorsqu'elle a entendu ce message, ce n'est pas uniquement des paroles comme ça, c'est une vibration qui passe. Et là, elle a vraiment ressenti et vécu une transformation. Et elle a pu continuer à avancer. Ça veut dire que ce n'est pas un dialogue qui va être soutenu dans le temps. Non. C'est un dialogue qui va permettre de recevoir un message, de dire au revoir. Et ça, même sans aller voir une médium ou quelqu'un qui canalise, on peut le faire chacun à travers les prières. Parfois, on croit que ça ne sert à rien parce qu'on n'entend pas. Mais vous savez à quel point, même dans la vie, dans notre quotidien, on n'entend pas toujours ou on ne voit pas toujours des choses qui sont sous nos yeux. Eh bien, c'est la même chose. Il y a dans nos prières vraiment, et dans cette présence dans les prières, un lien avec, je ne vais pas dire les défunts, oui, avec les défunts comme on les appelle, mais avec la vie à travers eux. Et là, on peut vraiment avoir confiance que cette âme poursuit son chemin et que nous pouvons poursuivre le nôtre en toute joie, en toute vie. On dit vraiment, les morts sont en paix quand les vivants vivent leur vie.
2: C'est joli, c'est très joli, il n'y a rien d'autre à faire que vivre. Les morts sont en paix quand les vivants vivent leur vie, c'est très très beau. Et vous parliez de ce qui ne se voit pas, moi je pense aux forces telluriques. Quand on dit oui je dors mal parce qu'il y a des courants souterrains, ou j'ai mis mon lit dans le mauvais sens, ou même on le sait, les cathédrales étaient bâties non pas par hasard sur des lieux où les pyramides, hein, il y avait parfois vraiment des études qui étaient déjà faites sur la puissance d'un lieu parce qu'il était à la croisée de certains courants qui ne se voyaient pas, mais se ressentaient. Donc effectivement, il y a beaucoup de choses qu'on ne voit pas, ou parfois qu'on n'entend pas, mais qui ont de l'impact. Je pense à la 5G, et à beaucoup de discussions qui se passent sur la manière dont les ondes, effectivement, ont de l'impact sur notre sommeil, simplement pour commencer avec ça. Donc le monde de l'invisible, c'est ce qui vous anime, Françoise Roberti, avec votre livre, Le message des guides célestes, et vous nous parlez d'une forme d'accompagnement, à savoir quand il y a des morts, ça peut être brutal ou attendu, en tout cas un deuil qui a du mal à démarrer parce que la vie a peine à reprendre, le choc, la rupture est trop difficile, et donc vous le dites, les morts sont en paix quand les vivants vivent. Donc comment dire au revoir, comment réinsuffler de la vie quand la vie s'est arrêtée. Donc ça, c'est une chose que vous proposez. Une deuxième chose qu'on va voir avec vous, c'est à la fois les vies antérieures et le chemin d'âme. Mais qu'est-ce que c'est ça, les vies antérieures? Est-ce que je suis déjà venue avant? Si je n'ai pas fini mon chemin de croissance, qu'est-ce que je suis venue faire ici? Et comment est-ce que les obstacles sont en fait des exercices qui me sont proposés pour grandir, et ce chemin d'âme qui n'est pas facile toujours à décrypter, comment est-ce qu'on peut le trouver? Donc je rappelle que votre livre, Le message des guides célestes, en plus d'expliquer toute une série de choses, je le rappelle, sur les guides spirituels, la mission de vie, la croissance personnelle, l'énergie spirituelle, les vies antérieures, que votre livre propose des méditations et des soins audio. Et ça, parlons-en quelques minutes avant de nous mettre en musique, en chanson, en pause. C'est vraiment intéressant parce que ça donne beaucoup d'autonomie au lecteur. Le lecteur peut, non pas être dépendant, parce qu'on dit souvent, oui, les médiums, c'est des pièges à sous. Mais non, là, vous proposez vraiment à une personne de prendre conscience petit à petit de comment vont les choses grâce à toutes les explications que vous donnez. Et puis, avec tous les soins que vous proposez par des méditations, la personne peut, au fur et à mesure de son évolution et des questions auxquelles elle est confrontée, trouver une réponse dans vos méditations. C'est un souhait de votre part d'introduire ces méditations, que la personne puisse cheminer?
3: Vraiment, c'est-à-dire que pour moi, c'est vraiment très très important à l'heure actuelle que chaque personne vive leur souveraineté intérieure. Et quand je parle de souveraineté, c'est vraiment aller à la rencontre de même. Moi, quand j'accompagne les personnes, je vous ai donné un outil, mais l'outil de canalisation auprès de la source permet aussi d'avoir un angle de vue nouveau sur une situation, sur une difficulté, et ça permet à la personne d'écouter progressivement chaque fois un peu plus son intuition. Parce que aller à la rencontre de soi, pouvoir avoir de nouveaux angles de vue, rouvre en fait l'espace du corps, du cœur, et permet d'aller entendre ce chuchotement de notre âme. Aller l'entendre, c'est pouvoir alors poser le pas suivant sur le chemin qui s'ouvre à nous et que nous sommes en même temps en train de créer. Donc personne n'est mieux placé que soi-même pour pouvoir avancer sur son propre chemin, et c'est dans cette optique que j'accompagne les personnes.
2: En tout cas, c'est déjà tout un plaisir de vous écouter, Françoise Roberti. On a envie de se mettre en chemin, en méditation avec vous. On va marquer la pause avec Abel Ben qui nous chante cette jolie chanson, justement quand on a des ruptures, des morts à côté de soi. Si j'oubliais ton nom.

0: retour sur RCF après notre pause musicale. C'est notre invité qui revient avec nous, notre invité du jour, Françoise Roberti, compatriote de Liège. Les messages des guides célestes, c'est le livre qu'elle publie avec une préface. Son livre est préfacé par Virginie Bobet. Françoise Roberti, vous faites des canalisations, vous avez accès au monde invisible. Comment est-ce que vous pouvez aider des personnes qui se sentent perdues dans leur vie, c'est-à-dire des personnes qui ne trouvent plus la direction, comme quand on est perdu dans un bois, on ne sait plus si on doit aller à gauche, à droite, tout droit, devant, derrière. Eh bien là, c'est la même chose. Quelle direction prendre? Quel est le sens que je dois suivre, le sens de ma vie? On est perdu, on ne sait plus à quoi se rattacher, parce qu'on ne sait plus finalement quelle est la signification de ces gestes qu'on pose au quotidien, dans son travail, dans sa routine. Ça n'a plus vraiment de valeur. Et donc, on a envie d'être attaché à quelque chose qui nous fait vibrer et nous apporte davantage de joie, ce qu'on appelle sa mission d'âme. Mais quel vaste programme! Comment est-ce qu'on peut arriver à se dépatouiller de ça, de se dire « mais je sers à quoi ?»
1: Quand on se sent perdu, c'est comme si on se baladait en forêt et que le brouillard arrive. Et là, on se dit « ok, je sais que je dois aller tout droit parce qu'il y a un chemin tout droit. » Et en même temps, je ne vois plus à 3 mètres de moi, à 2 mètres, à 1 mètre. Et qu'est-ce qui se passe? C'est que quand on ne voit plus à 1 mètre et qu'on ne voit plus même à 50 cm, il y a un endroit qu'on peut aller voir, c'est à l'intérieur de nous-mêmes. C'est en notre centre. Et c'est à cet endroit précisément que notre boussole va apparaître. Non plus même dans nos mains où on va attendre la lumière du soleil pour pouvoir l'éclairer, mais au plus profond de notre cœur. Et je vous parle là, au-delà de la muraille du cœur, des mécanismes de défense pour éviter d'être blessé, etc., qu'on a depuis l'enfance et même avant. Mais vraiment au plus profond du fond du cœur, il y a au fond de nous, un espace où la source réside et elle se trouve également en chacune de nos cellules. Et c'est à cet endroit qu'on va se rendre.
0: Mais ça doit faire flipper parce que parfois nos proches ne sont pas prêts à nous voir changer, à nous voir parfois vulnérables, c'est-à-dire perdus, à nous voir émerger, renaître de nos cendres, devenir quelqu'un d'autre est peut-être plus proche que jamais de nous-mêmes. Comment est-ce qu'on fait pour vivre ce changement-là? Vous l'avez vécu, Françoise Roberti?
1: Oui, et c'est vrai que c'est pas simple, parce que les proches et surtout les personnes qui nous aiment, les personnes parfois de notre famille, ont envie qu'on soit bien. Et ils ont un idéal en eux du bonheur.
0: Ils font une projection de ce qu'ils estiment être bon pour vous, bien pour vous.
1: Oui. C'est ça. Et ce qui se passe, c'est que cette projection provient de ce qu'on observe de la notion de bonheur dans notre société, de la notion de force dans notre société. La vulnérabilité n'est pas considérée comme une force dans notre société. Et actuellement, ce qui est considéré comme une force, c'est le succès. C'est d'avoir créé tel et tel projet, c'est de montrer ce que l'on fait. C'est vraiment dans notre société, c'est vraiment qu'est-ce que j'ai fait en comparaison avec quelqu'un d'autre. Et ça, c'est la plus grande maladie de notre société. C'est le principe de comparaison. Et la question elle-même que vous me posez ici se base sur ce principe de comparaison. Parce que les personnes qui nous entourent vont avoir un retour par rapport à eux. Mais quand vous allez faire votre chemin, à un moment donné, ils vont ressentir que c'est OK et qu'ils peuvent eux-mêmes aller accueillir la résonance que votre lumière émane en eux. C'est-à-dire, c'est comme si votre musique progressivement commence à se jouer depuis l'intérieur de votre être. Et les personnes qui sont ouvertes, qui commencent à vous approcher, vont entendre des notes de musique en eux. C'est comme si je jouais du la au violon et vous êtes avec votre harpe à l'intérieur de vous et votre corde du la va résonner à l'intérieur de vous. « Ah, oh, j'ai cette note-là !» Et progressivement, les mélodies de chacun, chaque personne ici sur Terre, sont en train d'émerger actuellement pour pouvoir créer cette belle symphonie. Mais pour pouvoir avoir une symphonie, on le sait très bien dans les orchestres, et bien parfois, et c'est souvent, voire toujours le cas, un peu la cacophonie au départ. Mais donc, oui, c'est un moment qui n'est pas évident, et c'est un moment où on est sur un chemin d'acceptation, et je suis toujours en train d'accepter que les personnes autour de nous ne nous comprennent pas et qu'ils ne sont pas là pour ça. C'est pas facile, hein.
0: Alors, s'ils ne sont pas là pour ça, ils sont là pour quoi ? Parce qu'on a envie d'appartenir à un groupe. C'est un des besoins basiques de l'humain, ce sentiment, ce besoin d'appartenance. On n'a pas envie de se retrouver tout seul, on n'a pas envie de sentir la blessure du rejet, on a besoin des autres. Donc, comment on peut faire pour ne pas avoir peur de faire un pas de côté ? Parce que les gens qui vont mal, parfois, ils s'isolent. Et on dit non, c'est pas la bonne solution. Réfléchir tout seul, ça va pas t'aider. Et puis, on parle de secte et on dit, mais tu vois, ils t'isolent aussi de ton groupe. La secte fait ça, le gourou fait ça. Donc, comment est-ce qu'on peut trouver la bonne mesure, Françoise Roberti, quand on fait un chemin d'éveil avec un guide, un médium, appelons-le comme on veut, pour accepter des points de rupture, des points d'isolement, des points de séparation. C'est pas facile de trouver l'équilibre entre les autres qui vont nous renvoyer une image. Mais tu deviens folle, ma pauvre. Mais tu vas de mal en pis. Mais regarde, tu perds tous tes amis.
1: Alors, comment faire et dans le livre, c'est vrai que les guides en parlent vraiment. Allez en nature et ressentez ce qui se passe dans votre propre corps. Observez les animaux et voyez comment ils se comportent. Observez leur environnement, voyez le vôtre et accueillez petit pas par petit pas ce que vous faites, c'est-à-dire ce que vous vivez et ce que vous ressentez. Ici, nous sommes dans une société encore où on dit mais on n'est pas là pour faire, on est là pour être quand on s'intéresse à la spiritualité. Et puis, quand on est dans la spiritualité, on n'est pas là pour avoir, mais on est là pour être. Mais en fait, on est là pour vivre, pour être, faire, avoir, tout ça en union. Et comment faire ? Il y a plusieurs chemins possibles. Il y a deux chemins d'introspection à travers l'écriture. Il y a la nature qui va soutenir. Mais il y a surtout ce que vous ressentez.

0: centre du corps est vraiment essentiel, parce que c'est là qu'on va pouvoir sentir si c'est juste ou si c'est pas juste.
1: Exactement. C'est votre boussole, c'est votre pendule, c'est votre corps, c'est lui qui vous guide, c'est lui qui parle, c'est lui qui vous dit ce qui s'est cristallisé en vous, ce qui s'ouvre en vous. C'est grâce à votre corps que l'alchimie intérieure peut se faire, que l'amour peut œuvrer, peut aller accueillir toutes les zones blessées, toutes les zones d'ombre, et que la lumière peut s'exprimer. Et l'amour, c'est même le lien entre la lumière et l'ombre.
0: Quand on va frapper chez quelqu'un et que la personne n'ouvre pas, on se dit « elle n'a probablement pas entendu ». Et donc on va frapper plus fort ou plus longtemps. Et puis, si elle n'a toujours pas entendu, on va taper sur la porte en se disant « mais il faut que je tambourine » parce qu'il est sans doute au bout de son jardin ou avec des écouteurs sur la tête. Vous dites, les guides, finalement, ils font pareil. Ils nous envoient un signe et si on n'y répond pas, ils se disent « mais alors, c'est qu'il ne l'a pas entendu. Je vais le renouveler, le signe m'a un peu plus fort ou plus longtemps. » Et si les signes ne sont pas entendus, alors là, parfois, c'est l'accident.
1: C'est ça. Et en fait, l'accident, c'est une expérience aussi comme une autre, hein, qui peut donner énormément de sens à notre vie. Un accident va nous permettre de voir le monde autrement, d'avoir une nouvelle perception, un nouveau regard. Et c'est ce qu'on est amené à faire finalement. C'est vraiment un point d'inflexion, un déclenchement pour pouvoir avoir un nouveau regard. Alors les signes, effectivement, on parle beaucoup de signes et on en parle vraiment énormément à l'heure actuelle. Mais un signe vraiment, comme entendu dans le livre, c'est quelque chose qui va être comme improbable et qui va arriver, ou bien un signe en fonction d'une intention. On va poser une intention, puis l'histoire en question arrive, se passe. Ou bien on pense à quelqu'un et cette personne nous téléphone au moment où on pense à elle. Eh bien, c'est pour nous faire prendre conscience que nous sommes créateurs de notre réalité, que nos pensées créent, que nos vibrations créent, que ce qui émane de nous est en train de créer.
0: Les synchronicités oui, qui sont là au service de nos vies. C'est passionnant, Françoise Roberti, de parler avec vous, de discuter. On va marquer à nouveau la pause en chanson.

0: Et c'est déjà la fin de l'émission avec Françoise Roberti. On entame donc la dernière partie. Françoise Roberti, vous nous parliez des guides, puisque votre livre s'intitule « Les messages des guides célestes ». Vous nous parliez des guides qui nous parlent et nous font des signes. Comment est venue à vous l'écriture de ce livre ? Est-ce que ce sont les guides qui vous ont insufflé ce livre ? Comment est-ce que c'est apparu ?
1: La jeunesse de ce livre est vraiment sympathique. Donc, 3 ans avant d'avoir un fameux coup de fil, effectivement, je reçois un message, mais tu vas écrire. Et là, je me dis, bah, oui, mais j'écris déjà, j'écris beaucoup dans des carnets, des cahiers, etc. Oui, mais tu vas être éditeur. Ben, je dis, écoute, si je veux être éditeur, je dis, à ce moment-là, vous m'amenez tout ce qu'il faut parce que je ne vais pas frapper aux portes des maisons d'édition. Et à peu près 3 ans après, vraiment, je reçois un coup de fil. Un message vocal sur Instagram pour tout vous dire de l'éditrice en chef de Le Duc Animae qui fait partie de la section d'Albin Michel dans la section spiritualité et qui me dit écoute, on aimerait bien vous faire éditer. Et là, vraiment, voilà, en parlant de signe, je me suis dit eh bien voilà, c'est le moment. Et j'ai commencé à écrire et à surtout rassembler en fait, des écrits et des méditations que j'avais créées pour les accompagnements, pour les personnes qui me suivent là derrière, dans l'académie que j'ai ouverte, etc. Et en rassemblant tout ça, ils m'ont demandé est-ce que vous pouvez canaliser sur certaines questions en particulier qui concernent vraiment un questionnement présent dans la société. Et donc, c'est vraiment un travail d'équipe où en même temps, il y a eu une demande de leur part et un apport de ma part. Les guides, si vous voulez, c'est comme un canal, un médiateur, on va dire, entre la source et nous. C'est-à-dire qu'on vient expérimenter l'unité et le séparatisme à la fois. Eh bien, dans le monde subtil, c'est la même chose. Ce livre aurait pu s'appeler « La source vous révèle ». Parce que dans la première partie, vous avez la source qui vous révèle à travers des messages qui sont fabuleux, vraiment, extraordinaires. Et dans la deuxième partie, la source vous révèle en vous, car elle est à l'intérieur de vous. Et par ces méditations, la source vous révèle.
0: Alors, les méditations, justement, il y en a des courtes et des plus longues. Elles touchent beaucoup, beaucoup de sujets. Je vous en livre quelques-uns. Il y a me faire confiance, faire le bon choix, me relier aux autres, accueillir mon énergie vitale, me sentir soutenue, lâcher prise, manifester l'abondance, me connecter à mon âme, à la rencontre de ma splendeur, accéder à la force et la joie en moi, inviter la douceur, prendre du recul face au flot des pensées. Voilà, ça, ce sont quelques-unes de toutes les méditations courtes, et il y en a 32. Et les méditations longues, qui sont au nombre de 8, eh bien, elles vous parlent de sujets comme prendre sa place, équilibrer le masculin et le féminin en soi, reconnecter à la source, libérer les peurs, aller rencontrer l'enfant intérieur, ou s'ancrer et retrouver sa vitalité. Donc ce sont vraiment des sujets assez variés qui peuvent toucher beaucoup de situations, beaucoup de personnes, beaucoup de quotidiens. Donc n'hésitez pas à utiliser ce livre, c'est un véritable outil en plus de ce qu'il vous apporte comme élément pour vous éclairer. Françoise Roberti, si on a envie de vous retrouver, vous êtes à Liège alors. À Liège, il faut prendre le train, il faut prendre l'avion. Est-ce que vous fonctionnez par Zoom ? Comment est-ce que vous fonctionnez ?
1: Dans les accompagnements, oui, je fonctionne par Zoom, je donne des stages. Donc, j'ai des personnes qui viennent, effectivement, qui se déplacent et qui viennent à Liège, mais beaucoup sont français ou bien habitent plus loin et on fonctionne alors par Zoom, effectivement.
0: Et quels sont les meilleurs retours que vous avez eus ? Quels sont les mots les plus étonnants que vous ayez entendus sur... Voilà l'impact de votre travail sur des personnes. Vous nous aviez confié cette maman hein, qui était dans le désarroi face au décès brutal de son fils mort d'une rupture d'anévrisme. Quels autres retours vous avez eus qui vous ont touché ?
1: Alors, il y a énormément de retours que vous pourrez déjà voir sur Internet dans Google Avis Françoise Roberti, mais alors des retours, moi, qui m'ont touchée, sont souvent, je remarque, en lien avec les relations, c'est-à-dire qu'il y a des personnes qui sont venues à travers certaines pratiques, eh bien, elles ont reconnecté avec des personnes de leur famille. Elles sont re-rentrées en lien vraiment avec des personnes de leur famille. Ces personnes sont venues à elles après la pratique qu'on a faite ensemble. Et donc, je repense à une maman qui, depuis des années, n'était plus en lien avec son fils. Et on fait une pratique le samedi et le mardi, elle me téléphone. Elle me dit, Françoise, c'est avec ce fils-là que j'ai fait cette pratique. Et il m'a téléphoné aujourd'hui, elle était en pleurs et en même temps en joie. Et je vous parle de ça, il y a déjà trois ans d'ici, je dirais. Et ils sont toujours en contact et en bon contact parce qu'elle a fait son cheminement intérieur. Je pense à des personnes qui ont pu... Je pense à un monsieur là qui a pu découvrir en fait ses origines. J'ai reçu des informations en fait par rapport à ses origines. Il avait été adopté et ses parents adoptifs lui ont transmis les informations d'un papier sur lequel, donc où trouver ce papier et sur lequel il avait les informations de ses parents biologiques. Donc c'est extraordinaire aussi. Je pense à ces personnes qui vivent des ouvertures de cœur et qui me disent « François, j'ai jamais vécu ça et je ne le vis pas avec mon compagnon. » Mais je dis « Eh bien, maintenant, tu vas ressentir ce courant te traverser. Tu étais prêt et tu vas vivre autre chose dans la relation avec ton compagnon. » Et c'est extraordinaire. Je pense à toutes ces personnes qui viennent et qui ont des difficultés relationnelles ou de couple, même au niveau de la sexualité et qui peuvent aller à la rencontre de leur conjoint avec un nouveau rapport au corps et à la sexualité qui leur permet de goûter à ce côté sacré dans la rencontre, hein, dans la rencontre des corps, dans l'union sacrée, j'ai envie de dire. Je pense à ces personnes qui ont leur mental très, très actif et qui ont beaucoup de stress et même d'angoisse pour aller au travail et qui m'écrivent en me disant « J'ai pleuré ce matin parce que je me sens apaisée, Françoise. » Donc, des mails, j'en reçois énormément. Et il y a quand même pas mal d'avis aussi consultables directement.
0: Alors, pour vous retrouver, Françoise Roberti, c'est assez simple. Il suffit de retenir votre nom et votre prénom puisque votre site, c'est françoiseroberti.com. Dites-nous un petit peu, juste avant qu'on se quitte, en fait, dans une canalisation, comme si vous parliez à quelqu'un, vous entendez ce que les guides vous transmettent pour la personne en question, parce qu'on a tous un ange, on a tous un guide, on n'est pas tout seul, et même si on ne voit pas le guide ou l'ange qui est là, on en a tous un ou deux, ou trois. Et donc vous pouvez vous mettre en contact avec ceux-là qui ont des messages à délivrer par bienveillance, parce qu'ils sont là pour soutenir et accompagner notre chemin de vie sur la Terre.
1: Exactement, on en a tous, il ne faut pas le négliger. Et si vous en doutez, j'ai envie de dire, eh bien, tentez l'expérience pendant une semaine. Vous l'appelez, vous lui parlez le matin. D'ailleurs, on va même dire, oh, j'ai une bonne étoile. Oh, j'ai un ange gardien, j'ai un guide. Ça rentre de plus en plus dans les musiques, même dans les discussions de trottoir, on l'entend maintenant. Et donc, ces phrases comme ça, elles sont révélatrices d'une réalité. Alors, si vous en doutez, eh bien, testez. Il n'y a que ça à faire. Parlez, demandez à la limite. Et puis, vous allez voir comment votre semaine va se passer. Ensuite, vous passez une semaine sans cette réalité et vous allez voir la différence.
0: Demandez, vous recevrez les paroles pour conclure de Françoise Roberti, qui était notre invitée du jour aujourd'hui dans Un Petit Coin de Ciel Bleu. Merci d'avoir été avec nous. Et bon chemin en tout cas, merci de nous avoir présenté votre livre « Message des guides célestes » donc Paris, paru aux éditions Anima, qui, comme vous le rappeliez et souligné, est une section d'Albin Michel pour tout ce qui concerne l'éveil spirituel, donc Anima, Animae, donc, qui est l'édition soutenue par Albin Michel. C'était Françoise Roberti pour les messages des guides célestes. Nous, on va se retrouver dans 15 jours avec un nouvel invité, une nouvelle ressource, un nouvel auteur, quelque chose de nouveau à découvrir. D'ici là, portez-vous bien, portez-vous mieux sous un petit coin de ciel bleu.
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1: Bonjour à toutes, bonjour à tous. Bah, c'est la rentrée de À ma table. Frédéric Petit et moi-même sommes vraiment très heureuses de vous retrouver pour une nouvelle saison gourmande. Et pour cette rentrée, eh bien, on marque le coup en séchant nos lieux habituels. Alors, pas de restaurant, de pâtisserie, vinaigrerie, chocolaterie, comme lors de nos rendez-vous précédents. On continue de parler gastronomie, bien sûr, mais on retourne en classe. Bah ouais, c'est la rentrée. Littéralement, on retourne en classe grâce à une nouvelle école qui vient d'ouvrir à Bruxelles, une école de cuisine végétale. Elle se trouve...
2: Chaussée-d'Ouavre.
1: Oui, elle se trouve à Auderghem, chaussée de Wavre, à 1145 chaussée de Wavre, juste en face du magasin Farm. Alors on avait un petit dilemme, on dit ferme, on dit farm. Bref, c'est le magasin bio, en tout cas c'est sûrement pas un hasard. Bio, végétal, vegan, végétarien, alors peut-être des mots qui se mélangent. On va y voir plus clair grâce à notre professeur du jour, le chef belge Corentin Krudzen. Bonjour Corentin.
3: Bonjour.
1: Corentin Krudzen, une quinzaine d'années d'expérience en cuisine, une formation aux quatre coins de la France. Et donc, c'est lui qui fonde Oxalis, cette école de cuisine végétale destinée aux professionnels et aux non-professionnels. Eh bien, super, hein, grâce à vous, je vais apprendre à faire des pokéballs. On verra si c'est au programme. Bonjour en tout cas, Corentin, et merci de nous accueillir, Frédéric et moi.
3: Ben avec grand plaisir.
1: Voilà. Alors, je viens de parler de pokéball. Il y a aussi certainement des sushis, des mésés libanais. On verra dans le programme, tout
3: ouais,
1: ça.
3: Il y a beaucoup de choses dans le programme. On explore un petit peu la cuisine du monde. Avec,
1: oui, cuisine du monde, mais vous n'oubliez pas la cuisine belge aussi
3: j'ai évidemment.
1: Vu. Bien sûr, ouais, on verra ça. Mais d'abord, hein, quand on parle de cuisine végétale, on parle de quoi? C'est-à-dire qu'il n'y a pas d'animal, c'est quoi la cuisine végétale?
3: Alors, la cuisine végétale, c'est une cuisine qui est sans produits animaux. Donc, c'est-à-dire qu'on n'a évidemment pas de viande, pas de poisson, mais pas de beurre, pas de lait, pas de crème, pas d'œuf non plus, pas de gélatine. Donc, pas de miel non plus, oui. Donc, pas de produits qui utilisent, on va dire, l'exploitation des animaux, pour faire plus large. Mmh. Mais du coup, pas de produits avec des protéines animales.
1: D'accord.
2: Donc, comme son nom l'indique, végétal.
3: Exactement, oui, c'est ça. On pourrait dire que c'est un régime végétalien qu'on a ici.
1: D'accord.
3: Chez Oxalis.
1: Végétalien, végétarien, vegan, c'est effectivement une tendance de plus en plus affirmée hein, au cours des années. J'ai même vu qu'il y avait un Belge sur trois qui par semaine mangeait un plat végétarien, c'est ça?
3: Oui, c'est ça. Oui, on voit que de plus en plus les gens commencent à intégrer du végétal dans leur alimentation. Je pense pour différentes raisons. Il y a à la fois des raisons parfois écologiques, de se dire bah, en effet la consommation de viande c'est aussi un problème au niveau de l'environnement, puisqu'on sait que la production animale représente à peu près 12% des émissions de gaz à effet de serre, et donc c'est quand même pas rien. Et puis il y a parfois aussi des questions de santé. On sait que trop consommer de viande rouge occasionne des maladies cardiovasculaires ou a tendance à provoquer des cancers.
1: Et puis raison économique aussi, parce que ça continue de coûter cher.
3: Exactement. Ouais. On sent qu'avec l'inflation, il y a quand même beaucoup de gens qui sont aussi à faire attention à comment ils achètent et qu'est-ce qu'ils achètent. Et moi, je suis vraiment à conseiller de se dire, si on veut continuer à consommer des protéines animales, d'acheter de meilleure qualité et moins souvent.
1: Ouais.
3: Donc ça, c'est vraiment l'idée.
1: Voilà. Meilleure qualité pour... la qualité sur la quantité.
3: Exactement. Voilà. Et puis après, évidemment, il y a aussi tout un volet plutôt bien-être animal, puisqu'il y a pas mal de personnes aussi qui font attention à ça. Et c'est vrai qu'on sait qu'aujourd'hui, on tue des millions d'animaux pour la consommation humaine, et on pourrait s'en passer d'une grande partie, en tout cas.
1: Je me demandais aussi si dans cette cuisine végétale, vous êtes aussi sensible à toutes les allergies qu'on connaît, notamment celles au gluten. Alors, il y a beaucoup de gens qui ne sont pas forcément allergiques, mais qui le tolèrent plus ou moins bien. Ça aussi, ça fait partie de vos inquiétudes, en tout cas de vos priorités dans cette école.
3: Oui, évidemment. La cuisine végétale, on la veut un maximum inclusive, notamment parce que du coup, évidemment, on s'adresse vraiment à ces personnes aussi aussi qui ont des soucis de santé, des intolérances au lactose. Ici, du coup, la cuisine végétale s'adresse tout à fait à eux. Mais aussi au gluten, on essaie de faire attention à ça. Alors, on n'a pas tout le temps des cours qui intègrent qui font attention, en tout cas, aux intolérances au gluten. Mais moi, je dis toujours à mes apprenantes de toujours bien me spécifier s'ils ont des allergies et qu'on essaye toujours de s'adapter aussi à ça au maximum pour que vraiment tout le monde puisse participer à nos ateliers et nos formations.
2: Alors, Corentin Crutzen, on l'a entendu dans l'introduction de Delphine, vous avez un passé de chef, enfin de 15 ans dans des maisons en France, etc. Bon, là, j'imagine qu'on ne pratiquait pas forcément de la cuisine végétale. Comment est-ce que vous êtes arrivé à cette cuisine-là et à la promouvoir?
3: Eh bien, il s'est fait que quand même, j'ai démarré là où j'ai appris la cuisine, c'était déjà une cuisine végétarienne. Ah, donc j'ai été dans le bain directement un petit peu. Et puis à la suite de ça, moi-même, je suis devenu végétarien. Et donc ça m'a semblé logique de continuer à pratiquer une cuisine qui est en rapport avec mes valeurs. Et donc j'ai appris vraiment sur le tas pendant, on va dire, deux ans et demi. Et puis après ça, j'ai fait une formation classique en France, à Strasbourg, un CAP cuisine, qui est un peu l'équivalent de l'école hôtelière ici en Belgique. Et après, j'ai travaillé dans d'autres maisons en France, mais toujours avec un focus sur l'importance accordée au végétal dans le restaurant.
1: Et votre spécialité, c'était plus la pâtisserie, c'était plus quoi? Parce que vous avez déposé sur notre assiette d'agréables financiers aux noisettes, sans œufs, mais avec plein de noisettes.
3: Ouais. Non, j'aime bien tout. J'avoue que c'est la pâtisserie, c'est quelque chose que j'aime bien, mais j'ai pas une formation de pâtissier, et donc, je fais de la pâtisserie de cuisinier, on va dire. Mais le salé, c'est quelque chose aussi que j'aime beaucoup, et donc, j'explore un petit peu tout, et dans mon parcours, j'ai eu l'occasion de faire un peu tous les postes en cuisine, et donc ça c'est chouette.
1: Ouais. Et quand on dit qu'on devient végétarien, quand on est chef, quand on travaille dans les restaurants, ça a été bien accepté dans votre parcours ou pas?
3: Oui, la plupart du temps c'est assez bien accepté. Évidemment, il y a toujours des exceptions, mais j'essayais de choisir aussi les maisons dans lesquelles j'allais travailler où cet aspect-là était pris en compte et où c'était respecté surtout. Ça, c'est toujours important. On sait que le milieu de la restauration n'est pas toujours un milieu humainement facile. On entend récemment, quand même, en France, il y a toute une vague autour des violences en cuisine et tout ça. C'est quelque chose qui, pour moi, était important. Le côté humain dans la cuisine, j'ai toujours accordé beaucoup d'importance à ça. Et donc, c'était important pour moi de me sentir respecté aussi avec mes valeurs.
1: Bien sûr. Même s'il y a aussi des évolutions, et on le voit de plus en plus avec les années, effectivement, les cuisines commencent à sortir un petit peu des règles, s'affranchissent un petit peu de ce qui se fait pour aller explorer, pour mixer aussi les différentes spécialités, les différents genres. Donc c'est aussi ça qui vous intéresse, j'imagine, dans la cuisine, Corentin. C'est mixer, faire venir différentes valeurs, différentes cultures dans votre assiette.
3: Oui, c'est ça. Vraiment, pour moi, la cuisine, ça rassemble plein de choses. À la fois, évidemment, en premier, le plaisir. Pour moi, c'est vraiment très important de se dire que quand on mange, on se fait plaisir. Ça, c'est un des credos ici à Oxalis aussi. On construit toujours des plats et des assiettes qui sont gourmandes. Et puis, il y a cette idée de rassembler du monde aussi, de se retrouver autour d'une table, d'avoir un moment convivial, puisque la cuisine, c'est ça aussi. Et donc, de rassembler tout le monde. Et je pense que dans les restaurants, c'est important aussi de pouvoir aujourd'hui se dire on s'adresse à tous, et qu'on soit végétarien, qu'on soit carnivore, qu'on ait des intolérances au gluten ou à d'autres choses, on puisse se retrouver tous ensemble autour d'une même table et que chacun s'y retrouve. Et donc je pense que c'est pour ça que c'est important que les restaurateurs et les restaurants puissent petit à petit aussi amener ça à leur carte pour finalement gagner du client aussi, c'est ça.
1: Ouais. Je pense que c'est important. Et pas que ça reste la petite exception sur une carte, mais que ça devienne quelque chose d'assez naturel, quoi.
3: Oui, vraiment, pour moi, j'ai vraiment l'ambition que la cuisine végétale et les plats végétaux deviennent une norme au niveau des restaurateurs et des restauratrices pour qu'ils l'intègrent vraiment dans leur carte.
2: Alors, vous avez quitté on va pas dire le milieu de la restauration, mais les restaurants, pour créer une école, pour enseigner. Ça vous vient d'où cette envie d'apprendre,
1: de transmettre,
2: de transmettre, voilà.
3: Ouais. Il s'est fait que quand j'ai arrêté la cuisine en 2019, pour différentes raisons, j'ai voulu arrêter. Je tournais un petit peu en rond et j'avais envie de faire autre chose, de changer de rythme de vie aussi, parce que la restauration, ça reste
1: un rythme de vie
3: particulier. J'ai toujours aimé transmettre, et donc je me suis dit que j'allais reprendre des études d'instituteur primaire, quelque chose que j'avais déjà presque tenté avant de démarrer la cuisine. Et puis du coup, c'est ce que j'ai fait. Donc j'ai passé mon diplôme d'instituteur primaire, que j'ai obtenu en 2022. Et à la suite de ça, du coup, je me suis dit, je vais mixer un peu cette passion de la cuisine, cette passion de la transmission aussi. Je me voyais pas tellement aller finalement en classe enseigner de manière classique, parce que ça me correspondait pas trop. Et donc c'est pour ça que je me suis dit, donnons des cours de cuisine et mixons ces passions-là.
1: Ouais. C'est vrai qu'en même temps, la période Covid est aussi passée par là, en bouleversant aussi toute la vie de l'Horeca, pas seulement, mais ça a aussi occasionné une révolution dans ce domaine. Donc j'imagine, vous avez dit, je pense que c'est aussi le moment pour enseigner, que ça a appuyé votre envie, votre décision.
3: Oui, tout à fait. C'est vrai que la période Covid n'a pas été évidente pour tout le monde, à la fois pour les restaurateurs et les restauratrices, mais aussi pour les clients qui ne pouvaient plus aller manger au restaurant, et puis les gens. Après, on a vu beaucoup de gens aussi se dire, tiens, on cuisine un peu plus, on apprend à faire c'est du ça. Pain chez soi, on se met un peu plus en cuisine, et ça, c'était intéressant aussi.
1: Je pense que ça a relancé vraiment. C'est vrai, oui, ça a changé le rapport finalement, pas forcément à la nourriture, mais à la façon de consommer et pour tout le monde. Donc cette école, on la recite, on l'a pas encore redit, c'est Oxalis. Tiens, justement, ça vient d'où, Oxalis?
3: Eh bien, l'Oxalis, c'est une petite plante sauvage comestible qui ressemble à un trèfle, mais qui a des feuilles en forme de cœur. Vous en avez justement derrière vous, mais des Oxalis ornementales. mais c'est une plante qui pousse surtout en sous-bois, et donc ça a un petit goût acidulé, parce qu'il y a de l'acide oxalique dedans, qui est d'ailleurs un peu toxique à haute quantité. J'avais envie de lier ce côté nature, parce qu'en fait j'ai aussi une formation de guide nature, et donc voilà, c'est toutes ces passions que j'ai essayé de mixer, à la fois la transmission, le côté nature et environnement, et puis aussi la cuisine.
1: On sent qu'il y a une vraie cohérence, vous avez une approche un petit peu globale de tout, tout est cohérent dans votre parcours. Ça vous vient depuis tout petit, vous êtes de Anu, c'est ça?
3: Oui, c'est ça, j'ai grandi à Anu, du coup dans la campagne Esbignon. Et c'est vrai que moi j'ai grandi beaucoup à l'extérieur. On a eu la chance d'avoir un grand terrain dans lequel on pouvait jouer, et on avait des animaux, et donc j'ai toujours beaucoup aimé être dehors, et j'avais des parents avec une conscience écologique assez élevée, et donc c'est vrai que ça m'a initié des petits à toutes ces valeurs là.
2: Et on note que l'Oxalis, on le retrouve aussi sur votre logo.
3: Évidemment.
2: Un très joli logo avec une fourchette d'où partent des feuilles d'Oxalis. Alors, dans cette école, qui vient? Quel est le public?
3: Eh bien, on s'adresse à différents publics. Il y a trois publics principalement. Un premier public qui est un public de particuliers, donc vraiment vous et moi, qui avons envie
1: de...
3: Exactement.
1: On a envie
3: qui avait envie de découvrir la cuisine végétale, de découvrir des recettes. Et donc là, on propose des ateliers thématiques qui sont soit en soirée la semaine, il y en a un d'ailleurs ce soir, ou le week-end aussi, le samedi matin ou le samedi en fin de journée, on propose des ateliers. Et ça, c'est des ateliers vraiment plutôt thématiques. Donc, on va découvrir, typiquement ce soir, c'est les pizzas. Et donc, on va découvrir comment faire une pâte à pizza qu'on va bien fermenter, faire des garnitures, la cuisson aussi qui est particulière. On va voir différents modes de cuisson, que ce soit au four classique ou dans un four un peu plus style à pizza. On va aussi frire des pizzas, parce qu'il y a aussi de la pâte à pizza frite. Exactement.
1: Vous allez faire de la peine à tous les Deliveroo, les Uber qui vont, on passe commande pour les pizzas.
3: Oui, c'est ça. Mais l'idée, c'est aussi de pouvoir apprendre à faire soi-même, parce que parfois c'est souvent... Enfin, l'avantage, c'est qu'on met ce qu'on veut dedans. Après,
1: oui, c'est ça, bien sûr.
3: On les compose comme
1: on
3: veut.
1: Si on n'aime pas les oignons, on met pas d'oignons.
3: Exactement.
1: Voilà.
3: et puis, on a différents thèmes qu'on explore pendant tout le programme de cours.
2: Et alors, ce sont des cours qu'on peut venir suivre ponctuellement ou on doit s'inscrire pour une série
1: pour un semestre ou à l'année?
3: Non, l'idée, c'est qu'on peut vraiment venir en one shot, prendre le cours qui nous intéresse. Après, il y a des packs de cours qui existent pour les personnes qui ont vraiment envie de faire plusieurs cours. Et puis, on a aussi deux formations qui, elles, sont sur un cycle de 6 sessions. La première, c'est une formation que j'ai appelée « Base de la cuisine végétale », qui permet de vraiment transmettre les bases de la cuisine végétale.
1: C'est-à-dire que c'est là où on va apprendre, dans la recette, normalement, il y a des œufs, on va apprendre à se passer d'œufs et à mettre les équivalents. Là, il y avait du lait, de la crème, on va mettre quelque chose sans lactose, sans rien.
3: C'est ça. Oui, tout à fait. L'idée, c'est pas toujours forcément forcément d'aller chercher comment on remplace, mais de se dire, tiens, on apprend aussi des techniques de cuisine pour être un peu plus efficace à la maison, plus autonome aussi. Et donc, on voit comment bien découper les légumes, comment positionner ses mains correctement pour utiliser un couteau sans se faire mal, sans se couper, et être efficace, rapide aussi. Différents modes de cuisson des légumes aussi pour essayer de leur donner des textures et des goûts différents. On va travailler aussi les différentes céréales, parce qu'on, dans nos assiettes, souvent, on a du blé, du riz, et puis le reste, on n'en consomme pas beaucoup.
1: Alors qu'il y a du quinoa, il y a du millet, il y a des
3: voilà,
1: potres,
3: exactement. Oui. Il y a plein de choses. Du sarrasin, de la polenta.
2: C'est vrai qu'on peut parfois se retrouver dans un magasin bio, par exemple.
1: En face.
2: Et puis on est là face au rayon, on se dit, ah oui, c'est bien, mais je ne sais pas du tout comment les préparer.
3: Exactement. Oui. Alors que c'est parfois des céréales qui poussent à côté de chez nous, en Belgique. Donc ça, c'est hyper intéressant. Et puis on va voir tout ce qui est protéines végétales aussi, parce que ça, c'est important. Moi, j'accorde toujours beaucoup d'importance à l'équilibre dans l'assiette, pour se dire que quand on a un régime qui est végétal, il faut aussi faire attention à avoir un apport en protéines.
1: De fer et
3: exactement.
1: Tout ça. C'est d'ailleurs souvent un petit peu le reproche totalement cliché que font les défenseurs acharnés du régime carnivore, c'est de dire, ah bah oui, mais il faut de la viande, il faut des protéines, et là, dans votre cuisine, il n'y en a pas. Ah bah si, vous nous dites que dans les lentilles, dans le tofu, il y a pas mal de protéines.
3: Exactement, et puis il y a des ingrédients insoupçonnés dans lesquels il y a des protéines, notamment dans les oléagineux, il y a beaucoup de protéines, et c'est, alors évidemment, c'est pas quelque chose qu'on consomme en grande quantité, mais en intégrer un petit peu dans son alimentation.
1: Par exemple,
3: permet
1: une poignée d'amandes, une poignée de noix chaque
3: jour. Tout à fait, exactement. Les graines de courge aussi sont très riches, des choses comme ça. Et donc, c'est intéressant d'intégrer tout ça. Et donc, c'est ça aussi qu'on apprend dans cette formation de base. C'est des recettes simples, du quotidien, mais avec des petits twists et des techniques de cuisine.
1: Moi, je me demandais quelle a été la première recette, justement, simple, qui vous a marqué pour vous-même.
3: Je pense que typiquement les pâtes bolognaises, ça c'est un truc qui est très simple, que tout le monde mange, et on peut très facilement remplacer la viande par d'autres choses. Alors on peut évidemment la remplacer par des lentilles vertes typiquement, c'est assez simple, mais aussi on peut les remplacer par des protéines de soja texturées qui vont vraiment se rapprocher de ce goût un petit peu viande hachée, et ça moi c'est une des recettes qu'on apprend notamment dans cette formation là et tous mes élèves me disent, tiens, quand je les fais goûter à mes enfants, à ma famille, à mes amis, je leur dis pas que c'est végétarien ou vegan, et
2: tout le monde y
3: voit que du feu. Et c'est ça qui est extraordinaire. Et en fait, il n'y a même pas besoin de le dire, parce que quand c'est bon, en fait, on ne se pose même pas la question.
1: Ah oui.
3: Et donc, c'est ça qui est. Moi, c'est aussi comme ça que j'essaye de me dire qu'on invite les gens à amener plus de végétal dans leur assiette, c'est parce que c'est bon. Et que ça leur donne envie.
2: J'ai envie de dire une grosse bêtise, mais enfin, je connais la réponse, mais il faut le dire, je pense. Quand on vient suivre une formation chez vous, on n'est pas obligé d'être végétarien.
3: Ah non, et c'est ça qui est hyper intéressant, c'est que j'ai plein de types de personnes qui viennent chez moi, des gens qui sont carnivores et qui me le disent, parfois au début du cours ou au début de la formation, qui me disent, moi je mange beaucoup de viande, j'aime ça et je ne vais pas arrêter de manger de la viande, et je leur dis que c'est ok, il n'y a pas de souci. L'idée n'est pas de transformer les gens ici et de les faire devenir vegan.
1: Vous n'êtes pas un gourou, ce n'est pas une secte de cuisine végétale, c'est
3: non,
1: une proposition.
3: Oui, tout à fait, donc, c'est vraiment ce que je repousse au plus loin, c'est, moi je dis, vous faites ce que vous voulez, c'est votre alimentation, c'est votre choix. Si vous venez ici, évidemment, vous acceptez.
1: C'est que vous êtes curieux.
3: C'est que vous êtes curieux et que vous acceptez ce qu'on propose. Mais l'idée, c'est qu'on propose quelque chose et puis après, vous en faites ce que vous voulez. Là, il y a toutes sortes de personnes. Après, on a des véganes qui sont déjà depuis des années, des végétariens, des flexitariens, enfin voilà. Toutes sortes de personnes.
2: Tout le monde est le bienvenu.
3: Exactement.
1: Ouais. Et alors, il y a déjà beaucoup d'inscriptions, parce qu'on le répète, là, ici, nous enregistrons cette émission le 11 septembre. Vous avez les premiers cours ce soir. L'école a ouvert ses portes ouvertes, c'était samedi dernier, donc c'est tout nouveau. Voilà, on est dans un lieu, on voit d'ailleurs la cuisine, tout l'espace qui est là devant nous. Vous avez déjà beaucoup d'inscrits ou pas ?
3: Oui, il y a pas mal d'inscrits. Là, je faisais le compte juste avant de venir sur les formations qui sont programmées jusqu'à la fin de l'année, il y a à peu près 215 personnes déjà inscrites. Alors on a beaucoup de formations.
2: Ça montre qu'il y a un vrai engouement, un désir en fait.
1: J'allais dire un véritable appétit pour être dans le ton, mais oui, vraiment.
3: Oui. Mais je pense que c'est dans la façon dont j'essaye de communiquer aussi autour de l'école, de dire que en fait tout le monde est bienvenu, il n'y a pas de dogmatisme et que l'idée c'est de venir apprendre des recettes, des techniques, et puis après à la maison vous les refaites pas, vous les adaptez, mais vous avez des petits tips pour vous sentir
1: surtout,
3: plus autonome.
1: Surtout, par exemple, on peut, imaginons, on ne sait faire que des omelettes ou juste faire cuire des pâtes. justement, on va venir. Bah, si on ne sait pas faire grand-chose, vous allez nous apprendre. Vous, j'imagine qu'il y a aussi, entre guillemets, des groupes de niveau où vous adaptez aussi à tout le monde. Quoi.
3: Oui, c'est ça. Voilà. Tout à fait. Et évidemment, dans les groupes, parfois, on a des gens qui cuisinent tous les jours et qui sont vraiment des passionnés de cuisine. Et puis, on a des débutants, des débutantes. Et c'est très bien comme ça. Moi, je leur montre un peu plus de technique à ce moment-là. Et puis, les autres sont un peu plus autonomes parce qu'ils ont l'habitude. Et donc, on trouve un équilibre dans le groupe en général.
1: Ouais. Et justement, pardon, on est combien dans le groupe? On pense pareil.
3: Eh bien, on a des groupes de 10 à 12 personnes. Pour les formations, je fais des groupes un peu plus petits de 10 personnes. Et puis, pour les cours thématiques, c'est 12.
2: Dans le public que vous recevez, vous avez dit que vous avez fait une formation d'instituteur. Alors, les enfants, ils sont les bienvenus aussi chez vous?
3: Oui, on a lancé des ateliers parents-enfants le mercredi après-midi, un mercredi par mois, justement parce que j'ai donné des ateliers pour les enfants il y a déjà un an ou deux à Molenbeek, dans une maison de quartier, et j'avais vraiment aimé ça. Et je trouvais ça intéressant de pouvoir proposer aussi ce moment de partage en famille avec les enfants. Je trouve que c'est toujours quelque chose de très chouette de leur montrer des petites recettes simples, de mettre la main à la pâte. Et,
1: il y a une vraie fierté, effectivement, quand la petite a monté ses premiers blancs en neige.
3: Voilà. Exactement.
1: Elle a appris à faire la mousse au chocolat à ma nièce, et c'était même la première fois qu'elle a monté les blancs en neige toute seule au batteur, la fierté qu'il y a.
3: C'est toujours très chouette. Donc on essaye de proposer aussi des ateliers pour les enfants.
1: Et alors, quand on ne connaît rien en cuisine, vous avez dit tout à l'heure, Corentin, que vous appreniez aussi des gestes. Vous souvenez du premier geste aussi que vous avez appris en disant, il faut que je maîtrise ça, parce que sinon ça va pas aller.
3: Moi, là où j'ai appris la cuisine vraiment un petit peu avec des cuisiniers sur le tas comme ça, sans vraiment de formation, il y avait un cuisinier marocain qui maîtrisait très très bien le dosage des épices. Et ça, c'est quelque chose que j'ai gardé, je pense. Et aujourd'hui, c'est quelque chose qui est devenu un peu instinctif. Et donc, parfois, dans les formations, dans les ateliers, les gens me disent, mais comment tu fais? Et en fait, j'ai parfois du mal à expliquer exactement comment j'arrive à doser mes épices, parce que c'est devenu quelque chose d'instinctif un peu. Et voilà.
2: Comme disait ma grand-mère, mais tu vois, chérie, voilà.
3: Oui.
1: Voilà, c'est ça.
3: Il y a parfois un peu le secret, la petite touch qu'il faut avoir. Et puis, je trouve que la cuisine, c'est quelque chose de très sensitif aussi. Et donc il faut y aller un peu plus à l'instinct. Alors, évidemment, la pâtisserie, c'est plus carré, mais sur la cuisine salée, je dirais, on peut vraiment y aller aussi plus au feeling et de sentir un peu les choses, et c'est comme ça aussi qu'on devient créatif.
1: Ouais. Je me demandais aussi, Corentin Krutzen, donc on rappelle fondateur de Oxalis, cette école de cuisine végétale, est-ce que vous apprenez aussi par exemple la cuisine au wok? Parce que moi, quand je vous entends parler d'épices, moi j'adore faire la cuisine au wok, et justement ce côté épices, il y a un côté un petit peu petit chimiste, petit créateur, et c'est là où on peut justement s'amuser et prendre confiance, parce que prendre confiance en termes de cuisine, c'est aussi important.
3: Oui, c'est tout à fait l'objectif aussi ici des ateliers et des formations, c'est de se dire on permet de vraiment rendre les gens autonomes, de leur donner confiance dans ce qu'ils font pour qu'ils puissent vraiment être à l'aise à la maison, commencer à devenir créatifs, tester des choses, enfin voilà, vraiment. Et à la fin de la formation de base, le dernier cours, c'est toujours un moment où les apprenants et les apprenantes, je les mets un peu en autonomie, et c'est eux qui créent le menu à partir des recettes qu'ils vont chercher. Après, j'amène des livres et des choses comme ça, mais ils se mettent un peu en autonomie pour vraiment créer un menu, et alors ils peuvent inviter des amis, de la famille pour faire goûter. Et donc je trouve que c'est toujours un chouette moment de partage où ils peuvent expérimenter ce qu'ils ont appris pendant toute la formation. Et donc c'est vraiment ça aussi l'objectif, c'est de leur permettre de se sentir vraiment en confiance.
1: Et j'imagine aussi, Corentin, que vous donnez par exemple des conseils sur les ustensiles de base à avoir chez soi, en disant bon, ça c'est un gadget, tu peux prendre par exemple ton éplucheur à pommes là, ou ton mettons, je sais pas, mais ça c'est vraiment important, ça te servira dans tout.
3: Oui, vraiment, moi, dans cette formation-là, justement, on travaille aussi, le premier cours, c'est tout ce qui est taillage de légumes et tout ça, et donc on a tout un moment où on parle de comment on entretient son couteau, comment choisir un bon couteau aussi, parce que le couteau, c'est vraiment, pour moi, un des ustensiles de base à avoir chez soi. Un bon couteau, c'est important. Il n'en faut pas 14, mais 2-3 bons couteaux de différentes tailles qui vont servir à différents moments de découpe, c'est important.
1: Et avec une pierre à aiguiser aussi.
3: Avec une pierre à aiguiser, éventuellement, ou d'autres choses, parce que parfois, c'est la pierre à aiguiser, c'est un petit peu technique à utiliser, mais il y a aujourd'hui d'autres choses qui existent, qui permettent de déguiser facilement son couteau. Et puis on peut aller aussi chez un rémouleur, il y a des très chouettes rémouleurs à Bruxelles qui se déplacent ou qui vont sur des marchés, donc c'est très chouette aussi.
2: Corentin Krutzen, cette passion de la transmission du végétal, vous la transmettez aussi aux professionnels?
3: Oui, exactement. On va lancer en 2026 des formations pour les professionnels parce que je me suis rendu compte que dans les formations de base des cuisiniers, il y avait très peu de végétal. Voilà, aujourd'hui,
2: on est toujours centré sur la pièce de viande.
3: Oui, c'est ça. On est toujours très concentré sur le centre de l'assiette, c'est la protéine animale, la viande, le poisson, et puis un petit peu de garniture, et puis un petit peu de légumes. Et les légumes sont toujours cuit un peu de la même manière dans l'eau à l'anglaise. Et ça, il faut arrêter ça. Il faut arrêter. Comme l'a dit notre parrain de l'école, René Mathieu, et quand j'étais le voir, il m'a dit on arrête de cuisiner les légumes à l'eau, ça ne sert à rien. Et donc c'est vraiment dans cette optique-là de dire, en fait, il y a des moyens de cuisiner les légumes de plein d'autres manières qui vont venir leur garder tout leur goût, leurs vitamines aussi. Et donc c'est ça qui est intéressant.
1: Oui, pour la formation des professionnels. Pour la formation des professionnels, vous avez déjà un petit peu sondé. Vous avez, j'imagine, puisque ça va commencer en 2026, donc voilà, dans quelques mois, vous avez déjà des chefs, des professionnels, qui sont intéressés, qui vous ont contacté.
3: Oui, il y a déjà quelques personnes qui m'ont contacté, qui ont marqué leur intérêt par rapport aux formations qu'on va donner. Et l'idée, c'est de proposer différents types de formations, mais j'ai construit une formation en 8 modules de 2 jours pour permettre vraiment de voir l'ensemble de brasser l'ensemble de la cuisine végétale, voir un petit peu de pâtisserie aussi, mais différentes techniques avec différents professionnels. Je ne serai pas du tout le seul à donner des formations. Je vais venir des gens de Belgique, mais aussi de France, avec chacun leur spécificité. Ils ont chacun leur expertise dans le domaine qui sera vu, puisque c'est chaque fois thématique ces 2 jours-là. Et donc l'idée, c'est vraiment de développer les compétences des cuisiniers, que ce soit des gens qui soient déjà salariés ou chefs, entrepreneurs dans la cuisine végétale, ou des personnes qui sont aussi en recherche de reconversion.
1: Oui.
3: Parce que moi, je me suis rendu compte aussi qu'il y a beaucoup de gens qui sont déjà avec des valeurs ou qui sont végétariens, végétaliens, et qui cherchent à travailler après en cuisine, mais qui ne veulent pas passer par une formation classique parce qu'ils savent qu'ils vont devoir travailler de la viande et que c'est quelque chose qui ne les intéresse pas. Moi, je suis passé par là, et c'est vrai que c'était quelque chose qui ne m'intéressait pas beaucoup, mais je suis passé par là parce que ça m'intéressait de voir quand même les techniques que j'ai pu ensuite adapter aussi au végétal. Et donc l'idée, c'est de proposer une formation aussi pour ces personnes-là, et donc d'avoir vraiment des bases solides en cuisine et de développer ses compétences.
2: Dans la formation que vous donnez aux particuliers, aux professionnels, vous avez parlé pour les particuliers du choix des ustensiles, etc. J'imagine que le choix du bon produit, il doit être aussi important, parce que si on met le légume au milieu de son assiette et au cœur de son assiette, on doit quand même avoir du bon légume.
3: Oui, ça c'est important. Moi, j'ai essayé d'aller chercher aussi de travailler avec des maraîchers locaux. Là, je vais travailler avec RBA, qui est un maraîcher qui est en dehors de Bruxelles, qui fait du maraîchage biologique. En tout cas, il y a une bonne partie de sa production qui est déjà en bio, et le reste est en transition. Et donc, l'idée, c'est vraiment d'aller chercher aussi des produits de qualité, évidemment, un maximum locaux, bio, dans la mesure du possible, en gardant aussi des tarifs qui sont compétitifs et accessibles, pour pouvoir proposer aussi des tarifs aux personnes qui restent accessibles.
1: Exactement.
3: Parce que ça, c'est aussi un des objectifs d'Oxalis, c'est de rester accessible à tous, de ne pas pratiquer des tarifs démesurés pour pouvoir permettre à tout un chacun de participer.
1: Mais justement, une dernière question sur le prix, avant qu'on marque une pause musicale et qu'on passe à la suite. Vous nous ferez goûter quelques-unes de vos spécialités. Le prix, par exemple, pour un cours simple, pour un non-professionnel en particulier, faut compter combien ?
3: Et donc, on a des cours en soirée donc, qui sont de 3 heures, là c'est 60 euros, et puis les cours du week-end qui sont un petit peu plus longs que 4 heures, c'est 75 euros.
1: D'accord, très bien. Allez, pause musicale et on se retrouve dans À ma table avec Corentin Crutzen, donc le fondateur de Oxalis, cette école de cuisine végétale.

0: oui.
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2: Aujourd'hui, pour cette rentrée, eh bien, nous sommes à l'école. L'école de cuisine végétale Oxalis, fondée par Corentin Crutzen. Corentin, donc, des choses sont arrivées sur la table. Vous nous avez apporté, quoi on dirait, à quoi ça ressemble. Il y a un petit peu de meringue dessus, non? C'est quoi?
3: Exactement. C'est un peu ma madeleine de Proust. C'est des tartelettes au citron meringuées, mais en version végétale. Et un tout petit peu à ma façon. C'est-à-dire qu'on n'a pas une base de pâte à tarte classique croustillante, mais plutôt ici un financier à la noisette, une base financière à la noisette avec un crémeux citron qui est bien acidulé, et à l'intérieur j'y ai mis un petit gel citron vert qui vient venir encore un petit peu rafraîchir tout ça et donner un petit peu de peps. Et dessus on a une meringue végétale, du coup sans œufs, sans blanc d'œuf.
2: Donc faite avec quoi?
3: On l'a faite avec de la protéine de pomme de terre.
4: Alors c'est bluffant hein, parce que franchement ça ressemble vraiment à de la meringue traditionnelle.
3: Oui, en fait c'est quasi la même chose. Hein. Au niveau goût, vous allez voir, c'est quasi la même chose. Et ça fonctionne quasi de la même manière. L'idée, c'est que la protéine de pomme de terre, c'est un résidu de l'industrie alimentaire. C'est un résidu de la fabrication de la fécule de pomme de terre, en fait. Et donc, c'est une poudre qu'on mélange à de l'eau, qu'on émulsionne et puis qu'on foisonne comme du blanc d'œuf. Et on a vraiment cette texture-là. Évidemment, on y met du sucre, comme dans n'importe quelle meringue.
2: Ouais. Et en parlant d'eau, si vous entendez un petit peu des bruits d'eau, eh bien, c'est qu'on accueille aussi Lucas, qui est en arrière-plan, Lucas, qui est votre formateur ce soir et qui va donner le cours de pizza.
3: Exactement,
2: c'est ça.
3: Voilà.
2: Très bien. Alors, Frédéric, on goûte?
4: Allez-y, Delphine, allez-y, je vous en prie.
2: Allez.
4: Alors, déjà, ça, on peut l'apprendre à faire quand on vient chez vous en cours, c'est génial.
3: Oui,
4: ça,
3: typiquement, ce week-end, lors de nos portes ouvertes, les apprenants ont découvert cette recette-là. Et bientôt, elle sera disponible aussi sur Instagram, puisqu'on a tourné une petite vidéo pour vous expliquer comment la faire à la maison.
2: Oui, parce que vous êtes assez généreux, parce que vous donnez des cours, mais vous allez aussi partager des recettes sur les réseaux sociaux, donc Facebook et surtout Instagram.
3: Oui, c'est ça, on est surtout sur Instagram et puis un peu Facebook, et évidemment sur le site internet vous retrouvez aussi pas mal de recettes. Comme ça les gens aussi qui sont juste curieux, qui ont envie de tester des choses à la maison en autonomie, peuvent déjà essayer de se tester avec ces recettes là et puis s'ils veulent en découvrir plus, ils peuvent venir aussi au cours.
4: C'était la question que je me posais tout à l'heure quand vous parliez de la formation et qu'on vient suivre chez vous, je me suis dit mince, après quand on rentre chez soi et puis qu'on veut refaire et puis qu'on ne sait plus, est-ce qu'on peut faire SOS Corentin?
2: Est-ce qu'il y a un cours?
3: Alors évidemment, toujours quand vous venez suivre un cours, une formation, vous repartez avec les recettes à la maison.
2: Ah ouais, il y a un cahier.
3: Oui, il y a toujours les recettes bien détaillées. Et dans la formation, il y a aussi toute une partie théorique que je donne, qui permet aussi d'avoir un peu un aperçu d'ensemble de comment ça fonctionne la cuisine végétale, parce qu'il y a parfois certaines choses qui sont importantes, notamment comment on équilibre correctement son assiette, comment on remplace telle ou telle chose, voilà, et comment ça fonctionne les cuissons aussi. Voilà, il y a toujours un petit peu de théorie, parce que la cuisine c'est beaucoup de pratique, mais il y a parfois un petit peu de compréhension théorique à avoir derrière aussi pour capter comment on peut aussi faire les choses chez soi.
2: Qu'est-ce que vous aimez bien faire, vous? Dans les formations que vous donnez, il y a vraiment un style que vous préférez? Tout à l'heure, Lucas va donner la formation pizza. Vous avez parlé aussi, il va y avoir une spécialiste, c'est ça, pour la cuisine asiatique. Qu'est-ce que vous aimez bien faire?
3: Moi, j'aime bien pas mal de choses. J'avoue que il y a plein de styles de cuisine que j'aime bien. J'aime bien la cuisine indienne, j'aime bien la cuisine libanaise. J'aime bien aller travailler aussi des recettes belges, mais que je revisite un petit peu.
2: Et donc, on va trouver tout ça ici dans votre école.
3: Oui, exactement. Et puis alors, du coup, je suis allé aussi chercher d'autres formateurs qui avaient chacun leur spécialité. Luca, typiquement, lui, il a des origines italiennes, et donc il aime bien aussi amener ce côté-là dans les formations et dans les cours qu'il donne. Et puis, il est très fort aussi sur tout ce qui est un peu junk food, les burgers, les choses comme ça, les choses un peu bien gourmandes, et tout ce qui est substitut aussi, et donc c'est ça qui est intéressant. Et puis voilà, j'ai d'autres formateurs qui vont être plus spécialisés sur la fabrication du pain, d'autres sur tout ce qui est lactofermentation, certaines plutôt sur la cuisine asiatique, les sushis, donc voilà. J'ai une formatrice aussi qui a été formée en alimentation vivante, et donc l'alimentation vivante, c'est l'idée que on essaye de garder tous les bons nutriments des légumes, et donc on n'a pas de cuisson trop forte, voire pas de cuisson du tout. Et donc on essaye vraiment d'allier le côté santé et alimentation.
2: D'accord. Voilà. Ouais.
4: Alors, un petit retour quand même sur cette tartelette au citron qu'on a goûté. C'était
2: parce que
4: un vrai délice.
2: Le citron qui explose dans la bouche, il est parfait. Acidulé comme il faut, là, avec le moelleux aux noisettes, là, à la base du financier, très bien. Et la meringue, elle passe très bien aussi. Je trouve qu'elle est très agréable parce qu'elle est moins ferme que souvent on trouve les meringues au citron. Et ben là, elle passe bien. C'est comme une crème aérienne.
3: Oui, c'est ça. C'est une petite caresse.
2: Oui, voilà,
3: qui
2: c'est
3: vient
2: ça.
3: Amener, réadoucir ce côté bien peps du citron. Ouais.
4: Alors Corentin, je viens vous voir et je vous dis, moi j'aimerais bien, donc j'ai suivi une formation ou je vais m'apprêter à suivre une formation chez vous et je vous le dis, je vais avoir un repas à la maison, je vais recevoir des amis, j'ai envie de les surprendre. Vous me conseilleriez quoi comme, comme plat? Qu'est-ce que je pourrais leur préparer?
3: Alors moi déjà la base de ma réflexion de quand je construis des plats, c'est on fait attention aux saisons. Et donc, évidemment, ici, on est encore dans une chouette saison. On est en septembre, on est sur la fin des légumes d'été. Donc, on a pas mal de chouettes choses. On pourrait partir sur des légumes d'été. On pourrait faire une entrée avec, par exemple, un petit carpaccio de tomates variées, de tomates anciennes, varier les couleurs, aller sur quelque chose comme ça, avec une petite vinaigrette avec un vinaigre balsamique, quelque chose comme ça, un petit pan grattato, par exemple, quelque chose qui va venir ramener un peu de croustillant et un peu ce côté aillé. On pourrait y mettre aussi peut-être un petit espuma qui va venir ramener d'un côté.
2: Pas de mozzarella ni de burrata,
3: non.
2: Puisqu'on a dit,
3: évidemment.
2: Ici, c'est cuivre gine végétale, donc
3: c'est
2: pas de lait. Pas
3: Mais il y a moyen de trouver des alternatives qui vont amener quelque chose d'un peu similaire au niveau de la texture, du goût, et donc c'est ça qui est intéressant aussi à aller travailler. Et puis après, sur le plat, on pourrait partir, je sais pas moi, sur une aubergine grillée au barbecue, par exemple, s'il fait encore beau dehors.
4: Une excellente idée.
2: Oui, c'est bien.
3: Qu'on pourrait laquer avec un petit miso ou quelque chose comme ça, associé avec des petits pois chiches qu'on va venir sauter, griller un tout petit peu. Si on les fait même cuire un peu plus, on va avoir quelque chose de plus croustillant qui va venir croquer un peu sous la dent.

0: On travaille les légumes, ça prend toujours un tout petit peu de temps. Il faut les laver, il faut les couper.
1: Mais on
0: les,
1: dit, ok, on sait par exemple que le soufflé, c'est compliqué. Ouais. Enfin voilà, mais un truc, on dit, ça c'est bon, c'est dans mes cordes, je vais savoir le faire. Et ça va faire un effet bœuf pour le coup. Voilà, ouais. C'est un peu trop facile. Mais...
0: moi, je dirais qu'un chou-fleur grillé au four entier, comme ça.
2: Ça, c'est excellent.
1: Aux épices,
0: vraiment quelque chose un peu. Alors, on l'emballe bien, on le cuit bien un peu dans son propre jus. Et là, on met ça avec une bonne sauce. Moi, j'ai une recette sur le site d'ailleurs qui est avec un chou-fleur grillé comme ça, avec une crème de haricots blancs qui est très très sympa. Et alors, on met des petites herbes, on met plein d'autres choses avec.
1: J'aurais jamais pensé faire une crème de haricots blancs.
0: Oui, et c'est ça qui est intéressant.
1: Mais comme quoi, c'est surprenant.
0: Oui, avec les légumineuses, on peut aller les travailler entières, mais on peut aussi les travailler en crème, on peut les travailler. On peut en faire des chips, on peut faire plein de choses, et donc c'est hyper intéressant.
3: Ouais. Oui, c'est ça, vous parliez les structures des légumes, hein, vous avez dit dans la première partie de l'émission, on arrête de cuire les légumes à l'eau, alors comment est-ce qu'on les cuit?
0: Eh bien, il y a plein de façons, on peut tout à fait les rôtir au four, par exemple.
1: Je viens de faire tomber ma gourde, c'est le bruit que vous venez d'entendre, voilà. On explique ce qui se passe.
0: On peut les rôtir au four, et donc là, l'idée, c'est vraiment on les cuit à haute température, mais court, avec un peu de matière grasse pour vraiment concentrer les goûts. On peut les braiser aussi, ça c'est un mode de cuisson qui est un peu un mode de cuisson double.
3: En Belgique, on connaît ça avec le chicon, par
0: exactement.
3: Exemple.
0: L'idée c'est qu'on d'abord on le fait revenir et puis on y ajoute un liquide. Ça peut être par exemple un jus d'orange qui va venir déglacer un tout petit peu ça, ramener un peu de sucrosité et casser l'amertume du chicon. On peut les cuire en croûte de sel aussi. Ça c'est une méthode de cuisson qui est un peu particulière mais qui est pas très très compliquée à faire. C'est juste que du coup ça permet de faire une croûte qui est hermétique et va permettre aux légumes de cuire dans son propre jus et ça va donner quelque chose de très fondant, de très agréable et de très savoureux. Ouais. On peut les cuire sous vide aussi, ça c'est une méthode un peu plus avancée je dirais, mais aujourd'hui on achète des machines sous vide facilement. Ça c'est une cuisson qui se fait presque un peu en bain-marie, donc c'est des cuissons qui sont plus longues mais qui vont venir vraiment travailler sur la texture du légume. Donc voilà. Et puis après on peut évidemment travailler du cru, du cuit, ça change. Et alors le taillage aussi va jouer sur la texture qu'on
1: va lui donner. Si je coupe mes carottes en rondelles, ça va pas être le même effet que si je les coupe en bâtonnets par exemple.
0: Exactement, ou même en julienne, c'est une fine julienne très fine,
1: c'est
0: un
1: très,
0: peu comme
1: très
0: des
1: émincé,
0: cheveux,
1: hein, ouais.
0: Mais ça va amener quelque chose de différent. Ouais. Ouais.
1: Je me demandais, est-ce qu'il y a des légumes que vous n'aimez pas et que vous avez appris à redécouvrir par des moyens détournés? Je vous dis, moi par exemple, j'ai horreur de la betterave.
0: Ouais,
1: est-ce qu'il y a un moyen de m'en faire manger?
0: C'est vrai que la betterave, c'est quelque chose que je ne suis pas un grand fan de la betterave cuite. Comme les chicons d'ailleurs. Les chicons, ma maman me faisait des chicons.
3: C'est un peu le cauchemar de tous les petits Belges.
0: Ouais, mais
1: vous les préférez crus, quoi. Hein.
0: Oui, voilà, c'est ça. Cru, ouais. J'aime encore bien. Mais en fait, je les redécouvre aussi. Et donc, c'est ça qui est intéressant. En les associant avec différentes saveurs, c'est chouette. Et la betterave, moi, je l'aime bien crue aussi, typiquement. Et donc, ça, je trouve ça toujours très chouette. Mais cuite, elle marche très, très bien avec une petite mousse au réfort qui va venir.
1: Vous parliez des chicons, frais. Frédéric, un autre emblème quand même, le chou de Bruxelles. Hein. Vous avez un truc pour le chou de Bruxelles?
0: Eh bien, le chou de Bruxelles, ce qui est intéressant, c'est qu'on peut venir le rôtir, ça c'est très chouette, mais on peut aussi venir l'effeuiller et en faire des petites feuilles. Et alors là, on va juste... pour le coup, le blanchir légèrement, rapidement, 30 secondes dans l'eau bouillante, et on le sort, et alors on fait une petite salade avec ça, et alors on a quelque chose de très différent au niveau du goût. Et donc ça, c'est très très chouette, une petite vinaigrette qu'on va associer avec, et ça marche très bien.
1: Alors si au cas où, on se dit, oh là là, j'ai pas le temps de venir prendre un cours, mais j'ai vraiment envie de profiter de la cuisine de Oxalis, l'école végétale. Vous faites un service traiteur, on peut venir vous commander des choses ou pas?
0: Oui, tout à fait, on a un service traiteur aussi. On vient aussi à domicile, parfois faire du chef à domicile, ça c'est possible aussi de nous demander. Et donc voilà, on propose différentes choses. Ça c'est vraiment des propositions qui sont personnalisées en fonction de chaque demande. Et puis on peut aller de 2 à 50 personnes.
1: Donc en fait, si je comprends bien, entre un coup de zen, c'est qu'avec ce projet d'Oxalis, l'école de cuisine végétale, en fait, vous vous mettez des défis tout le temps et vous vous adaptez tout le temps et vous découvrez à chaque fois des choses, puisque selon le type de personne, selon les formations, selon les demandes, c'est à la carte. Donc voilà, vous vous formez en même temps.
0: Oui. L'idée, c'est vraiment de porter une attention aux personnes qui font leurs demandes et d'essayer de leur proposer quelque chose qui leur convient au mieux. Et ça marche aussi pour les professionnels, hein. Typiquement, s'il y a des professionnels qui ont envie d'amener du végétal à leur carte, mais qui n'ont peut-être pas le temps d'aller venir se former dans nos formations, mais qui ont envie d'avoir du consulting pour créer une carte avec des plats plus végétaux, bah, ils peuvent aussi faire appel à nous.

0: Alors, puisque vous employez le mot consulting, je vais employer un autre mot anglais que j'ai vu dans les documents vous concernant. Ça veut dire quoi ? Le food porn végétal.
1: Alors, le food m'intrigue. Porn, c'est vraiment cette idée d'avoir quelque chose de visuellement très dégoulinant, de très...
0: C'est traditionnellement l'image qu'on voit sur des hamburgers qui font,
1: Exactement, qui font
0: trois étages, quoi.
1: C'est ça.
2: Oui,
1: c'est
2: ou
1: ça,
2: des lasagnes comme
0: des lasagnes bien dégoulinantes.
1: Gourmand, très généreux. Et vraiment, ce truc, on voit ça et on a envie de le manger.
0: Oui.
1: C'est vraiment ça. C'est cette idée-là. Et donc, on a un cours food porn aussi où c'est l'idée d'aller travailler sur ces. On a un smash burger qui est bien, bien gourmand et des choses comme ça. Donc, ouais.
0: Qu'est-ce que vous faites, vous, quand vous rentrez chez vous ? Il y a un plat comme ça, typique, où vous dites, tiens, ce soir, j'ai la flemme de cuisiner, je veux faire un truc simple, un truc simple qui ne vous prend pas trop de temps et qui vous fait quand même plaisir et qui est quand même bon, quoi.
1: Moi, les pâtes, ça reste un truc simple que j'aime bien faire. Alors, moi, je me fais toujours... j'aime bien choisir des pâtes différentes. Parfois, je vais sur, sur des tagliatelles, des spaghettis, des penne ou des...
0: C'est bien, il y a plein de choses.
2: Il y a tellement de sortes que...
1: C'est ça, les pâtes, c'est qu'il y a moyen.
0: On ne peut pas s'ennuyer avec
1: chaque
0: les pâtes.
1: Chaque pâte a une texture et une mâche différente aussi, donc c'est ça qui est intéressant. Et alors, après, moi, je travaille toujours avec les petits légumes qu'on a de saison. Et souvent, je les coupe petits comme ça, je les cuis vite. Le soir, souvent, quand je rentre, j'ai pas envie de passer 3 heures en cuisine. Et alors, une bonne sauce avec, et voilà, et on est parti. Et puis, une petite protéine végétale pour associer ça.
2: C'est vrai qu'il y a Luca qui est derrière vous, mais la cuisine italienne est une cuisine qui se prête très bien au végétal, effectivement.
1: Oui, tout à fait. Oui.
2: Et en plus, il y a le voix qui essaie derrière.
1: La pâte à pizza.
0: Ouais.
1: Mais c'est vrai qu'il y a beaucoup de traditions culinaires, notamment sur le bassin méditerranéen, où le végétal est très très présent, que ce soit en Italie, que ce soit en Grèce, que ce soit au Liban, dans tout le Maghreb aussi, il y a beaucoup de choses. Et donc c'est ça qui est hyper intéressant. Mais on peut aller aussi sur l'Asie, l'Inde, la Chine, le Japon, où il y a pas mal de choses très intéressantes.
0: Vous parlez justement du Liban, Quentin Kölzen, vous donnez, enfin vous ou un formateur vient donner des cours de cuisine libanaise. Je la trouve exceptionnelle aussi, cette cuisine, elle est très riche, elle est très gourmande, mais à chaque fois je me dis, oh là là, j'oserais peut-être pas me lancer là-dedans, ça a l'air un peu compliqué, c'est un fantasme que j'ai, enfin, c'est un a priori, et alors qu'en fait il faut juste, enfin, c'est facile de faire la cuisine libanaise.
1: Oui, c'est vraiment pas très compliqué, là on voit pas mal de petites recettes qui sont très simples, genre du houmous, un baba ganoush, des falafels, mais parfois c'est des trucs, on n'a pas les bons réflexes par rapport à ça, et ce qui fait qu'on n'a pas les bonnes textures, les bons goûts qui sont associés à ça, et donc voilà, on voit comment faire un pain pita aussi qui est pas très très compliqué. Voilà, ça c'est
2: exact, c'est vrai, j'en ai fait pour la première fois il y a pas très longtemps et je confirme, c'est pas si compliqué que
1: non, ça reste une pâte à pain, c'est juste un mode de cuisson et une méthode de fabrication qui
0: et c'est vrai qu'une fois qu'on fait son houmous tout ça, je suis en train de penser, je le fais aussi et ça coûte aussi moins cher et c'est meilleur que ce qu'on trouve dans le commerce. Quels sont selon vous les produits de base et les épices de base à avoir dans sa cuisine, et vous dites, écoutez, si vous avez déjà ça, vous pouvez vous débrouiller et faire des trucs sympas. Quels sont vraiment les produits de base à avoir ?
1: Alors, outre le sel et le poivre, qui sont vraiment la base, on peut avoir une sélection d'herbes. Et là, on peut aller sur les herbes de Provence, qui sont quand même des basiques aussi. Le basilic, le persil, la ciboulette, des choses comme ça. Plus en frais, là, évidemment. Mais on sait qu'on peut aller sur l'origan, le thym. Ça, c'est toujours très sympa aussi.
2: La sauge.
1: La sauge, oui. La sauge qui est parfois un peu plus clivante au niveau du goût.
0: Comme la coriandre,
1: exactement.
0: Les gens aiment ou détestent.
1: Oui, c'est ça. Après, on peut aussi aller sur des épices. Alors moi, j'aime bien tout ce qui est cumin, coriandre, curcuma, curry, ces mélanges-là. On peut aller sur des mélanges garam masala, des choses comme ça. Là, on peut vraiment s'amuser aussi. Et puis après, le paprika fumé, moi j'aime beaucoup aussi. Je trouve que c'est vraiment quelque chose de très, très agréable. Après aussi, quand on parlait de cuisine libanaise, ce fameux mélange
0: et le za'atar, qui est
1: toujours très chouette.
0: Et dans les boîtes de conserve, avoir une boîte de pois chiches, une boîte de tomates pelées. Je dis ça parce que si au cas où c'est plus la saison des tomates, et ben c'est mieux d'utiliser la boîte de tomates pelées en hiver qu'une tomate qui n'a pas de goût et qui vient d'on ne sait où.
1: Exactement, oui, c'est ça. Il y a des basiques qu'on peut avoir comme ça en cuisine, que ce soit
2: les haricots aussi.
1: Oui, c'est ça. Et alors, dans les légumineuses, moi j'ai toujours tendance à conseiller aux gens, si vous n'avez pas le temps, prenez des conserves.
0: Ouais.
1: En général, les conserves, on n'a pas des légumineuses qui ont perdu trop de nutriments. Si vous pouvez les faire vous-même, les faire tremper, les cuire vous-même, c'est encore mieux, mais ça demande une organisation et voilà. un temps que même moi, voilà, typiquement, j'aime bien réfléchir à mon repas le soir même. Et donc, j'anticipe très peu. Mais aujourd'hui, on peut trouver des contenants, des conserves de légumineuses très facilement, en petite taille ou en grande taille, en fonction de la taille de son foyer aussi. Et donc, ça, c'est facile.
0: Pour vous nous avez dit tout à l'heure que pour les cours, vous aviez déjà beaucoup d'inscrits. C'est-à-dire que pour avoir une chance de suivre vos cours, il faut attendre le printemps prochain ou
1: Non, là, il y a encore de la place pour les cours, pour certains cours, en tout cas, d'ici la fin d'année. Mais c'est vrai que j'ai typiquement un cours de Noël qui est déjà complet.
0: Ah oui, ah oui.
1: Voilà. Il y a des gens qui se sont déjà dit,
2: qui anticipent,
1: menu de Noël, je sais que j'ai envie de venir apprendre une recette. Et c'est un menu de Noël un peu gastronomique. Et donc, on va voir des recettes un peu plus élaborées.
2: Mais c'est vrai que c'est intéressant de se dire, tiens, on va faire un menu de fête végétarien, végétal. Hein. Ouais. Ça peut surprendre et puis ça peut changer vachement de ce qu'on a l'habitude de manger à cette époque-là de l'année.
0: Oui, c'est vrai.
1: Oui, et puis moi, ça fait des années que je propose ce menu. Enfin, c'est pas toujours le même, mais cette proposition de menu de Noël. Et il y a beaucoup de gens qui viennent parce qu'ils se disent, en fait, moi, j'ai mon beau-frère, ma belle-sœur, ma sœur, mon père qui est végétarien, ma maman, et j'ai envie de leur proposer quelque chose qui leur convient aussi. Et comme ça, on a un menu qui est pour tout le monde et on n'est pas obligé de faire trois propositions différentes. Ça demande davantage de travail.
0: Bon, vous avez compris. La générosité, la curiosité et vraiment l'envie de faire de la cuisine inclusive, gourmande et donc curieuse, encore une fois, et accessible à tous. C'est Oxalis, donc l'école de cuisine végétale, ici à Auderghem. Merci beaucoup Corentin Krutzen. Donc on vous retrouve sur Instagram et il y a aussi bien sûr le site internet oxaliscuisine.com là pour réserver pour les cours et la formation. Eh bien merci. Je crois qu'on va pouvoir finir les petites tartes au citron, elles nous attendent. Merci beaucoup Frédéric aussi.
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2: Bonjour à tous et à toutes, j'espère que vous allez bien et bienvenue dans ce nouveau showcase de l'été. Aujourd'hui, je vous propose de découvrir un duo belge qui cultive l'élégance et l'émotion. Mesdames et messieurs, Laura Crowe and Him. Né à Bruxelles en 2018, le projet réunit la chanteuse Laura Crowe et le musicien et producteur Nicolas Dorian. Ensemble, ils façonnent une pop francophone raffinée où des mélodies accrocheuses rencontrent des textes sincères et une production particulièrement soignée. Un univers qui navigue entre pop, électro et chanson avec une identité musicale bien à eux. Le grand public les découvre avec leur premier album LCNH, puis à travers des titres comme La fille de l'air, Toxique, La vague ou encore Tout à la fois. Au fil des années, le duo affine son style, alternant chansons intimistes et morceaux plus lumineux, toujours portés par la voix délicate de Laura Crowe et les arrangements ciselés de Nicolas Dorian. Cette année, Laura Crowe and Him reviennent avec un nouveau single, Si j'avais, une chanson tout en finesse qui évoque les choix de vie, les regrets que l'on peut parfois ressentir et ces chemins que l'on n'a finalement pas empruntés. Un titre sensible, fidèle à leur manière de raconter les émotions du quotidien avec beaucoup de délicatesse. Sur scène, le duo s'est déjà produit dans de nombreux festivals et salles emblématiques de Belgique, parmi lesquels les Francopholies de Spa, le Brussels Summer Festival, l'Ancienne Belgique ou encore le Botanique. Des concerts où la proximité avec le public et l'émotion occupent toujours une place centrale. Pour l'instant, aucune nouvelle date n'a encore été annoncée officiellement, mais cette nouvelle sortie devrait bientôt s'accompagner d'un retour sur scène. Et avec leur univers élégant, leur sens de la mélodie et leur capacité à transformer les émotions en chansons, Laura Crowe and Him confirme qu'il compte parmi les belles références de la scène pop belge. Et on termine avec un live enregistré ici dans les studios de RCF Bruxelles. Ce live, vous pouvez le retrouver entièrement et en vidéo sur la chaîne de la vie d'artiste sur YouTube. Et je vous dis à demain pour un nouveau Showcase de l'été.

0: série en 3 épisodes sur nos mémoires coloniales, les affects et les legs de l'expérience africaine des Belges.
1: Épisode 1, Belgolianisme.
0: Mais que sommes-nous partis faire aux colonies ? Et par quel sort sommes-nous revenus changés pour toujours ?
1: En 13 ans, j'ai collecté une demi-bibliothèque et un projet d'enquête radio qui me permet d'approcher nos complexes coloniaux. Cet espace imaginaire des Blancs reste un monde sauvage, bien plus insondable et ténébreux que les jungles d'un Joseph Conrad. À Ostende, on débusque plein de mémoires coloniales, surtout de sa première époque, la pire. Moi, j'aime bien cette ville. Moment de détente, tant d'imprégnation aussi d'un patrimoine qui respire la belle époque, quand la Belgique, des deux premiers rois Léopold, s'était hissée à la tête des nations industrielles triomphantes. Dans la ville d'Ostende, je peux facilement rencontrer ceux qui ont vécu la colonie. Les aventuriers d'antan vivent ici dans leur repli d'appartements encore chargés de souvenirs. Chez ses concitoyens âgés, on voit des toiles d'artistes congolais, des masques et de belles babioles, et quelques photos qui impressionnent les petits enfants.
2: Parce que j'avais donc si bien travaillé mon premier terme, le gouverneur du Kasaï m'avait dit « Tours, si tu deviens marié, tu peux choisir ton territoire. »
0: Bob Van Hee, retraité, administrateur territorial jusqu'à l'indépendance, puis conseiller politique katangais, puis cadre de l'Union minière jusqu'en 1976.
2: Un broussard, donc c'était territorial, donc la carrière territoriale.
3: Européens et indigènes se pressent le long du parcours. Du haut du plateau de Palabala, le prince régent regarde Matadi. Des navires remontent l'embouchure du grand fleuve. D'autres quittent le port. Les grues sont en action. Un train sort de la ville. Il y a 80 ans, des négrillons jouaient sur une plage déserte.
4: De Matadi à Irumu, de Coquilhatville à Astrida, partout, Baloubas ou Mango, Batutsi ou Wagenya, ont exprimé ce sentiment avec la spontanéité et la ferveur de leur race.
3: Un pays neuf, un peuple noir qui partout a marqué avec un enthousiasme sincère son profond attachement à la Belgique.
1: Vous aviez déjà la vision d'une opportunité, d'une belle carrière là-bas ?
2: Enfin, je ne pensais pas tellement, c'était plutôt l'aventure. Hein. Et surtout, donc, quitter donc, la mentalité. Donc, ma vie, ça sera aussi comme ça, tous ceux ici autour de moi, donc, pour l'église. Donc, mon père, par exemple, donc, n'a jamais dormi dans un autre lit que le sien, donc, sur la ferme.

0: Ils ont par le cadre, pas par l'école, après 4 ans, donc j'avais donc le même grade que ceux qui avaient fait l'université coloniale. Et j'étais arrivé donc au même point, avec cette différence que j'avais 4 magnifiques années derrière moi. Deuxième terme commence. Nous sommes donc à ce moment-là, en 50-58. Le roi, donc, Baudouin, était déjà venu. Il avait fait des vagues promesses pour l'indépendance. Et donc, tout commençait à changer.
1: Voilà. Comme tu dirais.
2: Dans d'autres familles même, ce passé les agace. Avant qu'ils et elles disparaissent, avec leur vécu et connaissances chaudes, je ne résiste plus à l'envie de les écouter des heures durant.
0: Il y a eu les premiers incidents en janvier 59 à Kinshasa, donc, après un grand match de football. Donc, des dizaines de milliers de Noirs se sont presque jetés sur donc, la ville blanche. Heureusement, on n'a jamais donc, dit la vérité sur le nombre de morts donc, quand on avait tiré dedans avec la force publique. Et la force publique, à ce moment-là, tout le monde disait ça, les soldats congolais étaient les meilleurs soldats qu'on pouvait s'imaginer. Ce n'est qu'après qu'on avait vu, à condition qu'ils soient bien tenus en main. Baudouin faisait les premières promesses assez vagues pour l'indépendance. Parce que tous étaient décédés à Bruxelles, nous on n'avait rien à dire là-bas. Vous savez qu'au Congo, qu'on n'avait pas le droit de vote. Et, mais enfin, comment l'histoire était en route.
3: À tous, je demande de rester unis dans le même amour de la patrie.
4: Voyage du roi des Belges, Baudouin, en 1955.
3: Que Dieu protège le Congo et le Rwanda au Burundi, si intimement associés à la Belgique, pour leur bonheur et leur prospérité.
0: Et dans les villes, de plus en plus, on commence à avoir des ennuis.
4: Bob Van Hee dirige la revue De Mohicane. On peut y lire les derniers témoins de la colonie, qui se nomment eux-mêmes les derniers des Mohicans.
0: Donc, il y avait aussi, donc, les Noirs avaient fait des études aussi, donc, on avait tout de suite des meneurs, l'influence des Russes, des communistes. Il y avait déjà des Noirs qui allaient à Moscou en stage. Bon. On avait quand même, surtout les anciens avaient dit, mais, enfin, mais attention, donc, les Noirs. Tant qu'il se sent plus petit que nous, donc il est obéissant, etc. Mais quand un noir se fâche, ça devient une petite bête sauvage, hein, même les femmes.
5: Voilà, madame.
1: On va trinquer.
0: Qu'est-ce que vous buvez
4: Bob Van Hee et son épouse Liv.
0: Elle était secrétaire de direction, mais elle dit j'ai passé la moitié de l'année seule, au bureau, donc avec une équipe de Noirs. J'ai tout ça dans les photos aussi. Ma femme était devenue numéro 2 de ASEC Congo. Elle voyait tous ses fils à papa qui recevaient une villa avec bassin de natation. Et dès qu'on tirait, enfin, donc, oups, ils étaient partis. Il y avait un autre qui venait, donc, etc., etc.
2: À partir des 50 ans de l'indépendance du Congo, j'ai pris conscience d'une histoire commune. Elle m'a aspiré, aussi riche que dramatique, aussi regrettable que pleine de potentiel. Sortir du déni, concéder l'écriture de l'histoire à d'autres, critiquer les potentats blancs et noirs qui ont ruiné cet ancien couple inégal, le Congo et la Belgique.
4: Action commémorative à Ostende du groupe Afro-Descendants et le tout jeune collectif Mémoire Coloniale.
6: Dans le cadre du cinquantenaire de l'indépendance, le collectif lance un appel. 2010, il est temps que la Belgique reconnaisse ses responsabilités historiques, excuses et réparations.
4: Extrait d'un reportage de Patrick Taliercio.
7: 50 ans d'anniversaire de l'indépendance, le 30 juin.
4: Tribune du comédien Dieudonné Kabongo.
7: Et le 17 janvier 2011, ça sera le 50e anniversaire de la mort de Lumumba. Et ma question c'était, mais quelle est donc la philosophie de cette indépendance si 50 ans plus tard, la plupart des Congolais n'attendent qu'à ce qu'on leur donne un visa pour venir en Belgique, c'est l'ancien colonisateur, où ils se sentiraient mieux protégés. Donc il y a quelque chose qui ne marche pas.
8: Le collectif Mémoire Coloniale a été créé en mars 2008. Pourquoi Ostende, pourquoi la mer du Nord? Je pense que c'est aussi lié à l'histoire des dents de Lumumba qui auraient été jetées dans la mer du Nord, même si certains disent que c'est un mythe. Et qui plus est, Ostende est aussi une ville dans laquelle il y a énormément de monuments qui commémorent de façon positive la colonisation, notamment un monument dont certains activistes ont coupé la main, puisque c'est des Congolais qui se prosternent devant le roi.
2: D'Ostende vient aussi le parlementaire Wouter de Vrindt, du parti Groen. En 2021, il préside déjà la commission parlementaire belge sur la colonisation.
9: Voilà, bonjour.
10: Bonjour.
9: Bonjour, vous êtes Wouter ?
10: Oui, bonjour, enchanté. Donc je suis Wouter de Vrindt, président de la commission Congo, mémoire coloniale au Parlement fédéral. Et on se trouve ici à Ostende.
9: Comme la marée. L'occasion était bonne de l'entendre dire pourquoi la gauche a poussé cette commission, validée par une assemblée multipolaire, dont une droite assez frileuse sur ces sujets.
10: Donc de Léopold II, là, donc avenue Léopold II. Léopold II a vraiment décidé d'investir à Ostende, et ça se voit toujours. Donc... En fait, c'est un peu cynique, c'est très cynique à dire, mais grâce à ce passé colonial, Ostende, maintenant, est beaucoup plus qu'une commune à la côte belge, mais c'est vraiment une ville avec une tradition riche. Je me suis rendu compte du passé colonial d'Ostende et les atrocités au Congo. Évidemment, quand j'étais jeune, dans l'école, moi j'étais très très heureux d'avoir quelqu'un qui nous a quand même enseigné beaucoup, heureusement, parce que c'était pas si évident à l'époque. Mais c'est une page noire dans l'histoire belge, mais aussi dans l'histoire ostendaise. Mais il faut confronter cette page noire. Il n'y a plus de sens d'essayer de vite tourner cette page noire. On doit prendre notre responsabilité aussi comme ville. Lorsque les commémorations et les mouvements Black Lives Matter, aussi ici à Ostende, une femme noire, était venue chez moi avec sa petite fille et elle me disait, chaque fois que je passe ici, je sens une certaine honte, hein, et je me sens mal en fait. Et ça c'est la réalité pour beaucoup de gens congolais ou beaucoup de gens impliqués, hein, avec une sensibilité. Donc ça c'est la réalité. Et je comprends cette femme, parce que quand on regarde le monument, on voit toujours le roi Léopold II, là, dans son grandeur. Hein, et ça doit changer, ça doit vraiment changer. Et il y a une forte demande aussi de la société civile d'essayer de comprendre pourquoi est-ce qu'il y a cette discrimination. Et peut-être il y a un lien avec le passé colonial, négrophobie, paternalisme, refléter aussi dans la situation actuelle sur le marché du travail, par exemple.
9: Est-ce que dans votre commission, un certain nombre des parlementaires comprennent aussi qu'il s'agit de représenter aujourd'hui les afro-descendants dans la démocratie belge?
10: Oui, mais en même temps, c'est très difficile. Allez, moi je suis blanc, hein, donc je ne suis pas un afrodescendant. Donc ça veut dire que moi je veux les écouter. Ce qui est important, c'est qu'on évite de pouvoir penser qu'on sait ce qu'ils pensent et ce qu'ils sentent. Donc il faut les écouter, il faut les impliquer.
11: Il y a des personnes de couleur dans votre commission ?
10: Il n'y a pas de personnes de couleur dans la commission, non. Non, non, non. Non, non, je ne crois pas. On n'a pas de Congolais, par exemple. Non.
4: Les experts ont lancé le boomerang du passé colonial.
9: Le soir, 28 octobre 2021, article de Colette Brackman.
4: Sous le scalpel des experts, le Congo colonial se voit dépouillé de tous les oripeaux de l'auto-justification. Les experts ont cruellement réduit la colonisation à l'essentiel de ce qu'elle était en réalité et qui fut soigneusement occultée par les outils de la propagande et le renfort de la bonne conscience. Une entreprise d'exploitation des richesses, minérales et agricoles, rendue possible par la mise au travail, forcée ou misérablement payée, d'une main-d'œuvre captive ou dépendante, à laquelle il était interdit de se déplacer. Pire encore, le racisme fut le soubassement de cette société où l'on vivait séparé sans que soit prononcé le terme d'apartheid, où l'anthropologie physique qui établissait la prétendue supériorité des Blancs avait fondé un prétendu savoir scientifique. Et pourtant, les Belges se disaient experts du Congo, ils en connaissaient les minerais, les plantes et les arbres, avaient sondé les sols, épinglé les papillons et dénombré toutes les tribus. Connaissaient-ils réellement les Congolais ?

0: Ben, le contexte est bon aujourd'hui.
1: Wouter de Vriend, député qui préside la commission Congo, colonisation et discrimination.
2: Quels sont ses espoirs de possibles conclusions attendues pour la Saint-Sylvestre 2023? On verra que tout ne s'est pas passé aussi simplement.
0: Donc il y a des choses qui bougent. Donc voilà, le roi Philippe qui a exprimé ses regrets par rapport à ce qui s'est passé 60 ans après l'indépendance du Congo. On a vu quand même aussi mes collègues dans le Parlement qui ont soutenu l'initiative des Coloroun, mais aussi du président de la Chambre, Patrick de Waal, pour enfin assumer notre passé colonial.
1: Wouter de Vriend, député Groen à la Chambre.
0: Évidemment, il y a tout le débat sur les intentions des gens. Hein. Est-ce que c'était vraiment le système, des raisons structurelles? Est-ce qu'on peut expliquer ce qui s'est passé? Ou est-ce qu'il s'agit plutôt d'une responsabilité individuelle? Beaucoup de coloniaux me disent « Ok, mais voilà, on y était avec des bonnes intentions. » Peut-être c'est le cas. Hein? Et je crois que pour certains, c'est certainement le cas. Mais je me demande aussi, à l'époque, est-ce qu'ils ont vu ce qui s'est passé et est-ce qu'ils ont réagi? C'est à moi aussi, comme président de cette commission spéciale, de trouver un compromis. Je ne vais pas être content avec un compromis qui ne dit pas grand-chose. Ce compromis doit être assez fort. Avec ce compromis, avec ces conclusions politiques.
1: Le député nous emmène vers la digue d'Ostende, près de la grande statuaire du peuple reconnaissant.
0: Tout ce qu'on a volé à l'époque, qu'est-ce qu'on fait avec ça? Aussi, les questions sur la présence du roi Léopold II dans l'espace public, comme ici à Ostende. Autre question sur les excuses. Est-ce qu'on présente nos excuses au peuple congolais, oui ou non? Donc il y a pas mal de questions politiques qu'on doit répondre et on n'a jamais y répondu. Donc maintenant on doit vraiment tirer des conclusions. On doit aboutir aux recommandations, aux conclusions politiques avec le Parlement fédéral.
3: On est arrivé,
0: ouais.
3: Alors il a un drôle de chapeau, notre roi chevalier.
0: Oui, comme d'habitude, oui. Ouais.
3: Qu'est-ce qu'on voit?
0: Ce qu'on voit, c'est un peu l'endroit favori pour les Mayonnais. À Ostende, donc c'est toujours comme ça, ouais. On peut faire des photos assez drôles maintenant, si vous voulez. Niet alleen de koloniale symboliek van het monument, maar ook de effectief gevoerde koloniale politiek roept tot op vandaag grote controverse op. De getuige daarvan is de in 2004 afgehakte hand.

0: Colette Brackmann, 19 décembre 2022. Lorsque le front du refus libéral, MR et OpenVLD, quitta la salle, la première réaction fut évidemment la déception. Tout ça pour ça. 2 années de travail, plusieurs visites sur le terrain, des centaines d'auditions, 2 rapports d'experts considérés comme un travail magistral, tout cela pour ne rien conclure, pour éviter à tout prix de s'arracher la bouche en prononçant un mot fétiche, le terme « excuse ». La famille libérale peut être fière de son travail de blocage, se persuader qu'elle a gagné du temps, qu'elle sera félicitée en haut lieu et s'imaginer que quelques votes supplémentaires lui seront accordés lors des prochains scrutins. Ce serait oublier que la vérité est têtue, qu'elle est comme un ruisseau, qui finit toujours par se frayer un chemin. En réalité, le seul fait que, durant presque 2 ans, le passé colonial de la Belgique ait pu être examiné et débattu librement est plus important que les combats livrés en commission. Car les idées ont progressé. Les jeunes générations exigent d'en savoir plus et l'enseignement sera modifié en ce sens.
1: J'ai la chance de connaître Lucas Catherine. Historien des petites histoires, bruxellois, il a pourtant aidé au stand à mettre en récit le patrimoine colonial, resté prestigieux jusqu'aux polémiques des années 2000. Jusqu'à ce que remonte le problématique héritage léopoldien.
2: Les monuments, les gens avaient appris à l'école et par tous les médias qui existaient. Ce n'était pas beaucoup les médias, mais quand même, hein, qui était une certaine figure. Et quand il se promenait le dimanche, il y avait une statue et il disait « Ah, c'est lui ». Mais il savait. Maintenant, on ne le savait plus. On passe devant un monument et on ne sait pas qui c'est. Et même si tu fais un contre-monument, les gens vont passer de nouveau parce que la fonction du monument est tellement changée. Et maintenant, il faut donner aux monuments qui existent, il faut les recycler, moi je dis. Il faut les utiliser pour autre chose. Et donc, ça peut se faire. Donc, tu as Léopold II en haut sur sa statue équestre. Ils doivent dire merci, Léopold II, tandis qu'ici, on voit à côté qu'ils se sont révoltés. La même chose avec la libération, soi-disant, des Noirs. C'est pour ça qu'il y a des anarchistes ostendaises, disons, qui ont coupé la main ici, à côté gauche. Et donc, pour dire, il ne faut pas oublier la façon dont était traitée la population. Et on ne coupait pas seulement les mains, on coupait aussi les crânes. Hein. Il y a 300 crânes de Congolais dans les collections belges. Hein. Mais puis, il y a 2 squares hein, qui ont le nom de sa fille. Hein. Et sur le dernier, il y a sa statue, allez, sa buste, oui. Et il y a eu des actions contre cette buste aussi, déjà. Les mêmes gens qui ont fait une action ici contre.
3: Si tu veux t'asseoir aussi, c'est bien. Hein.
2: Oui, oui. Alors me lever, ça sera un problème. Nénère.
3: Que ça serve aussi, les monuments, pour mettre ses fesses dessus.
2: Ça a été fait aussi par avec l'argent congolais.
0: Pour mieux comprendre le passé colonial belge, il faut en premier lieu abandonner la fixation polémique sur la période de l'État indépendant du Congo. Le Congo colonial, une histoire en question, à la Renaissance du livre, 2020. Introduction de Guy Van Temsch. Diaboliser le « greedy and cruel king » ne fait guère avancer la connaissance. Entendons-nous bien, il s'agit évidemment de l'épisode fondateur de l'histoire coloniale du Congo. Il est donc hors de question de minimiser l'importance, par exemple, des massacres liés au caoutchouc rouge, qui ne sont évidemment pas un détail de l'histoire. Par contre, il importe de restituer ces éléments dramatiques dans un processus beaucoup plus large, celui de la prise de contrôle, de l'exploitation et de la transformation du territoire congolais. Le Congo de 1955 n'est plus celui de 1895. Mais certains traits essentiels du système colonial persistent bel et bien tout au long des 75 ans de la domination belge. Premier élément persistant, la violence. La conquête pacifique n'exista que dans l'esprit des propagandistes coloniaux belges et de ceux et celles qui ont assimilé cette image fausse.
3: À partir de quel moment c'est arrivé, en fait, que des Belges...
2: La contestation. Mmh. Ben, ça a commencé...
0: Lucas Catherine, historien.
2: En fait, à Ostende, ça a commencé, mais les gens ont oublié ça. Il y avait un prof d'histoire à l'Athénée d'Ostende, Daniel van Groenwegen, qui a écrit un livre, Rood Rubber, du sang sur les lianes, en 1985. Et donc, qui parlait des cruautés, et les mains coupées, tout ça. Et on l'a mis à la porte ici à l'Athénée, parce que c'était insulte à la monarchie. Mais pour moi, c'est un des premiers débuts, parce que sur ce livre, Adam Hochschild, et puis il y a eu le film qui est passé à la télé, et même un petit peu avant déjà, il y avait Weverberg et sur le plan littéraire, Hugo Claus qui avait attaqué ça. En 2004, une nuit de Noël, quand il faisait beaucoup de brouillard, du pluie et tout ça, quand il n'avait pas de flics, et c'est ce qu'ils m'ont raconté, hein, j'étais pas là. Et ils avaient une petite scie comme ça, ils croyaient que ça va être fait. Demi-heure comme ça, ça a pris plusieurs heures qu'ils ont dû scier pour avoir la main. Et ils étaient poursuivis, mais sans résultat, parce qu'il n'y avait pas de preuves matérielles, on n'a jamais retrouvé la main.
3: On les a bien cherchés, hein.
2: Oui, on l'a bien cherché. Mais je n'entre pas dans les détails parce que là, j'étais un petit peu impliqué. Après, partout en Belgique, on a commencé à faire des actions. C'était 2004. Et donc, qu'est-ce qu'ils ont fait? Ils ont dit, on veut bien donner la main à la ville d'Ostende si la ville d'Ostende met une nouvelle pancarte qui explique le monument de la façon dont on connaît maintenant l'histoire du Congo. Au conseil communal, il y a eu plusieurs réunions, 3-4, sans qu'ils étaient d'accord. C'était toujours les libéraux qui étaient contre. Mais le texte des deux profs était tellement adouci qu'ils ne sont plus contents avec le texte qui est là. Mais allez, il est mieux que le texte qui était avant. Soi-disant, il y a un progrès. Mais donc, c'est pour dire qu'il y a des problèmes quand on touche à la mémoire coloniale et au statut, que c'est pas tellement facile de changer les mentalités ou les faits, le souhait.
1: Née flamande frontalière, autrice de langue néerlandaise, Lieve Joris perce les relations humaines. Elle signa en 1987 un récit de voyage, Mon oncle du Congo. Frappée par les premières scènes dont l'ambiance semble anachronique, je lui demande cette lecture alors qu'elle refaisait le voyage à l'ancienne.
4: En 1985, j'ai pris le bateau Fabio Laville pour aller de Anvers à Matadi. J'ai voyagé avec 70 Belges qui, autant le Congo était indépendant depuis 25 ans, parlaient comme si le Congo était toujours belge. Nous avons fait une escale au Sénégal et nous sommes allés à l'île de Gorée, à la maison des esclaves. Le couple de Wall, qui ne quitte plus le bar du Fabio Laville, nous attend déjà. Quand je raconte à M. de Wall l'histoire des étudiants noirs au musée de l'île de Gorée, il dit « Bah, on connaît ces hommes. Ils sont montés par les communistes. »« Non, c'est à cause des missionnaires qu'ils sont révoltés, » intervient Raskin. « Ils ont appris aux Noirs qu'ils pouvaient aller au ciel, eux aussi. » »« Mais ils ne leur ont pas dit que c'était pour porter nos valises. » « Ça arrive parfois aux Zaïre, » dit Madame de Waal, « qu'ils soient contre les Blancs. C'est dans l'air, on ne sait pas d'où ça vient. Soudain, c'est là. Mais sans les Blancs, ils ne sont rien. On l'a vu après l'indépendance. C'est comme si on confiait la clé de la maison à un gosse de 5 ans en lui disant « Débrouille-toi. » Tout est à l'abandon. Parfois, mon bouteau en a assez et dit « En avant !» et il envoie quelques Blancs à la rescousse. Heureusement, les Aérois oublient toujours bien vite leur colère. Nos noirs sont plus agréables que ceux d'ici. Ils rient plus facilement.
3: Les gouvernants en Belgique et la Belgique a permis le projet colonial qui est resté un projet privé pendant trois décennies.
2: Ce n'était pas vraiment un projet privé, moi je trouve.
0: Lucas Catherine, historien.
2: Quand on voit aussi que dès qu'il fallait financer, c'était des banquiers comme Lambert, comme Bruchman. C'était deux compagnies anversoises dans son territoire, le domaine de la couronne, donc la Habir et l'anversoise. Et c'est eux qui ont fait que la force publique coupait les mains. Hein. La Belgique était... Allez, la capitale belge était tout de suite là-dedans. Côté belge, on disait, on met déjà tellement d'argent dans cette colonie. Il y a tellement de critiques sur la façon de faire. Nous qui devons en casser ça, c'est mieux qu'on reprend. Et au début, il était pour, mais quand ça générait tellement d'argent, il a tenu jusqu'en 1908 avant que la Belgique pouvait reprendre.
3: Est-ce que tu penses que jusqu'aujourd'hui, ça implique notre responsabilité collective ?
2: Moi, je ne me sens pas du tout responsable de ce qui a été fait au Congo. Et la majorité des Belges n'est pas responsable de ça. Il faut donner la responsabilité à ceux qui ont organisé la colonisation et qui ont gagné du fric sur la colonisation. Et je ne parle pas d'individus, je parle d'entreprises. Hein. Il y a Frans Bulens de l'Université d'Anvers qui a écrit « Histoire économique de la colonisation du Congo ». Eh bien, il y a plus de 1300 compagnies belges qui ont gagné au Congo. C'est eux qui sont surtout responsables. Ma famille n'a jamais touché un sou du Congo. Pourquoi ? Et on ne savait pas ce qui se passait là, parce qu'on n'avait que cette propagande dont je parlais dès la petite enfance sur la civilisation, les avantages que les Congolais avaient. On ne nous disait pas qu'il y avait un système d'apartheid, qu'il y avait des petites cliniques pour les Noirs et des bons hôpitaux pour les Blancs. C'était une forme d'apartheid comme en Afrique du Sud. Hein. Et ça, on ne nous a jamais dit.
3: Est-ce que colonialisme et capitalisme sont des frères terminologiques ?
2: Le colonialisme, comme on le connaît depuis au minimum le 19e siècle, même avant, c'est une forme, c'est le capitalisme qui exporte à l'extérieur ses structures et qui refait la société, qui détruit les structures qui étaient là, les structures culturelles mais aussi économiques. C'est ceux qui ont profité et qui ont diffusé des fausses informations sur ce qui était vraiment la colonisation, qui sont surtout responsables en tant qu'État. On peut dire on a une responsabilité, mais je veux dire en tant que groupes sociaux ou individus, on n'est pas responsable.

0: souvenir, l'hymne national du Congo belge.
1: C'est un vieil ami que tu nous présentes. Hein? Un vieil ami. Ça fait longtemps que vous êtes.
2: Mais je le connais.
3: Oui, oui.
2: Vous?
3: Ah oui, ça fait longtemps.
2: Hein? 20 ans peut-être.
4: Dag Piet met Lucas. Lang geleden, hè? Die blanke manier.
5: Nouveau coupeur de main et empêcheur de célébrer en rond, comme ses amis, Piet Wittewrangel en connaît un morceau. Ces radicaux désobéissants, blancs et belges, sont comme un pont des personnes engagées depuis le scandale des mains coupées qui éclata en 1903. Aujourd'hui, la relève militante active depuis 20 ans dans la voie d'intellectuels noirs connaît son succès auprès de tous les afro-descendants suite au soulèvement mondial Black Lives Matter.
6: Ça, c'est la rue Léopold, hein, que j'essaye déjà depuis des années de changer le nom. Et alors, ils cherchent toutes sortes d'excuses pour ne pas faire. C'est un monument pour deux coloniaux, Sergent Leppens et De Bruyne, qui ont été tués par les Arabes, soi-disant dans la lutte contre l'esclavage. Mort comme héros pour la civilisation. Hein? La civilisation. C'est de l'hypocrisie inouïe. Mais on voit les deux sergents, Leppens et De Bruyne, et en dessous, il y a une femme noire qui est mise au drapeau pour, soi-disant, c'est eux qui sont en train de sauver les esclaves. Hein. Ouais. C'est ça qu'ils ont mis ici, mais c'est complètement falsification de l'histoire. Ils ont été tués, la lutte n'a rien à voir avec l'esclavage, mais avait à voir avec le contrôle du terrain au Congo pour le trafic d'ivoire et de caoutchouc.
7: Mais pendant tout le 20e, ils ont fait usage de cette propagande, ils l'ont même développée.
6: Oui, et chaque année, il y a tous les vieux colonistes qui venaient ici rassembler. Il y avait une fête, une parade ici, devant la statue. Mais ça a toujours été de la propagande.

0: Garde le moral, on tente de maintenir les habitudes de la métropole. Les dames conservent leurs chapeaux à plumes et leurs corsets. Le climat, la solitude, la malaria hantent les pionniers.
1: Quelquefois, un noir m'accoste. Je le regarde dans le blanc des yeux quelques instants, puis je lui tourne le dos d'un air indifférent et presque dédaigneux. C'est un bon pli à prendre dès que vous êtes avec ces hommes, car on doit bien se figurer ceci. C'est que nous venons en maître, et si vous commencez à frayer, à être familier avec ces gens, votre prestige sera vite dissipé. Il ne s'agit pas pour cela de les frapper ni de les brutaliser, non. Il s'agit simplement de les tenir en respect, et par là de ne pas les laisser franchir en aucun point la fameuse barrière.
2: Eh bien, le Stutterstadener, ce sont des Ostendais. Hein.
3: Piet Wittewrongel, activiste originaire du littoral.
2: Stut, ça fait méchant, hein, l'Ostendais, méchant. Je vais vous montrer tout ce qui vient ici. Ça, c'est pour le colonialisme, vient par ici.
4: Ouais.
2: Voilà, ça, c'est la main coupée de Ostend.
4: Ok. Ah oui, elle a...
2: C'est une doublure, hein, c'est pas l'original. L'original c'est... est caché. Ouais.
4: Ah, c'est une copie en bronze alors.
2: Oui, oui, aussi. Et ils ont confisqué une fois et alors ils ont vu que c'était pas le vrai. Hein?
4: Uh-huh.
2: L'histoire de Blankenberg, il y a une histoire de Blankenberg avec Lumumba. Quand Lumumba a été tué, ils ont dissolvé son corps avec des acides. Le monsieur qui a fait ça, c'était Gérard Zoute, c'était un colonel de Bruges. Et sans dire contre personne, il a amené les dents de Lumumba, il les a sauvées. Et alors, qu'est-ce qui s'est passé? Il y a 2 ans, tout à coup, la fille de ce Zoute a sorti les dents. Il ne les avait pas jetées en mer. Après la mort de Baudouin, on voudrait le... Comment est-ce qu'on dit ça? Heilverklaren. Sanctifié,
4: oui.
2: On voudrait le sanctifier. Et alors, ils ont mis la peinture rouge sur sa tête complice, et à cause de ça, il n'a jamais été sanctifié. Alors, ce sont les Stutterstadener qui sont responsables que Baudouin n'est pas devenu un saint. C'est pas formidable, ça. Regarde.
4: Et c'était des copains.
2: Oui, c'était des copains du temps.
4: Il y a bientôt 20 ans de ça, et vous êtes resté certain qu'il fallait faire cet acte contre la symbolique coloniale ?
2: Certainement, certainement, plus que jamais. Je dois dire sincèrement, je ne connais pas des enfants des coloniaux. J'ai essayé de parler avec des coloniers, j'ai dit, écoutez, merci pour le bon que tu as fait, parce que certains gens ont aussi fait du bien, hein, comme dans les écoles, hein, même les nonnes, parfois, ont fait des bonnes choses en Afrique. Mais il faut qu'on s'y... Est-ce que c'est tellement difficile de dire pardon pour ce que les autres ont fait, hein, couper les mains, mettre l'esclavage et tout ça. Est-ce que c'est tellement difficile?
4: Vous pensez que c'est une vraie responsabilité politique de maintenir une mauvaise conscience dans l'opinion belge?
2: Oui, certainement. Si moi je serais ministre, je dis, écoutez, allez, on va résoudre ça, on va redonner ça en Afrique. Maintenant, ils vont redonner les dents, mais ça sera toute une propagande politique par le roi qui ne va pas donner ses excuses, hein, parce que quand il donne une excuse, ça veut dire que le Congo peut demander des réparations. Ils ne vont pas faire ça. Hein. Et en même temps, les leaders africains vont aussi profiter de la propagande pour eux-mêmes. Ils vont abuser les dents de Lumumba pour leur propre pouvoir. Et est-ce que c'est tellement difficile de dire la vérité? Allez, même reconnaître les fautes, ça c'est un symbole de sagesse qu'on peut... Allez, je ne comprends pas, je ne comprends pas. Écoutez, ou bien moi je suis un peu fou, peut-être...

0: tout mon travail jusqu'en l'an 2000 a été consacré au Zaïre et puis au Congo d'aujourd'hui.
1: François Reckmans, journaliste né au Congo, fils et petit-fils des administrateurs coloniaux André et Pierre Reckmans.
0: Je ne voulais pas travailler sur la période coloniale. Je vais trouver ma chef, il me dit, mais j'ai besoin de quelqu'un qui connaît le Congo d'aujourd'hui. D'aujourd'hui, les Blancs ont tout écrit, les Noirs rien. Ils vont avoir 60 ans, ceux qui avaient 20 ans. Il faut les interviewer aujourd'hui. Moi, j'ai fait un truc sur comment les Noirs racontent le Congo belge. Et elle me regarde, elle réfléchit, et elle me dit, on va le faire, et c'est toi qui vas le faire. Et donc j'ai reçu 3 ou 4 mois à ne faire que ça.
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2: Vous voyez, donc, il y a ce qu'on appelait le color bar, la barrière de couleur. Aujourd'hui, on utilise le terme séparation des races ou apartheid. Donc, dès le départ, tout était fait comme si on ne devrait pas vivre ensemble. Les Blancs vont habiter le nord et les Noirs habiter le sud, la partie aride. Alors, et cette zone neutre, ce qu'on appelle aussi le No Man's Land, c'est-à-dire qu'il fallait, entre la cité des Blancs et la cité des Noirs, qu'il y ait une longue distance non habitée. C'est comme ça qu'on appelle ça No Man's Land. Et après, ça va devenir une zone verte. On va mettre le golf, le terrain de golf ici. On va mettre le jardin botanique dans les années 30, le jardin zoologique. Bon, le prétexte de la sécurité, hein. Mais en réalité, je crois que c'était un problème de mentalité. Il ne fallait pas qu'on soit ensemble. Parce que dans l'esprit du colonisateur, les Européens qui venaient ici devraient être des modèles.
3: Je suis né à Kinshasa le 17 septembre 1932. J'ai vu Kinshasa grandir. La ville était très petite.
0: En ville, quand vous dites en ville, c'est la ville des Blancs.
3: C'était la ville des Blancs. Et pas de bruit. Parlez doucement, ne criez pas.
4: Mais dans l'ensemble, à Kinshasa, bon, écoutez, nous avions notre petite vie à la cité, qui n'était pas si mal. Bon, évidemment, il y avait le couvre-feu perpétuel de la colonisation, parce qu'à 21h, le Noir devait aller dormir.
5: Notre histoire coloniale n'a duré que 80 ans. Elle n'est certes plus tant à écrire par des Blancs. Mais une part nous revient. Celle de la critique des projections des Belges dans le rôle du colonisateur. Burlesque complexe. Nous restons issus de cette nation souris dont les maîtres prétendirent qu'elle avalerait un éléphant de 80 fois sa taille.

0: Donc, bienvenue. On est chez moi.
1: Laurent Durcel, artiste polémiste, activiste social.
0: Dans la grande salle de réunion. Et c'est dans cette salle qu'il y a eu les premières réunions du collectif Manifestement sur la fameuse manifestation pour le rattachement de la Belgique au Congo.
2: Notre cri, lorsque des journalistes nous disaient « Oui, c'est une bonne blague, votre manifeste, votre pétition, votre envie du rattachement de la Belgique au Congo », et on criait, parce qu'à la fin, on était fâchés, et on disait « Non, notre désir politique très profond, que je réitère maintenant parce qu'il est intact, c'est vraiment de ne plus être belge, mais d'avoir le passeport congolais. C'est très, très, très sérieux, administrativo-technique. Notre attachement, il est là. Nous sommes congolais. Nous le sommes profondément. Coupé.
3: L'histoire ne se fait pas en un jour et elle ne se fait pas toujours dans l'improvisation, même s'il faut beaucoup d'inspiration. Et plusieurs réunions se sont tenues. On voit d'ailleurs les restes des libations. Lors de cette première réunion à l'Horloge du Sud, où on a discuté, et on a posé les jalons du rattachement, il y avait l'arrière-arrière petite fille naturelle du premier roi du Congo, Delphine.
4: Delphine Poël.
3: Qui était là incognito. Il y avait un futur empereur constaté, des jésuites en nombre, et de multiples curieux multicolores. Il y avait un ordre du jour, bien entendu. C'est à cette occasion qu'on a d'ailleurs discuté de la langue qui allait être en usage dans le Congo réuni. Et on a fini par opter définitivement pour le Lingala, au motif que le Lingala se prête mieux aux subtilités de la dérision. Non, bien entendu que le rattachement ou son projet fut dérisoire, loin de là. Ce n'est pas du tout dérisoire, mais l'empereur, qui est aussi notre sorcier, nous a appris qu'aucun désenvoûtement ne pouvait se faire en se prenant trop au sérieux.
2: Je crois que l'Occident a cette force incroyable de pouvoir se remettre en question trop tard.
5: Quel est le cœur de notre malaise qui fait qu'on n'a pas pu en parler pendant 50 ans de notre belgolianisme, notre façon d'être en colonie, les Belges ?
2: C'est pas pour prendre le contre-pied de ce que tu viens de dire, mais je crois que le malaise n'est pas du tout assez prégnant. Le malaise touche peu de Belges. Je ne crois pas qu'il y ait beaucoup de Belges qui comprennent le malaise. Il touche les personnes concernées sans doute, voire consternées, mais du côté, oui, une certaine intelligentsia de gauche, voilà. Mais sinon, ça n'empêche personne de dormir. Vraiment, personne. C'est le rattachement de la Belgique au Congo, c'est aussi une manière de dire « Coucou, il y a un gros problème ». Ce n'est plus la phase 1, ok, aux colonies, puis c'est l'indépendance, puis tout va bien, puis la vie continue. Non, il y a un gros problème et l'écrasante majorité des Belges ne partage pas du tout l'idée qu'il y a un énorme problème dans cette gigantesque aventure.
5: C'était Belgolianisme, un des trois épisodes sur les mémoires coloniales, les affects et les legs de l'expérience africaine des Belges.
1: Enfin, c'est la courte synthèse de ta perception. Un documentaire de Liévin Chemin. La congolitude des Belges et Peut-on rire au musée lui font suite. Musique originale de Flegmaskin, Sébastien Wilmans, sauf la pièce de Kalimba qui est de Jérôme Erhardt.
5: Voix et regard montage, Jelly Nawasadio. Merci à Hervé Brindel. 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
1: Beauté.
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1: Eh bien, bonjour à toutes et bonjour à tous. Bienvenue sur No Poetry, No Party, l'émission poétique de 50 minutes. On est vraiment ravis de vous retrouver sur RCF pour, ouvrir cette nouvelle page de poésie avec vous. Mais avant ça, Laurence, la poésie, c'est quoi?
2: Alors, on a beaucoup de réponses aujourd'hui parce qu'on a posé la question sur les réseaux sociaux. On a reçu 100 réponses. Je crois qu'elles vont nourrir toutes nos prochaines émissions. On voit ici, par exemple, la poésie, c'est un oasis dans le désert.
1: La poésie, c'est voir le déjà vu comme si on ne l'avait jamais vu.
2: La poésie, c'est la peau et si.
1: La poésie, c'est le futur à la lettre.
2: La poésie, c'est une jonglerie qui fait naître de nouvelles connexions, de nouvelles sensations.
1: La poésie, c'est une façon de vivre en lien avec le cœur du monde.
2: La poésie, c'est l'insurrection du sensible en nous.
1: La poésie, ce sont des nuages qui réveillent l'âme.
2: La poésie, c'est sur le bord de tes cils, comme dans le gouffre de nos moteurs.
1: La poésie, c'est ce qui, comme ça, déborde de mon bide par mes doigts.
2: La poésie, ça connaît pas la soudure.
1: La poésie, c'est quoi? C'est parfois tout ce qui reste dans le frigo.
2: Et la poésie, c'est ni la moisissure, d'ailleurs.
1: La poésie, c'est...
3: un chuchotement qui te fracasse, un humain qui s'époumonne humblement, la recherche de la nuit d'avant le premier jour.
4: La poésie se dit en quelques mots seulement, avec un hasard qui émerveille celui-là même qui écrit.
1: Merci beaucoup. Eh bien, on vient d'entendre deux nouvelles voix. Ce seront les voix, évidemment, de nos deux invités du jour. J'ai nommé Camille Coumans, qui est ici à ma droite, et Marc Dugardin, qui est en face de moi. Et vous nous faites le plaisir d'être ici avec nous pour justement parler de poésie. Et on va commencer avec vous, Marc. Je vais vous voyez, c'est bizarre.
5: Oh non,
1: je vais dire tu.
5: Oh
1: hein, on se connaît très bien, évidemment. On va dire, tu, Marc. On va continuer dans la grande amitié qui nous lie, parce qu'en fait, c'est le cas. Mm-hmm. Et donc, je suis ravi de te présenter en quelques mots. Eh bien, chers auditeurs, chers auditrices, on reçoit un poète bruxellois, né à Bruxelles, mais qui vit à Namur depuis plusieurs années maintenant. Tu me coupes. Hein, je regarde, je garde un coin, un œil sur Marc.
5: C'est correct.
1: Ok, génial. Tu me dis. Hein. Alors, tu commences à publier en 1982. Alors, ta carrière professionnelle, tu l'as vécu en tant qu'éducateur spécialisé et puis en tant qu'enseignant en promotion sociale. Alors, bien que tu aies collaboré avec le Taillipré ou encore donc une maison d'édition qui s'appelle le Taillipré, dirigée par Yves Namur, ou plus récemment avec le Chat polaire, dont tu as récemment d'ailleurs intégré le comité de lecture, il me semble, l'essentiel de ton œuvre est publié aux éditions Rougerie. Alors, cette aventure-là éditoriale commence en 1986, avec Poèmes des matins exigeants. Vous allez voir que Marc a vraiment un talent des titres pour ses recueils. Et ça se poursuit avec Notes sur le chantier de vivre, je vais en dire quelques-uns, Dans la solitude inachevée, Lettres en abîme, jusqu'à ton dernier recueil en date, Personne, dis-tu, dont nous aurons évidemment l'occasion de reparler durant cette émission. Alors, curieux de l'œuvre des auteurs et autrices de ton temps, je l'ai dit, tu rejoins tout au long de ton parcours plusieurs comités de lecture. En vérité, ça commence à l'Arbre à Parole, me semble-t-il.
5: C'est
1: bien ça, hein, des poètes.
5: Et au Journal des poètes
1: également.
5: Aussi, voilà,
1: oui. Et donc, tu rejoins aussi donc Marie Taforo, qui dirige Le Chat polaire, où tu as publié aussi Psaume passant en 2022.
5: Voilà. Exact. Et où tu collabores.
1: Non, hein, c'est fou, hein, j'ai pas mal travaillé, vraiment, Marc, tu vas voir. Mm-hmm. Alors, écoute bien ça. S'il fallait distinguer ton travail, en mentionnant les prestigieux prix littéraires que tu as remportés.
5: Oh.
1: Nous, oui, je sais bien que ça va te gêner, ça, mais nous pourrions nommer quand même le prix triennal de poésie de la Fédération Wallonie-Bruxelles pour les années 2020-2023, le prix Félix Deneyer de l'Académie royale de langue et littérature française de Belgique pour l'ensemble de ton œuvre en 2017. Et alors ça remonte peut-être déjà un peu, mais quand même, on va le citer, le prix Jean Kops en 1999 pour Écoute infiniment.
5: Mm-hmm.
1: Alors, mais il faudrait davantage parler de ta poésie pour ce qu'elle est vivante au cœur de tes lecteurs et de tes lectrices, parce que ta poésie, Marc, est profondément sensible et organique. Si ton exigence en tant qu'auteur te permet d'aborder le poème dans une extrême concision, généralement tes poèmes sont assez courts, tu ne tombes ni dans l'intellectualisme, ni dans l'hermétisme qui te séparerait justement de tes lecteurs et de tes lectrices. Au contraire, ton poème, dans son énigme, reste malgré tout à portée de cœur et d'oreille. Il y a des vers qui restent évidemment en tête. Moi, j'ai ceci de ton dernier recueil. Nous sommes nés frères et sœurs d'une même inadvertance. Alors, grand mélomane, on va aussi en parler parce que tes coups de cœur musicaux vont aussi nous accompagner durant cette émission. Tu façonnes tes textes comme on écrirait une partition. Alors tu vas parfois d'ailleurs séparer ou organiser tes recueils selon certains mouvements, en référence à la musique, et c'est souvent une certaine cadence musicale qui rythme notre lecture en tant que lecteur et lectrice. Alors la construction du recueil, je l'ai dit, fait donc souvent référence à la composition musicale, mais le poème lui-même, il faut le dire, chante chez toi. Et on ne s'étonnera pas de t'entendre en interview insister sur l'importance de la musicalité et du rythme dans ton texte, et vous allez voir, on va entendre par la voix de Marc, qui lit d'ailleurs assez bien ses textes, il faut le dire, il ne se réclame pas de ça, mais c'est quelqu'un qui lit très très bien ses textes. Et je terminerai aussi par dire que ce poète que nous recevons et qui écrit depuis plus de 40 ans, chers auditeurs, chers auditrices, vous rendez compte, plus de 40 ans d'écriture, c'est fou, hein, ça donnerait le vertige. C'est aussi, il faut le dire, c'est ton ouverture sur les écritures contemporaines dans leur diversité qui te rendent singulièrement attachant. Parce que si tu as établi une constellation de sœurs et de frères en poésie, de parents, cousins, cousines, hein, citons par exemple Pizarnik, Akhmatova, Joan Gelman ou Terjaï Vezas qui t'accompagnent, ou on pourrait dire Henri Beauchaud pour citer un compatriote, la personne ne s'étonnera de t'apercevoir à une soirée slam ou à une lecture performée de Mel Lomoya ou Lisette Lombé, dont je sais que tu suis également le travail en curieux que tu es. Bon, Marc, bonjour, bienvenue.
6: Bonjour. Aurélien, merci pour tous ces mots. Je ne sais pas si je pourrais encore dire quoi que ce soit après tout ce que tu as dit là.
1: Ah ben, je n'en doute pas. Écoute Marc, j'ai une première question qui va peut-être paraître très banale, mais quand même, je la trouve, j'avais envie de te la poser. On s'est dit avec Laurence, tiens, 40 ans d'écriture, c'est quand même pas rien. Et donc j'avais envie de te poser cette question. Tu as publié, tu as commencé en 1982, donc si mes calculs sont bons, à 36 ans.
6: Oui. Pas si jeune que cela, donc.
1: Pas c'est ça. C'est un peu la première question, parce qu'on est maintenant dans une époque où finalement on peut démarrer l'écriture et la publication à 18 ou 19 ou 20 ans. Qu'est-ce qui a fait, toi, que l'idée de la publication, peut-être pas de l'écriture d'ailleurs, mais t'es arrivée finalement assez tard dans ton parcours ?
6: Non, pas l'idée de l'écriture, non, parce que là, elle remonte effectivement au griffonnage de l'enfance ou de l'adolescence, comme chez beaucoup de poètes. Mais oui, c'est vrai que peut-être on démarrait un peu plus lentement et que souvent on commençait par des revues. Et j'ai commencé à l'époque par la revue qui s'appelait Vérité, avec un S, heureusement, qui était la revue qui était liée à la Maison de la Poésie d'Amiens à l'époque. Et bon, voilà, j'ai publié d'abord là, et puis il a fallu un temps pour qu'on me dise, tiens, mais si tu as un ensemble, on le publierait bien. Et donc c'est venu, ça a pris du temps, effectivement. Donc,
1: tu te rappelles un peu des noms, justement, de ces personnes qui t'ont peut-être encouragé à la première publication ?
6: Ah ben, à l'époque, c'était Amet, c'était André Dhomme, c'était Gaspard Onze, c'était Francis Chenot. C'était Francis Tessa qui vient de décéder il n'y a pas bien longtemps. Voilà. C'était les vieux de la vieille de l'équipe d'Amet. Oui, oui, oui.
1: Et donc ce parcours commence à cette époque-là. Et je parlais de Rougerie. Je pense que c'est important aussi peut-être de dire un mot sur ton éditeur. Parce que maintenant tu as vraiment un lien d'amitié très fort qui te lie à Olivier qui dirige aujourd'hui cette maison d'édition. Oui. Peut-être parler un peu de ce qui te lie à cette maison, à ce catalogue, à cet esprit-là. Oui. Puisqu'une maison c'est aussi une philosophie quelque part.
6: Alors là, je dois d'abord rendre hommage à Gaspard Onze, que j'ai déjà cité, parce que c'est lui qui m'a incité à l'époque. Il participait à un numéro de la revue Poésie Présente, qui n'existe plus, mais qui était lié à la Maison Rougerie. Et il y avait un numéro consacré à des poètes wallons ou francophones de Belgique, je ne sais plus comment ça s'appelait. Il y en avait quelques-uns, et Gaspard m'a dit « Mais tu n'aurais pas quelque chose à envoyer chez Rougerie ? Tu peux envoyer de ma part, je pense qu'ils ont encore des possibilités de t'intégrer. » Et j'ai eu la chance, je vois après coup, vraiment une chance extraordinaire, que j'ai envoyé un ensemble qui était prêt, ça c'est le miracle de la vie, et j'ai envoyé cet ensemble chez les Rougeries, René et Olivier, encore René aussi à l'époque, et ils ont dit « Ok, on prend ». Et l'aventure a commencé avec cette première publication dans la revue, et puis un tiré à part. Et très vite, cette relation qui a continué avec les Rougeries, qui était très caractéristique, c'était bien connu, « Ok, on t'a édité, on aime bien ce que tu fais, mais on a un peu besoin de savoir quel est l'homme qui est derrière ces poèmes. » Et donc, très vite, l'invitation à aller dans cette maison à Mortemart, en Haute-Vienne, qui est cette maison ouverte où on était défilés, les poètes, les amis des poètes. C'était une vie extraordinaire. Et donc, le lien qui se crée était d'emblée un lien avec un éditeur, mais aussi avec un réseau d'amitié au niveau des poètes qui était très très fort.
1: Et il y a aussi, j'ai l'impression, quelque chose qui peut-être vous rapproche autant Olivier que toi, quelque part. Il y a aussi un vrai artisanat dans la fabrication même de leurs livres. Je pense qu'Olivier a encore une pratique en tant qu'imprimeur aussi, me semble-t-il.
6: Oui, bah, maintenant tout doucement, il donne des livres à faire chez un imprimeur, mais c'est assez récent. Quoique les couvertures soient toujours faites par lui, le façonnage est toujours fait par lui, sur sa petite machine, il colle, il coud, il fait encore les livres. Oui, donc il y a vraiment depuis, c'est l'héritage de René Rougerie qu'Olivier a poursuivi, c'est le travail artisanal, on reçoit le manuscrit, on choisit les manuscrits, on fabrique entièrement le livre et on le distribue, puisqu'il y a eu très vite cette tradition chez les Rougeries. On prend la petite camionnette et on sillonne les routes de France et de Belgique, et un petit peu aussi, et du Luxembourg même à l'époque, et on va chez les libraires, on contacte les libraires et on va proposer nos livres aux libraires au cours de ces tournées.
1: On aura l'occasion d'y revenir avec Laurence et Camille, puisqu'il sera évidemment question d'édition aussi durant cette émission, on y reviendra. Je lève un peu le voile sur cette question d'artisanat, parce qu'évidemment, ce qui peut intéresser les auditeurs et les auditrices, parce que sans doute que certaines d'entre vous qui nous écoutez là aujourd'hui écrivez aussi, comment tu qualifierais justement ton artisanat? Qu'est-ce qui te met à l'écriture? Tu disais, je pense, en interview que ça démarrait, je t'ai réentendu là tout ce matin, par un émerveillement, qu'il fallait que tu sois cueilli par un certain émerveillement. Est-ce que c'est ça l'état de poésie, d'abord être en état de réception, de capter ces émerveillements, ou est-ce que tu le définirais aujourd'hui différemment?
6: Non, je dirais bien ça, mais je dirais plutôt surprise qu'émerveillement, parce qu'il n'y a pas que des émerveillements dans les surprises de la vie, il y a aussi toutes sortes de chocs. Mais en tout cas, il faut que quelque chose vienne me surprendre et me mette en route dans le texte poétique, ça c'est clair. Et il faut que, arrivant au bout du travail, plus ou moins important d'écriture de poèmes, je sois étonné par ce que ça donne. Sinon, c'est qu'il y a quelque chose qui n'est pas réussi pour moi.
1: C'est intéressant ce que tu disais là, parce que tu citais aussi dans cette interview Henri Beauchaud, qui visiblement disait que ses romans étaient presque coécrits entre ses personnages et lui.
6: Exactement.
1: Et tu disais quelque part, c'est la même chose, il faut pour être poète, à la fois être en état de maîtrise et de démaîtrise, comme si le texte t'emmenait au-delà de ta propre maîtrise et de ton propre regard de poète.
6: Je pense vraiment, je continue à penser absolument ça, oui, c'est de ma propre pratique de l'écriture et de ce que je lis et de ce qui vient le plus me toucher chez d'autres. Il me semble que c'est parce que je sens ça.
2: Moi, j'ai une petite question. Donc, puisque tu as beaucoup d'années de poésie avec toi, hein, puisque tu dis presque 40 ans, ouais. Est-ce que tu as des lecteurs qui te suivent, qui te font des retours, qui ont hâte de découvrir tes livres? Est-ce que, voilà.
6: Peut-être bien, modestement, l'une ou l'autre, mais oui, je me dirais. Modestement, oui. J'ai des fidèles de mon écriture, mais c'est tout de même... oui, modestement, un petit noyau, oui.
1: Tu parles... Pardon.
6: Non, et espérant que ça aille chez d'autres, parce qu'il y a aussi qu'on ne sait pas, pour une bonne part, quand on écrit, il y a quelques personnes dont on a des retours, mais il y a aussi beaucoup de personnes qui nous lisent et dont on ne le saura jamais. Ça fait partie aussi de ce mystère du travail et de l'écriture poétique, en tout cas.
2: Oui, tout à fait.
1: Tu as publié récemment, toujours chez Rougerie, un dernier recueil en date qui s'appelle « Personne, dis-tu ?» Et peut-être qu'avant d'en parler, parce que c'est toujours chouette de rencontrer le poète par sa voix, j'en parlais tout à l'heure, est-ce que tu nous ferais le plaisir de nous lire peut-être l'un ou l'autre extrait de ce dernier recueil?
6: Oui, volontiers. Silence. Chacun témoigne pour l'autre. Il est question de vertige, de désert, de soif étoilée. Je t'ai regardé trop fort. Tu as remué la tendresse imprononcée au fond de ma gorge. T'aimer est au bout de mes doigts, de mes lèvres, de ma langue. Je ne te parle pas des barbelés. Là-dessus, tu en sais autant que moi. Le sang coule en silence. La salive aussi. Elle ira jusqu'au bout de ce qu'elle peut guérir. Par chance, tu surnages encore, et j'aurai droit encore à ton étreinte. Je pourrai rêver de ton visage en rémission, et de nos peurs, devenus des masques inutiles. Ce chant, peut-être pas le dernier, mais tu n'iras pas plus loin que cette beauté-là. Océan fidèle à son rivage, moi ne faisant qu'écouter, coquillage fou qui refuse de trahir. Ou c'est le matin de givre, refusant mes mots, qui me laissera désarmé, et je n'aurai que toi pour recours, tout petit homme, recroquevillé au fond de ton ventre. Ou c'est toi, la petite fille, dans la ville où les bombes ne tombaient pas encore. Toi, la femme déjà vieille, survivante d'un rêve où les maisons brûlaient, tu es femme de légende sous mes paupières. Personne n'est plus vrai que toi.
1: Merci beaucoup, Marc. Il y a dans ta poésie, et on l'entend, une sorte de tension permanente. Ici, tu convoques le visage de l'autre en la figure d'une femme. Oui. Tu l'avais déjà fait dans L'être en abîme avec une figure féminine aussi qui était celle de ta mère. Mais on entend toujours dans ta poésie cette mise en tension, je trouve, entre, on parle ici d'une forme de profonde tendresse. Tu dis par exemple ici dans tes vers, tu viens remuer de la tendresse que j'ai au fond
6: imprononcée.
1: Et en même temps, tu dis voilà, je ne te dirai rien des barbelés, tu en sais autant que moi. Il y a toujours l'écho du monde dans ton texte, en mise en tension avec cette part d'humanité qu'on attend aussi de la rencontre et de l'échange avec l'autre, quel qu'il soit, ici en l'occurrence de la rencontre. Comment tu peux parler de cette tension qui t'habite et qui finalement, j'ai l'impression, en tout cas, irrigue ton travail entier ?
6: Elle est mienne, tout simplement, dans ce que je suis, je pense, mais quand on disait tout à l'heure l'écriture naît d'une surprise, je pense aussi qu'elle naît d'un élément de tension. C'est cette façon d'essayer de résoudre ce qui nous met en tension, ce qui vient s'opposer, balancer en nous et dans la vie, c'est aussi ça qui suscite le texte et la création, il me semble, en tout cas. Oui.
1: Tu avances toujours prudemment dans ce que tu dis. Tu as peur des vérités péremptoires et des choses...
6: Je n'aime pas trop les vérités péremptoires.
1: C'est vrai. Hein. Il y a aussi dans ton travail, on peut peut-être en parler, typographiquement parlant, un usage très fréquent de la parenthèse, par exemple, chez toi, qui pour moi va dans le sens de...
6: Oui, mais oui, je sais. J'écris tout, que ce soit en poésie ou en prose, j'abuse. Et parfois, ça rend mes textes parfois peut-être un peu compliqués. J'ai tout le temps envie d'étirer des parenthèses pour être sûr que... Je n'ai pas manqué de nuances dans ce que j'ai dit. Ça peut être excessif aussi, mais en tout cas, je me reconnais bien là-dedans. Et je pense que dans mes poèmes, effectivement, ça apparaît des retraits, des parenthèses.
1: Et alors, on va progressivement aller vers ton choix musical. Mais Marc, je voulais quand même te poser cette question, parce qu'on sait aussi ton grand rap. Enfin, tu es un grand mélomane, je le sais. Et il y a aussi plusieurs compositeurs, mais on peut citer par exemple Adrien...
6: Silogienis,
1: merci, qui a mis en musique, donc un compositeur contemporain qui a mis en musique certains de tes textes. Est-ce que tu peux nous parler un peu de la façon justement dont tu te mets à l'écoute de la musique contemporaine et pas seulement contemporaine, hein, je sais que tu écoutes toutes sortes de musique, vraiment un grand mélomane, mais comment elle participe de l'acte de création chez toi ?
6: Elle participe de ma vie, on m'a déjà fait remarquer, je marche, je fredonne tout le temps, je me lève le matin, je fredonne, je me dis parfois que j'ai rêvé telle ou telle chose et je cherche quel est le thème ou la chanson ou l'air de musique que j'ai, dont j'ai rêvé. Donc je pense que je suis vraiment beaucoup, beaucoup dans la musique et donc que forcément, il est question de musique dans mes textes et je crois que c'est une évolution. Je parlais beaucoup d'instruments de musique, d'œuvres musicales dans ma poésie au début, mais peut-être que j'étais moins attentif que maintenant à la musique du texte lui-même. Et je pense, j'espère l'avoir fait entendu en lisant tout à l'heure, ces textes-ci, par exemple, pour moi, ils sont très musicaux. Il y a vraiment des silences, des rythmes, des accélérations dans un texte qui, par ailleurs, est généralement très court. Tu l'as fait remarquer, ce sont des poèmes très, très brefs.
1: Et on pourrait aussi, après vraiment j'arrête parce qu'il va falloir qu'on on va passer à l'entretien de Camille, qu'on a très envie d'entendre aussi. Mais juste rappeler aussi que je pense à une note sur le chantier de vivre que je conseille aux auditeurs, aux auditrices, parce que c'est vraiment une façon, tu ouvres les portes à la fois des goûts musicaux que tu peux avoir, mais aussi de comment écrire, comment on peut écrire, comment toi tu écris. Et il y a la présence des rêves aussi qui habitent beaucoup. Est-ce que tu conseillerais aux personnes qui écrivent, je ne sais pas, le matin, de consigner leurs rêves, que ça peut peut-être aider à enrichir son imaginaire ou sa création ?
6: Ah, pour moi, le rêve est quelque chose d'extrêmement important. C'est aussi un peu la marque de la psychanalyse. Sans doute, on a parlé de Bouchot. Bon, il y a des gens qui ont la chance, ou pas toujours la chance, mais si, je crois que c'est comme une chance de se souvenir régulièrement de leur rêve. Et dans ce cas, moi, je dirais, oui, faire l'effort de se le rappeler, même si on sait que se le rappeler, c'est le reconstruire, le réinventer en partie. Hein. Mais savoir dans quoi le rêve nous met. Par exemple, quand on se lève le matin, le rêve nous met dans quelque chose d'inattendu. Et ça, c'est un peu parallèle à la démarche du poème de laquelle j'ai parlé tout à l'heure.
1: Alors, merci beaucoup Marc. Quel est ton choix musical alors ? Qu'est-ce que tu vas nous faire écouter ?
6: Donc, j'ai fait un choix un peu particulier qui s'inscrit, je pense et j'espère, un peu dans l'échange qu'on a eu tout à l'heure, c'est-à-dire une volonté d'ouverture, de dépasser un peu peut-être les clivages, les choses un peu figées. Puisque je propose quelque chose qui est... De l'orgue et du violon, avec ici un extrait écrit par un compositeur contemporain qui s'appelle Jean-Pierre Deleuze. Et sur ce disque, il y a du violon, Frédéric Durcel, et il y a Cindy Castillo qui joue de l'orgue. Cindy Castillo, titulaire de l'orgue de Saint-Loup à Namur, et qui est quelqu'un qui, à la fois, mais joue de l'orgue, le répertoire de l'orgue qui est lié à l'Église, qui est lié à la liturgie, c'est clair, c'est beaucoup cela, mais c'est aussi un instrument qui permet des choses étonnantes vers la musique contemporaine. Aussi, je l'ai entendu vers le jazz, par exemple, entendre des orgues dialoguer avec un saxo, une percussion, une basse, et jouer du jazz. Eh bien oui, c'est possible. Et aussi, Cindy Castillo est quelqu'un qui s'intéresse beaucoup à la poésie. D'ailleurs, Aurélien, tu le sais bien, puisqu'elle propose régulièrement, par exemple, de lire des textes accompagné par de la musique d'orgue. Donc j'avais envie de vous faire entendre ça, donc c'est un prélude, ce sera 3 minutes la partie qu'on va écouter, donc composé par Jean-Pierre Deleuze pour introduire ensuite des pièces pour violon et orgue de Jean-Sébastien Bach.
1: Eh bien on écoute ça, grand merci Marc Dugardin.

0: Eh bien, on vous retrouve donc sur No Poetry, No Party, l'émission dédiée à la poésie contemporaine. Nous sommes toujours avec Laurence Vielle ici au studio. On pense très fort à David Giannoni qui nous fera la petite surprise de nous rejoindre par un appel téléphonique tout à l'heure. Mais là, je vais donc céder la parole à Laurence qui va nous présenter donc notre autre invité. Alors Laurence, qui reçoit-on aujourd'hui ?
1: Alors, nous avons la joie de recevoir aujourd'hui Camille Commence. Alors Camille, moi je te vois comme ça depuis quelques années sur les scènes poétiques bruxelloises et ailleurs. Donc je t'ai d'abord connue comme poétesse, performeuse. J'ai le sentiment que t'accordes une grande place à la sororité dans ton travail de poétesse, que tu aimes partager la scène avec d'autres femmes et voilà, que tu te nourris de cette mm-hmm. connivence-là sur scène. C'est quelque chose, il me semble, important pour toi. Mais ici, nous ne t'avons... Bon, j'admire ta poésie, mais ce n'est pas pour ça que tu es invitée. Il se fait que tu prépares quelque chose de tout à fait particulier avec quelqu'un qui est ici, dans le studio. Il n'y a pas beaucoup de solutions, c'est un homme, voilà, donc c'est... il y a deux solutions. Il y a Marc qui lève ses bras pour... C'est Marc Dugardin qui fait...
2: Il
1: n'a rien fait. Et donc voilà, qu'est-ce que vous faites avec Aurélien Dauny ? Vous êtes en train de créer...
2: Une maison d'édition.
1: C'est complètement incroyable. Une maison d'édition de poésie. Le désir est là pour vous de la faire éclore en 2025. C'est pourquoi une maison d'édition aujourd'hui ?
2: Je pense que de manière générale, c'est hyper important aujourd'hui de qu'il y ait des gens motivés de se lancer dans cette aventure, parce que comme tu l'as dit, c'est une aventure folle, c'est énormément de travail et voilà, et ça demande clairement un peu de folie, un peu de motivation, mais c'est super important de garder des espaces où il y a des gens qui participent à faire entendre des voix hyper importantes, d'autant plus dans le contexte aujourd'hui. Donc ça, c'est plutôt par rapport à pourquoi aujourd'hui dans le monde ouvrir une maison d'édition, parce qu'il faut le faire et que c'est dur à faire. Et donc nous, on est motivés. Et puis sinon, d'un point de vue personnel, ça arrivait à point dans ma vie parce que je cherchais des projets un peu plus d'ampleur. Et ça permet... d'explorer la poésie sous tous ses angles, en fait. Et donc, voilà.
1: Quelle sera la spécificité de cette maison de poésie ? Je ne dis pas le nom, t'as vu, je fais très attention.
2: En effet, le nom est encore secret. Vous le saurez en novembre, il faut rester connecté. Cette maison, donc on va l'ouvrir à deux.
1: À deux, Aurélien Dauny et Camille Commence. Vous
2: Exactement.
1: Êtes les deux porteurs, porteuses de cette maison d'édition.
2: Tout à fait. On va la co-fonder et on est aussi en collaboration avec la Maison de la Poésie de Namur. Donc, en fait, d'une certaine manière, il va y avoir un ancrage un peu territorial de cette maison d'édition parce qu'on va avoir une des collections qui va vraiment être focalisée sur des artistes émergents, vraiment très émergents, des premiers recueils, des plumes assez jeunes qui viennent du territoire de Namur, de la province de Namur et du Luxembourg aussi. Et ça, c'est simplement parce qu'il y a un constat, c'est qu'il se passe beaucoup de choses à Liège, il se passe beaucoup de choses à Bruxelles. Et par contre, dans ces deux provinces-là, il y a vraiment un espace pour la poésie à prendre, à investir. Et donc voilà, ça c'est ce qu'on va faire en partie. Et puis on aura une autre collection qui sera, on va dire, plus libre dans nos choix éditoriaux, mais de toute façon... qui correspondra à nos visions et où on sera plus libre d'éditer qui on veut par rapport au territoire, mais ça restera quelque chose quand même de jeune, de moderne, de avec des valeurs qu'on partage.
1: Pas de vieux, pas de vieilles poétesses.
2: Si, bien sûr, c'est plutôt une question de poésie et de thèmes, les thèmes importants d'aujourd'hui, quoi, on va dire ça comme ça.
1: Aurélien, quels seront ces poètes et ces poétesses dans cette seconde ligne éditoriale qui vont avoir vos coups de cœur, votre attention?
0: Ah, alors, on a plein de noms en tête, mais est-ce qu'on doit les dévoiler tout de suite? Tu vois, on est sur un mode secret un peu, on couvre un peu notre secret là pour l'instant, mais voilà, il y a des noms, en tout cas... Il y a une envie, je pense, de Camille et moi, comme Camille le disait, de faire entendre des voix qui peut-être sont à la fois, mais on le disait avec Marc Dugardin, dans une exigence à la fois dans l'écriture même, mais qui sont proches de l'oralité quand même, parce qu'on aime cette façon, dans l'immédiateté, d'atteindre les spectateurs et les spectatrices par l'oreille, en fait, mais en même temps d'être dans une exigence du texte qui permette au livre d'exister en tant qu'objet aussi. C'est peut-être la ligne qui va être défendue par notre maison, n'est-ce pas, Camille ?
1: Camille Commence, Aurélien Dauny. Alors, monter une maison d'édition, concrètement, qu'est-ce que ça veut dire si quelqu'une nous écoute, qui se dit « Ah, mais moi aussi, j'ai toujours voulu monter une maison d'édition », qu'est-ce que vous lui dites ? Par où on commence ?
2: C'est une très longue liste de tâches qu'on a divisées en plusieurs catégories. Hein, donc, il y a toutes sortes de choses. Il y a le côté vraiment purement direction artistique, donc savoir quel genre de texte on veut, quel genre d'artiste on a envie de collaborer, quelle valeur on porte, notre ligne éditoriale, nos goûts. Tout ça, c'est quelque chose qu'on doit beaucoup discuter à deux et définir. Après, il y a tout ce qui est beaucoup plus pratique, c'est qu'il faut se poser des questions financières, déjà. Et ça va avec la fabrication du livre en tant que tel. Donc ça, c'est des choses qu'on apprend petit à petit, parce qu'on est tous les deux poètes de base, donc on a déjà eu des livres édités, mais c'est pas la même chose, en fait, d'être d'un côté ou de l'autre. Donc là, on apprend clairement, pratiquement, comment on imprime un livre, comment on fait le graphisme, la maquette.
1: Choisir le papier, le format,
2: les couleurs, le format. Donc tout ça, c'est quelque chose de très concret. Heureusement, on a des gens qui nous aident là-dedans. Sans eux, on n'y arriverait pas, mais on a une super équipe de gens motivés.
1: Et vous êtes deux, un duo féminin, masculin. Est-ce que c'est quelque chose d'important pour vous ?
2: Moi, je crois que du coup, ça fait qu'on a des forces, qu'on se complète vraiment bien sur certains points. Après, au niveau des goûts artistiques, on est très proches. Donc ça, on aime les mêmes choses et donc ça, c'est pratique. Mais je trouve qu'Aurélien, il a une force, il a une certaine impulsivité et une force d'action. Quand on émet une idée avec Aurélien, avant d'avoir pu dire « ouf », il a déjà appelé la bonne personne, il a déjà mis en action les choses, alors que moi, j'aurais tendance à plutôt réfléchir beaucoup trop longtemps. Donc, je pense que ça, c'est le côté... Je ne sais pas si on peut dire que c'est masculin-féminin, mais en tout cas, j'aime bien qu'on ait ce côté complémentaire-là.
1: Et toi, Aurélien, Denis, qu'est-ce que tu apprécies dans ce binôme que vous formez maintenant depuis quelques mois ?
0: Alors Camille, humainement, est quelqu'un de génial. Alors j'espère que vous la rencontrez en tant que poète, mais aussi comme amie, quoi. C'est une amie super. Donc je pense que pour se lancer dans des aventures comme ça, il faut des affinités artistiques, mais aussi humaines. Et avec Camille, ça, voilà, je crois qu'on avait ce duo-là. Et puis en plus, c'est une personne... voilà, je pense que comme tu le disais, c'est pas forcément inhérent à un genre, mais c'est inhérent à la personne que tu es, Camille. Mais t'es à la fois très organisée et aussi, je trouve que t'as une audace en fait dans la façon de te lancer dans certaines aventures. Que je te trouve aussi parfois assez fougueuse et impétueuse.
1: Donc de l'audace, de l'impétuosité,
0: un grain de folie, quoi. Il faut un peu de folie, sinon voilà. Et donc Camille a tout ça et en même temps un esprit qui permet de poser les bonnes questions au bon moment. Moi, parfois, en effet, dans cette façon d'avancer très vite, je me dis parfois, attends, ouais, d'accord. Et Camille me dit, attends, il y a telle tâche, il faut pas oublier ça. Et donc c'est l'organisation aussi, je trouve que voilà, il y a quelque chose là qui est hyper efficace.
1: Alors la date de naissance, est-ce qu'elle est prévue de l'éclosion finale du premier livre ? Est-ce que vous l'avez déjà décidé ? Et l'annonce du nom de cette maison d'édition ?
2: Alors, si tout se passe bien, il va y avoir un événement de lancement qui aura lieu à la Maison de la Poésie de Namur le 22 janvier 2026.
1: Ah, une date à écrire dans vos... Puisque là, on est en octobre, donc écrivez bien cette date dans vos agendas le 22 janvier à Namur, à la Maison de la Poésie de Namur. Ce sera une soirée formidable, puisqu'on va avoir connaissance de beaucoup de choses et on va pouvoir assister à cette joie qui vous anime et à ce que vous, d'une certaine manière, vous mettez au monde et en lumière de vos choix, de vos goûts, de vos désirs, de votre duo. Et la poésie, y croire encore dans ce monde chaotique, continuer à lui donner une place à tout prix, et de la jeunesse, et voilà, c'est tellement important que le relais soit pris. Merci vraiment beaucoup.
2: Mais merci à toi, Laurence. C'est vrai que c'est hyper... ça va être une grande soirée, ça va être la naissance de notre projet, mais ça va aussi surtout être la naissance de deux livres. Donc pour des auteurs RIS, dont ce sera le premier livre pour toutes et toutes les deux. Donc ça va être une grande soirée pleine d'émotions. Et il faudra venir voir toutes ces naissances-là à Namur. Voilà.
1: Ben, bravo. Alors ce qui va être très intéressant, c'est qu'on va vous retrouver, on va dire, vers le printemps ou vers l'été, pour voir un peu comment cette maison d'édition aura commencé à vivre et pour dévoiler son nom, qui sera alors à ce moment-là à la portée de toutes nos lèvres, de toutes nos papilles, de... Voilà, merci beaucoup. Un coup de cœur, Camille.
2: Un coup de cœur cette année dans mes lectures. Moi, j'ai vraiment beaucoup aimé Jardin de Marie Hachel chez Abrapalabra, dans la collection IF. Et voilà, ça a été mon coup de cœur cette année. Et c'est une super poétesse qui vit à Marseille. Et voilà, qu'on aime bien.
1: Oui. Merci, ça donne très envie ce nom qui chante déjà, Marie-Hachèle Jardin. On écoute alors votre coup de cœur musical, Aurélien et Camille commencent.
2: Alors, moi, j'ai envie de vous faire écouter Everything Matters de Aurora, en duo avec Pomme. C'est vraiment une chanson très jolie que j'écoute en boucle ces derniers jours. Il y a plusieurs versions, il y a des versions acoustiques. Ma préférée, c'est la version acoustique.
1: Ah, les duos, encore et encore, ça donne de la beauté.

0: Vous venez d'entendre Everything Matters de Aurora et Pomme, le choix de Camille commence. Camille, une dernière petite question. Dans cette période où il y a 500 000 personnes en burn-out en Belgique, tu as fait un grand changement de vie. C'est quand même très intéressant de dire que c'est possible, qu'on peut changer de vie, qu'on peut aller de plus en plus vers ce qui fait sens pour soi et toi, la poésie. Donc tu étais, rappelle-nous, qu'est-ce que tu étais avant ce projet éditorial poétique ?
1: Ben, j'étais attachée de presse ou consultante en relations publiques, on peut dire ça comme ça. C'est très business, mais...
0: Et ça t'aide quand même dans ce que tu fais maintenant ?
1: Bah, surtout pour la maison d'édition, oui. C'est sûr que déjà pour ma vie de poétesse, ça m'aidait dans le sens que j'ai des notions de communication et des médias. J'ai étudié le journalisme aussi, donc on va dire je peux parler de moi et des choses et toucher les personnes que j'essaye de toucher. Mais par contre, pour la maison d'édition, ça va être très pratique parce qu'ici, il va y avoir le côté vraiment où je vais pouvoir faire des relations presse pour les autrices.
0: Magnifique, magnifique rebond, et c'est essentiel de pouvoir parler de ça aussi, comme à un moment donné dans la vie, on est appelé par quelque chose, mais ce qu'on a fait avant, on n'est pas oublié, ça nourrit ce changement de voix. Marc Dugardin, on va parler de votre coup de cœur, on va vous laisser la place. Quelqu'un qui n'est plus de ce monde pour le moment.
2: Non, malheureusement, quelqu'un qui n'est plus de ce monde, il s'agit de Marie Huguet, une poétesse québécoise qui était née en 1955, et qui est morte en 1981, c'est-à-dire à 26 ans,
0: très jeune,
2: d'un
0: très
2: cancer.
0: Jeune.
2: Donc c'est vraiment une destinée brève et tragique. Bon, Marie Huguet était...

0: vie, c'est quand on n'est pas encore dans la vie, qu'on la regarde, que l'on cherche à y entrer. On n'est pas morte, mais déjà presque vivante, presque née, en train de naître peut-être. Dans ce passage hors frontières et hors temps qui caractérise le désir. Désir de l'autre, désir du monde. Que la vie jaillisse comme dans une outre gonflée. Et l'on est encore loin. L'outre-vie comme l'outre-mer ou l'outre-tombe. Il faut traverser la rigidité des évidences, des préjugés, des peurs, des habitudes. Traverser le réel obtus pour entrer dans une réalité à la fois plus douloureuse et plus plaisante. Dans l'inconnu, le secret, le contradictoire. Ouvrir ses sens et connaître. Traverser l'opacité du silence et inventer nos existences, nos amours, là où il n'y a plus de fatalité d'aucune sorte.
1: Merci beaucoup Marc pour cette lecture et ce coup de cœur poétique, merci beaucoup.
0: Émouvant parce qu'elle termine en disant qu'il n'y a aucune de fatalité d'aucune sorte et quand on voit ce qu'était sa vie et sa fin, c'est terrible. Mais le texte se trouve est
1: très, très fort. Ouais, oui. Très fort, merci de nous faire entendre et découvrir cette voix pour celles et ceux qui ne la connaîtraient pas encore. Donc voilà, c'est édité à l'Arbre de Diane. Alors, c'est une transition particulière que nous osons aujourd'hui parce qu'en réalité, David, notre cher collègue, notre confrère David Giannoni n'est pas au studio avec nous, mais on pouvait compter sur lui et sur la magie de Delphine qui est là et qui gère évidemment cette façon de se mettre en contact avec notre ami David. Et on va retrouver dans un instant notre ami David Giannoni juste après cette petite pause musicale. Eh bien, bonjour David, merci de te rendre disponible comme ça à distance. Tu es à Amel là, non, c'est ça?
2: Je suis dans l'espace.
1: On est très heureux de te capter. Écoute, c'est toi qui vas donc prendre en charge donc cette rubrique, n'est-ce pas, pour nous parler d'un poète qui était très cher à nos cœurs et qu'on a bien connu. Est-ce que tu peux nous dévoiler le nom de la personne, du poète dont tu vas nous parler aujourd'hui?
2: Alors d'abord, vous dire que de là où je suis, vous êtes tous très beaux, mais très très très petits, parce que je vous vois de tout en haut, là-haut. Et donc, je suis en orbite. Je suis resté le seul sur la station internationale parce que tout le monde a déserté. Et donc, quoi.
1: Ça ne nous étonne pas ici en studio, on pouvait compter sur toi pour relier toujours.
2: Alors oui, nous avons dévolu notre attention aux personnes disparues de ce plan terrestre. Cette fois-ci, à un grand ami qui était poète, mais poète sur le tard. Bon, sans doute qu'il a toujours été poète, mais il a fait 1000 métiers. Je parle ici de Jean-Claude Cromlinck, qui se faisait appeler d'abord JC et puis CJ à l'américaine, parce qu'il adorait les États-Unis et les grandes vadrouilles aux États-Unis. D'ailleurs, il fallait voir ses collections de photos de ses tournées en The Road aux États-Unis pour le voir. Et CJ avait entre autres fait l'étude à l'Académie royale des beaux-arts à Bruxelles et était styliste de mode à Paris et à Bruxelles et aux USA, rien que ça. Je suis presque en train d'essayer d'imiter son phrasé, tu vois.
1: C'est vrai que tu le tiens pas mal. Oui, il y a quelque chose.
2: Et donc, il est né le 10 septembre 1946 et il a foutu le camp d'ici le 20 novembre 2020. J'ai eu la chance de voir des traces du lancement de la fusée CJ le 20 novembre 2020 avec son fils Paolo et Fabien Di Maria, notre ami commun à tous. Et peintre et sculpteur, graveur, il faut voir ses gravures, on a fait des expositions de lui. Il était, je disais, poète slameur, vraiment sur le tard. Il a tous ceux qui ont fréquenté, toutes celles qui ont fréquenté les scènes slam à une époque, on va dire, dans les environs des années 2010 jusqu'à 2020, connaissaient CJ. Parfois l'aimait, parfois l'adorait, parfois était perturbé par son tempérament absolument insupportabilissime.
1: Oui, parce qu'il avait un côté anarchiste, subversif aussi, on se rappelle de
2: ce... Absolument, ouais. Et c'était quelqu'un d'extrêmement généreux, de magnifiquement généreux. J'ai eu le grand bonheur plusieurs fois, parce qu'il voulait toujours venir à la Maison de la Poésie d'Amé lors des soirées. Donc je l'embarquais au Vereis, son fils Paolo le déposait à l'arrêt du bus. Moi je l'embarquais là, puis je le ramenais chez lui, dans cette vieille demeure qu'il avait achetée au Vereis, pour replonger vers ses racines flamandes. On était avec les Flamands le mois dernier, hein. Donc là on est On a toujours quelqu'un qui est à la lisière, qui est à la bordure.

0: deux communautés. Et voilà, donc il avait fréquenté les scènes ouvertes du festival, il était dans toutes les scènes slam qu'il pouvait fréquenter, que ce soit à Bruxelles, à Liège, à Amey, que ce soit aussi en France, à Nice, beaucoup. Là, tu te rappelles, Laurence, il fréquentait ce bar, là, dont j'oublie le nom maintenant.
1: Oui, je me rappelle qu'un jour, on m'avait demandé de performer dans ce bar, et quand je suis arrivée, que j'ai dit que j'étais belge, il y a tout un groupe de personnes qui m'ont dit « Mais alors, vous connaissez Sidji ?» Et c'était la star dans ce bar, là-bas. Il avait... C'est lui qui avait amené dans ce bar le slam, les scènes ouvertes, et il était très, très aimé. Quoi. Il avait vraiment comme deux endroits de vie, c'était étonnant.
0: Mais c'est simple, hein. C'est Sidji, partout où il allait, il était star. Il était star dans l'âme, star dans le corps, star dans l'être, et là il est star dans le ciel. Vous voyez, donc moi je le vois d'ici, je peux vous dire qu'il vous sourit et il vous dit bonjour.
1: Salut Sidji.
0: Voilà, et il dit bonjour aussi à Delphine qu'il n'a pas eu le temps de connaître, et ainsi qu'à Camille, Marc, je pense qu'il a dû le croiser deux, trois fois. Et donc voilà, Sidji, c'est le prophète du néant, c'est un livre, c'est bon voyage, c'était aussi... Derrière les paupières, l'immensité, c'était son avant-dernier livre. Et puis c'était un petit bouclet qui s'appelait Materia Prima.
2: Qui a une histoire particulière, hein, David, puisque tu as vraiment accompagné ce travail éditorial. Et c'était, je pense, un désir de Sidji de voir justement publier, en tout cas, qui t'a fait promettre de publier un bouclet. C'est ça, hein, il y a quelque chose de cet ordre-là, je pense.
0: Alors oui, c'est très simple. Donc j'ai signalé qu'il a foutu le camp, le salopard, le 20 novembre 2020. Et le 19 novembre, on était avec mon épouse, Nadia, Nadejda, son chevet, concrètement. Et voilà, il me dit, voilà, je t'ai envoyé tous ces textes et tout, débrouille-toi avec. Parce que, il faut voir, avec l'ordinateur, il avait quand même un rapport particulier. Donc, il ne m'avait pas envoyé juste un fichier avec tous ses poèmes, il m'avait envoyé, chaque poème, c'était un fichier Word, vous voyez. Donc, j'avais dû me dépatouiller avec ça. Mais c'était genre 3-4 jours avant qu'il avait fait. Donc c'était vraiment ses toutes dernières forces qu'il avait mises dans le fait de collecter ses derniers textes qui ont composé ensuite le beau livre qui s'appelle Matière noire, poème d'au-delà de la fin. Et voilà, et là sur son lit de gisant, parce qu'il ne pouvait plus se lever malheureusement, et il me disait, oui, mais j'aurais aimé voir quand même. Il dit, ouais, je pourrais te faire un bouclet vite. Donne-moi une semaine. Il disait, mais il dit, je ne sais pas si je l'ai cette semaine, David. Et puis, il me dit, allez, tu ne m'as jamais fait un bouclet. Fais-moi un bouclet quand même, quoi. Et donc, voilà, je l'ai quand même fait, ce bouclet. Je ne vais quand même pas faire le méga livre en une semaine. Ça prend du temps pour faire un colis. Donc, bon, il est parti plus tôt que cette semaine-là, qui a été nécessaire.
2: Et est-ce que tu as avec toi, là, David, des extraits de... Est-ce que tu peux nous faire entendre peut-être un texte de Sidji, justement ?
3: Matière noire. Aujourd'hui, j'ai bu un verre de vin. Ce que tous ces écrits nous laissent, c'est deviner ce qui est invisible, ce qui n'est pas encore advenu. Le périple de notre planète dans le proche immédiat, cette circulation circulaire de l'espace. L'ensemble des rouages. L'imbrication des roues dentées des galaxies, les mondes multiples qui s'engrenagent à l'infini. Cette matière noire, indécelable, qui occupe plus d'espace que ce que nous connaissons. Ces écrits disent ce qui n'est pas décrit. Je cherche à me débarrasser de ce témoignage de nos faiblesses et les offrir en pâture à ceux qui auront l'envie de les lire. Ce n'est pas vraiment pour la postérité, mais pour témoigner que l'homme fut parfois bon. Aussi par contraste à son devenir. Derrière ce testament se cache un monde de matière noire, de vie. C'est là que je me rends.
2: Eh bien, merci beaucoup, David, d'avoir évoqué la mémoire de Sidji avec nous aujourd'hui. Et merci de t'être rendu disponible des confins de l'espace pour être avec nous. Néanmoins, on te remercie vivement. Oui, vraiment te dire qu'on attend ton retour, hein, impatiemment pour l'émission prochaine. Tu peux nous promettre ça?
0: Ben, si les soviétiques russes et les américains et les chinois et les européens se mettent d'accord, je pourrais descendre plus vite.
2: Ok, très bien, on envoie Marc Dugardin en diplomate pour gérer cette affaire. Oula. Je crois qu'on a trouvé notre poète diplomate du jour. Merci beaucoup David, à tout vite.
0: Merci.
2: Eh bien, chères auditrices, chers auditeurs, nous voilà tout de suite à la fin de cette sixième émission. On avait le plaisir, donc, je le rappelle, de recevoir Marc Dugardin. Marc Dugardin qui venait présenter, rappelle-nous le titre
4: de
2: ce dernier recueil.
4: Personne dit-tu, publié chez Rougerie, paru chez Rougerie au printemps passé.
2: Merci.
4: Et merci à toi de tes mots et de tes questions.
2: Avec grand, grand plaisir. On recevait également Camille Commence, qui est ici avec nous. Merci de ta venue, de ta visite.
5: Merci Aurélien et Laurence pour l'accueil et on se revoit le 22 janvier 2026.
2: Et alors, remercier aussi ma consoeur et amie Laurence Vielle, qui est là aussi pour vous saluer.
1: Et merci à Delphine Fraissinet, et merci à David Giannoni, et merci à Aurélien Denis qui a mené de main de maître cette émission. Merci beaucoup Aurélien.
2: Avec grand plaisir. Eh bien, on se retrouve en novembre, chers amis. On a hâte de vous retrouver d'ici là. Eh bien, bel automne, j'ai envie de dire. À bientôt.
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0: Chers auditeurs, chères auditrices, bonjour. Vous écoutez La Voix des Choses. Et aujourd'hui, notre émission va vous faire découvrir une artisane d'art et une technique tout à fait originale et inédite. Imaginez un atelier clair et sobre où sont suspendues ou déposées des réalisations colorées, lumineuses, avec des motifs divers, abstraits pour la plupart, mais aussi tels des soleils. De quoi s'agit-il ? De papier de soie, de tissu arachnéen ? Pas du tout. Ces matières précieuses sont, tenez-vous bien, issues d'épluchures d'aubergines. Lumi Le Floch, vous êtes designer matière et vous êtes à l'origine de cette très belle création. Geneviève Berger et moi, Anne-Marie Pirard, sommes vraiment heureuses de vous accueillir et de pouvoir partager notre découverte étonnée et conquise de votre travail. Bonjour et merci d'être avec nous.
1: Bonjour, merci pour cette belle introduction.
0: Alors, la question rituelle qui démarre notre émission, Lumi, quel enfant étiez-vous ?
1: Alors, c'est pas une question évidente. Je vais vous avouer que j'avais quand même écouté quelques autres de vos podcasts. Et donc, je m'étais un peu préparée à cette question que je trouve vraiment pas évidente. Il faut quand même y réfléchir. Répondre à cette question spontanément, c'est pas forcément simple pour moi. Et j'en ai même discuté avec ma mère. Ça a été un peu l'occasion d'ouvrir cette discussion sur l'enfant que j'étais et le caractère que je pouvais avoir. Et j'étais une enfant assez dynamique. Ça m'a assez confortée parce que je suis toujours assez dynamique. Mais en fait, ça a toujours été le cas. J'ai jamais fait des siestes de plus de 30 minutes. J'étais vraiment une enfant qui ne savait pas marcher, qui ne faisait que courir. C'était un peu une blague dans ma famille. Voilà. Et puis, évidemment, créative. Et donc ça a continué. Mais aussi, c'était comme une fainéantise qui me poussait à être créative par moments. C'était quelque chose d'assez surprenant.
0: Et vous êtes originaire de Bayonne, donc tout en bas de la France. Et dans quelle famille avez-vous grandi ?
1: Alors j'ai grandi dans une famille avec un père qui était artiste de cirque, qui créait des spectacles et à la fois qui était sur scène, mais il était aussi metteur en scène. Il l'est toujours d'ailleurs. Et puis ma maman qui, elle, est kiné, donc vraiment plus le côté médical et un côté plus rigoureux, mais à la fois avec un esprit très créatif. Et j'ai une famille qui m'a vraiment encouragée vers cette voie créative.
0: Oui, vous n'avez pas été de ces jeunes dont les parents disent « Ah non, pas une école d'art !»
1: Non, pas du tout. Après, il a fallu faire évidemment ses preuves. Il a fallu quand même leur prouver que c'était possible et que c'était une option. Mais voilà, je m'y suis attelée et puis ils ont eu confiance et ils m'ont vraiment soutenue dans ce sens.
2: Alors, vous avez un parcours de formation, d'abord chez vous dans votre pays, et puis petit à petit, ça s'internationalise. Racontez-nous un peu ce parcours, parce qu'on ne devient pas... Comment c'est déjà ?
0: Designer matière,
2: oui. sans formation.
1: Exactement. Alors, j'ai commencé mon parcours en France. J'étais dans une... Alors, il me semble qu'en Belgique, on dit secondaire, c'est ça ?
2: Oui.
1: En France, c'est le lycée. C'est un lycée STD2A et c'est une spécificité design. Donc, vraiment, c'était porté sur les différentes formes de design et les différents domaines dans le design. Et donc j'ai fait ce parcours-là d'abord en 3 ans et puis ensuite j'ai fait une année préparatoire aux Beaux-Arts, une préparation Beaux-Arts, donc là c'était complètement art plastique. Donc j'ai vraiment vu les deux pendants à la fois du design et de l'art. Et en fait j'ai pas su faire de choix entre ces deux domaines, entre le design et l'art. Et donc je me suis dirigée vers le design textile parce que j'ai toujours eu un attrait pour les matières et pour la texture, beaucoup dans le microscopique et dans l'infiniment... petit. Et donc c'est là que je me suis décidée à partir en Belgique, motivée par ma marraine flamande à venir explorer Bruxelles et plus particulièrement la Cambre. Donc j'ai été acceptée en design textile à la Cambre pendant 3 ans. Et puis en dernière année, je suis partie à Berlin en Erasmus. Et c'est là-bas que j'ai initié ce projet-là vraiment parce qu'ils avaient une spécificité, une spécialisation biomatériaux et matériaux design de naturel. Donc voilà, c'est ce qui s'est passé jusqu'à ce que j'ai mon diplôme à la Cambre. Et puis ensuite, j'ai continué ce projet-là jusqu'à arriver aux ateliers Zaventem et installer mon atelier.
2: Donc ce projet-là, vous voulez dire le biodesign et celui que vous avez particulièrement développé.
1: Oui.
2: Pourquoi celui-là, justement? Pourquoi les aubergines?
1: Oui, c'est vraiment la question.
2: Ben oui, inévitable.
1: Évidemment. Oui. Mais j'ai pas une réponse vraiment très, très poétique et très ancienne qui serait de l'ordre de « j'ai grandi au milieu de champs d'aubergines ». C'est pas vraiment ça, malheureusement. J'aimerais beaucoup. mais en fait, c'est un choix purement technique. Je me suis retrouvée dans ma cuisine un moment avec ces matériaux, une pure curiosité, en me disant « qu'est-ce que je pourrais faire de ces matériaux-là » Et donc, en faisant des tout petits échantillons au début, il y avait tout de suite cette translucidité auquel on ne s'attend pas quand on voit les épluchures de fruits et de légumes d'une manière générale. Et donc, toujours tout de suite cette surprise et ce contraste qui m'a motivée à faire cette recherche-là. Et une fois que cette recherche était enclenchée, là, ça ne s'est pas arrêté jusqu'à maintenant. Et je pense que c'est un mélange de curiosité et d'hasard, et puis les épures d'aubergine particulièrement pour leur couleur. C'est leur couleur qui les a différenciés des autres épluchures de fruits et de légumes.
0: Oui, vous utilisez des aubergines violettes. Hein,
1: oui, les oui. aubergines, en tout cas celles qu'on connaît, qui sont presque noires, mais oui. qui sont très opaques. Enfin, en tout cas, on n'imaginerait pas de la translucidité. Et donc, je ne sais pas si on en reparlera plus tard, mais je les récupère dans un restaurant et je les transforme ensuite.
0: Alors, sur Wikipédia, on peut lire le biodesign, parce que c'est quand même très particulier, et j'ai cherché parce que, moi, avant de vous rencontrer, je ne connaissais pas, et j'imagine que nos auditrices et nos auditeurs sont néophytes aussi, enfin, pour la plupart. Donc, ça entend aujourd'hui comme un champ de création et de recherche hybridant méthodes de design et principes biologiques. Le terme n'est pas stabilisé, recoupe des définitions plus ou moins larges, et est notamment mis en avant pour souligner l'émergence d'une appropriation spécifique des biotechnologies par les designers, les artistes et les architectes. C'est un peu abstrait, mais oui. vous retrouvez là-dedans et vous pouvez nous aider à décoder.
1: Bien sûr. Alors, je pense que c'est la première fois que j'entends vraiment la définition à proprement parler, donc je suis ravie de la découvrir autant dans le détail. Je pense qu'effectivement, on met mon travail dans le biodesign parce que c'est ce qui saute aux yeux, ce sont des végétaux qui deviennent du design. Mais c'est vrai que j'ai une approche qui est un tout petit peu différente parce que pour moi, c'est vraiment juste comme de la peinture et mes coups de pinceau sont des épluchures d'aubergine. C'est vraiment un vecteur de création et un vecteur de composition graphique plus qu'une sorte d'innovation. Évidemment, c'est une innovation, mais c'est aussi juste une démarche et un nouveau vecteur de création.
0: Mais l'école a quand même eu un rôle moteur, parce que quand on vous a rencontré dans votre atelier, vous nous avez expliqué qu'à la Cambre, c'était plutôt de la conservation de patrimoine, tandis qu'à Berlin, c'était plutôt, on vous ouvrait des champs, et c'est là qu'on vous a demandé de travailler avec des déchets, et il se fait que vous avez choisi cela, je crois que vous êtes la seule au monde.
1: Mais... Oui. C'est possible, les épluchures d'aubergine et en plus traitées comme ça, épluchure par épluchure, oui, je pense que je suis relativement la seule. Mais oui, effectivement, je vous parlais de cette idée que dans le design textile, il y a vraiment deux champs, deux axes. L'axe de la conservation et de perpétuer un savoir-faire qui est ancestral avec une technique et aussi l'innovation.
2: Donc là, on parle du tissage, de la broderie,
1: exactement,
2: de ce genre de choses.
1: Hein. Oui, complètement. Oui. C'est vraiment tout ce qu'on peut apprendre, moi, en design textile à la Cambre. J'ai vraiment appris le tissage, la maille, le motif, tout ce qui peut faire un textile. Et en fait, il y a aussi un axe innovation qui, évidemment, il peut y avoir des ponts entre l'innovation et les techniques et les savoir-faire ancestraux. Mais en tout cas, voilà, moi, je me suis plus dirigée vers l'innovation parce que j'avais envie de créer quelque chose de complètement inédit, quelque chose qui n'existe pas, comme vous le disiez, ou en tout cas qui est assez nouveau.
2: C'est vrai que peut-être un jour vous broderez sur des épluchures d'aubergines.
1: Oui, c'est complètement probable. On a commencé déjà à faire quelques tests dans ce sens de broderie. C'est pas évident parce que c'est un matériau assez fragile, mais c'est pas impossible. Je sais que vous avez reçu Aurélie. C'est pas impossible.
2: Aurélie Lanoiselet.
1: Exactement. Oui. C'est pas impossible qu'un jour il y ait une collaboration. Mais en tout cas, par exemple avec la découpeuse laser ou avec la maille, enfin, il y a des possibilités de faire se rencontrer les techniques avec ce matériau et cette innovation.
0: Oui, on y reviendra d'ailleurs dans le deuxième bloc. Hein, vous utilisez différents composants, du sel et différentes choses. Mais on y reviendra. Mais avant de terminer ce premier bloc, mais pas tout de suite, on va revenir à ce dont vous nous parliez. Où vous fournissez-vous ?
1: Ça aussi, c'est une grande question parce que les gens pensent parfois que je mange toutes les aubergines, évidemment que non. Ça, c'est toujours la part un peu humoristique de mon travail où il faut quand même que j'explique qu'effectivement, je les récupère dans un restaurant. Et en fait, c'est un restaurant qui est à Bruxelles et c'est un unique restaurant parce qu'ils ont vraiment une grande affluence. Donc, je peux récupérer à peu près 5 kilos d'épluchures par jour, ce qui représente quelques mètres carrés par semaine.
2: Ce qui est particulier, parce que normalement, on n'épluche pas les aubergines.
1: Exactement, ça aussi, ça fait partie des questions, parce que souvent, on se dit, mais est-ce que c'est un déchet qui existe vraiment ? Est-ce qu'on n'est pas en train de recycler quelque chose qui n'a pas besoin d'être recyclé ? Et en fait, effectivement, j'avais fait des recherches dans ce sens pour que vraiment mon projet ait de la consistance. Mmh. Et en fait, l'idée, c'est que dans la cuisine libanaise, il y a deux plats, le raïb et le makali, qui ont la nécessité d'éplucher les aubergines.
0: Et du coup, vous fournissez uniquement dans un restaurant libanais. Et vous nous avez dit aussi, ce qui était un peu une surprise, que c'était aussi intéressant d'avoir un seul fournisseur parce qu'il épluche oui. toujours ses aubergines de la même manière, ce qui vous donne un matériau uniforme.
1: Exactement, oui. En fait, je m'étais rendu compte de ça et c'était assez amusant parce qu'à un moment donné, je me suis retrouvée à avoir plusieurs fournisseurs différents, plusieurs restaurants. Et je me suis rendu compte que les épluchures étaient complètement différentes, des formes différentes, des rythmes d'épluchures différents. Finalement, on en vient vraiment à étudier la manière qu'ont les restaurateurs d'éplucher les aubergines. Et en fait, ça crée vraiment des rythmes graphiques. C'était pas inintéressant, mais c'est vrai que maintenant, ça s'est un peu plus uniformisé, parce que je récupère toujours dans le même lieu.
2: Un lieu qui est étonné, un restaurateur qui est étonné.
1: Alors, plus ou moins étonné. Plusieurs fois, je lui ai montré un petit peu mon travail. Il n'est pas contre l'idée d'exposer une pièce dans son restaurant. Mais c'est vrai que ce sont des univers qui sont complètement différents. Mais je rêverais de les inviter pour qu'ils puissent voir. Et ils sont quand même surpris quand ils voient ce que ça devient. Ils me regardent et ils me disent « Mais ça, ce sont nos épluchures, ce qu'on vous donne toutes les semaines. » C'est chouette.
0: Mais on va parler précisément de ce que ça devient après avoir écouté Mayonaka no Dour de Miki Matsubara qui est votre premier

0: Voilà, nous reprenons la conversation avec Lumi Le Floch. Alors, vous avez commencé à nous écouter, vous vous demandez peut-être de quoi on parle, mais allez voir, en même temps que vous nous écoutez, allez voir son site, Lumi Le Floch, ou allez sur Instagram, parce que Lumi est extrêmement active, donc il y a beaucoup, beaucoup à voir. Le Instagram, par contre, cherchez Precious Pills. Donc, matière précieuse, peau précieuse, en quelque sorte. Alors, Lumi, vous avez utilisé un mot tout à l'heure, quelquefois, qui était translucidité. En même temps, on a tous devant les yeux l'image de ces aubergines brillantes, violettes foncées, noires. Alors, qu'est-ce que la lumière, oui, la lumière passe encore parce que ça brille, mais qu'est-ce que la translucidité comment ce mot-là est-il apparu? Décrivez-nous un peu le résultat pour qu'on comprenne de quoi nous parlons.
1: Il est apparu vraiment dès le début des recherches, dès les premiers échantillonnages, même à petite échelle. C'était déjà très translucide et c'était vraiment un contraste complet, comme vous le disiez, avec la matière première qui est complètement opaque et noire. En fait, une fois que la matière est transformée à la suite de bains et de temps de cuisson, on arrive à obtenir une peau qui est complètement translucide et qui se rapporte visuellement au vitrail. Il y a vraiment cette notion de couleur qui se révèle avec la lumière à contre-jour. Donc quand la lumière vient de l'arrière, la pièce est très très colorée et assez resplendissante. Là où quand la matière est contre un support ou alors sans lumière à contre-jour, là c'est presque noir et très très foncé. Donc c'est, voilà, ça se réfère au vitrail. Et quand je travaille avec des architectes d'intérieur par exemple, je leur dis souvent que c'est la souplesse du tissu, mais la fragilité du papier. Parce que c'est vraiment comme presque un papier de soie qu'on peut déchirer et qui ne va pas forcément résister à l'eau. Et à la fois, on a cette souplesse qui est assez troublante comme le tissu.
2: Mais pour en arriver là, c'est un long travail avec beaucoup d'étapes. Donc on vous livre 5-10 kilos d'épluchures. Et puis, qu'est-ce qu'il faut en faire? Quels sont les différents temps?
1: Alors c'est vrai que c'est un travail en plusieurs temps et chaque temps est très très méditatif et c'est un travail assez méticuleux. Donc la journée commence par la récolte des épluchures, donc on récupère la matière première. Et ensuite en rentrant à l'atelier, on va commencer par la cuire et ensuite s'enchaînent des temps de trempage, des bains de cuisson, jusqu'à arriver à l'étape où on enlève l'excédent de chair. Et à la suite de ça, on va pouvoir commencer la composition des pièces. Donc on installe sur un support épluchure par épluchure, parce qu'on garde vraiment la matière première dans son entièreté, sans la broyer, sans faire quoi que ce soit avec en amont. Et donc on installe sur un support épluchure par épluchure, comme des coups de pinceau. Et une fois que c'est sec, au bout de quelques jours, on peut décoller la matière qui s'est transformée, la matière en épluchure, on peut la décoller tel un papier de la surface sur laquelle elle a séché. Et alors là, on a comme un voile qui n'est composé uniquement et seulement et uniquement de matière... Oula, excusez-moi, oui. Parce que je recommence cette phrase.
2: Non, ça va très bien. On a bien compris.
1: Une fois qu'on décolle la matière, on obtient cette surface qui est composée seulement et uniquement d'épluchures d'aubergine.
2: Et c'est ça, c'est cela qu'on a pu voir dans votre atelier.
1: Exactement.
0: Et donc les épluchures se sont attachées, collées l'une à l'autre de manière naturelle, hein, il n'y a pas de colle.
1: Complètement, oui. J'ai entendu une fois qu'on disait que ça séchait par capillarité, et je divulgue ce mot à tout bout de champ sans savoir vraiment si c'est le mot exact. Mais je trouve qu'il sonne très bien.
2: Et puis il y a les couleurs, parce que c'est ça qui est aussi très très beau, ce sont les couleurs de ces compositions. Geneviève hoche la tête avec conviction.
0: Mais oui, parce que contrairement à ce qu'on peut imaginer, il n'y a pas que de l'ocre ou du violet, il y a du rouge, il y a du vert, il y a des bleus, des turquoises. C'est vraiment un jaillissement de couleurs et de lumière incroyable.
1: Oui, mais les couleurs sont vraiment une partie centrale de mon travail. Parce que c'est aussi ce pourquoi j'ai choisi ce matériau-là, l'épluchure d'aubergine, plutôt qu'une autre. Parce qu'en fait, le pH de l'épluchure d'aubergine est extrêmement réactif. Et donc, on arrive à faire varier avec l'acidité ce pH, notamment avec du jus de citron, par exemple, ou avec d'autres actifs qui sont naturels. Donc, c'est vraiment de la chimie naturelle. C'est vraiment chimique, sans avoir fait forcément des études de chimie, mais c'est beaucoup de curiosité qui m'ont amené à explorer tous ces matériaux.
2: Et avec le même composant chimiques, entre guillemets, hein, puisque on parle de jus de citron et de choses comme ça, mais on ne va pas dévoiler vos secrets, vous obtenez toujours exactement la même couleur, ou bien il y a des petites variations comme dans les vitraux dont vous parliez tout à l'heure?
1: Non, exactement, il y a vraiment beaucoup de variations et c'est ce qui fait que le travail est si riche et si surprenant. Moi-même, je me laisse constamment surprendre par les nuances et les teintes. Et en fait, j'ai peu de contrôle, en tout cas, sur la teinte exacte. Je sais que ça va être un bleu ou un rose, mais je ne saurais pas exactement quelle teinte. Puis il suffit qu'il y ait une des solutions, par exemple du jus de citron, qui se mette sur une épluchure qui devait être bleue. Et là, il va y avoir une tache de rose au milieu du bleu. Donc quelque chose de... Enfin, c'est comme une sorte d'accident, mais qui finalement devient assez heureux.
0: Alors, si je comprends, quand on parle de bio-design chez vous, c'est vraiment bio jusqu'au bout. C'est pas seulement utiliser une matière organique, mais les procédés eux-mêmes sont de type biologique, naturel.
1: Complètement. Ouais. Complètement. Et je m'amuse souvent à dire que les matières sont comestibles, parce qu'elles sont vraiment uniquement composées de matériaux naturels. Alors, évidemment, ils ne sont pas destinés à être mangés, mais voilà, c'est pour dire à quel point c'est naturel.
0: C'est les seuls tableaux qu'on peut manger.
2: Oui. Okay. Alors, vous utilisez différents supports avec des finalités qui sont différentes. Hein. Donc, chez vous, on a vu, moi, ça m'a énormément séduite, ces compositions que vous réalisez enchâssées dans du verre, comme un vitrail. Et après, vous nous expliquerez les utilisations que vos pièces ont eues chez différents clients. Mais donc, ça peut faire une séparation. Mais alors, vous les collez aussi sur des supports et des supports divers. Et là, ça peut réaliser un pan de mur ou...
1: Exactement. C'est une matière qui est comme un papier, mais qui ensuite peut devenir beaucoup de choses. Parce qu'on peut profiter de ces caractéristiques translucides, donc pour faire du vitrage, donc comme vous le disiez, dans le verre. Donc on travaille avec une miroiterie qui a réussi à élaborer une technique qui fait qu'on arrive à le glisser dans le verre et ça le rend indissociable du verre. Donc on a comme une plaque qui peut devenir ensuite séparation d'espace, vitrage, plan de travail, n'importe quelle utilisation. Mais on a aussi des possibilités, on peut le contrecoller sur notamment du bois, de l'aluminium. Comme vous le disiez, on peut faire des revêtements, exactement, des revêtements muraux.
0: Voilà. C'est intéressant ce que vous dites avec la miroiterie, parce que vous avez vous-même mis au défi d'autres artisans, oui. Si je comprends.
1: Ouais. Vous comprenez très bien. C'est exactement ce qui se passe dans mon quotidien.
0: Dans le quotidien, carrément.
1: Des professionnels qui n'ont pas forcément l'habitude de travailler ce type de matière. Mais qui se prêtent vraiment au jeu et ça me touche encore plus de voir qu'ils sont vraiment investis dans cette idée de développer une nouvelle matière, une nouvelle manière de la protéger et de la mettre en œuvre et en application. Donc oui, c'est vraiment une longue collaboration qui a été tumultueuse au début parce qu'on n'a pas eu au début les résultats qu'on aurait souhaité. On avait au début beaucoup de bulles, des déchirures et en fait on a vraiment mis en place au bout de quelques mois... un stratagème, en tout cas notre secret de fabrication qui fait que maintenant on arrive à avoir des plaques qui sont dans le verre et qui sont intactes.
0: Oui, c'est pas théorique, ça fonctionne par essai et erreur, quoi.
1: Oui. Oui, c'est toujours beaucoup c'est inventer l'impossible un peu, c'est vraiment toujours se dire mais ça n'existe pas, dans tous les cas, quoi qu'on fasse, ça n'a jamais été fait puisque cette matière n'existait pas avant. Et c'est aussi ce qui s'est passé avec un artisan verrier avec qui j'ai travaillé et en fait on était constamment dans la recherche. Et évidemment qu'on ne pouvait pas se baser sur les techniques ancestrales parce qu'en fait on devait constamment jouer avec cette matière et trouver des solutions et c'est un jeu que j'adore, enfin, c'est un jeu que je trouve très satisfaisant. Oui, vraiment.
0: C'est quand même incroyable de pouvoir se dire qu'on a inventé une matière.
2: Mais oui,
0: quand même,
2: c'est vrai.
0: C'est très très étonnant, oui, c'est formidable. Oui.
2: Bien, on va rester sur cet étonnement et on va écouter la grande Ella Fitzgerald avec Lullaby.

0: Vous écoutez La Voix des Choses et nous sommes toujours avec notre invité Lumi Le Floch et son entreprise qui s'appelle en fait Precious Pills, matière précieuse ou épluchure précieuse au sens littéral du terme. Et ça, en fait, ça définit parfaitement. C'est un peu un oxymore, hein, épluchure et puis précieux, mais ça définit parfaitement votre travail. Comment est-ce que ça vous est venu, cette idée de génie?
1: Merci. Alors, ça m'est venu au tout début en créant le projet et en réalisant que c'était un déchet et en me disant que j'avais envie de revaloriser ce déchet, certes, mais aussi, au-delà de le revaloriser, même le faire monter au rang de matière précieuse et de matière haut de gamme, et de vraiment viser cette cible-là. Et pour ça, de tout mettre en place, de mettre en place à la fois l'image que je donne à mon travail et à ma matière. Donc ça passe par la communication, et ça passe aussi par le nom. Et donc le nom, pour moi, était important. J'avais pas envie de nommer mon travail par mon propre nom. Je trouvais ça vraiment important pour moi de pouvoir... donner un nom complètement différent du mien. Et donc c'est devenu Precious Pills parce que mon travail a commencé à Berlin, donc c'était en anglais. Donc en fait j'ai dû trouver un nom en anglais. Et ce nom est resté parce qu'il est assez international, même les francophones peuvent quand même le comprendre. Alors Pills c'est pas toujours évident, mais Precious tout le monde connaît. Et c'est vrai que souvent je le présente en disant Precious Pills et plus sûr précieuse pour être sûr que tout le monde a compris. Et c'est vrai que ça surprend parce que c'est complètement opposé et c'est vraiment tout le discours de mon travail d'avoir un déchet qui n'a aucune valeur et d'en faire une matière précieuse qui s'applique à des projets haut de gamme.
0: Un de vos plaisirs un peu malicieux, c'est de voir l'étonnement des personnes quand elles découvrent avec quoi sont réalisées par exemple, ces espèces de vitraux qu'elles ont devant elles. Ces personnes, vous nous avez raconté une anecdote amusante avec les ouvriers d'un hôtel à Anvers. Vous pouvez la dire
1: pour nous? Bien sûr. Alors, c'était pas à Anvers, c'était à Paris, mais peu importe. Pardon. C'était dans un hôtel. En fait, on a réalisé pour un hôtel à côté de Paris 24 chambres. Donc, il y a un vitrage entre chaque chambre et salle de bain. Et en fait, nous sommes allés faire une sorte de visite sur le chantier. Et beaucoup d'acteurs, à chaque fois sur le chantier, différents, dont des ouvriers, qui étaient en train de monter une porte ou peu importe. Et en m'amusant, je leur dis « Vous savez en quoi ils sont faits, les vitraux qui sont juste là ?» Ils font « Ah non, aucune idée, il faut demander je sais plus à qui. » Et je dis « C'est moi qui les ai faits. Écoutez, ce sont des épluchures d'aubergines. Vous pouvez vous amuser et divulguer ça à travers les couloirs. » Voilà, comme ça, vous avez l'info comme une anecdote amusante. Et quelques minutes plus tard, en passant dans les couloirs, j'ai entendu deux autres ouvriers qui étaient en train de travailler sur une autre chambre qui disaient « Tu sais en quoi c'est fait, les vitraux ?» Et alors, et j'ai entendu l'autre qui disait « Non, je ne sais pas. Mais c'est fait en épluchure d'aubergine, figure-toi. » Et la satisfaction était totale.
2: Oui, c'est magnifique.
0: J'adore. Oui.
2: Vous avez l'air malicieuse, donc c'est très, très, très agréable. Alors, je reviens du plus sérieux, mais au début, quand on a parlé du design textile, on a bien parlé de la branche conservation, méthode traditionnelle et innovation. Malgré tout, même si vous avez choisi l'innovation, ce duo continue à fonctionner. Par exemple, vous avez travaillé avec des artisans qui pratiquent la laque japonaise, par exemple.
1: Exactement. Oui, c'est vrai que c'est quelque chose qui... on est obligé de passer par la technique pour faire évoluer n'importe quel procédé. Et donc, même si moi, j'étais dans l'innovation, la technique est inévitable. Et en fait, je me nourris toujours des techniques anciennes. Et là, notamment, vous parliez de la laque asiatique. En fait, c'est ce sont des artisans à Paris qui travaillent ce matériau qui est la laque asiatique depuis presque 100 ans. Presque 100 ans à Paris, c'est une entreprise familiale. Et en fait, c'est un savoir-faire qui s'applique à d'autres matériaux. Et en fait, une fois sur un salon, j'ai vu qu'ils avaient utilisé cette laque, enfin leur technique, pour ornementer avec des plumes. Je me suis dit, est-ce que la délicatesse des plumes ne pourrait pas se référer un petit peu à la délicatesse de mes matières? Donc, je les ai contactés une première fois comme ça, dans le cadre du salon, et puis ensuite je les ai revus au cœur de leur atelier. Et c'est à ce moment-là que notre collaboration, en tout cas que nos recherches ont commencé. Et ils étaient vraiment emballés par l'idée de pouvoir expérimenter avec cette matière. Et c'est vrai que c'est toujours un plaisir parce qu'on est plein, enfin, ce ne sont que des surprises. À chaque fois qu'on se retrouve et qu'ils me montrent les avancées, c'est toujours surprenant, on ne sait jamais ce que ça va donner. Même si la laque, c'est un savoir-faire qui existe depuis toujours, le fait de l'associer avec cette matière fait que ça donne des rendus toujours surprenants.
0: Et pour faire quel type d'objet ou de support ?
1: Ce sont pour faire soit des revêtements muraux, donc on appelle ça des panneaux
0: oui,
1: muraux.
0: Oui.
1: Ça s'utilisait encore plus avant, mais ça revient vraiment à la mode de faire des intérieurs avec un revêtement complètement sur les murs et le plafond. Et ça sert aussi pour du mobilier. On fait beaucoup de mobilier en laque, notamment des paravents. Des paravents, des tables, en fait.
0: Ah
1: on peut
0: oui,
1: tout
0: des
1: faire,
0: paravents, ça doit être beau.
1: Oui. C'est un matériau très, très résistant et très profond, parce que c'est une multiplication de couches. C'est un travail très long également, donc on se comprend dans ce processus. C'est du multicouche, avec des temps de séchage. Et donc ils arrivent à avoir une profondeur qui est unique.
2: Vous avez déjà fait des meubles avec les épluchures ?
1: Pas encore, parce que c'est en cours.
2: Ah,
1: ce sont des recherches qui sont en cours. C'est souvent très long, les recherches, pour avoir entre le moment où on commence et le moment où on a vraiment un résultat satisfaisant. Ça prend souvent plusieurs mois, voire plusieurs années, en fonction de la disponibilité de chacun. Et puis en fonction des résultats, on rebondit constamment en fonction des résultats qu'on obtient pour améliorer la technique. Mais c'est vraiment en bonne voie là, pour les meubles, en tout cas les objets. Mais c'est vrai que c'est pas moi qui me charge de ça. Moi, je me charge vraiment uniquement de la création de la matière, plus ou moins en 2D, comme j'aime bien le dire, au mètre carré. Et ensuite, je travaille avec des designers d'objets ou alors des architectes d'intérieur qui, eux, vont venir imaginer la matière en volume ou dans l'espace.
0: Vous êtes aussi intéressée par la technique de la marqueterie de paille.
1: Oui.
0: C'est aussi une très, très ancienne technique.
1: C'est une technique qui me plaît beaucoup, qui m'inspire beaucoup. Et alors, je travaille pas avec la marqueterie de paille, parce que ça ferait un petit peu doublon avec le matériau, mais en tout cas, en termes de composition, je m'en inspire, notamment par rapport à une dernière pièce qui vient de naître à l'atelier, qui représente trois soleils. Et les soleils, c'est une iconographie qu'on retrouve beaucoup dans la marqueterie de paille, avec ce motif un peu directionnel, avec des reflets, voilà.
2: Je rappelle, Loumi, que nous pouvons voir votre travail sur Instagram, donc avec Precious Peels, ou alors sur votre site. Ça vaut vraiment la peine d'aller voir, non seulement parce que c'est très très beau, mais parce que vous comprendrez et vous rêverez avec nous de futurs meubles. En peau d'aubergine, avec de la peau d'aubergine. Oui.
1: C'est vrai que c'est toujours une surprise pour les gens de découvrir visuellement.
2: Voilà.
1: Parce que c'est souvent que je me présente dans n'importe quel contexte et que je dis ce que je fais. Et au début, je vois le vide dans les yeux des gens. Et alors, ils sont curieux, mais ils n'arrivent pas du tout à se projeter. Et alors, quand je montre une image, tout de suite, ils me disent toujours qu'ils n'auraient jamais imaginé ça. Mmh. Donc, je pense que c'est important de mettre une image sur nos mots.
2: Absolument. Alors, peut-être que sur Instagram, on peut déjà voir l'une ou l'autre lampe, ou bien ce sont encore des prototypes.
1: Bientôt.
2: À la mi-juin, je divulgue peut-être des secrets.
1: Non, du tout. Non, c'est vraiment en cours à l'atelier.
2: Voilà.
1: Mais on attend pour vraiment annoncer, on attend d'être vraiment satisfaite. C'est une collaboration qui se fait avec Pascal Risbourg, qui est aussi résidente aux ateliers Zaventem. Et c'est probablement une collection qui sortira définitivement en septembre pour la Design Week à Paris.
0: Elle est céramiste et donc elle fait les pieds et vous faites les abat-jours.
1: Exactement.
0: Qui doivent être utilisés avec des lampes LED, des lampes qui n'altèrent pas la fragilité de la matière.
1: Exactement, oui, c'est ça. Vous avez très bien résumé ça. Il faut utiliser pas des vieilles ampoules qui vont trop chauffer, mais je pense que ça vaut pour beaucoup de lampes, évidemment.
2: Nous avons déjà parlé quelques fois des Zaventem ateliers. Au départ, c'est pas par facilité, mais quand on entre dans ce lieu, c'est tellement prodigieux. Ouais. Cette usine qui a été aménagée en atelier d'artistes et d'artisans et
0: par Lionel Jadot.
2: Et on voit que, enfin, en tout cas, nous avons rencontré Aurélie Lannoiselet et Roxane Laïdji, puis vous. Il y a des interactions qui se créent et c'est quelque chose de fabuleux.
1: Oui, je suis ravie d'avoir rejoint les ateliers Zaventem. C'est les premiers ateliers que j'ai. C'est vraiment, ça fait seulement 3 ans que j'ai fini mes études. Et je suis ravie d'être tombée dans cette famille très bienveillante et à la fois toujours en quête d'excellence et en quête de nouveautés. Mais pour autant, en restant toujours vraiment très humain et il y a vraiment cette notion de conseil et d'échange et de transmission au cœur des ateliers, même dans des moments comme à la cuisine, par exemple, juste on déjeune ensemble et on parle de plein de choses. C'est vraiment vertueux.
2: Oui, si vous auriez votre petit atelier à l'arrière de votre maison, ce serait tout différent.
1: Complètement, oui, vraiment. J'y pense souvent parce que ça a été une des options avant que Lionel me propose de rejoindre les ateliers. Ça a été une option d'avoir un grand appartement et de faire mon atelier dans le salon. Et en fait, ça aurait, ma vie aurait, enfin, mon quotidien aurait eu vraiment une autre saveur. Et beaucoup plus de doutes, encore plus de doutes, je pense. Alors que là, on est sans cesse rassuré par le parcours des autres designers.
0: Oui, c'est vrai qu'on a découvert ça, et puis à un moment donné, avec Geneviève, on se disait, mais est-ce qu'on va prendre encore une artiste ou un... Et puis c'est une telle pépinière de talent qu'on s'est dit, bah, pourquoi bouder son plaisir et pourquoi...
1: Vous pourriez renommer l'émission d'ailleurs.
0: Non.
1: C'est vrai qu'il y a encore beaucoup de talents que vous devez interviewer là-bas. Peut-être pour une prochaine fois.
0: Et donc, vous ne travaillez pas seulement avec des personnes qui sont aux ateliers de Zaventem. On a entendu parler de la miroiterie à Lille. Et puis aussi, vous travaillez avec Juliette Amiguez, qui est une relieuse d'art, elle aussi formée à la Cambre. Vous pouvez nous expliquer un peu ce projet ?
1: Bien sûr, c'est un projet qui naît tout juste. C'est né de mon envie de créer un ouvrage, en tout cas un livre qui résumerait mon travail depuis maintenant 4 ans, mon année d'études plus les 3 ans qui ont suivi, comme une sorte de mémoire ou comme une sorte de portfolio qui pourrait permettre aux gens de découvrir mon travail par le papier et par la lecture. Et en fait, l'envie, ça a été aussi de créer un vrai bel ouvrage, un vrai bel objet avec une attention portée à chaque choix. Et donc je connaissais Juliette Amiguez depuis quelques années, on se suivait sur Instagram, on se croisait dans les événements sans vraiment se voir. Et là je l'ai contactée définitivement sur Instagram pour qu'on se rencontre enfin. Et donc on a parlé de cet ouvrage que j'ai envie de sortir,
0: de réaliser.
1: Voilà. Et en fait moi je suis venue en tête avec l'idée de créer un livre. Et elle m'a suggéré l'idée de créer un showroom ambulant avec un livre qui s'ouvrirait sur plusieurs livrets, avec vraiment une couverture, avec quelque chose qui est presque un peu scénographié lors de mes présentations, parce que c'est un ouvrage que j'emmènerai dans mes présentations avec les architectes d'intérieur ou alors qui sera possible de découvrir.

0: Lumi, tout à l'heure, plus tôt dans notre conversation, vous avez évoqué l'aspect rituel et le caractère méditatif de votre travail. Il y a une intériorité, il y a quelque chose de spirituel, mais pas au sens religieux, au sens...
1: Oui, relativement malgré moi. En fait, c'est un travail qui est assez long, assez minutieux. Donc, on se retrouve pendant des heures. Alors, je dirais pas dans le silence parce qu'on met parfois de la musique à l'atelier. On se retrouve quand même pendant, je dis on parce que j'ai toujours des gens avec moi à l'atelier, des stagiaires notamment, qui depuis que je suis, enfin, depuis que j'ai mon atelier, viennent m'aider et alors m'assistent dans le processus de création. Et donc, lorsqu'on dépose les matières une à une, ça prend parfois des heures. On peut passer une après-midi à poser les épluchures une à une. Et alors, moi, je le ressens, cet aspect méditatif, comme vous le disiez. Mais j'ai aussi le retour de mes stagiaires qui partagent aussi ce sentiment, qui me disent souvent qu'il y a quelque chose qui se passe dans l'atelier, qu'il y a vraiment une atmosphère et que presque ça devient une sorte de conversation où on se met à discuter de choses très profondes et puis d'un coup on juste on se tait et puis c'est très calme et puis à nouveau on se repose des questions et puis enfin, c'est vraiment un phénomène très surprenant. Donc c'est dans ce sens que je trouvais que c'était quelque chose d'assez spirituel et de méditatif. Et voilà, il y a plusieurs étapes comme ça dans le processus. Et il y a aussi le moment où on révèle la pièce, qui est aussi comme une sorte de surprise. C'est assez mystique comme moment parce que d'un coup, on décolle et alors les couleurs se révèlent en étant à contre-jour. Et c'est là que pour la première fois, au bout de quelques mois de travail, on découvre enfin la pièce dans toutes ses nuances, dans toutes ses couleurs.
2: Il y a une sorte de révélation comme ça.
1: Oui, exactement.
2: Et au début, ça me faisait penser aux femmes qui traditionnellement brodaient, par exemple, l'une à côté de l'autre, et soit dans le silence, soit en parlant. Alors ça, c'est le côté méditatif, et de l'autre côté, il y a le côté... Il y a quand même un ordinateur dans votre atelier, parce qu'il faut organiser tout ça, gérer les clients, faire des factures, proposer des devis. Donc vous êtes aussi une entrepreneuse.
1: Oui, j'ai beaucoup
2: Vous
1: de
2: avez...
1: casquettes différentes.
2: Oui.
1: Je ponce des meubles en bois, parfois je ponce des meubles en métal quand on a besoin de faire des installations pour des structures. On gère les réseaux sociaux. Parfois, je suis obligée d'être plutôt en représentation quand on présente des nouvelles pièces ou quand on a des vernissages. Parfois, je suis juste dans l'atelier à créer les matières. Enfin, c'est vraiment très, très multiple comme travail. Et c'est souvent que les gens qui découvrent l'atelier sont surpris de ça, parce que ça donne l'impression parfois de l'extérieur que ce n'est qu'un studio de création de matière. Mais évidemment que pour faire vivre cette matière, il faut aussi tous les autres aspects, et aussi, comme vous disiez, à travers l'ordinateur, mais surtout mon téléphone, parce que mon téléphone est quand même greffé dans ma main, constamment à poster des choses sur Instagram, à répondre à des messages par rapport à des projets en cours, ou à être en lien avec l'agence qui me représente à Paris, Adèle Collection. Voilà, je suis toujours en contact, je me sens vraiment pas seule, parce que je suis toujours toute la journée en contact avec différents collaborateurs ou différents clients.
2: Ah oui, c'est un beau contraste.
1: Oui.
2: Vous avez appris tout ça à l'école ou bien...
1: Pas du tout,
2: Pas
1: mais
2: du
1: alors pas
2: tout.
1: du tout, pas le moins du monde. En plus, je n'ai fait qu'un bachelier, donc seulement en 3 ans, je n'ai pas fait le master. Et c'est plutôt en master qu'on approfondit un tout petit peu ces notions-là. Et donc moi, j'ai plutôt appris vraiment la conception et la réalisation des matières, créer un projet, créer une matière, lui donner du sens. Mais tout l'aspect entrepreneurial et l'aspect administratif, l'aspect...

0: fait communication, gestion des réseaux sociaux, tout ça à côté, qui est vraiment primordial parce qu'on ne peut pas faire l'un sans l'autre. Ça, jamais. Donc, c'est complètement autodidacte en prenant des conseils, en glanant des informations, notamment aussi aux ateliers, mais aussi avec d'autres designers que je rencontre sur des salons. C'est vraiment au compte-gouttes. Je récupère des informations et je me dis, mais ça, mais j'aurais jamais pu le deviner. Et j'aurais bien aimé l'apprendre. Ça, c'est vraiment quelque chose qui m'aurait fait gagner un temps fou.
1: Alors, vous avez parlé tout à l'heure du fait que vous n'étiez pas seule dans l'atelier. D'ailleurs, vous n'êtes pas seule en studio non plus. Il y a la stagiaire qui est actuellement dans votre atelier, Alizée, qui écoute avec un grand sourire et un silence parfait. Et 24 ans déjà des stagiaires. Et puis, des stagiaires dans une activité que vous avez inventée, donc qui ne connaissent pas a priori. Alors, comment vous les recrutez, ces stagiaires?
0: C'est vraiment une excellente question parce que les stagiaires elles-mêmes sont surprises de ma manière de recruter. Souvent, elles me disent « Mais c'était bizarre l'entretien, tu ne m'as pas demandé de te montrer forcément mon travail ou mes tissages ou de me dire ce que je savais faire. » Et en fait, je leur dis en rigolant que j'ai besoin d'aucune de ces compétences-là pour faire ce qu'on fait à l'atelier. Moi, ce qui m'importe le plus, honnêtement, c'est que la personne ait un bel état d'esprit, qu'elle soit curieuse, qu'elle ait une façon simple de vivre les choses, que voilà, il y ait une belle ambiance dans l'atelier, parce que ça, c'est quand même le plus important. J'ai pas envie d'aller à l'atelier avec la boule au ventre. J'aime bien l'idée que ça soit serein à l'atelier. Et puis quelqu'un qui a vraiment des étoiles dans les yeux et qui est curieux, parce que c'est tellement diversifié qu'il faut s'intéresser à beaucoup de choses. Là, ce matin, on faisait de la mise en page. Hier, on grattait des épluchures pour faire de la production. Il y a un mois, on faisait un shooting photo pour plusieurs magazines. Là, aujourd'hui, on est ici en train d'enregistrer. Je trouve ça vraiment chouette de pouvoir emmener mes stagiaires dans ces différentes activités. Parce que c'est vraiment la réalité quand même. C'est vraiment la réalité de mon quotidien.
1: Oui.
2: Ah oui, c'est un quotidien beaucoup plus diversifié qu'on imagine au départ. Hein.
1: Et est-ce que c'est un... On a parlé un petit peu du caractère genré de certaines disciplines dans l'artisanat d'excellence et d'art avec Roxane, donc qui était aussi aux ateliers. Et est-ce que c'est la même chose dans le design matière? C'est plus féminin ou...
0: Les études que j'ai faites, design textile, oui, c'était plus féminin. En tout cas, moi, dans ma classe, on était uniquement des filles.
1: Ah oui.
0: Je sais qu'il y a quelques garçons, évidemment, mais peu, proportionnellement. Et ensuite, dans le design matériaux, je ne saurais pas trop dire. Je pense que c'est la suite un peu logique du design textile. Donc, c'est assez féminin. Et même en stagiaire, je ne reçois que des femmes.
1: Oui, c'est ça.
0: Malgré moi, parce qu'en fait, je reçois beaucoup de candidatures de femmes. Et pour l'instant, ça s'est toujours fait comme ça. Alors, je ne suis vraiment pas contre, hein, de prendre des hommes. Mais pour l'instant, ça s'est fait comme ça. Après, je collabore beaucoup avec des hommes, notamment des designers, des architectes d'intérieur, la miroiterie. Il y a aussi des hommes dans l'atelier. Alors, la personne avec qui je suis en contact, c'est une femme.
1: Oui.
0: Mais Sandrine, qui vraiment fait un travail incroyable. Mais elle communique beaucoup avec des hommes. Enfin, voilà, c'est vraiment c'est assez mixte, de mon point de vue, en tout cas. Mais voilà. Je pense que ça dépend vraiment dans quel domaine. Mais moi, c'est un domaine presque qui n'existe pas. Enfin,
1: mais
0: faire des nouvelles matières, c'est... Enfin, je réfléchis aux autres personnes que je connais qui font ça. Et effectivement, c'est assez diversifié. Il y a autant des hommes que des femmes.
1: D'accord.
0: Dans la transformation d'autres matériaux.
2: Et donc, vos clients, vous avez parlé d'architectes d'intérieur... Enfin, d'architectes plutôt. Donc, vos clients, ce sont des architectes qui font l'intermédiaire entre le client et vous, qui proposent vos travaux. Et qui d'autres qui arrive chez vous?
0: C'est beaucoup des architectes.
2: C'est beaucoup des architectes.
0: Ça s'est fait depuis toujours comme ça, que ce soit sur les salons, sur Instagram. Ce sont beaucoup des bureaux d'architecture qui me contactent pour que je vienne présenter mes matières dans leur agence. Et ensuite, ils utilisent ces matières, eux, par la suite, en fonction des projets qu'ils ont. Il y a aussi quelques particuliers, mais c'est un peu plus rare. C'est souvent les architectes qui font le pont soit entre des particuliers et moi, ma matière, ou alors entre mon matériau et puis des hôtels ou des food corners ou ce genre de choses. Oui, c'est vraiment principalement ça. Après, j'interagis beaucoup avec d'autres designers pour des collaborations, mais les clients en tout cas. Après, ça peut être aussi des particuliers pour de l'objet. Ça sera en tout cas des particuliers pour de l'objet.
1: Ça.
0: Mais pour l'instant, j'ai beaucoup travaillé plutôt avec des architectes d'intérieur.
2: C'est ça.
1: On va, l'émission se terminant tout doucement, pas encore, hein, mais tout doucement, on va peut-être quitter la réalité pour le rêve, parce que vous nous avez dit, et c'est quelque chose qui m'est cher. Donc vous seriez assez attiré par la réalisation d'un vitrail, d'un vrai vitrail pour une. Comment est-ce que vous imagineriez cette réalisation?
0: Je l'imagine, alors comme je vous le disais justement à l'atelier, ça fait partie des choses qui me tiennent depuis le début de ce projet. À partir du moment où les premiers échantillons sont nés, il y a eu cette idée de vitrail. Et donc vitrail, tout de suite, on imagine les églises et alors le champ lexical du religieux et des scènes religieuses. Et donc c'est vrai que j'ai toujours cette idée en tête d'imaginer de faire un vitrail avec une vraie scène religieuse figurative. Pour vraiment avoir ce contraste avec ce matériau dont on ne peut pas imaginer l'origine, et en même temps cette représentation. Et en fait, ça crée quelque chose d'un peu confusant, mais que j'aime bien, de très contrasté surtout. Et alors, en termes de réalisation, là, ça se ferait avec Laurine Claude, avec qui je travaille à Paris, qui, elle, est artiste vitrailliste. Et c'est elle qui réalise tout. Alors, lorsque ce n'est pas fait par la miroiterie, parce que y a ces deux manières différentes de mettre sous verre. Il y a une manière qui est feuilletée, donc ça, c'est la miroiterie. Donc les verres sont indissociables de ma matière. Et il y a aussi la version juste glissée entre deux plaques de verre et ensuite sertie. Et alors ça, c'est Laurine Claude qui le fait à Paris. Et donc elle est artiste vitrailliste. Et elle a l'habitude justement de faire des chantiers de restauration dans des églises notamment. Donc ça se ferait évidemment avec elle, moi à la création de la matière. Et elle à la mise en œuvre de l'aspect technique et de la mise sous verre. Et potentiellement aussi de la peinture sur verre parce qu'elle fait ça. Et c'est vrai que ça peut être aussi un mariage entre les deux. On l'a déjà fait plusieurs fois et ça marchait assez bien.
1: Eh bien, nous espérons vraiment que ça se réalisera et qu'on pourra aller le voir.
2: On fera un petit post-scriptum à l'émission pour dire d'aller voir dans telle église ou dans tel lieu.
1: Oui.
2: Au vitraux.
0: Avec plaisir, oui. J'en rêve.
1: Oui. Et donc, nous sommes déjà à la dernière question. Geneviève, je te la laisse.
2: Alors, on a dit que la première question était traditionnelle avec l'enfant, mais la dernière question l'est tout autant. Puisque le slogan de RCF, c'est « La joie se partage ». Donc, c'est très, très facile de vous demander comment ce slogan résonne avec vous, rien qu'à vous voir toutes les deux, Alizé, votre stagiaire et vous, on a compris, mais dites-nous quand même.
0: Oui, c'est marrant parce que ça ne peut pas mieux résonner. Et j'ai justement une anecdote qui est assez atypique, c'est que je dis toujours « on », quand je parle de mon travail, « on a fait ceci » ou « là, on réalise ceci en ce moment ». Enfin, et parfois, on me reprend, on me dit « mais on, c'est qui vous êtes un duo ou... ?» Et là, il y a toujours un moment de blanc où je me dis « oula !» Pourquoi je dis « on » Et en fait, c'est parce que depuis toujours, on nous apprend quand même à formuler le « on » pour avoir un peu de détachement par rapport à son travail et pouvoir le présenter de manière plus sérieuse et voilà. Et en fait, maintenant, ça prend vraiment sens parce que je ne suis jamais seule. J'ai toujours des stagiaires à l'atelier qui portent toujours un regard sur mon travail et qui, pour moi, c'est vraiment indispensable qu'elles soient là, même si, évidemment, elles viennent et elles vont parce qu'elles sont là qu'à l'atelier seulement parfois un mois, parfois trois mois, mais pas plus. Mais en tout cas, il y a toujours quelqu'un à l'atelier, que ce soit des stagiaires et aussi les collaborateurs dont on parlait, les designers qui passent à l'atelier pour faire des points sur les projets en cours. Voilà, c'est toujours une longue discussion à l'atelier et un partage. Donc les joies se partagent aussi dans les expositions. J'expose rarement seule.
1: Et ça se partage aussi avec nous, et nous l'espérons, avec nos auditrices et nos auditeurs. Nous espérons qu'ils ont vraiment partagé le vrai plaisir qu'on a eu à vous découvrir et à vous accueillir. Et puis, avant d'écouter, pour clôturer l'émission, votre dernier choix qui est Vivaldi, avec In furore justissime ire. Eh bien, je tiens à vous remercier, nous tenons, Geneviève et moi, à vous remercier beaucoup, Lumi, de votre générosité dans le temps et l'accueil. Remercier Geneviève, qui est à l'origine de cette voix des choses. Remercier Stéphane Fumière et Satchel, nos indispensables réalisateurs. Et puis vous dire enfin que l'émission sera diffusée ce samedi à 13h, et puis dimanche à 1h pour les couches tard ou les lèvres très très tôt et à 18h. Et bien sûr, sans modération, on réécoute via le lien disponible sur le site de RCF. Au revoir.

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2: Et c'est parti pour un nouvel épisode d'Éclectique sur RCF avec Marc Marguem. Vous savez, on aime bien écouter de la musique, se laisser porter par les titres et leurs auteurs et vagabonder comme ça dans tout le répertoire musical francophone et non francophone. On commence, Marc, avec un titre que vous avez donc choisi.
3: Oui, parce que c'est vrai, pendant cet été, on a parlé de la chanson française. Mais dans cette émission, je voudrais vous parler de la petite histoire belge de la chanson française. Alors, je dirais, on ne peut pas plus belge, pas plus local, quand on pense à cette chanson de Bruxelles, de Dick Annegarn, un donc vivant d'incessants allers-retours, Frédéric, Paris, Bruxelles. Vous pourriez être étonné, pourquoi pas Amsterdam, Bruxelles. Non. D'Amsterdam, il avait été à Paris, hein, donc où il s'était installé à Paris, en effet. Donc, le chanteur hollandais a sans doute écrit la plus belle déclaration d'amour à une ville qui, contrairement à Paris, ne l'a jamais trahi. Auteur, compositeur, interprète d'origine hollandaise, c'est toutefois en Belgique que Dick Annegarn poursuivit des études d'agronomie. Bon, maintenant, vous auriez pu m'interrompre, Frédéric.
2: Ah ben, je vous interromps, Marc.
3: En me disant, oui, mais vous parlez de la petite, de la petite histoire belge de la chanson française, et vous nous emmenez ici, oui. Dick Annegarn, qui n'a même pas la nationalité belge.
2: Non, je ne comprends rien, franchement.
3: Voilà, mais je vous explique. Je trouve, en effet, que quand on est d'une autre nationalité, et on vient en Belgique et on fait et on rend hommage à Bruxelles avec une chanson pareille, que ça devient la petite histoire belge de la chanson française.
2: Ah voilà, d'accord.
3: J'espère que vous accepterez mon explication.
2: Écoutez, on va dire oui.
3: Donc c'est à Bruxelles également qu'il fit ses premières armes musicales, Frédéric, interprétant dans les cafés, dans les restaurants ou sur les trottoirs ses propres compositions du blues ou des chansons de Bob Dylan. Cette période de vache maigre mais de plaisir intense constitua à coup sûr un apprentissage de premier ordre. Dick Annegarn se rendit ensuite à Paris où il travailla entre autres avec Mireille. On en a parlé cet été. Ouais. En 1975, il sortit son premier 33 tours, Sacré Géranium, qui fut d'emblée un succès. Son public se composait en grande partie de lycéens sages. Afin d'élargir son audience, écoutez ça, sa maison de disques le poussa à envisager certaines concessions. C'était bien mal le connaître, Dick Annegarn. En 1978, il quitta le métier, refusant de devenir un produit de consommation. Il avait à ce moment-là enregistré 4 albums. Et cette superbe chanson, Frédéric, Bruxelles.

0: Dick Annegarn, fallait-il ne pas être bruxellois pour si bien chanter Bruxelles?
1: Ah oui, il règle ses comptes avec Paris. Hein. Donc maintenant, on va quitter Bruxelles pour aller à Châtelet.
0: Ah, c'est pas très très loin. On reste en Belgique.
1: On va à Châtelet. Pourquoi? Parce que c'est là qu'on retrouve Robert Kogwa.
0: Oui.
1: Donc, né à Châtelet de parents yougoslaves, Mirko prend le prénom de Robert, car sa maman l'appelait toujours ainsi. Il suit des études de technicien électromécanicien à l'Université du Travail de Charleroi. On est vraiment en compagnie de chanteurs et d'interprètes fort sérieux. Oui. Il prend son pseudonyme Robert Kogwa le 22 avril 1962 au Casino d'Ostende pour le prix international des variétés qu'il gagne avec la chanson « Si un jour ». Robert est aussitôt engagé par la maison de disques Philips et par RTL. Un an plus tard, il se présente en vedette à la finale de ce même prix. Il reçoit son premier disque d'or pour les 100 000 exemplaires vendus de « Si un jour ».

0: En 1962, Robert Cogoi qui chantait « Si un jour », on vient de l'apprendre avec vous, Marc Marghem.
1: Oui, un an plus tard, Robert Cogoi adapte en français « Einsam sonder jou » de Wiltura.
0: De Wilkie.
1: Oui, mais vous le connaissez, oui. Wiltura, hein, donc il a chanté aux obsèques du roi Baudouin en août 1993.
0: Ouais.
1: Il entretient donc des liens étroits avec la famille royale belge. Il a ainsi été sollicité par la reine Fabiola pour chanter lors des funérailles du roi Baudouin. Il avait alors interprété « Hope doet leven », « L'espoir fait vivre », une chanson très bouleversante. Le roi Philippe et la reine Mathilde ont à nouveau fait appel au chanteur néerlandophone pour les funérailles de la reine Fabiola en 2014.
0: D'accord.
1: Donc vous voyez, vous l'avez, vous vous rappelez donc
0: oui,
1: de lui.
0: Oui, hein. Certainement.
1: Donc c'est en effet Einsam sonder jou, grand tube en Flandre à cette époque-là, transformant le hit flamand dans « Je me sens très seul ». Ce succès propulse Cogoi sur la scène francophone et ouvre la voie à la participation de l'Eurovision 1964, une rencontre musicale historique entre Robert Cogoi et Wiltura.
0: Oui, ça se fait pas très souvent, ça, que des chanteurs francophones adaptent des chansons qui ont du succès de l'autre côté de la frontière.
1: Ça s'est fait beaucoup trop rarement, et j'espère que dans les prochaines chansons d'éclectique, les prochaines émissions d'éclectique, vous me permettrez de faire des fois des passages vers la Flandre pour pouvoir peut-être aussi même faire découvrir des interprètes flamands, donc qui chantent alors en anglais ou en français. Mais qu'on devrait découvrir tout de même, parce qu'on est tout de même en Belgique.
0: Mais exactement. Alors, on écoute donc cette adaptation d'une chanson de Wiltura dont je ne redirai pas le titre.
1: « Einsam sonder jou ».
0: Voilà. « Je me sens très seul » de Robert Cogoi.

0: Le francophone Robert Cogoi, pardon, je me trompe, qui interprétait « Je me sens très seul », une adaptation du néerlandophone Will Turra.
1: Et donc une collaboration qu'ils vont reprendre par après, mais pas assez malheureusement. Mmh. Donc en 64, avec ce grand tube, donc il sera sélectionné pour la première fois par un jury de professionnels. Robert Cogoi représente la Belgique au 9e concours Eurovision de la chanson à Copenhague, avec Près de ma rivière, avec laquelle il se classe 10e sur les 16 nations participantes.
0: 10e seulement, pourquoi pas premier, Marc ?
1: Ah, parce qu'à cette époque-là, il y avait tellement de belles chansons, Frédéric. Mmh. C'est l'année où Cigliola Cinquetti va gagner avec Nonoletta. Et oui, il y avait encore d'autres concurrents fort importants. Udo Jürgens avec Warum nur Warum, Rachel avec Le chant de Mallory, Hugo Frey avec Dès que le printemps revient, Romuald avec une chanson qui avait été composée par Pierre Barrault et Francis Lai, Où sont-elles passées. Donc,
0: ah oui, évidemment, la concurrence était forte.
1: Hein. La concurrence était vraiment énorme. Près de ma rivière est une chanson écrite, composée et interprétée par Robert Cogoi. Elle est alors intégralement interprétée en français, une de nos langues nationales, comme le veut la coutume pour l'Eurovision de la chanson en 1966.
0: Oui, parce que maintenant, on peut chanter dans toutes les langues. On peut chanter dans n'importe quelle. Même celles qui n'existent pas.
1: Oui, absolument.

0: Notre fil rouge aujourd'hui dans Éclectique, eh bien, ce sont les chanteurs belges, vous l'aurez certainement remarqué. Là, on écoutait Robert Kogwa qui interprétait Près de ma rivière à l'Eurovision de la chanson, la 9e édition. Il avait fait 10e. Bon, c'était pas...
1: Oui, mais comparé à ce que certains interprètes vont avoir par après, c'était déjà pas mal.
0: C'était déjà pas mal,
1: on va dire ça. Donc, comme je vous ai dit, avec une concurrence pareille, c'était quasiment perdu. Mais en effet, merci de m'avoir permis de la programmer, cette chanson, parce que pour moi, c'est une des plus belles chansons qui a jamais été interprétée aux différents concours Eurovision de la chanson.
0: En tout cas, ça nous change ce qu'on entend actuellement.
1: Plutôt. Elle ne lui rapporta donc pas la première place, mais connut dans de nombreux pays un immense succès, car sa renommée ne se limita pas à la Belgique. En effet, ses tournées le menèrent tant en Afrique qu'au Canada, au Liban, à Haïti, donc dans les pays de l'Est. De son plus jeune âge, Robert Kogwa rêvait de faire du cinéma. Eh bien, son rêve se réalisa en 1974 lorsqu'il tourna un court-métrage intitulé « Nous les femmes », tandis que l'année suivante, il participa au tournage du long-métrage « Les arpents dorés » dont il écrivit également la musique. La carrière de Robert Kogwa se porte alors à merveille. En 1973, sa chanson « Le navigateur solitaire » resta durant 8 semaines à la tête du hit-parade canadien.
0: Ouais, pas mal.
1: Mais donc, chez nous, c'est pendant 8 semaines qu'une autre chanson va rester donc au sommet de nos hit-parades à nous. C'était « Pardonnez-moi, Seigneur ».

0: Robert Cogoi qui chantait Son pays noir, hein, qui était originaire de Châtelet. Et avant cela, on l'écoutait dans un autre titre, Pardonnez-moi, Seigneur. Nous sommes dans Éclectique sur RCF avec Marc Margem qui nous propose aujourd'hui une sélection de chanteurs belges. On referme la page Robert Cogoi.
1: Oui. On va de Châtelet, on va retourner vers Bruxelles.
0: Allons-y.
1: D'accord. On fait plusieurs allers-retours, Bruxelles, Châtelet, Bruxelles. Alors ici, donc, avec, on va sortir en rue avec Philippe Swann.
0: Oui.
1: Hein, donc, ce grand tube, donc Philippe Swann est un compositeur, interprète qui démarre sa carrière artistique en montant un groupe nommé Calvitie Précoce.
0: Ah.
1: Groupe avec lequel...
0: Y aurait-il un problème de cheveux ?
1: Groupe avec lequel il arrive à sortir un premier single, Garçon, l'addition. Single qui passerait pour le moins quelque peu inaperçu. On le retrouve par la suite chez Polygram Belgique en 1987, où il va assurer le poste de responsable de compilation et projets spéciaux. Mais c'est surtout un an plus tard, en 88, que tout s'accélère subitement côté carrière artistique lorsqu'il sort le single « Dans ma rue ». Titre qui va faire un véritable carton et propulse le jeune chanteur, sur le devant de la scène de façon fracassante.

0: La rue de Philipson, il y avait beaucoup de monde. Je pense qu'on pourrait reconnaître encore les rues de Bruxelles hein, dans cette chanson, sans
1: tout
0: aucun
1: à fait.
0: Problème.
1: Tout à fait. Nous sommes une ville éclectique. Mmh. Sur la scène française, Philip Swan se découvre de plus en plus et décide d'arrêter son métier d'interprète et pour se consacrer entièrement à la composition et à la production. Il commence par collaborer avec Mélanie Cole et lui écrit quelques titres, dont le tube « Dis oui ».

0: Dans Eclectic, on écoutait Mélanie Cole qui nous chantait « Dis oui ». On est dans une thématique de chanteur belge et là, ça tombait bien puisqu'elle est belge et son titre était écrit par un autre belge, Philippe Swann, dont on a écouté le titre précédemment.
1: Absolument. Oui. Et elle est bien belge parce qu'elle est née à Tournai, Frédéric, en 1982. Elle n'a que 15 ans quand elle est la gagnante du télécrochet précurseur de la RTBF pour la gloire. En 1997, donc dans la catégorie junior. Un an plus tard, elle remporte la sélection nationale pour le concours Eurovision de la chanson avec « Dis oui », Mélanie Cole charme les téléspectateurs européens qui lui accordent une belle 6e place à Birmingham.
0: Ah, c'est pas mal ça, oui.
1: Et attention, ce qui est encore mieux, c'est qu'il y avait 25 pays à ce moment-là avec Robert Kogwa, on a parlé de 16 participants, tandis qu'ici, il y en a 25. Donc, 6e place à Birmingham sur les 25 pays engagés, un très beau résultat. Une chance. Donc la chanson est un véritable succès en Belgique et Mélanie sort un premier album, Mes îles, absolument superbe. Puis le rêve continue, les studios Disney, vous vous rendez compte, les studios Disney, parce qu'avant de pouvoir être sélectionné par les studios Disney, il faut quand même le faire, l'embauche pour interpréter Qui je suis vraiment, la version française de la chanson du générique du dessin animé Mulan. Alors c'est vrai que donc maintenant je vous propose plutôt à la place d'écouter Mulan, qui n'est vraiment pas du tout une de ses chansons à elle, et moins dans le contexte de la petite histoire de la chanson française, donc en Belgique, je vous propose alors de programmer un de ses tubes à elle, Je rêve de vous.
0: Et c'est parti.

0: C'est ça, Éclectique, on a le bonheur de réécouter, de parfois découvrir aussi des chansons d'avant.
1: Ben oui, naturellement, voilà. Et c'est vrai que Je rêve de vous, c'est certainement quelque chose qu'on va redécouvrir. Encore une autre chanson de Philippe Swann, et

septembre après une centaine de représentations. Alors, c'est vrai, vous avez donc cet enregistrement qui est disponible, hein, donc Les Demoiselles de Rochefort, par Frédérica Sorel et Mélanie Cole, hein, donc, qui avait été composé par Jacques Demy et Alain Boublil. Et je vous présente, je vous propose et présente aussi la chanson des Jumelles.

0: La musique de Michel Legrand pour cette comédie musicale Les Demoiselles de Rochefort. On écoutait la version de Frédérica Sorel et donc de Mélanie Cole. Et on se faisait la réflexion avec Marc Marghem pendant qu'on écoutait la chanson qu'il fallait être une sacrée chanteuse pour arriver à interpréter cette chanson, parce que c'est drôlement sportif. Hein.
1: Oui, oui, c'est que Amélie Cole était donc encore une Belge à Paris. Eh bien oui, encore une autre Belge à Paris, Morane. Claude Nougaro lui avait quand on lui avait demandé ce qu'il savait, ce qu'il pensait de Morane, il avait répondu « Elle a trempé sa voix dans une voie lactée ».
0: Ah, c'est beau, oui.
1: Disait Claude Nougaro avec beaucoup de lyrisme, quelques semaines avant de disparaître. Elle nous a quittés le 4 mars 2004. Le qualificatif favori de Morane est « mélancomique ». À côté de l'être drôle et plein d'humour qui séduit immédiatement quand on la côtoie un peu, transparaît assez vite une part nettement plus sombre, plus grave de sa personnalité, teintée d'une forme de mélancolie douce. Il est d'ailleurs significatif que chaque matin au petit déjeuner, c'est ce qu'elle nous a expliqué, son rituel était d'allumer des petites bougies et d'écouter des passions de Jean-Sébastien Bach ou le Requiem de Fauré. C'est qu'elle était aussi sensible du sacré et ouverte à une forme de spiritualité. Mais c'est

définitivement sur scène qu'elle se donne à voir et à entendre dans sa plénitude, dans ce lieu qui, selon les mots de Philippe Lafontaine, est pour elle celui de l'exaltation et de l'exultation comme une libération.

0: C'est magnifique quand même quand deux artistes belges collaborent. On l'a déjà entendu avec Mélanie Cole et Philippe Swann. Et là, Morane et Philippe Lafontaine, ça donne quelque chose de magnifique. Hein.
1: Oui, absolument. Et elle a eu vraiment une carrière très, très complexe, hein, vraiment qui l'a envoyée de tous les côtés, et aussi au niveau des chansons qu'elle va interpréter de grands chanteurs. Donc après sa rencontre avec Albert-André Lheureux, directeur du théâtre L'Esprit Frappeur, Morane intègre le spectacle Brel en mille temps. En 2018, à l'occasion des 40 ans de la mort de Brel, et après 2 ans d'absence, Morane devait repartir sur scène avec un album de chansons du Grand Jacques. Morane, en 1978, l'année de la mort de Jacques Brel, s'appelait encore Claudie Claude. Elle chante déjà dans les cabarets bruxellois, au Lundi d'Hortense, au Grenier des Chansons, au Grenier aux Chansons et au Midi de la Gaîté. C'est à ce moment-là que sa route croise celle du directeur de L'Esprit Frappeur, Albert-André Lheureux. Impressionné par la voix de cette gamine, il lui propose de rejoindre donc le casting de ce spectacle Brel en mille temps. Aux côtés de Philippe Lafontaine, c'est là qu'elle va le rencontrer, Danny Klein, Daria de Martinoff et Geoffroy. Donc elle boucle vraiment, donc elle boucle, donc ça va être à la fin de cette carrière, donc la boucle va être bouclée, parce que avant de nous quitter, elle va quand même enregistrer tout un album dédié à Jacques Brel. Alors je propose qu'on, pour terminer cette émission, qu'on termine en beauté avec elle. Frédéric, proposez-vous de cet album.
0: Quand on n'a que l'amour.
1: Ben oui, c'est la première plage.

0: On ne pouvait pas rêver plus belle manière pour terminer cette émission consacrée aux Belges de la chanson française que d'avoir Morane et Jacques Brel réunis dans une même chanson « Quand on a que l'amour ». Merci beaucoup Marc pour ce nouveau parcours éclectique.
1: Mais c'était fait avec plaisir. D'ailleurs, ce sera un feuilleton parce qu'on parlera encore de la petite histoire belge de la chanson française.
0: Avec grand
1: plaisir. Parce que nous avons encore tellement d'artistes, mais ça sera pour une prochaine fois.
0: Merci beaucoup Marc. À la semaine prochaine.
1: Merci Frédéric, à bientôt.
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0: Bienvenue dans cette nouvelle émission Pile ou Face, qui va à la rencontre de personnes qui cherchent un sens à leur vie, qui s'engagent et dont la vie est inspirée de l'Évangile. Dans toute personne, il y a le côté que l'on voit, face. On croit connaître la personne par ce que l'on en voit. Mais il y a l'autre côté, pile, plus secret, plus caché. Au gré des questions, je mélangerai pile et face pour essayer de faire un véritable portrait des personnes invitées. Bienvenue dans cette émission Pile ou Face, Bénédicte Bouvet au micro. Pour préparer cette émission, je me suis rendue au fin fond de Bruxelles, à Forêt. Après le Wills, le musée d'art moderne, je suis passée en dessous du pont du chemin de fer, pas très à l'aise dans ce quartier, pour arriver devant un grand bâtiment orné d'un énorme logo jaune convivial. J'ai le plaisir de recevoir aujourd'hui François Breulans, directeur général adjoint de Convivial, et Francis de la Velée, propriétaire solidaire pour Convivial. François Breulans, Francis de la Velée, bonjour.
1: Bonjour.
2: Bonjour Bénédicte.
0: François Breulans, Convivial, c'est quoi ?
1: Alors Convivial, c'est une association qui a pour mission d'accompagner les réfugiés et les primo-arrivants dans leur installation et leur insertion en Belgique. Historiquement, c'est une association qui est née il y a bientôt 30 ans, puisque Convivial fêtera ses 30 ans en 2026. Et donc historiquement, c'est une association qui parle d'abord d'une rencontre entre deux femmes, la fondatrice historique, Marie-Noëlle de Scoutet, et Florida, qui était une réfugiée du Rwanda. Et toutes les deux, elles ont initié un mouvement d'accueil, en fait, de réfugiés du Rwanda. Et donc il y a d'abord eu tout ce mouvement qui s'est ensuite constitué en ASBL pour loger les personnes réfugiées, et pas seulement du Rwanda, puisqu'après on a accueilli des personnes de partout. Donc loger les réfugiés, les aider dans leur accès à leurs droits sociaux, les aider à se meubler. Et puis plus tard, on a grandi aussi à Convivial et on a créé des activités d'insertion avec un bureau d'accueil primo-arrivant. Alors, il y en a trois à Bruxelles, mais donc il y en a un à Convivial. Et puis autour de ça, on a greffé des activités d'insertion socio-professionnelle pour aider les réfugiés primo-arrivants à trouver de l'emploi, à trouver des formations, s'intégrer petit à petit. Et puis on a aussi mis en place des activités de cohésion sociale qui leur permettent de créer du lien et de vraiment s'insérer pleinement en Belgique. Et voilà, et juste pour conclure là-dessus, la vision de Convivial, c'est finalement de faciliter la vie de ces exilés qui veulent reconstruire leur vie en Belgique et dans un lieu de leur permettre d'avoir accès à l'ensemble de leurs besoins qui sont, sur lesquels ils sont accompagnés.
0: Mais si j'ai bien compris, le premier besoin de ces réfugiés, c'est d'abord le logement.
1: Alors, le logement est vraiment une pierre angulaire parce que c'est sûr que déjà, on le conçoit naturellement. Toute personne a quand même besoin d'un foyer, d'un logement, donc c'est assez intuitif. Mais il se trouve que pour avoir à l'accès à ces droits en Belgique, le logement est une base. C'est à partir de ce moment-là qu'on peut se stabiliser, s'installer dans une commune, recevoir des papiers d'identité et puis que tout l'accès aux droits se joue. Donc, d'une certaine manière, tant qu'il n'y a pas de logement, c'est difficile de construire la trajectoire d'intégration et d'insertion des personnes.
0: Difficile de démarrer. Et il y a véritablement un problème à Bruxelles, il y a une crise aiguë de logement. Et vous avez lancé une initiative intéressante pour faire face à ce problème. Expliquez-nous.
1: Alors oui, certainement, je pense que Bruxelles est une ville qui cumule plusieurs difficultés et le prix des loyers et à l'achat a beaucoup augmenté ces dernières années. Il y a beaucoup de personnes qui veulent s'installer à Bruxelles et c'est vrai qu'à Convivial, on accompagne des réfugiés dans le logement depuis longtemps. On a vu ce problème s'accroître et donc on a la chance d'avoir déjà historiquement des propriétaires solidaires qui travaillent avec nous à trouver des solutions. Et avec le temps, on a vécu, on va dire, sur ces propriétaires solidaires habitués à travailler avec nous, mais on essaye de relancer un mouvement, de retrouver des nouveaux propriétaires solidaires qui ont envie de louer tout simplement à des réfugiés. Et alors on lance une initiative en fait qui s'appelle Détecteur de logement. Donc on demande tout simplement, c'est accessible à tout le monde, c'est des personnes qui ouvrent les yeux et les oreilles et qui veulent nous signaler des opportunités de logement avant qu'ils soient sur le marché, que ce soit dans leur entourage professionnel, privé, tout simplement de signaler à Convivial ces possibilités de logement pour qu'ensuite nos travailleuses de terrain établissent un contact entre ces propriétaires et les réfugiés locataires. Et donc on espère aussi évidemment via ce but-là avoir des nouveaux propriétaires solidaires qui vont s'inscrire dans la durée avec nous, soit directement avec le réfugié convivial pour l'accompagnement social, soit aussi, c'est une autre manière de travailler, en triangulation avec des agences immobilières sociales.
0: Des AIS. On va en reparler. Alors, je me tourne vers vous, Francis de Lavelée. Vous êtes propriétaire solidaire pour Conviviel. En quoi cela consiste-t-il réellement pour vous ?
2: C'est une chose qui est venue dans le cours de ma vie professionnelle. D'une part, j'étais et je suis toujours propriétaire d'un grand bâtiment, 800 mètres carrés, que j'ai fait entièrement reconditionner pour en faire des logements, 11 logements. Et puis, d'autre part, j'étais sensibilisé à cette problématique du sans-abrisme, et j'ai d'ailleurs eu l'honneur d'être un des premiers créateurs d'une ASBL, Solidarité Logement, qui se préoccupe précisément de renouveler des logements laissés un peu en déshérence pour y accueillir, moyennant l'entremise d'une agence immobilière sociale, des personnes comme celle dont Conviviel s'occupe admirablement. Et grâce à cette espèce de jeu de solidarité, on arrive à proposer des logements, c'est le cas dans la maison où j'avais mes bureaux, mais au-delà dans des tas d'autres lieux. Et je pense que les propriétaires devraient prendre conscience de tous les énormes avantages qu'il y a à réfléchir à une solution de ce type pour leur bien. Alors on pourrait les énumérer. Les premières sont les avantages économiques. Oui. On ne paye plus de foncier, c'est tout de même pas négligeable.
0: De précompte immobilier, c'est bien ça.
2: Exactement, oui. On ne paye plus de précompte immobilier. On est garanti du loyer qui tombe régulièrement tous les mois. La charge de l'entretien, des va-et-vient, etc. est entièrement déléguée aux agences immobilières sociales. Et on se retrouve donc avec cette situation particulièrement agréable de rendre service et en même temps d'être déchargé d'une charge, oui, qui n'est pas toujours compatible avec des personnes âgées qui ont un logement ou avec des personnes trop occupées ou qui ne savent pas s'y prendre. Vous savez, trouver un plombier, repeindre, etc. n'est pas toujours facile. Et je trouve que cette formule est absolument excellente. Il faut la recommander et étudier l'opportunité de mettre à disposition de Conviviel, d'autres, des logements qui, aujourd'hui, ne sont pas exploités d'une manière correcte.
0: Alors, pour ceux qui nous écoutent, expliquez-nous un peu ce que c'est qu'une agence immobilière sociale, donc en abrégé AIS, et qui fait une partie du travail, si je comprends bien. L'un de vous ?
1: Alors, les agences immobilières sociales sont des structures qui ont pour mission de capter des logements pour des publics précarisés. Et donc, toute l'idée qu'il y a derrière, on sait bien qu'il y a aussi des logements sociaux à Bruxelles et que c'est souvent quelque chose où il en manque cruellement. Et donc, il y a un autre dispositif qui a été ajouté, je ne sais plus exactement quand, mais déjà il y a un certain temps, qui sont vraiment ces agences immobilières sociales. Donc, c'est une manière de travailler, en fait. C'est-à-dire que, et comme l'a très bien expliqué M. de Lavelée, les agences immobilières sociales, finalement, offrent une gestion technique des biens et garantissent aussi que le loyer soit payé chaque mois au bailleur. Ça veut dire qu'effectivement, le bailleur, il ne doit plus s'occuper du bien. Et donc, l'idée, c'est de... Alors, c'est minimum 3 ans de collaboration, mais évidemment, l'idée, c'est que les AIS essayent de capter des logements pour une plus longue durée. Et ça permet tout simplement de loger des personnes qui n'ont pas les moyens de suivre les prix du marché, qui sont parfois exorbitants.
0: Donc, si je comprends bien, le prix, il est inférieur au prix du marché, alors ?
1: C'est ça.
2: Oui, c'est apparemment cela. Mais je voudrais qu'on suggère une réflexion que tout le monde connaît entre le prix brut et le prix net. Un loyer, vous devez payer toutes sortes de choses avant de pouvoir dépenser ce que le loyer vous rapporte. Eh bien, grâce à l'entremise d'une AIS, vous touchez quelque chose qui est assez proche du net et vous n'avez plus les autres soucis, on les a évoqués, oui. On peut les imaginer tous. Je crois que c'est une très très bonne formule et qui permet de remettre sur le marché des logements qui n'ont plus tout à fait les normes requises, que le propriétaire n'a plus le financement nécessaire pour le remettre en ordre, et pour dater un peu l'intervention des agences immobilières sociales, c'est à la fin des années 2009-2010, parce que c'est à ce moment-là que, ayant réfléchi à la reconversion de mon bâtiment, j'ai eu connaissance des AIS et que j'ai fait un pacte avec eux, en l'occurrence de 10 années, et j'ai donc déjà dépassé ces 10 années, renouvelé le pacte, et ce n'est pas toujours facile, mais c'est toujours au profit de gens qui en ont besoin. Et on a, grâce à la professionnalisation de l'entremetteur, qui est l'agence immobilière sociale, une occupation optimum des lieux.
0: Donc, si je vous entends bien, c'est quelque chose que vous recommandez chaudement à ceux qui nous écoutent et qui pourraient avoir des bâtiments à mettre à la disposition de conviviels.
2: Je le recommande d'autant plus que ce n'est pas évident d'y penser, surtout si le bâtiment n'est plus tout à fait aux normes, n'a pas tout à fait l'aspect nécessaire pour le mettre sur le marché libre de la location. Il y a là un biais par lequel, et Solidarité Logement, cette association que j'évoquais tout à l'heure, intervient pour financer partiellement, lorsque c'est nécessaire, un certain nombre de travaux pour que le bien soit digne des gens qui sont accueillis.
0: Et vous, François Brulans, quelle garantie offrez-vous aux propriétaires ?
1: Alors, nous, ce qu'on fait à Convivial, c'est qu'on est un intermédiaire social, c'est-à-dire qu'on va accueillir le réfugié, voir un petit peu avec lui le bien qu'il cherche, et puis on va se charger dans sa langue de lui expliquer un peu tout ce que ça implique, un contrat de bail, les droits et les obligations qui y sont liés, et puis donner tout un tas de conseils, de tuyaux pour bien occuper le logement, pour bien gérer l'énergie, éventuellement leur faire suivre des formations si c'est nécessaire. Et donc on est là déjà, ça c'est la base. Et puis identifier le bon logement pour les bonnes personnes, chercher vraiment ce qui leur convient le mieux. Et puis on reste présent pendant la vie du contrat de bail, si ensuite il y a des petits soucis et des choses à clarifier entre le bailleur et le locataire, des médiations, des choses de ce genre-là. Donc on reste présent, en tout cas pendant la durée du bail, pour trouver des solutions quand ça se présente, parce qu'il y a toute une série de cas en fait où ça se passe naturellement très bien. Et donc nous, on peut travailler soit directement avec les bailleurs propriétaires comme ça, ou alors effectivement via les agences immobilières sociales. Donc c'est vraiment deux possibilités qui coexistent dans ce qu'on propose.
0: Le premier souci du propriétaire, c'est de savoir si c'est son locataire s'est payé la garantie, si son locataire est fiable. Comment vous faites face à ça ? Parce que les réfugiés, ils n'ont pas de quoi payer la garantie locative.
1: Alors la garantie locative, il y a des solutions qui existent. Il y a un fonds à Bruxelles qui s'appelle Brugal. Il y en a d'autres aussi qui permettent d'avoir accès à une garantie locative à taux zéro. Donc ça, c'est une première possibilité. On peut aussi, pour les premiers mois de loyer, on peut aussi trouver des solutions, mais soit avec les CPS, dans les CPS où ça fonctionne rapidement. Il y a d'autres CPS où c'est plus lent. Alors, on peut aussi proposer via un partenaire qui s'appelle Crédal des prêts aux réfugiés qui s'installent pour garantie locative, premier mois de loyer. Donc ça permet souvent de débloquer la situation et de conclure le contrat de bail.
0: Parce que ça, c'est très important pour le propriétaire, c'est de bien démarrer avec un locataire fiable. Et vous accompagnez, si j'ai bien compris, ces locataires pendant combien de temps ?
1: Alors, ce qu'on a comme vision, c'est qu'en fait, les personnes qu'on accueille, c'est des personnes qui sont censées sortir de centre d'accueil. Et donc, l'idée, nous, la première installation, l'idée, c'est de les accompagner pendant 2 années. On estime que 2 ans, c'est tout un trajet pour les autonomiser, qu'ils commencent à comprendre comment fonctionnent leurs droits, comment occuper le logement, etc. Donc, généralement, on les accompagne pendant 2 ans. Mais si des situations le justifient, on est toujours présent, évidemment, pour les bailleurs avec qui on a travaillé.
0: Parce que bon, il faut quand même bien dire qu'il y a beaucoup de besoins chez ces réfugiés. Il n'y a pas seulement des besoins de logement, mais il y a une grande précarité et donc beaucoup de besoins, je dirais, matériels, psychologiques. C'est bien cela.
1: Oui, c'est clair que ça reste. On reste dans une époque en Belgique où ça fait maintenant quelques années qu'il y a une crise de l'accueil, même du réseau d'accueil fait d'asile, et donc un petit peu en cascade, il y a un impact sur les réfugiés, puisque dès le premier accueil, ça balbutie de plus en plus, et donc oui, on voit quand même qu'il y a un essoufflement chez des personnes qui ont quand même vécu des longs chemins d'exil, et oui, donc on sent quand même qu'il y a une grande détresse aussi psychologique, oui, que nos équipes doivent gérer au quotidien, ça c'est clair. Et puis il y a d'autres types de besoins sur lesquels on travaille par ailleurs, qui est tout ce qui est trouvé à des personnes un peu plus avancées dans leur parcours, des filières d'emploi, de formation, de stage. Et là, on travaille par exemple avec des entreprises pour créer des filières vraiment insertion socio-professionnelle.
0: Alors, on va approcher doucement de notre pause musicale. Et je crois, François Brulans, que vous nous avez apporté un morceau de musique et vous pourriez nous en dire un mot.
1: Ben oui, je vous dis un mot de cet artiste qui s'appelle Sina Kienou. Et donc le morceau que je vous propose d'écouter, c'est Kélé. J'espère que je prononce bien parce que ça vient d'une langue africaine. Et il est originaire d'Afrique puisque c'est un jeune artiste installé en Belgique depuis peu qui a en fait été accueilli à Convivial dans plusieurs de nos services, le logement, le parcours d'accueil primo-arrivant. Et voilà, c'est un jeune artiste plein de lumière et de gratitude. Et on sent ça d'ailleurs dans sa musique. Et voilà, c'est quelqu'un qui a pu nous rendre un peu tout ce qu'on a essayé de lui donner dans son chemin en nous témoignant par sa musique toute sa gratitude. Et il est venu notamment à une fête à Convivial il y a quelques années chanter devant tout le personnel. Donc c'était un beau moment de partage que j'avais aussi envie de partager avec les auditeurs de RCF.
0: Eh bien, écoutons-le.

0: Nous reprenons cette interview avec François Breulens et Francis Delavelé dans le cadre du projet de Convivial. Alors, François Breulens et Francis Delavelé, qu'est-ce qui vous habite pour vous être lancé dans ce projet? Je me tourne vers vous, François Breulens.
1: Alors, quand vous dites ce projet, vous voulez dire Convivial, ce
0: vous-même,
1: projet directeur logement?
0: De vous être investi dans cette mission, parce que c'est quand même une mission, là, Convivial.
1: Oui, ben je pense que ce qui m'a attiré dans Convivial, moi je gérais auparavant des centres d'accueil pour demandeurs d'asile, donc ouvrir, descendre, les fermer, tout ça très lié finalement aux décisions politiques. Et j'avais peut-être envie de plus participer à un projet qui plante des graines sur le long terme. Et j'ai eu la chance à un moment d'avoir cette rencontre avec Convivial. J'ai senti qu'il y avait ce projet vraiment sur le long terme avec une idée d'aider vraiment les réfugiés, les primo-arrivants à reconstruire leur vie. Et donc tout ça dans un seul lieu réuni. C'est ce qui m'a attiré, c'est vraiment, de toute façon, les réfugiés sont amenés à rester en Belgique. C'est pas quelque chose qui est contestable ou discutable. Et vraiment l'idée de se dire, mais voilà, plutôt que de se fermer à ça, de se crisper, ben, d'essayer de contribuer à ce projet modestement, à trouver des solutions pour ces personnes avec la conviction, en fait, que voilà, si on leur donne, ils vont s'y rendre aussi à la société qui les accueille. C'est une vision positive que Convivial a construit dans la durée. C'est ça qui m'a attiré. Et c'est vrai que pour le logement, j'ai toujours été intéressé par ces questions d'éviter que des gens, on parlait tout à l'heure de sans-abrisme, de sans-chez-soirisme, d'éviter que des gens soient dans la rue. Il y avait quelque chose qui était, voilà, profondément difficile dans les centres d'accueil que j'ai gérés, et j'ai vraiment cette conviction qu'il faut essayer de capter, de construire des logements, des nouveaux chemins pour toutes ces personnes qui s'installent chez nous, qui reconstruisent leur vie. Et donc voilà, c'est vraiment cette idée avec Convivial, de planter des graines et de voir que, hein, même s'il faut parfois ça prendre du temps, que tout ça va pousser avec le temps.
0: Vous m'avez dit quelque chose de très beau à ce sujet-là. Vous m'avez dit « j'ai le cœur pour la cause et les yeux ouverts ». Et je pense que ça résume bien ce que vous ressentez et ce pourquoi vous vous êtes engagé, je crois.
1: Oui, c'est une bonne formule, c'est ça. Je pense que c'est aussi beaucoup un travail. En fait, les réfugiés montrent eux-mêmes le chemin parce que c'est des exemples de courage et de résilience. Et donc même souvent, ben, voilà, ça reste des métiers difficiles qu'on fait en général dans le long marchand à Convivial. Et en fait, quand chaque fois que je rencontre un réfugié dans Convivial ou ailleurs, je me dis, mais bon Dieu, il y a tellement de choses à apprendre de leur parcours, de leur résilience, de leur courage. Alors, il y a quelque chose dans Convivial où on essaye aussi finalement d'avancer avec cette attitude collectivement pour trouver des solutions.
0: Alors, je me tourne vers vous, Francis Delavelé. Et vous, qu'est-ce qui vous habite pour vous être lancé dans ce projet?
2: Écoutez, les réponses sont de trois ordres. Le premier est très simple. Un jour, pendant mes études, je me suis retrouvé dans une ville sans logement. Et ça, c'est un choc, oui. Un choc qui reste toute sa vie, ne pas savoir où dormir. La deuxième chose, c'est, je dirais, une certaine sensibilité à ce qui me paraît être, et toujours avoir été, l'avenir des sociétés. Une société se construit toujours par l'intégration de gens qui viennent de l'extérieur, du village d'à côté, de la ville d'à côté, du pays d'à côté, les Flamands venant travailler en Wallonie, etc. Et donc, aujourd'hui, nous savons que l'avenir de nos sociétés vient des gens qui nous rejoignent, qui travaillent, dur, avec un courage extrême, souvent, au risque parfois même de leur vie, quand ils viennent dans des bateaux, des pirogues, des choses terribles. Et ces gens-là doivent être accueillis comme étant véritablement des voyageurs. Et il faut, dans la mesure de nos capacités, il faut les encourager et les stabiliser. Et le troisième point a été évidemment très bien expliqué par François. Le logement est la base, le socle dans lequel peuvent s'inscrire les gens. Donc, c'est ça qui m'avait, pour Solidarité Logement, motivé avec d'autres à essayer de mettre en place une structure de financement, de rénovation et de mise à disposition de logements. Et il se trouve que je peux aussi, d'une manière directe, alors plus par l'entremise d'une AIS, confier à mes bonnes relations avec Convivial le soin de loger dans trois petits appartements, des gens qu'ils me recommandent. Et ces gens viennent d'Afghanistan, viennent de pays dont on ne connaît même pas le nom, et grâce à l'entremise de Convivial, on peut les loger, ils se meublent petit à petit, on les aide, et on a toutes les garanties en tant que propriétaire, et du respect du lieu, et bien entendu du flux financier, qu'une occupation à un tarif raisonnable, n'est-ce pas, doit être proposée aux propriétaires. Je crois que des tas de propriétaires ignorent cette possibilité de valoriser leurs biens et en même temps de rendre service à des gens qui en ont besoin parce que eux nous rendent service.
0: J'aimerais que vous me partagiez l'un et l'autre un beau moment d'inclusion. Mais avant ça, je voudrais vous lire de Taoufik Amzil quelques phrases que j'ai lues cet été et qui font écho, je pense, à ce que signifie l'inclusion. Il dit ceci, Taoufik Amzil est politologue et est entrepreneur. Il dit ceci, la diversité n'a jamais été le problème. Ce qui nous freine, c'est notre difficulté à l'accueillir, sans la filtrer ni la domestiquer. C'est en acceptant qu'elle nous transforme dans une dynamique de réciprocité, de participation et de co-construction que nous pourrons réellement grandir. Alors seulement, l'inclusion sera une véritable architecture du commun. Je crois que c'est ce que vous faites l'un et l'autre. Et est-ce que vous pouvez me partager un beau moment d'inclusion ?
1: Ben, moi, je vais répondre d'abord d'une manière générale. C'est qu'en fait, le moment d'inclusion, c'est le lieu d'inclusion. Parce qu'à Convivial, on a la chance d'avoir construit dans la durée. On travaille pour les réfugiés et les primo-arrivants. Mais la base de notre modèle, c'est qu'au sein de notre personnel, de nos travailleuses, de nos travailleurs, on a avant tout des personnes qui viennent du monde entier. Et donc, c'est super riche parce que on découvre chaque jour beaucoup de choses. Alors déjà, c'est indispensable parce qu'en fait, on a dans notre travail, on a 28 langues pratiquées, des personnes originaires de plus de 25 pays différents. Et donc, on est une sorte de modèle de diversité assez heureux, qui fonctionne assez bien. Et donc ça, c'est ce moment d'inclusion, on essaye de le vivre et de le faire vivre au quotidien avec, voilà, et c'est pas pour rien que ça, Marie-Noël, Florida, qui ont fondé Convivial il y a bientôt 30 ans, ont choisi ce nom. Il y a quelque chose où on essaye de vivre ça de manière apaisée, ça fonctionne vraiment bien. Et si maintenant je veux juste me remémorer un petit moment d'inclusion, moi j'ai trouvé, c'est ce que je disais tout à l'heure en introduisant le morceau musical, eh bien, qu'on a eu un magnifique moment artistique, musical, où en fait des personnes qui étaient passées dans nos services, qu'on avait accompagnées dans différents besoins, sont depuis devenues des artistes, une jeune artiste, et puis Sinaki et nous qui sont venus chanter parmi nous et finalement partager aussi tout le côté musical de leur culture. Et donc voilà, ça a fini évidemment en chantant, en dansant avec tout notre personnel dans cette ambiance magnifique. Et donc ça, c'était un moment qui m'avait marqué dans une très très grande simplicité et convivialité.
0: Et vous, Francis de Lavelée ?
2: Alors, j'ai un moment qui est tout à fait exceptionnel que je vais vous évoquer d'une manière simple. À un moment, nous avons été honorés, je parle du bâtiment qui est à Ixelles, nous avons été honorés par l'intérêt du fonds de la Reine. C'est donc la possibilité, durant 3 ans, de bénéficier de quelques subsides pour l'action qui est menée dans le bâtiment par le CEMO, le Centre d'éducation en milieu ouvert, qui cohabite avec Convivial. Et au bout de ces 3 années, surprise, la Reine a souhaité venir se rendre compte sur place du travail qui se faisait dans ce bâtiment. Je n'ai évidemment aucune vanité personnelle à cet égard, parce que tout l'honneur revient aux personnes qui encadrent les jeunes, les primo-arrivants, et quand tout d'un coup débarque une reine, qui est tout de même assez connue, et qu'elle entre dans la chambre de jeunes, de migrants, pour voir s'ils sont bien installés, comment les choses se passent, je vous assure que c'est extraordinaire. C'est un moment indicible, mais qui est sans doute l'exemple de ce vers quoi on devrait aller, c'est que du plus haut de l'échelle jusqu'au plus humble, on devrait se rapprocher, s'écouter, essayer de se comprendre. C'est pas facile, parce qu'on parle pas les mêmes langues, oui. Mais on a au moins une idée simple, c'est de pouvoir dormir au chaud, avoir de l'eau pour sa toilette, et vivre dans un environnement rassurant. Ce qui n'est pas le cas. Il y a 10 000 personnes, paraît-il, qui vivent dans la rue à Bruxelles aujourd'hui, ce qui est un scandale inimaginable. Oui, dans un pays comme le nôtre, qu'on ne puisse pas proposer une douche, un lit et une table, une chaise à ces gens qui s'exposent aux pires dangers et qui ont besoin d'aide complémentaire à celle du logement.
0: C'est vrai que c'est la réalité, et rien qu'en arrivant ici en studio, je crois que j'ai au moins vu 4 SDF qui dormaient sur des cartons le long de ces belles avenues ici, hein, à la Toison d'Or, dans un parc, à côté du Parc Royal. Ça frappe et ça touche.
2: Alors, un jour d'ailleurs, après une fête, il y avait quelques reliefs des repas, et nous avons été les déposés dans ce parc près de la porte de Halle. C'est hallucinant, tout le monde devrait faire ça au moins une fois dans sa vie pour voir la réalité des gens qui n'ont pas de logement, qui n'ont pas d'encadrement, qui ne sont pas soutenus. Et c'est tellement abondant dans Bruxelles aujourd'hui que je crois que ça devrait devenir une cause principale de solidarité de tous les citoyens, quel que soit leur moyen d'intervenir.
0: Je me tourne encore vers vous, François Bruylens. Vous m'avez dit « Je refuse de vivre dans un monde où le message est l'équilibre du budget ». Alors, dites-moi, vous êtes fâché contre la politique, hein,
1: ben, c'est un... Je ne sais pas si je suis fâché, mais c'est un défi aujourd'hui. C'est clair que on est... Ben, je rejoins ce que Francis dit. Il y a une situation qui est vraiment choquante et qui est sous nos yeux depuis pas mal d'années maintenant, mais qui ne fait que s'empirer. Et donc c'est vrai qu'on sent bien qu'on est dans une grande polarisation où l'austérité budgétaire est au menu, où le gouvernement actuel modifie les législations en les rendant plus compliquées. C'est la modification de la loi sur le groupement familial. On détruit les subsides petit à petit en Fédération Wallonie-Bruxelles, en région bruxelloise, où on n'a pas de gouvernement. Donc là, à Convivial, on est en difficulté, mais je pense même plus largement à tout le secteur non marchand. Il y a beaucoup d'organisations qui ont dû mettre la clé sous la porte. On parlait l'exemple des sans-abri. Moi, je travaillais avant au SAMU social, donc je suis encore beaucoup en contact avec mes anciens collègues. Il y a des recensements chaque année. Pour donner juste un exemple, l'absence de décision entre le 31 décembre 2024 et le 1er janvier 2025 a mis du jour au lendemain des centaines, voire un millier de personnes à la rue. Il n'y a pas eu de décision prise en plein hiver. C'est complètement choquant. Il y a les moyens d'agir. C'est quelque chose d'inacceptable. Et pourtant, on s'habitue à ça, comme on s'habitue à ces crises de l'asile qui n'en est plus une. Il y a beaucoup d'associations qui militent pour ça. Je pourrais citer le CIRE, il y en a beaucoup d'autres. Voilà, on devrait avoir des moyens d'agir. Et ce qu'on pense à Convivial, je ne parle que pour nous, c'est qu'au final, on prend un gros risque de ne pas agir maintenant, parce que tout ce qu'on ne fait pas maintenant, ça va laisser des dégâts humains et matériels qu'on aura beaucoup plus de mal à rattraper après, qui vont coûter beaucoup plus cher. Alors, je n'ai même plus l'espoir de lancer un quelconque appel aux politiques. Il y avait une énorme manifestation aujourd'hui générale. Il y a tout un tas de revendications, mais c'est vrai qu'il y a quelque chose qui est vraiment profondément décourageant pour les réfugiés, les primo-arrivants et les organisations qui essayent de trouver des solutions.
0: Alors nous approchons doucement de la fin de cette émission. Je vous remercie en tout cas d'être venu nous parler avec conviction de Convivial, et j'espère que les auditeurs qui nous entendent, auditeurs, auditrices, pourront aller sur le site pour découvrir les détecteurs de logement, les propriétaires solidaires. Maintenant, vous avez peut-être un mot de la fin à nous dire, François Bruylens.
1: Ben, le mot, c'est répéter l'appel. Je pense que voilà, je suis venu aujourd'hui avec Francis Lalay, qui est un de nos propriétaires solidaires, qui a pu expliquer vraiment tout le bien de travailler dans ce genre d'opérations, comme on essaye de les monter. Et donc, allez sur notre site, www.convivial.be, et vous verrez, si vous voulez vous signaler comme détecteur de logement aux propriétaires solidaires, c'est très simple, il y a un formulaire, vous le remplirez, on se fera un plaisir de rentrer en contact avec vous.
0: Merci.

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0: Bonjour et bienvenue sur B-Flat, le magazine jazz de Carla Pouchedou. Et ce que vous venez d'écouter, c'est Habibi Baby de Rosa Brunello. Aujourd'hui, j'ai le plaisir d'avoir le coordinateur des Fakirs, Fabien Hidalgo. Bonjour Fabien, comment vas-tu?
1: Bonjour, ça va très bien et toi?
0: Ça va très bien, merci. Et merci d'être ici aujourd'hui. Alors, pour celles et ceux qui ne connaissent pas Fakir, il s'agit de la Fédération des auteurs, autrices, compositeurs, compositrices et interprètes réunis. Il s'agit d'une fédération qui se donne pour mission d'écouter la voix des musiciens et des musiciennes et de la faire entendre auprès des politiques et dans la sphère musicale. Fabien, parle-nous un peu de la naissance des Fakirs et de son évolution jusqu'à aujourd'hui. Qu'est-ce qui t'a amené à lancer ces projets?
1: Alors, pour être très clair, c'est déjà pas moi qui l'ai lancé. Moi, j'ai rejoint le mouvement assez rapidement. Donc, c'est un petit collectif qui s'est formé fin 2012, début 2013, dans la suite de manifestations devant le cabinet de la culture, parce qu'il y avait des coupes dans les budgets, principalement dans les budgets de théâtre, d'aide à la création. Et donc, il y a pas mal d'artistes musiques qui se sont joints à ça, parce que qui partageaient un peu les mêmes considérations, et qui se sont dit, mais nous, on n'est pas représentés, on n'a pas un mouvement qui porte notre voix quand on veut aller discuter avec la ministre sur les questions de politique culturelle qui touchent à la musique, créons-le en fait. Et donc, tout début 2013, il y a ce mouvement qui s'est créé, donc il y a une ASBL qui est née début 2013. Il y a eu un acte fondateur qui était les États généreux de la musique en juin 2013, et moi c'est à ce moment-là que j'ai rejoint le mouvement. Donc l'idée c'était vraiment ça, dès le début, représenter la parole des musiciens et des musiciennes par des musiciens et des musiciennes. Donc c'est vraiment un collectif uniquement composé d'artistes qui peut vraiment du coup expliquer beaucoup mieux aux politiques, aux institutions, quelle est leur réalité du quotidien.
0: Ouais, génial. Ben justement parce que vous les vivez sur votre peau, et donc ça c'est magnifique. Et pourquoi Fakir? Donc ok, je connais l'acronyme, mais qu'est-ce que ça représentait pour vous, les Fakirs?
1: Bon, évidemment, c'est un jeu de mots, hein, avec ça s'écrit Fakir avec un C, tu l'as dit, ouais. Hein, Fédération des auteuristes, compositeuristes, interprètes réunis. Le premier slogan, c'était pour ne plus jouer pour des clous. Donc, il y avait cette image du Fakir qui s'assied ou qui dort sur une planche à clous. Et donc, c'était vraiment ça, l'idée, le petit clin d'œil avec les clous. On est payé, on est mal payé, on joue pour des clous, et voilà.
0: Ok, génial, j'aime bien. Alors, Fakir est très engagé dans la défense des droits des artistes, comme on a dit, notamment des musiciens et musiciennes. Et vous avez d'ailleurs lancé une permanence juridique pour informer les artistes du secteur sur tout ce qui est allocation du travail des arts. Parle-nous un peu de cette permanence juridique.
1: Oui, c'est plus large que ça, mais c'est vrai que c'est principalement ces questions-là qu'on a. C'est venu simplement de demandes de nos membres. Hein. Donc on essaye chaque fois d'adapter, de répondre directement aux services de nos membres pour être plus en lien avec leur réalité, leurs demandes. Il y avait vraiment cette idée de j'ai besoin de réponses très précises sur telle réglementation, ou j'ai besoin qu'on m'accompagne sur le contrat que j'ai avec mon label ou avec mon booker. Et donc voilà, à vraiment avoir une expertise juridique sur des questions. Évidemment, comme je dis, c'est beaucoup des questions sur le statut, sur la réforme ici de 2024. Donc il y a ces questions-là. Mais c'est quelque chose qu'on a développé depuis 3 ans maintenant. Donc c'est relativement récent et ça fonctionne très très bien. On en fait une par mois et c'est toujours plein. Mais c'est vraiment ça, c'est vraiment l'idée d'avoir des réponses très précises à des questions un peu plus techniques. En fait, c'est aussi en réaction à tout ce qu'on voit passer sur les réseaux. C'est que dès que vous avez une question un petit peu précise sur le statut, sur un contrat ou quoi, le premier réflexe de beaucoup, c'est d'aller voir sur Facebook, il y a des groupes entraide, d'échanges sur ces questions-là. Et malheureusement, parfois, il faut beaucoup creuser avant d'avoir une réponse précise à sa question ou une réponse fiable. Et donc, c'est vraiment en réponse à ça qu'on a lancé ces permanences juridiques. Ouais.
0: Ok, d'accord.
1: Et l'avantage, si je peux compléter, c'est que c'est un juriste qui anime ces permanences, mais qui est aussi musicien. Donc, il connaît très très bien les réalités du secteur et peut donner des réponses beaucoup plus adaptées aux musiciennes et musiciens qui viennent le voir.
0: Ok, parfait. Bah, du coup, j'invite tous les musiciens et musiciennes à se rendre à ces permanences pour toute question concernant les allocations du travail des arts. Mais par rapport justement au statut des travailleurs et travailleuses des arts, les mois derniers, j'ai eu les lundis d'Hortense en interview et on a parlé justement de ça. Et je sais qu'avec eux, vous avez une position commune des fédérations concernant justement les statuts des travailleurs et travailleuses des arts. Quelle est votre position du coup là-dessus?
1: Sur le statut?
0: Oui. Quel est le document que vous signez avec les fédérations? quelle est votre position commune avec tous les autres associations.
1: Oui, mais c'est vrai que... Alors, il y a eu beaucoup de documents qu'on a signés en commun. Donc, si je reprends un peu le fil, ça revient, ça remonte presque à avant même la crise Covid. On avait déjà initié des groupements de fédérations pour imaginer quel serait un statut idéal, ou en tout cas meilleur que celui qui existait déjà avant la réforme. Mais dès la crise Covid, on s'est regroupé avec

0: Voilà, c'est quand même des positions très, très importantes. Et ici, maintenant, garantir la protection sociale des artistes et des travailleurs et travailleuses des arts qui correspondent à leur particularité de travail. On le sait qu'il y a des choses qui sont vraiment propres, intrinsèques au travail des arts, notamment l'intermittence, la multiplicité des employeurs. On travaille pour plein d'employeurs différents. Il y a des périodes, comme je disais, d'intermittence où il y a du travail qui se fait, mais qui n'est pas couvert par un contrat d'emploi, donc on n'est pas spécialement payé pour le travail qui est effectué à ce moment-là. Et donc voilà, tout ça, c'est des particularités au travail des arts qui sont nécessaires d'intégrer dans une protection sociale. Et voilà, alors pourquoi interprofessionnel? Ben c'est parce que, à notre sens, il y a vraiment cet apport sociétal du secteur artistique. C'est plus que, évidemment, il y a la question économique, hein, quand on dit il y a 5% du PIB qui les industries créatives et culturelles, ça représente 5% du PIB. C'est un gros poids économique, et donc c'est aussi important que toute la société participe également.
1: Oui, bien sûr. Ok, on va écouter un ensemble des Ibiéwa ici sur Biflet, les magazines jazz de la Belgique francophone.

0: Fabien, les mardis derniers, 14 octobre, c'était la grande manifestation nationale. Des milliers de personnes dans les rues de Bruxelles contre la réforme Arizona, notamment contre l'introduction du bonus-malus pension, la réforme des pensions des fonctionnaires, militaires et conducteurs des trains, les nouvelles règles en matière de travail des nuits et d'autres mesures prises par les gouvernements fédéraux. Dans tout cela, qu'est-ce qu'il en est de la pension des artistes?
1: Ça rejoint ce que je disais avant, hein, c'est qu'il y a vraiment des particularités pour le travail artistique qui ont plus ou moins été reconnues, avec beaucoup de guillemets, hein, c'est évidemment pas un système parfait, mais par la réforme du statut de travailleur et travailleuse des arts, donc l'allocation et l'attestation de travailleur et travailleuse des arts, qui sont pas du tout pris en compte par cette réforme des pensions. Donc toutes les périodes dont je parlais qui sont pas soumises à un contrat de travail, c'est ce qu'on pourrait appeler des périodes assimilées, donc qui sont pour le moment assimilées pour le calcul de la pension, ne le seraient plus dans la réforme de pension qui est prévue par le gouvernement actuel. Et donc c'est vraiment pour ça que nous, Bloc Culture, on revendiquait, on manifestait. C'était vraiment ça le point de cristallisation du combat. C'était, il y a une réforme qui reconnaît le travail des arts, donc l'allocation de travail des arts, qui date de 2022-2024, qui vient seulement d'être mise en place. Mais par contre, la réforme des pensions qui arrive reconnaît pas, en fait, ces particularités du secteur artistique. Et donc, c'est vraiment ça le message qu'on voulait faire passer. On a fait plusieurs estimations, hein. On voit que, par exemple, une personne qui a toute sa carrière sous statut de travailleur et travailleuse des arts pourrait perdre... pourrait valoriser sur une carrière complète de 45 ans, pourrait valoriser que 9 années de carrière. Et donc, en fait, perdre l'immense majorité de sa carrière pour le calcul de sa pension. Et ça, c'est complètement inacceptable. À force de vouloir faire quelque chose qui est le même pour tout le monde, eh ben,

0: En fait, on rabote à la baisse, mais complètement, et les artistes qui sont déjà dans des situations plutôt précaires, de manière générale, vont l'être complètement au moment de la pension.
1: Ouais.
0: Et tu disais des milliers de personnes, ici c'est vrai que j'ai regardé les estimations, les syndicats parlent de 140 000 personnes,
1: ouais,
0: et j'en parlais hier avec une représentante syndicale qui estimait le bloc culture à peu près 4 000 personnes. Moi j'avais jamais vu ça, hein. J'avais jamais vu autant d'artistes, autant de travailleurs et travailleuses des arts mobilisés sur une manifestation comme ça.
1: C'est vrai.
0: C'était vraiment très très impressionnant.
1: Ouais.
0: Y a des gens que j'avais jamais vus en manifestation qui sont venus quand même, et ça c'est assez remarquable. Ça montre aussi l'importance de ces combats-là, et que c'est des questions qui peuvent pas être balayées.
1: Ouais, je t'avoue, moi aussi j'étais assez étonnée, enfin j'étais à la manifestation et... J'avais jamais vu autant de gens comme ça, vraiment là pour les propos de se battre, etc. Et comme tu dis, beaucoup, beaucoup d'artistes qui souvent, ils sont pas là, soit parce qu'ils peuvent pas, soit... Mmh. Et tout le monde était là.
0: Ouais.
1: C'était vraiment très éclatant, quoi. Et merci Fabien pour tout ton travail et pour l'engagement des fakirs là-dessus. C'est très important pour nous, pour les artistes. Et quels sont les projets des fakirs pour l'année 25-26?
0: Bon, c'est encore un peu secret, donc je vais pas trop dévoilé, mais on a dans les cartons une grande campagne de visibilisation des artistes musique et Fédération Lune Bruxelles. Donc l'idée vraiment de mettre en lumière l'immense richesse de la musique qui existe en Belgique, et particulièrement du côté FWB. Et donc on va avoir une grande campagne qui va s'étaler sur toute l'année 2026. Comme je disais, je dévoile pas trop parce qu'il y a encore beaucoup de choses qu'on garde sous le tapis. Mais voilà, donc ça va être un gros chantier qui va nous occuper sur toute l'année 2026. L'idée, c'est quand même, comme je disais, d'exposer la richesse qui est en fait trop peu connue. Il y a énormément d'artistes et une qualité monstrueuse dans les artistes de Fédération Lune Bruxelles qui est complètement sous-exploitée, qu'on voit pas sur les festivals, qu'on voit pas dans les grosses salles, qui ont peu de visibilité sur les réseaux et sur les plateformes de streaming. Donc voilà, il y a plusieurs aspects qu'on voudrait mobiliser, mais c'est vraiment sur cet aspect-là. C'est avancer, visibiliser ces artistes qui sont encore pour le moment trop peu connus du grand public.
1: Ok, génial. Bah, j'ai hâte de voir tout ça. Et tout à l'heure, tu parlais des membres des fakirs. Donc en fait, les projets Fakir, c'est aussi pouvoir devenir membre de cette association, parce que vous offrez un accompagnement concret. Vous proposez des workshops, la permanence juridique, comme on en a parlé tout à l'heure, et justement pour répondre aux questions spécifiques, résoudre un peu les situations complexes des artistes. Mais vous offrez également des avantages et des réductions chez plusieurs partenaires,
0: oui,
1: via cette carte membre. Explique-nous un peu justement comment et pourquoi on devrait devenir membre des Fakirs.
0: Alors, ouais, c'est vrai que ça, c'est peut-être la partie un peu visible, directe, c'est les avantages qu'on a pour les membres. Donc tu l'as cité, il y a la permanence juridique, on l'a dit, c'est pour répondre à des questions très spécifiques d'ordre réglementaire, législatif, etc. On a des workshops. Ici, ceux qui fonctionnent le mieux, c'est surtout sur les aspects, en fait ils fonctionnent tous bien, mais ceux pour lesquels on a le plus de demandes et qu'on refait régulièrement, c'est sur des aspects très pratiques, sur par exemple comment remplir un dossier de demande de subvention, d'aide à la création, d'aide à la production, etc. Récemment, on en a fait un sur comment faire une fiche technique et un rider. On a d'autres qui sont un peu plus larges sur la santé mentale des artistes. Voilà, donc il y a des workshops assez thématiques, sur assez divers,
1: oui.
0: mais ils sont accessibles gratuitement, donc c'est ça qui est important, je le place ici, c'est que c'est 20 euros de cotisation annuelle pour devenir membre de Fakir, et vous avez accès à tout gratuitement, donc aussi bien les permanences juridiques que les workshops, que voilà, vous m'envoyez un mail, on a un coup de téléphone sur un accompagnement, une question un petit peu plus particulière sur, ouais, le statut par exemple, ou sur d'autres, mais aussi voilà, il y avait les réductions dont tu as parlé,
1: ouais.
0: On a des réductions sur certains concerts au Botanique, par exemple. On a des réductions à la Tricoterie, à Saint-Gilles, avec d'autres salles qui continuent à se développer, à tracer d'autres partenariats. On a aussi une réduction sur un abonnement à Alter Echo, par exemple, qui est une une revue que vous connaissez peut-être. Voilà, donc on continue à développer des partenariats. Donc ça, c'est pour l'aspect avantage direct, on va le dire. Mais devenir membre de Fakir, c'est aussi participer à la ligne politique. Donc c'est, nous, on est avant tout une fédération professionnelle qui agit sur les questions de politique culturelle. Et donc si on veut influencer ces questions-là, on a parlé du statut, mais c'est aussi sur les subventionnements de la culture en Fédération Ligne Bruxelles, sur la question du genre. Par exemple, on est aussi dans Civias qui s'occupe de comptabiliser les genres des artistes sur les scènes des festivals. Donc voilà, c'est aussi agir sur les questions de politique culturelle et donc améliorer, ou en tout cas participer à améliorer les conditions de travail des musiciens et des musiciennes en FOB.
1: Super, merci pour toutes ces explications. Et alors, avant de continuer cette belle interview, on va écouter Rossignol du groupe belge Araponga.

0: bien. J'ai vu que Fakir a lancé un podcast.
1: Oui.
0: Parle-nous de cette initiative.
1: Ah, alors, je ne sais plus quand on avait lancé. Je crois que c'était en 2021 qu'on a lancé, ce podcast. Il y a déjà pas mal d'épisodes qui sont sortis, divisés en plusieurs saisons. L'idée, c'était de répondre à, de donner des outils pratiques. La première saison, on l'avait appelée « Vous n'êtes pas seul », parce qu'on s'est rendu compte qu'il y avait énormément de musiciens et musiciennes qui se retrouvaient confrontés à des questions et surtout le sentiment d'être seul pour y répondre. Et donc, c'est ça qu'on essaye de créer aussi, c'est ce réseau, ces échanges entre artistes, pour se rendre compte que ben non, finalement, on n'est pas seul et que les questions, on a l'impression d'être un petit peu seul face à son projet, comment mener ça et exposer à mille questions, mille milliards de questions différentes et être seul à devoir y répondre. Mais en fait, non, on est tous et toutes confrontés au, plus ou moins aux mêmes questions et aux mêmes réalités. Donc l'idée, c'était ça, c'était se donner des outils et donner des outils plutôt aux artistes émergents et émergentes sur comment se retrouver dans cette jungle, dans cette taïga, on l'a appelé Eye of the Taiga. Donc il y avait un peu cette idée de on est perdu seul dans une forêt enneigée, comment est-ce qu'on retrouve son chemin, et voilà, donc voilà, c'était ça l'idée. Et c'était sur plusieurs aspects, donc il y avait sur cette question de la rémunération qui reste hyper importante, les questions de genre qui ont aussi été traitées dans ce podcast, les questions de santé mentale qui étaient déjà apparues dans ce podcast. Donc ça, c'était dans les premiers épisodes. Petit à petit, on a essayé d'être un peu plus précis sur certains aspects. Comment est-ce qu'on va approcher les programmateuristes pour vendre son concert, son projet. Et ici, la troisième saison, donc qui a commencé cette année, c'était sur les initiatives plutôt inspirantes. Donc on a eu deux interventions. Le premier épisode, c'était on avait invité Disquaire, qui est un collectif qui se penche sur la santé mentale dans le secteur musical. Et le deuxième épisode qui vient de sortir, c'est avec le collectif Les Volumineuses, qui organise des micro-festivals et des événements uniquement 100% personnes finta, donc femmes. Minorités de genre.
0: Par rapport au podcast, du coup, c'est qui anime les podcasts? Est-ce que vous avez, enfin, ça change, c'est musicien à chaque fois, ou c'est toi, ou c'est quelqu'un de l'équipe interne de Fakir?
1: C'est toujours piloté par quelqu'un de l'équipe de Fakir. Ici, c'est vrai que les deux derniers épisodes, c'est moi qui les ai animés. Mais avant ça, ça a été mes collègues. Donc, oui, voilà, ça dépend vraiment, mais c'est toujours piloté par une personne de l'équipe de Fakir, oui.
0: Ok, très bien. Bah, je suis curieuse d'aller écouter, en fait. On peut les retrouver sur les sites.
1: Sur le site et sur toutes les plateformes de streaming audio.
0: Ok, très bien. Donc, Fakir Podcast, et voilà. On les trouve facilement. Très bien. Et Fabien, donc parmi vos activités, vous avez lancé également les Petits Déj Fakir, auxquels j'ai eu le plaisir de participer. Parle-nous aussi de cette initiative-là. Donc, c'est une rencontre entre musiciens pour échanger idées, mécontentement, joie, tips, ouais. Enfin, un peu de tout, quoi. Dis-nous un peu plus sur le Petit Déj Fakir.
1: Ouais, c'est vrai qu'on a lancé ça ici en septembre. L'idée, c'est d'en faire un par mois. D'avoir un moment, oui, de rencontre informelle. Donc l'idée, c'était effectivement pas de lancer un groupe de travail thématique, on va aborder telle problématique et on va le traiter jusqu'à du début à la fin. Ouais. Non, l'idée, c'était vraiment, on se rencontre et on voit ce qui émerge. Ça rejoint ce que je disais tout à l'heure, hein, vous n'êtes pas seul, donc l'idée, c'est de se faire rencontrer les artistes entre elles et eux, pour s'apercevoir qu'on partage plus ou moins les mêmes réalités, les mêmes questionnements, et comment est-ce qu'éventuellement on travaille ensemble à résoudre ces problèmes. Il n'y a pas d'obligation de résultat, hein. On s'est bien rendu compte qu'il y avait une demande rien qu'en discuter et se voir ensemble pour échanger sur tel ou tel problème. Évidemment, moi j'espère que ça va déboucher sur après quelque chose, une mobilisation, on a envie de travailler sur ces questions. On a fait une édition ici, enfin un petit déjeuner en septembre. Le deuxième petit déj, normalement c'était le mardi, le jour de la manif, donc on l'a décalé, oui. Mais on relance ça en novembre. Y a déjà tellement de sujets qui ont été abordés en deux, trois heures de temps. C'est évidemment impossible de tout couvrir et c'est pas en trois heures qu'on va résoudre tous les problèmes du secteur musical, oui, en Belgique. Mais c'est hyper inspirant, hyper enthousiasmant de voir qu'il y a une volonté en fait de prendre à bras le corps ces questions-là. On a parlé des questions de genre, on a parlé du streaming, on a parlé de rémunération, on a parlé de diffusion. Il y a tellement de choses qui ont été abordées en très peu de temps.
0: Ouais.
1: Que moi j'ai juste envie de multiplier ça. Si je pouvais en faire toutes les semaines, ce serait super. Mais voilà, l'idée c'est faire rencontrer les gens et voir ensemble comment est-ce qu'on utilise cette force collective pour faire bouger les choses.
0: Bien sûr. Et puis comme tu disais tout à l'heure, c'est une nécessité chez l'artiste de pouvoir justement se confronter avec d'autres gens. Parce que c'est vrai que dans nos projets artistiques, on est très souvent seul. Surtout dans les projets solo, mais aussi dans les groupes. Enfin, je veux dire, les groupes sont un peu enfermés en lui-même. Et du coup, on a un peu besoin aussi, oui, de se confronter avec d'autres réalités, avec, d'autres personnes qui sont dans le même milieu, mais qui agissent bien évidemment différemment, hein, parce que chacun est différent. Oui. Et donc, ça, c'est une ressource.
1: Et puis, même en groupe, on ne parle pas forcément des mêmes sujets. Enfin, on va parler du spectacle, on va parler des concerts qui arrivent, on va parler de comment est-ce qu'on gère cette sortie d'album et tout. Ouais. Mais on ne va pas spécialement aborder les questions de est-ce qu'on a raison de faire ça ? Est-ce qu'on a raison d'accepter tel plan qui est mal payé ? Est-ce que, comme tu dis, on peut confronter ces réalités, ces questionnements-là avec d'autres groupes qui se sont passés par là ou qui vivent les mêmes questionnements ? Est-ce que c'est utile d'aller jouer dans un bar à 300 km pour être payé 50 euros et en fait ça va nous coûter plus cher de déplacement ? Oui, mais ça fait de la visibilité. Mais oui, mais est-ce que vraiment ça va déboucher sur... Enfin voilà, donc il y a vraiment des questions qu'on se pose pas forcément quand on est dans ce vase clos du groupe. Qu'il est intéressant de confronter à d'autres personnes. Ouais.
0: Ok, très bien. Fabien, tu es aussi musicien, comme on a dit tout à l'heure, et tu viens du jazz, si je ne me trompe pas.
1: Oui,
0: tu as une formation de jazz, mais aujourd'hui tu fais pas mal de rock.
1: Oui.
0: Et parle-nous de ton parcours musical et de tes projets musicaux actuels.
1: Oh là là, parcours musical, ça va être long. Parce que j'ai vraiment fait beaucoup de choses. En deux mots, c'est que je suis passé par beaucoup de projets, avec chaque fois cette volonté de faire quelque chose que je n'avais pas encore fait avant. Donc quand on me faisait des propositions sur « est-ce que tu as envie de jouer ça ?» La question que je me posais, c'est « est-ce que j'ai déjà fait ça ?» Et si c'était oui, ben je déclinais plutôt. Si c'était non, j'acceptais. Et donc, je suis passé par vraiment beaucoup de styles différents. Ici, encore dernièrement, les quelques groupes avec lesquels j'ai tourné, ben c'est aussi bien rock, pop un peu planant, que doom un peu plus dur, que jeune public vraiment chanson française. Voilà, c'est assez varié. Du jazz, enfin j'ai fait du jazz en big band ou en petite formation, ou maintenant avec un brass band de New Orleans. Voilà, c'est vraiment assez varié. Ça, c'est plutôt mon parcours de ces dernières années.
0: Et tu es batteur, hein?
1: Je suis batteur, okay. Oui, c'est vrai que j'ai pas précisé.
0: Et ton projet actuel, c'est...
1: Il y en a un avec lequel on a sorti un album cette année qui s'appelle A Boy With A Beard.
0: Okay.
1: Qui est on est quatre, c'est chanté en anglais, c'est plutôt pop rock. Mm-hmm. Et voilà, c'est très cool.
0: Super, alors on va écouter Bittersweet du groupe A Boy With A Beard ici sur B-Flat, le magazine jazz de la Belgique francophone.

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1: Madame, Monsieur, bonjour, bienvenue dans notre émission Les raisons de la passion. Alors nous avons notre ami Satchel Hart à la technique, comme chaque fois pratiquement, avec grand plaisir, votre serviteur au micro, et j'ai le plaisir de recevoir aujourd'hui Monsieur Jean-Luc Plouvier, qui va nous parler d'abord de son ensemble, l'ensemble Ictus, bien connu hein, par les mélomanes, et aussi parce que nous avons, il y a quelques jours, eu une très belle conférence de presse concernant un opéra de Philippe Glass, et tout ça va nous permettre d'avoir, j'en suis certain, une très belle émission, comme pratiquement chaque fois, disons-le, très modestement. Hein. Alors, bonjour Jean-Luc Plouvier.
2: Bonjour.
1: Alors, vous avez vu le titre de notre émission, c'est « Les raisons de la passion ». Alors, quelle est votre passion, et pourquoi et comment ?
2: Alors, ma passion est la même que mon métier, ça j'avoue. Je fais partie des gens qui ont la chance de faire ça, de faire un métier passionnant. Je suis musicien, et à la manière de beaucoup d'artistes, je crois, à qui on demande pourquoi cet art-là, pourquoi êtes-vous artiste, je réponds, bon, je ne peux rien faire d'autre. Voilà.
1: Rien d'autre, vraiment ?
2: Non, un petit peu, parce que je travaille depuis 30 ans maintenant dans une structure subventionnée, l'ensemble Ictus, donc qui appartient à cette tradition des ensembles de musique contemporaine.
1: Oui.
2: Tous les termes sont problématiques dans cette appellation, bon, on peut en reparler, mais voilà, on appelait ça jadis un ensemble de musique contemporaine, où j'ai assuré toutes sortes de rôles, direction artistique, aujourd'hui ça s'appelle coordination artistique. Et donc oui, j'ai quand même un travail de réflexion, de programmation et d'écriture lié à la musique.
1: Lié à la musique. Et alors, vous avez pratiqué un instrument, ou vous pratiquez encore un instrument ?
2: Oui, depuis l'âge de 8 ans, j'ai été mis au piano par ma mère, et j'en ai 62, je joue toujours du piano. À ça s'est ajouté un grand intérêt pour les claviers électriques, donc pour électronique, pour les synthétiseurs. Mais en gros, voilà, je suis claviériste.
1: C'est ça, voilà, voilà. Alors, vous avez fréquenté des académies de musique, comme beaucoup de nos jeunes, pour commencer vos études de piano, ou bien ça se faisait peut-être plutôt en privé ou...
2: C'est un mélange des deux, parce que ma mère était professeure de piano.
1: Ah, voilà.
2: Ma mère est mon professeur de piano, donc il y a un apprentissage... lié à l'affiliation, un apprentissage direct, mais en même temps, pour tenir la discipline et pour tenir un certain protocole ou une certaine ritualisation du cours de piano, j'allais à l'académie de musique dans sa classe. Voilà, ce qui était très facile à combiner quand j'étais enfant, qui a commencé à devenir complexe à l'adolescence.
1: Oui, c'est...
2: Voilà, j'allais à l'académie, mais je tirais la gueule à mon prof, qui était ma mère, bon, des choses comme ça, c'était plus compliqué.
1: Mais c'est pas toujours évident de donner cours à ses enfants, j'étais un peu dans le même cas.
2: Très difficile.
1: Et c'est vrai qu'on n'a pas la même relation qu'avec quelqu'un de l'extérieur.
2: Hein. Non, très difficile, c'est pour ça qu'elle était assez inspirée de mettre quand même un cadre qui était l'Académie de musique. Voilà qui a le modèle belge d'Académie de musique, et j'en ai une immense gratitude, évidemment. J'ai fait de la musique de chambre à l'Académie de musique, j'ai fait la déclamation, du théâtre, j'ai fait plein de trucs.
1: Enfin. Ah ouais, ouais. Et c'était quelle Académie ?
2: C'était l'Académie d'Auderghem.
1: Ah ouais, voilà.
2: Qui a fait partie tout un temps. Je ne sais pas où en sont les académies, mais à l'époque, sous la direction Jacques-André, puis Serge Clément, ça faisait partie des académies éclairées de Bruxelles.
1: Oui, tout à fait.
2: Les académies progressistes éclairées.
1: Ouais, ouais.
2: J'ai même donné un cours de synthé expérimental pendant une année, des choses comme ça. J'étais prof dans cette académie après avoir été élève aussi.
1: Oui, ce sont des grosses académies. À Auderghem, il y avait Uccle aussi, ça c'était un peu plus traditionnel avec Jacques Leduc, évidemment, un peu plus... Mais il y avait d'autres académies plus d'avant-garde, et finalement, c'est ça qui est bien, ça fait une... Il y avait des grosses différences d'une académie à l'autre, et c'est ça qui rend les choses passionnantes, finalement, aussi. Oui. Et donc, vous n'avez fréquenté qu'une seule académie, au fond, Auderghem.
2: Oui. Ma mère était mon prof de piano jusqu'à mes 18 ans.
1: Oui.
2: Donc, comme je vous l'ai dit, c'était pas facile, ça s'est terminé un peu avec des tensions, mais après ça, je suis allé au conservatoire.
1: Et au conservatoire, vous avez travaillé alors avec qui ?
2: J'ai travaillé avec Robert Redaily.
1: Ah oui, oui.
2: Qui faisait partie, comme ça, de ces grands professeurs bourgeois, qui aimaient la vie, manger, et donner cours incidemment. Mais j'avais été bien formé par ma mère, à vrai dire, en gros, ma technique était faite.
1: Oui,
2: au conservatoire. Oui. Donc j'ai fait le conservatoire assez vite, parce que dès ce moment-là, il y avait un autre appel dans l'air, en fait, qui était mon autre vie, qui a toujours été mon autre vie, qui était la musique pop.
1: Ah oui.
2: Et, ou en tout cas la musique non classique, quoi.
1: Et ça, oui, oui.
2: Assez rapidement, j'ai travaillé avec des compositeurs de la veine minimaliste, comme Daniel Schell.
1: Mm-hmm.
2: Puis après, les gens de Maximaliste, qui était un ensemble qui, dans les années 80, en Belgique, avait un certain renom. Et les gens qui l'animaient à cette époque-là sont restés des amis et des, je trouve, des compositeurs très, très intéressants, Thierry Demey et Peter Vermeersch.
1: C'est ça, voilà.
2: L'un qui a continué dans la veine de la musique spectrale française, Thierry, et l'autre, Peter Vermeersch, qui a continué dans la veine du, je dirais pas du jazz rock, mais du rock jazz, en tout cas, ou du, même du punk jazz, un peu, un parcours très intéressant.
1: Ah oui.
2: Voilà, et donc il y avait l'appel de ces gens qui, pour moi, était beaucoup plus excitant que ce qui se passait au conservatoire. Il y avait au conservatoire, de mon point de vue, quelque chose de gris ou de poussiéreux, même parmi mes camarades, je dois bien le dire.
1: Oui, oui.
2: Quelque chose de stressé aussi, et qui a peut-être changé, hein. Je pense que ça a changé dans les académies. À l'époque, spécialement pour les cours de piano et de violon, il y avait encore une culture qui était en train de mourir, en fait, qui était la culture du grand soliste.
1: Oui, c'était, oui, je suis d'accord.
2: Ou la promesse qu'on vous faisait de devenir un grand soliste, oui. C'est-à-dire, quand on est un jeune musicien belge, de rester à la maison, à travailler ses études de Chopin, d'attendre un coup de fil qui n'arrivera jamais. Enfin, une vie assez terne. Et la grande variété de ce que sont les métiers de la musique, elle n'était pas prise en compte. Et assez vite, vers cet âge-là, entre 16 et 18 ans, avant même de commencer le conservatoire, par des lectures, je crois des lectures qui concernaient le 17e et le 18e siècle. Je ne me rappelle plus exactement, c'était une biographie de Vivaldi, des choses comme ça. J'ai eu l'intuition de ce que pouvait être un musicien complet. Donc pas nécessairement un génie.
1: Mm-hmm.
2: Il fallait aussi... mon surmoi avait besoin de se détendre un peu et d'imaginer autre chose que ça, devient un grand pianiste, devient un grand soliste. Et donc le modèle... comment dirais-je, de l'honnête homme, bon musicien, touche à tout, s'est imposé à moi, comme ça pouvait être le cas, en fait, en gros, avant l'ère romantique.
1: Mm-hmm.
2: Oui. Qu'est-ce que c'est un musicien ? La distinction entre interprète, improvisateur, compositeur, et même penseur de la musique ou auteur de poèmes, n'était pas si tranchée. Un musicien, dans l'esprit des... à la Renaissance, par exemple, ou pour moi-même, alors, au moment où je me suis fait mon idée, où j'ai construit ma révolte adolescente, oui, oui. Un musicien, c'est quelqu'un qui sait trousser une chanson, qui sait parler de son instrument, qui sait accorder son instrument. Mm-hmm. En l'occurrence, j'ai jamais pu accorder un piano, mais qui peut travailler sur un synthé, dans mon cas, par exemple.
1: Voilà, oui,
2: qui
1: oui.
2: peut composer ses sons, qui est capable de déchiffrer une basse continue, qui est capable d'improviser.
1: Voilà.
2: Et dès l'âge de 18 ans, alors, je suis entré à la Cinémathèque de Bruxelles, sur petite annonce. Puis je suis entré dans un groupe pop, sur petite annonce. J'ai fait des petites annonces, en fait. Et j'ai commencé une vie beaucoup plus variée. Ce qui fait que le conservatoire était relativement ma seconde vie et pas ma première.
1: Oui.
2: Voilà.
1: Mais je me retrouve très bien dans ce que vous dites, parce que j'ai évidemment fréquenté moi aussi les conservatoires, et
2: oui,
1: c'est
2: oui.
1: vrai. Et je me rappelle même que... on jouait du jazz, mais il ne fallait pas le jouer trop fort parce que ça n'était pas spécialement ah oui. bien
2: ce
1: vu.
2: Ce qui n'est plus le cas, hein, ce qui n'est plus le cas.
1: Oui, non, non, c'est tout à fait.
2: Les sections de musique ancienne, maintenant,
1: oui,
2: les musiques... dans tous les conservatoires,
1: fait,
2: il y a des sections très réalistement
1: oui,
2: musicales.
1: Oui, oui, tout à fait.
2: Qui embrassent l'entièreté du spectre.
1: Heureusement. Et je me rappelle encore, je ne sais plus vraiment quelle année, mais dans les années 70, on avait créé pour la première fois un cours d'accordéon. C'est donc pour dire que vraiment...
2: Ah oui, je me souviens. Je me souviens qu'on a parlé de ça.
1: C'était au conservatoire de Mons qu'on avait ouvert un cours d'accordéon.
2: Peut-être que ça faisait rire ma mère, maintenant que vous le dites.
1: Oui, voilà.
2: Ah là, et pourquoi pas
1: En
2: quoi elle aurait eu tort d'en rire ? Parce que ma mère elle-même avait été aux prises avec certains racismes culturels quand elle avait dit, à l'âge de 18 ans, alors ça devait être en 1900, à l'issue de la guerre sans doute, 1946-47, qu'elle voulait devenir musicienne, son professeur de mathématiques lui avait dit « C'est ça, pour nourrir un petit singe sur un orgue de barbarie.
1: »
2: Ce n'était pas évident pour elle.
1: Ouais.
2: Elle avait fait preuve d'un certain courage proto-féministe. Elle
1: n'était
2: pas une féministe, mais quelque chose en elle avait voulu une vie une vie plus aventureuse à travers la musique. Oui.
1: Mais vous savez, moi, dans ma vie, on m'a souvent posé la question, vous faites de la musique, et qu'est-ce que vous faites à côté?
2: Ah oui, oui, on connaît cette question amusante. Oui, oui. Bon, qu'est-ce que vous faites pour vivre?
1: Nous allons faire une petite pause musicale. Qu'est-ce que vous nous proposez?
2: Écoutez, moi, je vais apporter des choses qui sont en lien avec l'actualité, puisque demain, 21 novembre, sort notre nouveau disque. C'est un double CD qui sort sur le label Vlek, qui est accompagné d'une édition limitée d'un triple vinyle. Et puis, bien sûr, tout sera disponible en streaming sur le même label Vlek. Et c'est le premier opéra de Philip Glass, qui a été créé en 1976, et qu'il avait conçu avec Bob Wilson, qui est mort il n'y a pas longtemps, qui s'appelle Einstein on the Beach. Voilà, je vous propose d'écouter... peut-être, comment on pourrait appeler ça, le prologue de l'opéra qui s'appelle Ni Wan.
1: Eh bien, nous écoutons.
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0: Voilà, nous reprenons notre émission Les raisons de la passion avec Jean-Luc Plouvier. Nous parlions un petit peu de l'enseignement musical d'il y a une certaine époque et qui effectivement a fort évolué et heureusement aujourd'hui. Alors, on a parlé aussi, et vous avez entendu un extrait de cet opéra de Philip Glass. J'ai eu l'occasion d'assister donc à une conférence de presse où vous avez notamment présenté cet opéra et ce CD qui est sorti, parce que c'est sorti d'une part en CD et d'autre part, pour ceux qui aiment ça, en vinyle. Hein, ça revient beaucoup à la mode, le vinyle, d'ailleurs.
1: Oui, j'y comprends rien. C'est pas ma culture, mais ça fait des beaux objets parce que la pochette est plus large et permet de faire un travail graphique plus intéressant.
0: Oui. Et moi, j'avais personnellement une plaquette qui ne fonctionnait plus du tout et des disques vinyles que j'avais parfois jamais entendus. Et je les ai fait réparer. Je me suis mis aussi à écouter.
1: Perso, j'aime la culture du dématérialisé, en fait. Parce que j'aime écouter au casque.
0: Ouais.
1: J'aime la pression acoustique du casque fort dans les oreilles.
0: Uh-huh.
1: Et j'aime aussi, m'isoler avec la musique.
0: Donc,
1: pour moi, écouter de la musique en faisant autre chose, c'est tout simplement impensable.
0: Comme
1: Lévi-Strauss, n'est-ce pas, qui ne pouvait lire qu'en écoutant de la musique. Pour moi, c'est impensable. Mon cerveau doit choisir, ou bien je lis, ou bien j'écoute de la musique, parce que quelque chose se passe quand j'écoute.
0: Ouais.
1: De l'ordre de l'analyse, ou en tout cas de l'ordre de la syntaxe. J'entends des fonctions syntaxiques. Et alors par contre, écouter au casque fort d'MP3, en fait.
0: Voilà. Oui, moi j'ai un ami avocat qui travaille avec la musique pop, mais alors plein tube. Je ne sais pas comment il fait, mais enfin voilà, moi je ne saurais pas travailler comme ça non plus, à dire vrai. Alors parlez-nous un petit peu quand même de cet opéra de Philip Glass. C'était une conférence très intéressante, où on a d'ailleurs eu l'occasion d'avoir Suzanne Vega, sur place, alors qu'elle habite New York, si j'ai bien compris.
1: Non, mais elle avait concert le soir à Beaux-Arts. Hein.
0: Ah voilà, c'est ça.
1: Suzanne Vega, elle a représenté quelque chose dans les années 80, si vous vous rappelez bien. Il y avait un morceau qui s'appelait Tom's Dinner, qui était, c'est le seul morceau dans l'histoire de la chanson pop qui est entièrement a cappella.
0: Ah oui.
1: C'est une voix solo a cappella qui chante, donc c'est un morceau avant-gardiste sur ce plan-là, si vous voulez, et qui avait été choisi pour servir de référence à la démonstration d'MP3 quand le format est sorti, pour montrer que le MP3 avait une bonne qualité sonore, puisque même une voix a cappella gardait toute sa qualité timbrale.
0: Voilà, elle était assez passionnante. Bon, je n'ai pas toujours tout saisi parce que mon anglais est un peu limité, mais enfin quand même, dans les grandes lignes. Alors, qu'est-ce que vous pouvez nous dire comment est-ce que cette idée est venue d'abord? Parce que Suzanne Vega, Ictus, le Collegium Vocale de Gand, dont on est habitué surtout à entendre avec d'autres choses.
1: Je vais faire un petit topo. Alors, Philip Glass, il faut penser, tous les pays vont avoir leur grand compositeur, vous savez ça. Et Philip Glass est en passe de devenir officiellement le grand compositeur américain, qui en est, je crois, à sa 12e symphonie, un truc comme ça. C'est un drôle de cas, hein. C'est un cas très particulier. Il y a des choses chez lui que j'adore, des choses que je trouve inaudibles, absolument insupportables de vulgarité, de laideur. Bon, et puis il y a cette période intermédiaire qui est Einstein on the Beach. Donc en gros, Glass a représenté vraiment l'équivalent musical du minimal art. Dans les arts plastiques, au début en tout cas. C'est-à-dire autour de 68-69, je ne sais pas si vous pouvez visualiser les œuvres de Sol Lewitt, ce sont ces constructions quasi cubiques avec quelques angles, ou les œuvres, les néons de Dan Flavin. Il y a eu un moment comme ça où l'art minimal a véritablement changé la donne aux États-Unis. Less is more, less is beautiful. Il faut faire beaucoup avec peu, et surtout exposer à nu des objets simples.
0: Ouais.
1: Finalement, toujours dans la filiation de Dada, quelque part, et de l'anti-romantisme de Dada. Hein, il s'agissait toujours de vexer, de blesser, d'humilier l'expressivité de l'auteur, avec cette idée que l'expression spontanée des affects mène toujours à la même chose. Et que seuls les processus liés à une idée forte pouvaient nous faire atteindre une certaine réalité transpersonnelle ou un dépassement de la subjectivité. Voilà. Ça s'était exprimé avec Dada sous forme d'objets, d'objets mineurs ou d'objets de l'ordre de détritus, la boîte à sardines, la coupe de journal, la guitare cassée. Etc. Et dans le minimal art, ça s'exprime avec des objets qui ont quelque chose de technologique, ou de mathématique, ou d'algorithmique, ou d'électrique, enfin, avec les objets de la civilisation moderne, mais qui sont exposés, pour ainsi dire, à nu. Et Philip Glass vient de ce truc-là. Au départ, d'ailleurs, Glass n'appartient pas au cénacle de la musique philharmonique, de la musique symphonique, des grandes écoles américaines. Il avait étudié dans les grandes écoles, mais au départ, il est vraiment le chouchou des musées d'art contemporain. Et c'est là qu'il fait ses premières expériences, avec des instruments de musique qui ne sont pas classiques, très spécialement des orgues électriques. Voilà. Donc, il y a une filiation pop aussi chez lui, à ce point de vue-là. Et toute sa première période, à Philip Glass, consiste presque en des études formalistes pour des tout petits objets musicaux, des gammes, des arpèges, des groupes de cinq notes. Toutes ces œuvres des années 69 et 70 qui s'appellent Music in Similar Motion, Music in Parallel Motion, Music in Fifth, Music in Changing Parts, des choses comme ça, qui sont généralement jouées à très grande vitesse et que je trouve éblouissants. Ce sont en réalité des œuvres éblouissantes, extrêmement hypnotisantes, et qu'on considère parfois, à mon avis à tort, comme prémonitoire ou pionnière de la musique techno. Mmh. En réalité, ce n'est pas tout à fait le cas, parce que Ravi Shankar, pendant ses études à Paris, où il avait étudié avec Nadia Boulanger, donc la grande prêtresse post-stravinskienne de la composition néoclassique, avait aussi rencontré Ravi Shankar. Et en rencontrant Ravi Shankar, il avait appris quelque chose qui l'avait complètement bouleversé. Il en parle presque comme d'un satori ou comme d'une révélation religieuse. C'était l'art de combiner des petits motifs qui se répètent de manière additive ou soustractive. Mmh. Je vous donne un petit exemple, parce que toute la musique de Glass est là. Si vous prenez deux objets, ti et ta, et que vous commencez à exercer des répétitions dans un des pôles, mettons le pôle ta, on fait ti ta ti ta ti ta ti ta ta ti ta ta ti ta ta ti ta ta ta ti ta ta ta ti ta ta ta ti ti ta ta ta ti ti ta ta ta ti. Voilà, le moment crucial est celui où j'ai commencé à répéter le ti. Ça veut dire qu'il y a deux pôles qui se répètent et qui créent une sorte de musique hypnotique, répétitive, de l'ordre de la transe, mais imprévisible.
0: Voilà,
1: ce qui fait qu'elle se diffère pour ce plan-là très fort de la musique techno, impossible à anticiper. Ce qui fait que l'auditeur, face à cette musique, certaines musiques indiennes et la musique de Philip Glass, donc de la fin des années 60, on n'a qu'une solution pour l'écouter, c'est lâcher prise. Il faut se lâcher, parce qu'on se retrouve devant une sorte de flot de choses à la fois répétitives et totalement impossibles à anticiper.
0: Oui, oui. Mais, en réalité, moi, j'étais à la conférence parce que Philip Glass, effectivement, j'avais un peu difficile parfois à l'écouter. Et je me suis dit, bon, ben, c'est l'occasion d'un peu mieux le comprendre. Et c'est vrai que j'étais qu'un impressionné de ce que j'ai entendu. Entre parenthèses, c'est redoutable. J'ai trouvé ça très difficile, au niveau notamment des chœurs. C'est franchement un gros travail tout de même.
1: Ce qui est redoutable, c'est que ça va toujours très vite,
0: oui.
1: À cette époque-là. Après, Glass s'est calmé. Hein. Il fait aujourd'hui une musique qui est marquée par la mélancolie. Et c'est là que j'arrive très difficilement à le suivre. On peut en reparler plus tard. Hein.
0: Oui, oui.
1: Pour moi, il y a un clash cognitif, vraiment, entre le travail sur le minimalisme, c'est-à-dire l'exposition froide de processus transsubjectifs ou transpersonnels, et puis cette espèce de sentimentalité que lui prétend être schubertienne, bon, je lui laisse la responsabilité de ses propos, que lui est schubertienne, et le clash entre les processus froids qui visent à nous transporter au-delà d'une musique de l'ego, et cette espèce de mélancolie perpétuelle qu'il injecte à présent dans des tempos moyens, disons,
0: il est devenu
1: spécialiste finalement de l'andante ou du tempo moyen, est vraiment extrêmement difficile à comprendre. Ouais. J'ai une piste pour le comprendre, pour comprendre ses œuvres récentes, mais je vous en parlerai plus tard si vous voulez.
0: D'accord, nous allons en profiter pour faire une seconde pause musicale. Qu'est-ce que vous nous proposez ?
1: Alors je vous propose d'écouter Trial Prison. C'est un des mouvements de l'opéra qui correspond exactement à ce que j'ai expliqué. Ce sont des séries de chiffres. Qui sont dits par le cœur d'une façon à la fois répétitive et imprévisible.
0: Oui, c'était assez impressionnant quand même.

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1: Alors nous prenons notre émission avec Jean-Luc Puvier aujourd'hui, qui nous parle notamment de cet opéra de Philippe Glass et notamment de Suzanne Vega.
2: Oui, voilà, on entend Suzanne là, qui est chanteuse au départ, mais qui en fait ne chante pas dans l'opéra.
1: Non, elle parle. Hein
2: elle parle. Ouais. Elle parle avec cette voix new-yorkaise, hallucinatoire, si je puis dire. Hein, cette voix qu'on n'a d'ailleurs même pas besoin de comprendre tout le temps. Il y a quelque chose dans cet opéra qui est l'ordre parfois presque de la texture. La voix est texturale plus qu'expressive. Et contemporaine, en fait, de la montée en puissance, du disque, de la radio, du microphone, et de ce nouvel objet que la modernité a amené à la musique, qui est la voix capturée au microphone. La voix comme ça, avec le grain, les consonnes, objet qui n'existe absolument pas dans l'opéra traditionnel, puisqu'il s'agit de faire porter la voix, et qui n'existe absolument pas dans le théâtre traditionnel, puisqu'il s'agit aussi de porter la voix, mais qui était inventé conjointement par la culture du disque, et par le cinéma. Donc la voix qui chuchote dans un microphone est un objet sonore totalement neuf au XXe siècle, et qui, qui va... Beaucoup de compositeurs même témoignent de ça. Comment il s'appelait Jean-François Bayle, compositeur de musique électronique, il disait « Toute sa formation de musicien avait été informée par l'oreillette qu'il mettait quand il était enfant et qu'il écoutait la radio, les voix des gens qui parlent à la radio. » Et je ne sais plus qu'est-ce qu'il y avait, il y avait des difficultés biographiques, des difficultés familiales, mais il avait été porté, soutenu, encouragé dans l'existence par des voix de la radio. Beaucoup de gens vous témoigneront de ça, hein. Vous faites un métier qui a changé la vie des gens, enfin le métier de la radio, les voix qui parlent dans la nuit, avec toute cette beauté de l'articulation des consonnes et des voyelles, qui sont vraiment des objets neufs. Et tout ça, on retrouve dans Enchanted on the Beach, avec cette dimension onirique, qui en fait... peut-être le plus bel anti-opéra de l'histoire de l'opéra. Vous savez que vers la fin du XXe siècle, il y a eu beaucoup d'anti-opéras, que ce soit chez Luciano Berio, chez les jeunes Ligeti, des opéras qui refusent absolument la narration chantée, qui refusent absolument qu'il y ait des sopranos qui gueulent, qui refusent absolument qu'il y ait des ténors enroués, enfin bon, qui refusent tout le jeu de l'opéra post-romantique. Qui est revenu un peu à la mode après, spécialement en Belgique, avec Boussman, etc., on connaît l'histoire. Mais à ce moment-là, il y a vraiment chez Bob Wilson et Philip Glass, lorsqu'ils présentent Enchanted on the Beach au Festival d'Avignon en 1976, c'est envie de présenter l'envers de l'opéra, quelque chose de tout à fait différent, et qui surgit avec une espèce de puissance onirique, grâce notamment à la voix parlée, au microphone, aux instruments amplifiés.
1: Voilà. Eh bien, le temps avance, c'est ce que nous avons encore l'occasion, et puis il y a encore des choses dont on voudrait parler, notamment de l'ensemble Ictus. Hein. Mais nous allons peut-être encore faire une intervention musicale, qu'est-ce que nous allons entendre?
2: Alors, je vous ai apporté les dernières minutes de l'opéra. Le morceau s'appelle Spaceship, c'est-à-dire vaisseau, dans le sens de vaisseau spatial, puisque dans cet opéra onirique de Bob Wilson, il y a des objets très simples, au sens Wilson a une espèce de naïveté assumée, qui peut être le secret du Philip Glass contemporain, du Philip Glass aujourd'hui. C'est-à-dire estimer qu'il n'y a rien de plus beau qu'un objet un peu naïf, présenté avec une certaine gaucherie peut-être même, dans le cas de Glass, et que sa musique sonne un peu comme si c'était composé par un enfant un dimanche après-midi. C'est peut-être le secret de ce que je ne comprends pas dans sa musique, mais l'idée un peu romantique, qui a une idiotie sublime, ou un infantilisme sublime... que seuls peuvent comprendre les cœurs purs, ou elle a quelque chose comme ça. Alors, en l'occurrence, donc, chez Bob Wilson, la mise en scène de cet opéra était toujours composée d'objets très simples, un train, un vaisseau spatial, et la cour d'un procès. Voilà, ce sont les trois objets qui viennent. Ici, on écoute la fin, Spaceship, c'est le vaisseau spatial, ce qui me permet de commenter un petit peu notre version, qui a été mixée, et on pourrait presque dire produite par Raphaël Hénard, un excellent ingénieur du son français, qui a mis une touche de pudeur qu'on ne trouve pas dans les versions originales enregistrées par Philip Glass lui-même. C'est-à-dire des réverbérations plus courtes, une proximité de la prise de son, certaines propretés de la prise de son. Là où chez Philip Glass, on a presque outrancièrement et presque ironiquement une sorte de pompe néoclassique, n'est-ce pas quelque chose comme l'image d'une grande musique du passé, ce qu'on appelait jadis le style postmoderne, c'est-à-dire un style à la fois nostalgique du passé et vaguement ironique, où on recycle et où on met en scène les objets du passé. Nous, on a un peu dépostmodernisé, si vous voulez, Enchanted on the Beach, en proposant un final, certes assez enlevé, ou même assez triomphant, mais sans cette touche sarcastique qu'on trouve dans la version originale.

0: Alors, nous avons beaucoup parlé de Philippe Glass avec beaucoup d'intérêt, et ça valait vraiment la peine, je l'ai déjà dit. Mais alors, l'ensemble Ictus, c'est comme un ensemble bien connu chez nous, surtout spécialisé, c'est vrai, je pense, entre guillemets, musique contemporaine. Dites-nous un petit mot sur l'ensemble. Comment est-il né? Quels sont les projets actuels?
1: Alors, c'est un ensemble qui est né dans une grande proximité avec les Arts de la Scène, dans la mesure où, dès 1994, on s'est un peu construit sur les routes, avec d'un côté la compagnie d'Anne-Theresa de Kersmacher, Rosas, avec laquelle on a déjà fait 15 ou 16 projets différents, 15 ou 16 performances différentes, et à l'époque avec Wim van de Kebus. Donc on travaillait vraiment au départ comme une espèce d'ensemble dévoué expressément à accompagner des chorégraphies. Et puis lorsque les tournées étaient terminées, on était tellement malheureux qu'on a voulu continuer comme ensemble de musique. Voilà. Mais dès le départ, il y avait cette idée de comment dire, notre idée principale, c'était de sortir un petit peu du cénacle spécialisé.
0: Oui.
1: Et de continuer à rencontrer ce qui nous avait toujours apporté tellement de satisfaction, rencontrer un public cultivé mais pas spécialisé. C'est-à-dire un public, typiquement le public du Kai Theater, qui est resté un peu notre lieu emblématique, celui où on aime bien faire des expériences ou présenter nos premières. Le public du Kai Theater, c'est-à-dire un public qui aime le théâtre, la danse, la performance et la musique. Et alors avoir une conversation comme ça avec les différents arts contemporains. Pas spécialement ce qu'on appelait en France la musique, ou en Allemagne, la musique contemporaine, qui était devenue un milieu un peu étouffant pour nous. Et alors, un des indices que ce milieu était devenu un peu étonnant pour nous, c'est que dès le départ, on a eu une orientation, pas univoque, mais un de nos chemins, ou une des fibres de travail que nous avons continué à tisser, qui a toujours été quelque chose à voir avec la musique pop, quelque chose de l'ordre du crossover.
0: Voilà, oui.
1: Mot qu'on n'aurait pas employé à l'époque, par pudeur, ou par désir de ne pas susciter de malentendus, mais que je pense qu'il serait intéressant de réactiver aujourd'hui, un crossover intelligent entre les musiques pop et la musique contemporaine. Et c'est ça que je vous ai amené un disque de 2020 qu'on a réalisé avec une douzaine de musiciens et la chanteuse pop flamande Lisa van der Haar.
0: Oui.
1: Et ce que je vous ai amené, c'est un moment en duo avec notre guitariste, qui, entre parenthèses, est devenu le directeur de l'ensemble, Tom Powells, qui joue la guitare électrique, et Lisa van der Haar. Il s'agit d'une composition de Christopher Trapani, qui est un compositeur américain du sud des États-Unis et qui a été extrêmement choqué en 2005 par toutes les conséquences de l'ouragan Katharina.
0: Oui.
1: Et le fait que cet ouragan avait révélé, il avait été une sorte de symptôme de la société américaine du sud, il avait révélé l'extrême abandon dans lequel étaient laissées les populations afro-descendantes, afro-américaines. Et donc lui, il a commencé une enquête, en fait, sur le blues, sur la musique noire, qu'il a arrangé de toutes sortes de façons. Et ce que je vous propose d'entendre, donc typiquement crossover, c'est le mélange entre cette écriture sophistiquée qui est la sienne

0: et de la musique afro-américaine de la fin du 19e siècle.
1: Voilà. Oui. Voilà. Et l'orchestration, quels instruments utilise votre ensemble?
0: Alors là, ça a changé, en fait. Quand on s'est formé en 1994, on était dans la filiation boulésienne. Et Boulez avait voulu, à raison, je crois, sortir de la musique contemporaine d'une sous-interprétation, d'une interprétation médiocre et négligente par des musiciens qui s'en moquent, en recrutant ce qu'on appelait à l'époque un ensemble d'excellence. Ouais. C'est ce truc-là, ça me fait marrer, parce que ce mot d'excellence est resté le symbole, enfin, des grandes écoles françaises. Et aussi, si vous avez regardé sur Internet...
1: Ça rappelle les conservatoires.
0: Oui, mais aussi les ensembles de musique contemporaine française ou à la française, on dit ça, un groupe d'excellence, où, hein, on se pousse un peu du col, on n'est pas gêné de dire ça, des émotions d'excellence, qui sont recrutés sur concours, etc. Et bon, voilà, c'est le club des bons élèves, c'est le club des cafeteurs, c'est le club des meilleurs, quoi. Et peu à peu, on s'est dit, à ce moment-là, un ensemble, c'était ce que nous, on était au début, c'est comme un orchestre symphonique, mais un par pupitre. Violon 1, violon 2, alto, violoncelle, contrebasse, flûte, clarinette, etc. Bon, hautbois. Et ainsi de suite. Du coup, on est plus ou moins 16 à être un groupe d'excellence. Et puis, ça s'est tout doucement transformé. La première transformation, autour de l'an 2000, c'est qu'on a engagé Alexandre Faustier, ingénieur du son, comme membre à part entière de l'ensemble. C'était le moment de dire qu'on voulait rompre avec la culture exclusive de la musique acoustique, mais entrer plein pied dans l'idée d'un ensemble électrique. Et puis après, ça s'est encore diversifié. Maintenant, il n'y a plus vraiment de lois, il n'y a plus vraiment de règles. On ne peut pas dire qu'on fonctionne selon la pupitration de l'orchestre, mais si on engage des gens, ce sont des musiciens créatifs au sens large. Qui en général, c'est dans l'idée d'une auberge espagnole, avec qui tous on ne gagne pas sa vie, personne n'est à plein temps, à part Tom et moi qui sommes au bureau, mais chacun amène quelque chose. Et Jean-Luc Favre, je sens un compositeur, il amène ses talents de compositeur, une autre est chanteuse, elle travaille dans les clubs de musique improvisée, elle amène ses talents d'improvisatrice. Et comme ça, on arrive à construire des répertoires en négociant les uns avec les autres. Donc je dirais que maintenant, on se redéfinit moins comme un ensemble que comme un groupe de musiciens créatifs au sens large.
1: Voilà.
0: Ouais. Voilà l'idée.
1: Bien, mais c'est tout un programme et je pense que ça va intéresser nos auditeurs parce que c'est vrai que c'est un ensemble connu, mais c'est vrai que beaucoup de gens ne s'intéressent pas nécessairement à la musique d'aujourd'hui. Et moi, j'aime bien qu'on s'intéresse à la musique d'aujourd'hui, même si pour certains, c'est parfois un peu difficile au niveau de l'audition, ça je peux comprendre, mais je trouve que c'est important de pouvoir avancer dans le temps. Je ne sais plus quel compositeur disait qu'avant qu'une musique rentre dans l'oreille du public, il fallait 50 ans. C'est pas Boulez qui a dit ça au Messiaen, je ne sais plus. Mais enfin voilà, il y a une évolution de l'oreille qui se fait. Et donc, je pense qu'un ensemble comme le permet d'avancer.
0: C'est très léger soupçon, un très léger soupçon sur ce que vous dites, ou qui semble adhérer encore à une conception un peu linéariste de l'histoire. Uh-huh. On avance. Il y a aussi plusieurs musiques contemporaines, et ce que nous faisons, c'est quand même un travail. On revient un tout petit peu sur les traces du moment des années rouges, si vous voulez, les années 60, les années 50, 60, 70, pour retrouver ce moment très fécond, court, mais très fécond, où il y a eu une conversation entre le free jazz, le rock expérimental, la musique électronique et la musique classique. Et ce moment était un peu oublié, et la musique contemporaine est devenue un peu le nouveau classicisme. Mm-hmm. Et il faut retouiller un peu dans le chaudron, je pense.
1: Oui, d'accord, voilà. Ok. Alors, eh bien, nous vous remercions pour votre visite.
0: C'est moi qui vous remercie.
1: Le beau CD, parce que vraiment c'est intéressant, de Philippe Glass, on pourra le trouver à partir de demain, 21 novembre. Est-ce qu'il y a éventuellement un site où on peut se renseigner ou...
0: Alors, vous pouvez aller voir sur le site du label VLEK, V-L-E-K, qui est notre label en l'occurrence, ou tout simplement sur le site Dictus, dont j'ai le plaisir de m'occuper de la maintenance, donc qui est très complet, qui s'occupe de toutes nos activités, qui contient toutes nos archives, ictus.be.
1: Voilà, mais ça permet aussi de voir vos prochaines activités. Sans doute. Voilà, c'est parfait. Grand merci.
0: Merci à vous.

0: Au nom du Père et du Fils et du Saint-Esprit, Amen. Chers frères et sœurs, soyez les bienvenus à Lourdes, devant cette grotte de Massabiel, où la Vierge Marie, l'Immaculée Conception, est apparue à Bernadette, ou qui est de l'autre côté du Gave. Avec elle, nous méditerons les mystères joyeux du rosaire. Nous prions avec tous les pèlerins présents à Lourdes, et nous prions aussi avec toutes celles et ceux qui, de par le monde, nous sont unis par l'écoute de leur radio chrétienne francophone, par l'écoute de la chaîne de télévision catholique Catéo, par leur connexion au site internet du sanctuaire de Lourdes. Je crois en Dieu, le Père Tout-Puissant, Créateur du ciel et de la terre, et en Jésus-Christ, son Fils unique, notre Seigneur, qui a été conçu du Saint-Esprit, est né de la Vierge Marie, a souffert sous Ponce Pilate, a été crucifié, est mort et a été enseveli, est descendu aux enfers, le troisième jour est ressuscité des morts, est monté aux cieux, est assis à la droite de Dieu le Père Tout-Puissant, d'où il viendra juger les vivants et les morts. Je crois en l'Esprit Saint, à la Sainte Église catholique, à la communion des saints, à la rémission des péchés, à la résurrection de la chair, à la vie éternelle. Amen.
1: Dans une foi commune, prions pour notre Saint-Père le Pape Léon, dans l'action des grâces pour son prochain voyage apostolique en France, tout spécialement ici à Lourdes, pour ses intentions et les intentions de toute l'Église.
0: Notre Père qui es aux cieux, que ton nom soit sanctifié, que ton règne vienne, que ta volonté soit faite sur la terre comme au ciel.
1: Je vous salue Marie, pleine de grâce, le Seigneur est avec vous. Vous êtes bénie entre toutes les femmes, et Jésus, le fruit de vos entrailles, est béni.
2: Sainte Marie, Mère de Dieu, priez pour nous pauvres pécheurs, maintenant et à l'heure de notre mort. Amen.
1: Je vous salue Marie, pleine de grâce, le Seigneur est avec vous. Vous êtes bénie entre toutes les femmes, et Jésus, le fruit de vos entrailles, est béni.
2: Sainte Marie, Mère de Dieu, priez pour nous pauvres pécheurs, maintenant et à l'heure de notre mort. Amen.
1: Je vous salue Marie, pleine de grâce, le Seigneur est avec vous. Vous êtes bénie entre toutes les femmes, et Jésus, le fruit de vos entrailles, est béni.
2: Sainte Marie,

0: Ô Marie conçue sans péché.
1: Priez pour nous.
0: Premier mystère joyeux, l'Annonciation de l'Évangile selon Saint Luc. L'ange du Seigneur dit à Marie, sois sans crainte, car tu as trouvé grâce auprès de Dieu. Présentons au Seigneur avec confiance toutes les intentions que nous venons d'entendre, les intentions qui nous sont confiées, celles que nous portons à notre cœur.
2: Notre Père qui es aux cieux, que ton nom soit sanctifié, que ton règne vienne, que ta volonté soit faite sur la terre comme au ciel.
3: Je vous salue Marie, pleine de grâce, le Seigneur est avec vous. Vous êtes bénie entre toutes les femmes, et Jésus, le fruit de vos entrailles, est béni.
4: Sainte Marie, Mère de Dieu, priez pour nous pauvres pécheurs, maintenant et à l'heure de notre mort. Amen.
3: Je vous salue Marie, pleine de grâce, le Seigneur est avec vous. Vous êtes bénie entre toutes les femmes, et Jésus, le fruit de vos entrailles, est béni.
4: Sainte Marie, Mère de Dieu, priez pour nous pauvres pécheurs, maintenant et à l'heure de notre mort. Amen.
3: Je vous salue Marie, pleine de grâce, le Seigneur est avec vous. Vous êtes bénie entre toutes les femmes, et Jésus, le fruit de vos entrailles, est béni.
4: Sainte Marie, Mère de Dieu, priez pour nous pauvres pécheurs, maintenant et à l'heure de notre mort. Amen.
3: Je vous salue Marie, pleine de grâce, le Seigneur est avec vous. Vous êtes bénie entre toutes les femmes, et Jésus, le fruit de vos entrailles, est béni.
4: Sainte Marie, Mère de Dieu, priez pour nous pauvres pécheurs, maintenant et à l'heure de notre mort. Amen.
3: Je vous salue Marie, pleine de grâce, le Seigneur est avec vous. Vous êtes bénie entre toutes les femmes, et Jésus, le fruit de vos entrailles, est béni.
4: Sainte Marie, Mère de Dieu, priez pour nous pauvres pécheurs, maintenant et à l'heure de notre mort. Amen.
5: Je vous salue Marie, pleine de grâce, le Seigneur est avec vous. Vous êtes bénie entre toutes les femmes, et Jésus, le fruit de vos entrailles, est béni.
4: Sainte Marie, Mère de Dieu, priez pour nous pauvres pécheurs, maintenant et à l'heure de notre mort. Amen.
5: Je vous salue, Marie, comblée de grâce. Le Seigneur est avec vous. Vous êtes bénie entre toutes les femmes, et Jésus, le fruit de vos entrailles, est béni.
4: Sainte Marie, Mère de Dieu, priez pour nous pauvres pécheurs, maintenant et à l'heure de notre mort. Amen.
5: Je vous salue, Marie, pleine de grâce. Le Seigneur est avec vous. Vous êtes bénie entre toutes les femmes, et Jésus, le fruit de vos entrailles, est béni.
4: Sainte Marie, Mère de Dieu, priez pour nous pauvres pécheurs, maintenant et à l'heure de notre mort. Amen.
5: Je vous salue, Marie, pleine de grâce. Le Seigneur est avec vous. Vous êtes bénie entre toutes les femmes, et Jésus, le fruit de vos entrailles, est béni.
4: Sainte Marie, Mère de Dieu, priez pour nous pauvres pécheurs, maintenant et à l'heure de notre mort. Amen.
5: Je vous salue, Marie, pleine de grâce. Le Seigneur est avec vous. Vous êtes bénie entre toutes les femmes, et Jésus, le fruit de vos entrailles, est béni.
4: Sainte Marie, Mère de Dieu, priez pour nous pauvres pécheurs, maintenant et à l'heure de notre mort. Amen.

0: Ô Marie conçue sans péché. Deuxième mystère joyeux, la visitation. De l'Évangile selon saint Luc. Élisabeth dit à Marie, comment ai-je ce bonheur que la mère de mon Seigneur vienne jusqu'à moi? Avec Marie, reine des apôtres, intercédons pour tous les missionnaires, spécialement ceux qui annoncent la bonne nouvelle dans des conditions périlleuses.
1: Notre Père qui es aux cieux, que ton nom soit sanctifié, que ton règne vienne, que ta volonté soit faite sur la terre comme au ciel.
2: Donne-nous aujourd'hui notre pain de ce jour. Pardonne-nous nos offenses, comme nous pardonnons aussi à ceux qui nous ont offensés. Et ne nous laisse pas entrer en tentation, mais délivre-nous du mal.
3: Je vous salue, Marie, pleine de grâce. Le Seigneur est avec vous. Vous êtes bénie entre toutes les femmes, et Jésus, le fruit de vos entrailles, est béni.
4: Sainte Marie, Mère de Dieu, priez pour nous pauvres pécheurs, maintenant et à l'heure de notre mort. Amen.
3: Je vous salue, Marie, pleine de grâce. Le Seigneur est avec vous. Vous êtes bénie entre toutes les femmes, et Jésus, le fruit de vos entrailles, est béni.
4: Sainte Marie, Mère de Dieu, priez pour nous pauvres pécheurs, maintenant et à l'heure de notre mort. Amen.
3: Je vous salue, Marie, pleine de grâce. Le Seigneur est avec vous. Vous êtes bénie entre toutes les femmes, et Jésus, le fruit de vos entrailles, est béni.
4: Sainte Marie, Mère de Dieu, priez pour nous pauvres pécheurs, maintenant et à l'heure de notre mort. Amen.
3: Je vous salue, Marie, pleine de grâce. Le Seigneur est avec vous. Vous êtes bénie entre toutes les femmes, et Jésus, le fruit de vos entrailles, est béni.
4: Sainte Marie, Mère de Dieu, priez pour nous pauvres pécheurs, maintenant et à l'heure de notre mort. Amen.
3: Je vous salue, Marie, pleine de grâce. Le Seigneur est avec vous. Vous êtes bénie entre toutes les femmes, et Jésus, le fruit de vos entrailles, est béni.
4: Sainte Marie, Mère de Dieu, priez pour nous pauvres pécheurs, maintenant et à l'heure de notre mort. Amen.
5: Je vous salue, Marie, pleine de grâce. Le Seigneur est avec vous. Vous êtes bénie entre toutes les femmes, et Jésus, le fruit de vos entrailles, est béni.
4: Sainte Marie, Mère de Dieu, priez pour nous pauvres pécheurs, maintenant et à l'heure de notre mort. Amen.
5: Je vous salue, Marie, pleine de grâce. Le Seigneur est avec vous. Vous êtes bénie entre toutes les femmes, et Jésus, le fruit de vos entrailles, est béni.
4: Sainte Marie, Mère de Dieu, priez pour nous pauvres pécheurs, maintenant et à l'heure de notre mort. Amen.
5: Je vous salue, Marie, pleine de grâce. Le Seigneur est avec vous. Et vous êtes bénie entre toutes les femmes. Et Jésus, le fruit de vos entrailles, est béni.
4: Sainte Marie, Mère de Dieu, priez pour nous pauvres pécheurs, maintenant et à l'heure de notre mort. Amen.
5: Je vous salue, Marie, pleine de grâce. Le Seigneur est avec vous. Vous êtes bénie entre toutes les femmes. Et Jésus, le fruit de vos entrailles, est béni.
4: Sainte Marie, Mère de Dieu, priez pour nous pauvres pécheurs, maintenant et à l'heure de notre mort. Amen.
5: Je vous salue, Marie, pleine de grâce. Le Seigneur est avec vous. Vous êtes bénie entre toutes les femmes, et Jésus, le fruit de vos entrailles, est béni.
4: Sainte Marie, Mère de Dieu, priez pour nous pauvres pécheurs, maintenant et à l'heure de notre mort. Amen.

0: Ô Marie conçue sans péché.
1: Priez pour
0: nous. Troisième mystère joyeux, la nativité de l'évangile selon Saint Luc. Les anges dirent aux bergers, voici que je vous annonce une grande joie qui sera celle de tout le peuple. Prions pour toutes les personnes qui se vouent au service de la vie humaine, pour qu'elles soient davantage aimées et protégées.
2: Notre Père qui es aux cieux, que ton nom soit sanctifié, que ton règne vienne, que ta volonté soit faite sur la terre comme au ciel.
3: Je vous salue Marie, pleine de grâce. Le Seigneur est avec vous. Vous êtes bénie entre toutes les femmes. Et Jésus, le fruit de vos entrailles, est béni.
4: Sainte Marie, Mère de Dieu, priez pour nous pauvres pécheurs, maintenant et à l'heure de notre mort. Amen.
3: Je vous salue Marie, pleine de grâce. Le Seigneur est avec vous. Vous êtes bénie entre toutes les femmes, et Jésus, le fruit de vos entrailles, est béni.
4: Sainte Marie, Mère de Dieu, priez pour nous pauvres pécheurs, maintenant et à l'heure de notre mort. Amen.
3: Je vous salue Marie, pleine de grâce. Le Seigneur est avec vous. Vous êtes bénie entre toutes les femmes, et Jésus, le fruit de vos entrailles, est béni.
4: Sainte Marie, Mère de Dieu, priez pour nous pauvres pécheurs, maintenant et à l'heure de notre mort. Amen.
3: Je vous salue Marie, pleine de grâce, le Seigneur est avec vous. Vous êtes bénie entre toutes les femmes, et Jésus, le fruit de vos entrailles, est béni.
4: Sainte Marie, Mère de Dieu, priez pour nous pauvres pécheurs, maintenant et à l'heure de notre mort. Amen.
3: Je vous salue Marie, pleine de grâce, le Seigneur est avec vous. Vous êtes bénie entre toutes les femmes, et Jésus, le fruit de vos entrailles, est béni.
4: Sainte Marie, Mère de Dieu, priez pour nous pauvres pécheurs,
5: maintenant et à l'heure de notre mort. Amen.
6: Je vous salue Marie, pleine de grâce. Le Seigneur est avec vous. Vous êtes bénie entre toutes les femmes, et Jésus, le fruit de vos entrailles, est béni.
5: Sainte Marie, Mère de Dieu, priez pour nous pauvres pécheurs, maintenant et à l'heure de notre mort. Amen.
6: Je vous salue Marie, pleine de grâce. Le Seigneur est avec vous. Vous êtes bénie entre toutes les femmes, et Jésus, le fruit de vos entrailles, est béni.
5: Sainte Marie, Mère de Dieu, priez pour nous pauvres pécheurs, maintenant et à l'heure de notre mort. Amen.
6: Je vous salue, Marie, pleine de grâce. Le Seigneur est avec vous. Vous êtes bénie entre toutes les femmes, et Jésus, le fruit de vos entrailles, est béni.
5: Sainte Marie, Mère de Dieu, priez pour nous pauvres pécheurs, maintenant et à l'heure de notre mort. Amen.
6: Je vous salue Marie, pleine de grâce. Le Seigneur est avec vous. Vous êtes bénie entre toutes les femmes, et Jésus, le fruit de vos entrailles, est béni.
5: Sainte Marie, Mère de Dieu, priez pour nous pauvres pécheurs, maintenant et à l'heure de notre mort. Amen.
6: Je vous salue Marie, pleine de grâce. Le Seigneur est avec vous. Vous êtes bénie entre toutes les femmes, et Jésus, le fruit de vos entrailles, est béni.
5: Sainte Marie, Mère de Dieu, priez pour nous pauvres pécheurs, maintenant et à l'heure de notre mort. Amen.

0: Ô Marie conçue sans péché. Quatrième mystère joyeux, la présentation de Jésus au temple. De l'évangile selon saint Luc. Marie et Joseph amenèrent Jésus à Jérusalem pour le présenter au Seigneur. Prions pour tous les jeunes qui entendent l'appel de Dieu à donner leur vie pour servir le Seigneur et leurs frères et sœurs.
1: Notre Père qui es aux cieux, que ton nom soit sanctifié, que ton règne vienne, que ta volonté soit faite sur la terre comme au ciel.
2: Pardonne-nous nos offenses, comme nous pardonnons aussi à ceux qui nous ont offensés, et ne nous laisse pas entrer en tentation, mais délivre-nous du mal.
3: Je vous salue Marie, pleine de grâce, le Seigneur est avec vous. Vous êtes bénie entre toutes les femmes, et Jésus, le fruit de vos entrailles, est béni.
4: Sainte Marie, Mère de Dieu, priez pour nous pauvres pécheurs, maintenant et à l'heure de notre mort. Amen.
3: Je vous salue Marie, pleine de grâce, le Seigneur est avec vous. Vous êtes bénie entre toutes les femmes, et Jésus, le fruit de vos entrailles, est béni.
4: Sainte Marie, Mère de Dieu, priez pour nous pauvres pécheurs, maintenant et à l'heure de notre mort. Amen.
3: Je vous salue Marie, pleine de grâce, le Seigneur est avec vous. Vous êtes bénie entre toutes les femmes, et Jésus, le fruit de vos entrailles, est béni.
4: Sainte Marie, Mère de Dieu, priez pour nous pauvres pécheurs, maintenant et à l'heure de notre mort. Amen.
3: Je vous salue Marie, pleine de grâce, le Seigneur est avec vous. Vous êtes bénie entre toutes les femmes, et Jésus, le fruit de vos entrailles, est béni.
4: Sainte Marie, Mère de Dieu, priez pour nous pauvres pécheurs, maintenant et à l'heure de notre mort. Amen.
3: Je vous salue Marie, pleine de grâce, le Seigneur est avec vous. Vous êtes bénie entre toutes les femmes, et Jésus, le fruit de vos entrailles, est béni.
4: Sainte Marie, Mère de Dieu, priez pour nous pauvres pécheurs, maintenant et à l'heure de notre mort. Amen.
5: Je vous salue Marie, pleine de grâce, le Seigneur est avec vous. Vous êtes bénie entre toutes les femmes, et Jésus, le fruit de vos entrailles, est béni.
4: Sainte Marie, Mère de Dieu, priez pour nous.
5: Je vous salue Marie, pleine de grâce, le Seigneur est avec vous. Vous êtes bénie entre toutes les femmes, et Jésus, le fruit de vos entrailles, est béni.
4: Sainte Marie, Mère de Dieu, priez pour nous pauvres pécheurs, maintenant et à l'heure de notre mort. Amen.
5: Je vous salue Marie, pleine de grâce, le Seigneur est avec vous. Vous êtes bénie entre toutes les femmes, et Jésus, le fruit de vos entrailles, est béni.
4: Sainte Marie, Mère de Dieu, priez pour nous pauvres pécheurs, maintenant.
5: Je vous salue Marie, pleine de grâce, le Seigneur est avec vous. Vous êtes bénie entre toutes les femmes, et Jésus, le fruit de vos entrailles, est béni.
4: Sainte Marie, Mère de Dieu, priez pour nous pauvres pécheurs, maintenant et à l'heure de notre mort. Amen.
5: Je vous salue Marie, pleine de grâce, le Seigneur est avec vous. Vous êtes bénie entre toutes les femmes, et Jésus, le fruit de vos entrailles, est béni.
4: Sainte

0: Ô Marie conçue sans péché.
1: Priez pour nous, pécheurs.
0: Cinquième mystère joyeux, le recouvrement de Jésus au temple. De l'évangile selon saint Luc. Marie et Joseph trouvèrent Jésus dans le temple, assis au milieu des docteurs, les écoutant et les interrogeant. Prions avec confiance pour toutes les personnes qui souffrent dans la solitude ou l'angoisse.
2: Notre Père qui es aux cieux, que ton nom soit sanctifié, que ton règne vienne, que ta volonté soit faite sur la terre comme au ciel.
3: Je vous salue Marie, pleine de grâce. Le Seigneur est avec vous. Vous êtes bénie entre toutes les femmes, et Jésus, le fruit de vos entrailles, est béni.
4: Sainte Marie, Mère de Dieu, priez pour nous pauvres pécheurs, maintenant et à l'heure de notre mort. Amen.
3: Je vous salue Marie, pleine de grâce. Le Seigneur est avec vous. Vous êtes bénie entre toutes les femmes, et Jésus, le fruit de vos entrailles, est béni.
4: Sainte Marie, Mère de Dieu, priez pour nous pauvres pécheurs, maintenant et à l'heure de notre mort. Amen.
3: Je vous salue Marie, pleine de grâce. Le Seigneur est avec vous. Vous êtes bénie entre toutes les femmes, et Jésus, le fruit de vos entrailles, est béni.
4: Sainte Marie, Mère de Dieu, priez pour nous pauvres pécheurs, maintenant et à l'heure de notre mort. Amen.
3: Je vous salue Marie, pleine de grâce. Le Seigneur est avec vous. Vous êtes bénie entre toutes les femmes, et Jésus, le fruit de vos entrailles, est béni.
4: Sainte Marie, Mère de Dieu, priez pour nous pauvres pécheurs, maintenant et à l'heure de notre mort. Amen.
3: Je vous salue Marie, pleine de grâce. Le Seigneur est avec vous. Vous êtes bénie entre toutes les femmes, et Jésus, le fruit de vos entrailles, est béni.
4: Sainte Marie, Mère de Dieu, priez pour nous pauvres pécheurs,
5: je vous salue Marie, pleine de grâce. Le Seigneur est avec vous. Vous êtes bénie entre toutes les femmes, et Jésus, le fruit de vos entrailles, est béni.
4: Sainte Marie, Mère de Dieu, priez pour nous pauvres pécheurs, maintenant et à l'heure de notre mort. Amen.
5: Je vous salue Marie, pleine de grâce. Le Seigneur est avec vous. Vous êtes bénie entre toutes les femmes, et Jésus, le fruit de vos entrailles, est béni. Je vous salue Marie, pleine de grâce. Le Seigneur est avec vous. Vous êtes bénie entre toutes les femmes, et Jésus, le fruit de vos entrailles, est béni.
4: Sainte Marie, Mère de Dieu, priez pour nous pauvres pécheurs, maintenant et à l'heure de notre mort. Amen.
5: Je vous salue Marie, pleine de grâce. Le Seigneur est avec vous. Vous êtes bénie entre toutes les femmes, et Jésus, le fruit de vos entrailles, est béni. Je vous salue Marie, pleine de grâce. Le Seigneur est avec vous. Vous êtes bénie entre toutes les femmes et Jésus, le fruit de vos entrailles, est béni.
4: Sainte Marie, Mère de Dieu, priez pour nous pauvres pécheurs, maintenant et à l'heure de notre mort. Amen.

0: Ô Marie conçue sans péché.
1: Ensemble, prions encore. Tu as voulu, Seigneur, qu'à l'annonce de l'ange, ton Verbe prit chair dans le sein de la Vierge Marie. Réponds à nos supplications. Puisque nous la croyons vraiment Mère de Dieu, fais que nous trouvions secours dans sa prière auprès de toi. Par Jésus-Christ, ton Fils, notre Seigneur, qui vit et règne avec toi dans l'unité du Saint-Esprit, Dieu pour les siècles des siècles.
2: Amen.
1: Le Seigneur soit avec vous.
2: Et avec votre esprit.
1: Que Dieu Tout-Puissant vous bénisse et vous garde, le Père et le Fils et le Saint-Esprit.
2: Amen.
0: Notre-Dame de Lourdes. Notre-Dame de Lourdes,
2: priez pour nous.
0: Notre-Dame de Lourdes,
2: priez pour nous.
0: Sainte Bernadette,
2: priez pour nous.

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1: Bonjour à tous, aujourd'hui nous allons voyager en mettant en parallèle la chanson française, la chanson réaliste, avec un nouveau genre musical que l'on appellera le jazz. Ce jazz qui débarquera chez nous en 1917 en pleine Première Guerre mondiale, ramené des États-Unis par des militaires américains, des militaires alliés venus nous soutenir. Des personnalités telles que Jean Cocteau, le chef d'orchestre Ernest Ansermet, Maurice Ravel, Darius Milhaud, comprendront très vite l'importance de cette musique et de quelle manière elle bouleversera la donne.

Quoi de plus approprié en ouverture de rideau que ce stomp de Duke Ellington datant de 1928 ? On le dansera durant ces années folles dans quelques bars, les grands hôtels, les cabarets, et qui dit cabaret dit le bœuf sur le toit. Ce bœuf sur le toit qui deviendra à partir de 1922 le haut lieu de rencontre des artistes, tous genres confondus, lieu de rendez-vous de l'intelligentsia de l'entre-deux-guerres, symbole de l'effervescence de ces années folles à Paris, lieu unique, lieu mythique. Écoutons Jean Cocteau nous le présenter, soutenu par la musique du ballet Le Bœuf sur le Toit de Darius Milhaud.

Il était une fois rue du Faux, un bar appelé le Gaïa, que gérait Louis Moïsès. Un jour, Darius Milhaud me dit, « Il faut à notre groupe un lieu de rendez-vous et les cafés littéraires sont morts. Que penserais-tu d'un bar, d'accord, mais quel bar ? Je t'y mène. » Lorsque nous arrivâmes au Gaïa, un pianiste jouait les premiers foxtrot et blues qui nous arrivaient d'Amérique. Moïsès accepta d'être chaque samedi notre hôte, mais, me dit-il, « Je dois, hélas, renvoyer mon pianiste, il déplaît à ma clientèle. » Je lui conseillai alors de renvoyer sa clientèle et de conserver son pianiste. C'était Jean Vienel. Doucet n'avait pas encore paru,

C'est alors que le Gaïa emprunta le titre de mon mime joué par les Fratellini, le bœuf sur le toit, titre sous lequel le bard de Moïsès allait devenir célèbre. Le titre du bœuf sur le toit m'avait été donné par Paul Claudel, qui revenait du Brésil avec Darius Milhaud. C'était l'enseigne d'une auberge brésilienne. On m'a beaucoup moqué, chicané à cause de ce titre, lequel, entre nous, n'était pas plus ridicule que le cheval vert ou le chien qui fume.

0: Jean Cocteau dira, je le cite, « Ce bœuf, ça n'a été ni un bar, ni un restaurant, ni un cabaret, mais notre jeunesse, une halte, un prestigieux amalgame de force et de merveilles, un de ces saloons où se réunissaient les chercheurs d'or, et l'or dont je parle, c'était l'or de l'esprit. » Imaginons réunis dans ce cabaret Cocteau, Radiguet, Picasso, Coco Chanel, Brancusi, Marie Laurencin, Mac Jacob, Éric Satie, Miss Tinguen, Maurice Chevalier, Arthur Rubinstein, Charlie Chaplin. Champagne et whisky couleront à flot. On y dansera le ragtime, le foxtrot, accompagné au piano par Jean Vienner, lequel maîtrisera toutes ses danses avec la complicité de Clément Doucet. Et puis, sur la scène du bœuf, seront posées des percussions offertes par Stravinsky, percussion dont Jean Cocteau se fera le spécialiste. Il dira, je le cite, « Je joue très très bien du jazz et je m'en vante. C'est, avec le dessin, mon violon d'ingres. »
1: J'ai moi-même été le batteur du bar Gaïa. Et on m'en a longtemps voulu. On oubliait que j'étais fort jeune et que j'avais le droit de m'amuser comme les autres. J'ajoute que le jeune public de l'époque hua le premier jazz, les Billy Arnold, que j'amenais d'un dancing de Londres et que je fis entendre à un concert viennois comme orchestre concertant sur la scène des agriculteurs. C'est le sort de la beauté d'être longue à parvenir comme la lumière des étoiles. Vous comprendrez la route enchantée que nous avons dû prendre et qui conduisait de cette merveille, le blues primitif, à la science du jazz moderne.

0: Tifotou, Jean Viennet, Clément Doucet sur la scène du Bœuf sur le Toit.
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0: Mais voilà que les lumières se tamisent. On nous annonce Yvonne Georges. Elle est une artiste, une comédienne de la chanson difficilement classable. Beaucoup trop intelligentsia pour le public du music-hall où elle se fera siffler. Jean Cocteau la prendra sous sa coupe, la faisant se produire dans des cabarets, dans des boîtes dites intellectuelles. Et bien évidemment, et surtout sur la scène du Bœuf sur le Toit, où elle sera la grande dame de ce lieu durant les années 1920. Elle vivra une passion singulière avec l'écrivain Robert Desnos, passion tragique, laquelle nourrira la création du poète, notre chanteuse devenant à jamais sa muse. Elle incarnera pour lui la beauté, la liberté, le danger. Elle apparaîtra dans son œuvre comme fantasmée, comme irréelle, amour impossible sublimé par l'art. Rongée par les excès en tout genre, Yvonne Georges quittera ce monde à l'âge de 35 ans. Mais cette étoile filante de la chanson laissera une trace indélébile jusqu'à devenir un des modèles de Barbara. Son grand succès « J'ai pas su y faire » se doit d'être inscrit au panthéon de la chanson réaliste, un classique, un incontournable que la chanteuse Juliette reprend aujourd'hui à son compte de manière magistrale. Alors je vous propose la mise en miroir de ces deux artistes, Yvonne Georges 1928, Juliette 2012.

J'ai pas su y faire, chanté par Yvonne Georges, suivi de Juliette, accompagné au piano par Alexandre Tarot, un titre représentatif de cette chanson réaliste des années 1920. La période de l'entre-deux-guerres est à considérer comme l'âge d'or de la chanson réaliste, portée par des voix féminines telles que Berthe Silva, Eugénie Buffet, Marie Dubas, Fréhel, Lise Gauty, Damia. Et mon choix s'est porté sur ces trois dernières, véritables stars du moment, ces pierreuses comme on les surnommait. Vont être mises en parallèle une poissarde, suivie d'une distinguée et enfin une tragédienne. La poissarde ne sera autre que Fréhel. Avec elle, on traînera dans les bas-fonds. Sa vie sera d'une telle désespérance qu'elle sombrera dans l'alcool, la drogue, la déchéance. Certains iront jusqu'à affirmer qu'elle était la vulgarité incarnée. Il est vrai qu'elle en avait de la gueule, la Fréhel. Mais quelle chanteuse, quel style, quelle vérité dans la voix.

Frêle où sont tous mes amants, 1935. Changeons de climat et passons à une chanteuse hautement distinguée, Lise Gauthier. Distinguée parce que sur scène, toute vêtue de blanc, refusant de porter le noir, n'étant pas dans la mouvance mélodramatique de ces années, ne surjouant pas les choses et surtout, surtout, choisissant minutieusement ses textes. La voix est magnifique, elle vient du classique, et elle sera une des premières à chanter Kurt Weill en français. Toutefois, son style ne sera pas exemple de maniérisme. Léger, chuintement, portamento, vibrato, trémolo. Damia, lui reprochant son manque de mélo, lui reprochant de ne pas être emphatique, la surnommera la sous-préfète. En 1933, Lise Gauthier reprendra l'adaptation d'une chanson italienne Parlami d'amore, Le chaland qui passe, chanson qui va rencontrer un énorme succès.

Gauthier, le chaland qui passe, 1933. Lise Gauthier, quelque part un peu trop lisse. Il est vrai qu'il nous manquera tout le côté pierreuse, le côté tragédienne. Et ce versant, on l'aura irréfutablement avec Damia, dont la place dans la chanson réaliste sera capitale. Damia sera la première à chanter toute de noir vêtue, telle une déesse antique, elle déclamera les yeux tournés vers le ciel. Chaque geste, chaque expression de son visage sera calculé. Elle aura une manière d'articuler qui lui appartiendra, une manière reconnaissable entre toutes, laissant traîner certaines syllabes avec sa voix rappeuse. Elle saura planter un décor et dès lors, une simple chanson deviendra un drame et on pourra aller jusqu'à parler d'expressionnisme.

0: Damia, la mauvaise prière 1935. Damia, sans qui la Mom Piaf n'aurait pas été ce qu'elle a été. On y reviendra.
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0: J'ai prononcé à propos de Damia le mot expressionnisme. En ce début de XXe siècle, ce mouvement artistique prendra sa source en Allemagne, en Autriche. Face à une époque troublée, il sera porteur d'angoisse, de pessimisme et se caractérisera par sa violence émotionnelle. Poésie, théâtre, peinture, cinéma, musique en seront imprégnés. Et si on se tourne du côté de la chanson, celle-ci ira fleurir à Berlin dans les cabarets, ces cabarets synonymes de tous les plaisirs, de tous les excès, mêlant sexualité débridée, paradis artificiel, tout juste avant que les chemises brunes ne débarquent.
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Ambiance de cabaret berlinois avec la chanteuse Claire Waldoff, la star de ces années 1910-1920, qu'un compositeur comme Schönberg ne se privera pas d'aller applaudir. Il est un musicien allemand que l'on ne pourra contourner pour qui s'intéresse au cabaret berlinois, pour qui s'intéresse à la chanson de cette époque, un compositeur qui mélangera musique classique, jazz, cabaret, dans un style reconnaissable entre tous, j'ai nommé Kurt Weill.

Weil marquera ces années 1930 en écrivant une musique d'un très très haut niveau, avec comme caractéristique celle d'être accessible à tous. Il collaborera avec Bertolt Brecht, développant un théâtre novateur, théâtre politique satirique avec une bonne dose d'humour noir, théâtre que l'on nommera épique et qui poussera le spectateur à réfléchir plutôt qu'à se laisser prendre par l'émotion. Une sorte d'intellectualisme, mais un intellectualisme des bas-fonds, critique de la société, de la pauvreté, de la corruption. Juif, considéré par les nazis comme faisant partie des dégénérés, Kurt Weill quittera l'Allemagne pour émigrer aux États-Unis, faisant une halte en France, halte qui durera un peu plus de 2 ans. Son succès dans l'Hexagone sera tel que ses chansons seront traduites en français. Et une des premières à le défendre dans la langue de Molière se nommera Marianne Oswald.

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1: Mais d'où vient cette voix qui ne ressemble à aucune autre avec ce parler-chanter propre au théâtre allemand, influencé par la mouvance expressionniste, style déclamatoire que Schoenberg utilisera dans son Pyrolunaire. Un parler-chanté dont une Juliette Gréco se fera l'héritière. La voix rock de Marianne Oswald fascinera autant qu'elle dérange. Elle collaborera de près avec Kurt Weill pour devenir en France sa première ambassadrice. En aucun cas, elle ne cherchera le succès commercial. Et on parlera d'elle comme d'une anti-chanteuse, le texte étant prioritaire sur la mélodie, avec ses brisures, ses cassures, sa rugosité, cette volonté de bousculer l'auditeur. Écoutons quelques gens du métier dont les deux Juliettes, la Nourodine, la Gréco, nous donnaient leurs sentiments à l'écoute de la voix de Marianne Oswald.
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2: Qu'est-ce que c'est que cette voix?
3: C'est quoi cette voix? C'est qui cette voix?
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4: C'est très étrange, la voix de Marianne Oswald.
5: Moi, j'ai débuté au poste sur le toit, moi. Endroit où elle était, elle, 30 ans avant, ou 40 ans avant.
4: Toute la rive gauche, ça vient de Marianne Oswald et d'Agnès Capri. C'est elle qui ont donné les jalons de ce style.
5: On ne peut pas imaginer. Enfin, si, il faut l'imaginer, Marianne Oswald arrivant comme elle était, avec ses cheveux rouges, avec sa diction hallucinante, au milieu de chanteurs, de chanteuses qui chantent encore comme ça, des choses charmantes. Et c'est une déflagration, littéralement.
4: Sur Marianne Oswald, il y a du grain à moudre et de quoi manger, parce qu'elle a des sacrés auteurs, commencé par Jacques Prévert, évidemment.
5: J'ai entendu parler d'elle pour la première fois par Cocteau. Cocteau l'aimait beaucoup, beaucoup, beaucoup.
6: Le client. Je pense que c'est pas pour rien qu'elle a été l'égérie des poètes, parce que voilà, elle ne trichait pas. Je pense qu'elle était incapable de tricher.
5: Je ne comprends pas pourquoi voilà, on garde le souvenir de certaines chanteuses, de certains chanteurs, et pas de ça. C'est une œuvre. C'est quelqu'un qui a été assez maltraité par la mémoire collective. Je dirais même pas maltraité, pas traité du tout. Ce qui quand même est invraisemblable.

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1: C'est Marianne Oswald qui nous chantait Kurt Weill, Surabaya Johnny, extrait de la comédie musicale Happy End. Quittons cet univers cabaret berlinois avec, je ne pouvais en aucun cas la passer sous silence, la reprise de la complainte de Mackie par Monsieur Louis Armstrong, version intemporelle, un succès planétaire enregistré en 1955.

0: Louis Armstrong, la complainte de Maki Kurzweil, extraite de l'opéra de Katsu.
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0: Gilles et Julien, les premières mesures de la ballade du cordonnier. Gilles et Julien, un duo ô combien emblématique de ces années 1930. Toute une aventure que cette mode des duettistes qui nous viendra d'outre-Atlantique. Gilles et Julien seront les premiers à s'imposer avec des parodies décalées, absurdes, construites sur des situations du quotidien, tournant au ridicule, au non-sens, avec un jeu théâtral minimaliste. Et puis vont débouler, pour ne citer que les plus importants, Pils et Tabé, Charles et Johnny et un peu plus tard Roche et Aznavour. Si Gilles et Julien sur le plan musical resteront dans l'esprit cabaret, Pils et Tabé de leur côté amorceront un changement, un tournant d'une importance majeure, l'introduction du swing dans la chanson française et cela grâce à une musicienne du nom de Mireille, une femme qui se fera une place en toute discrétion mais sans qui la chanson à venir, la chanson moderne, n'aurait pas été ce qu'elle a été. Dans ces années 1930, les rythmes jazzy donneront une couleur tout autre à nos refrains, couleur qui va contraster haut et fort avec le genre réaliste de l'époque, genre empreint de noirceur et de drame.
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1: Mireille est une figure majeure, un grand classique de la chanson française moderne. Remarquable musicienne, au regard tendre d'un raffinement exquis, elle collaborera pour ce qui est des textes avec Jean Nouin. Et ces petits joyaux entreront comme par magie dans la mémoire des gens, la mémoire collective. 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Georges Brassens se fera de temps en temps l'interprète de ces petits bijoux. Brassens, qui passera sa jeunesse à butiner toutes sortes de bricoles. Il connaissait par cœur d'innombrables textes et musiques de l'entre-deux-guerres. Sa mémoire était phénoménale et un soir, à la télévision, il croisera le regard de Mireille et ensemble, ils se souviendront.
2: Jean Nouin a fait les paroles, hein. Je n'ai fait que la musique. Et il y en a une, ça s'appelle La plus ceci. Oui, c'est ça, c'est une chanson qui n'a pas marché du tout.
3: Non, on se demande pourquoi d'ailleurs.
2: Mais alors je ne sais plus la jouer. Vous savez les paroles, peut-être un petit bout.
3: Moi, les paroles, je les sais à peu près, oui.
2: Ça commence.
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0: Ce qui est extraordinaire, c'est qu'il n'y a que vous qui vous souvenez de cette chanson-là. Personne ne la connaît, pas même.
1: Oh, il doit y en avoir qui la connaissent, seulement ils ne le disent pas.
0: Puisque j'ai la chance de vous avoir là avec moi, vous voulez bien essayer un petit bout de...
1: On va essayer. Puisque vous partez en voyage...

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1: Et puis, il y aura un autre duo qui fera parler de lui, Charles et Johnny, à savoir Charles Trenet et Johnny S. C'est un soir de 1932 qu'en sortant du Bœuf sur le Toit, le jeune Charles Trenet poussera la porte d'un bar de la rue Vavin. Au piano, un jeune garçon doté d'un joli sens du rythme qui joue des airs américains à la mode. Nos deux adolescents sympathiseront et Trenet embarquera Johnny S à Bobino pour écouter Pils et Tabé. Et à la sortie, ils décideront de former un duo. Tout va aller très très vite. Il est vrai que quelques anciennes du métier se pencheront sur leur berceau. Mistinguette, Fréhel, Joséphine Baker. Et de 1933 à 1936, ils enregistreront une trentaine de chansons dans le célébrissime « Tout est au duc ». C'est Charles Trenet qui s'occupera des textes, commençant à titiller la rime avec un goût certain du risque verbal.
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1: Quelques notes de Tout est au duc, Charles Trenet, Johnny S, avec en germe les Boris Vian, les Gainsbourg et Jacques Higelin à venir. C'est avec ce Tout est au duc, enregistré en septembre 1936, que l'aventure de notre fringant duo va s'achever. En effet, Charles Trenet est appelé à faire son service militaire et à son retour, Johnny S souhaitera ne pas continuer l'aventure. Ce ne sera pas évident pour Trenet, mais Dieu merci, il a la plume facile et commencera à bâtir un répertoire en mode solo avec, il faut bien l'avouer, des titres d'une perfection incroyable à tout niveau. Et en décembre 1937, il signera avec la Columbia, cette firme qui aura dans sa galerie les Damia, Fréhel, Lise Gotti, Marianne Oswald, Lucienne Boyer, Pils et Tabé, Mireille. Traîné dans la cour des grands, et ce sera, comme on dit dans le métier, un carton. Il avouera du reste que sans Mireille et Jean Nouin, il n'aurait peut-être pas pu aller aussi loin. Il dira, je le cite, « J'ai emprunté leur petit chemin pour en faire ma route enchantée. » Traîné saura jouer avec les mots en les juxtaposant, avec des images, celles d'un gris boulanger, celles d'un facteur qui s'envole, une poésie que Jean Cocteau associera au surréalisme. Aisance rythmique, capacité à jouer avec les temps, à scatter, il sera le premier sur notre sol français à le faire de cette manière. Il influencera les générations à venir, les Brassens, les Aznavour. Trenet, le premier auteur-compositeur-interprète français, inspiré par cette pulsation nouvelle, par cette extraordinaire joie de vivre. Et Jean Cocteau écrira qu'avant Charles Trenet, tout bégayait, tout traînait, et que grâce à lui, désormais, plus rien ne traîne.
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0: Charles Trenet, en quittant la ville, chanson enregistrée le 18 janvier 1938, une pépite jazzy avec au piano Michel Aimer, lequel deviendra un des compositeurs attitrés d'une certaine Édith Piaf.
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Et c'est le 18 décembre 1935, tout juste deux mois après avoir débuté chez Le Play, que Canetti fera enregistrer à Piaf son premier 78 tours. Elle n'a pas encore de répertoire. Alors elle commencera par chanter les chansons des autres.

L'ascension de la môme Piaf sera fulgurante, elle va tout balayer sur son passage. De grands auteurs viendront frapper à sa porte et Jean Cocteau lui écrira une pièce de théâtre, Le Bel Indifférent. On a oublié les premières années de Piaf. On a oublié qu'au milieu d'un répertoire réaliste, fait de marins, de légionnaires, de souteneurs, Piaf nous chantera quelques titres en mode jazzy. Alors ne passons pas à côté de J'ai dansé avec l'amour, un blues qui date de 1941, dans le plus pur style d'une Billie Holiday, dont Piaf était une admiratrice. Piaf, laquelle saura jouer avec ce que l'on appelle dans le langage du jazz les notes bleues, ce léger abaissement d'une note d'un demi-ton, ce léger glissando sur une tenue illustrant la nostalgie, la tristesse, la mélancolie, le cafard, le spleen. Piaf, dans ce titre injustement oublié, sera assez exceptionnel, rejoignant par là même les grandes figures féminines du jazz.

en mode jazzy, nous étions en 1941. Il y aura un jazz français, et quel jazz ! Lequel se déclinera sur les scènes de cabaret, sur la scène du Bœuf sur le Toit. Celui du Hot Club de France et son quintet, un jazz manouche, avec des figures centrales, Django Reinhardt et Stéphane Grappelli. Reinhardt a la virtuosité exceptionnelle au swing franchement marqué. Ce quintet, véritable révolution instrumentale, se nourrira non pas des modèles américains, mais des influences gitanes, tziganes, s'appropriant de la sorte un vocabulaire européen. Le quintet du Hot Club de France sera la première grande formation de jazz non américaine reconnue sur le plan international. Alors transportons-nous un soir de décembre 1940 sur la scène du Bœuf sur le Toit. Django Reinhardt et le clarinettiste Alix Combel se lancent dans une improvisation endiablée d'un chant traditionnel populaire russe, Les Yeux Noirs.

Django Reinhardt et Alice Campbell sur la scène du Bœuf sur le Toit, cette scène qui accueillera à partir de 1925 nombre de jazzmen. Ces jazzmen venus d'Amérique au cours d'une tournée dans un spectacle de haut niveau, la Revue Nègre, historique. La coqueluche de cette revue, Joséphine Baker, laquelle fera sensation. Elle sera exhibée, admirée comme le blason de ces années folles. Elle s'en accommodera du reste sans problème, manipulant son image à sa guise, devenant citoyenne française, laissant tomber le jazz pour la chanson. Écoutons-la dans un standard américain datant de sa période jazzy, accompagné par un orchestre français, un orchestre coutumier du Bœuf sur le Toit.

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1: Sur la scène du Bœuf sur le Toit, deux immenses pianos à queue dominent. Les pianos de Jean Vienner et de Clément Doucet. Vienner, un petit maigre, Doucet, un gros balèze, les laurels et hardis du clavier. Il leur arrivera au cours de leur soirée de pasticher Wagner, Liszt et puis Chopin. Chopin avec Chopinata, une œuvre paraphrase réunissant la troisième polonaise, la septième valse, la fantaisie impromptue. On restera sans voix face à tant de maîtrise, maîtrise sur le plan de l'écriture, maîtrise sur le plan instrumental. Alors, terminons ce voyage avec Chopinata, quittons-nous avec cette merveille enregistrée en décembre 1925 au cours d'un concert. Je vous dis à très bientôt.

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3: Le roman peut-il nous éclairer sur le monde secret du renseignement ? Oui, quand il est lauréat du Grand Prix de l'Académie du renseignement. Le Grand Prix œuvre de création mention fiction 2025 a été décerné à Jan Zoletz pour son roman intitulé « Le Petit Caporal » paru aux éditions La Manufacture du Livre. Cet ouvrage, qui se lit avec beaucoup de plaisir, débute par un avertissement au lecteur. Dans ce roman, les vérités se mêleront à la fiction et à l'imagination pour veiller à la sérénité et à la tranquillité de nos espions. Fin de citation. L'auteur de cet ouvrage, le petit caporal, signe sous le pseudonyme de Jan Zoletz. Il a servi 16 ans au sein de la marine nationale française. Il a parcouru l'espace post-soviétique pendant une dizaine d'années. Il appartient au monde du renseignement français.
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3: Bonjour Jan Zoletz.
4: Bonjour Pierre.
3: Votre roman, Le Petit Caporal, a pour cœur d'intrigue la notion de taupe ou d'illégal. De quoi parle-t-on exactement ici ?
4: Le milieu des clandestins, c'est toujours quelque chose qui m'a un petit peu fasciné. Hein, c'est ces gens qui sont capables en fait de... d'adopter une autre culture, de parler bien sûr couramment la langue du pays dans lequel ils vont être infiltrés, et surtout en fait de tirer une croix sur leur vie passée. Donc j'ai toujours trouvé que c'était une performance incroyable, et de pouvoir en fait agir de cette façon au profit de son pays, c'est une notion qui m'a toujours énormément fasciné.
3: Concrètement, une taupe, ça fonctionne comment ? C'est où ? Ça fait quoi ?
4: Alors une taupe ou un clandestin, donc c'est quelqu'un en fait qui déjà va avoir un entraînement extrêmement long, extrêmement difficile, donc au niveau linguistique, au niveau culturel. C'est quelqu'un qu'on va infiltrer dans un pays, c'est quelqu'un qu'on va faire dormir, c'est quelqu'un qui va trouver du travail, c'est quelqu'un qui va s'insérer dans une société. Et tout ça en fait pour, in fine, pouvoir développer un réseau de sources qui vont rapporter du renseignement en fait pour son pays, ou qui va être en charge en fait de mener des actes un petit peu techniques de faciliter la vie des espions un petit peu plus classiques qui sont par exemple dans les ambassades.
3: Quand vous dites faire dormir une taupe, c'est pas dormir dans un lit.
4: Alors c'est pas dormir dans un lit, hein, c'est dormir vis-à-vis d'une administration qui sait qu'elle dispose de cette ressource dans un pays donné, et le moment venu, quand ils estiment que la source est prête, à ce moment-là, ils réveillent la source et elle se met à travailler au profit de son État.
3: Jan Zoletz, le recours à une taupe ou à un illégal, est-ce que c'est une méthodologie propre aux services de renseignement soviétiques puis russes qui sont mis en scène dans votre roman Le Petit Caporal ?
4: Alors, c'est vrai que les Russes sont très coutumiers, ils ont une expérience énorme dans le domaine. Il y a eu des grandes phases avec des agents clandestins qui ont été insérés, par exemple, aux États-Unis. Il y a eu le cas de ce qui a donné la série The Americans. Donc, des gens qui étaient parfaitement formés. Ensuite, les Russes se sont rendus compte qu'ils pouvaient tout bêtement utiliser leur propre diaspora russe. Et puis là, depuis quelques années, on observe en fait des gens qui ont des passés et des cultures sud-américaines, par exemple, et qui, avec cette nouvelle vie, cette nouvelle citoyenneté, en fait, pénètrent les cultures en fait, de pays européens, pays, entre guillemets, ennemis de la Russie.
3: Est-ce que les Européens ont eux-mêmes des taupes ailleurs ?
4: Alors, c'est une spécificité, le milieu des clandestins. Effectivement, tous les grands services de renseignement ont des clandestins. Est-ce qu'ils ont développé de manière aussi poussée le concept que les Russes, ça, je suis mal placé pour le dire en tant qu'auteur, mais toutes les recherches que j'ai faites, effectivement, on revient souvent vers la Russie, qui a cette maîtrise et ce savoir-faire dans le domaine.
3: Quelles sont les raisons pour lesquelles une personne peut trahir son pays pour transmettre du renseignement à une autre ?
4: Alors, il y a toute une étude, en fait, sur la raison pour laquelle quelqu'un peut trahir son pays. Hein. Il y a différents leviers. Bon, les anglo-saxons appellent ça « mice », donc ça peut être l'argent, l'idéologie, la compromission, l'ego. On a tendance à dire qu'en fait, la raison pour trahir son pays, en fait, c'est peut-être de trouver sur des problèmes très ponctuels une solution rapide. Mais ça reste une démarche, bien sûr, contre nature.
3: Parler de taupe, ça nous renvoie aussi à la question de la clandestinité. Que devient aujourd'hui la clandestinité à l'ère du numérique, à l'ère des traces numériques ?
4: Alors ça, c'est une bonne question et c'est un défi technologique en fait pour tous les grands services de renseignement, puisque effectivement, comme vous le dites à l'heure de la biométrie, comment cacher en fait sa propre identité intrinsèque. Donc les écrits et les travaux sur le sujet en fait mettent en évidence des techniques pour essayer de contourner en fait tous les moyens techniques qui ont été mis en place, mais c'est de plus en plus difficile. Donc il est beaucoup plus intéressant maintenant de recruter quelqu'un dans un pays, un national en fait, qui va jouer ce rôle d'infiltré et de top.
3: Qu'est-ce que vous voulez dire par là exactement ?
4: C'est-à-dire que, admettons, je suis citoyen français, comment en fait pouvoir pénétrer une culture étrangère, un pays en fait avec ma propre identité, mes propres traits de français. Donc ça, c'est extrêmement difficile. Donc, si un grand service d'enseignement décide qu'il a besoin d'une source, en fait, pour assurer un recueil de renseignement, il va plutôt se tourner vers un recrutement très classique.
3: Jan Zoletz, à lire votre ouvrage « Le Petit Caporal », édité à la Manufacture de Livres, le lecteur se pose une question. La guerre froide est-elle morte ? Renaît-elle ? Ou bien... la guerre froide n'a-t-elle jamais disparu ?
4: Alors, si je puis me permettre, la guerre froide est en train de se réchauffer, hein, puisque, en fait, si on regarde les grandes phases de la guerre froide, donc, il y a eu le jeu entre les États-Unis et la Russie, et l'Union soviétique à l'époque. Hein, donc, cette guerre au travers de pays tiers, l'Europe centrale, excusez-moi. Mais là, maintenant, on arrive sur une échelle complètement différente, puisqu'il y a un engagement conventionnel où la Russie est en train de perdre des centaines de milliers de vies humaines. On est dans une ère où une coalition occidentale et américaine soutiennent un pays qui est en guerre directement contre la Russie, et où même si la dissuasion nucléaire, qui a été le fondement en fait, de la guerre froide pendant des années, n'est pas remis en question, bien sûr, mais on remarque en fait que cette, malgré cette dissuasion, elle n'a pas empêché en fait le déclenchement d'une guerre conventionnelle. Donc la guerre froide, effectivement, s'est extrêmement réchauffée.
3: Jan Zoetz, à propos de la fin de la guerre froide, on la date généralement de 89, 90 ou 91, et on parle de la chute du mur, de la chute du rideau de fer. Cette expression fait penser que c'est un phénomène naturel, comme la chute des feuilles à l'automne. Pourtant, si l'URSS avait voulu empêcher l'ouverture du mur de Berlin en particulier, elle aurait probablement pu le faire. Comment est-ce qu'on peut interpréter ce moment? Est-ce que c'est un moment naturel ou est-ce que l'URSS a eu une part, a joué un rôle dans ce moment tout à fait singulier?
4: Alors effectivement, on a tendance à dire que l'URSS était à bout de souffle économiquement, que les dépenses pour le domaine militaire, pour la dissuasion nucléaire étaient importantes. Et en fait, là, l'URSS mourait de s'abalement. En fait, elle s'étouffait d'elle-même. Donc l'ouverture était absolument nécessaire pour lui redonner un souffle et pour qu'elle s'ouvre en fait au monde occidental avec lequel elle avait tout intérêt en fait à travailler.
3: Alors en même temps, parler de nouvelle guerre froide, est-ce que c'est pas un peu un piège dans le sens où les limites géographiques et les acteurs et les méthodes des tensions d'aujourd'hui ne sont pas celles d'hier? La Pologne, par exemple, pendant la guerre froide, était du côté de l'URSS. Aujourd'hui, il n'y a pas plus atlantiste que la Pologne. D'autre part, les outils ne sont pas tout à fait les mêmes. L'usage des réseaux sociaux aujourd'hui caractérise les guerres d'influence. Il n'existait pas de la même manière pendant la guerre froide. Et les drones qui aujourd'hui jouent un rôle n'existaient pas de la même du tout pendant la guerre froide. Donc, est-ce que ce mot guerre froide n'est pas un peu un mot piège ?
4: Vous avez tout à fait raison. En fait, je pense qu'il faut laisser le terme de guerre froide en fait à son époque. Et maintenant, vous avez raison. Il y a un nouveau jeu d'alliance. Il y a des technologies en fait qui se sont développées. La Russie d'aujourd'hui n'a plus la même idéologie que l'URSS de l'époque. On sent que l'Union européenne s'est formée, s'est construite. Elle a été intégrée à l'OTAN. On voit maintenant que les États-Unis adoptent une autre posture. Donc, on est dans une époque complètement différente. Et effectivement, laissons le terme de guerre froide à cette époque passée. Et maintenant, en fait, constatons cette nouvelle guerre conventionnelle où l'Europe, en fait, est aux premières loges.
3: Et où l'Ukraine est en situation de se défendre d'une guerre d'agression. Cette expression guerre froide, c'est l'occasion de le signaler, est née aux États-Unis de l'association de deux cerveaux, celui de Paul Baroux et de Walter Lippmann, qui étaient journalistes. Et ce qui est extraordinaire, c'est qu'ils ont inventé le concept en 1947, au moment où débutait la guerre froide. Alors que quiconque s'est un peu intéressé aux questions stratégiques sait très bien qu'on a toujours un temps de retard dans la compréhension des faits et dans la capacité à nommer les faits. Et ce qui est extraordinaire, de mon point de vue, c'est d'avoir en 1947 été capable de trouver le concept qui qualifie une période qui dure plusieurs décennies.
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3: Jan Zoetz, votre livre, Le Petit Caporal, récompensé par le Grand Prix de l'Académie du Renseignement, interroge aussi la question de la vérité. La vérité confrontée à la raison d'État. Alors ces deux notions, vérité et notion d'État, sont-elles inconciliables ?
4: Ça, c'est une question et un débat. Si on regarde un petit peu quelle est la vérité des uns, est-elle la même pour les autres? La raison d'État est-elle la même d'un gouvernement à l'autre? Voilà, donc ça, ce sont des notions avec lesquelles il est extrêmement délicat de jouer. Si votre question est liée au rôle des services de renseignement, par exemple, sur l'application de la raison d'État ou sur le fait de masquer un danger pour l'État, oui, en fait, la raison d'État doit primer, puisqu'en fait, elle est dictée par des gens en fait, qui sont nommés, qui sont élus pour défendre les intérêts français. Donc, les services de renseignement doivent appliquer, doivent en fait protéger cette raison d'État. Quant à la vérité, effectivement, je pense qu'elle s'oppose souvent à cette raison d'État. Mais quel est l'intérêt final et quel est le gain que l'on recherche?
3: Autre question, votre roman aborde un sujet important et peu connu, la coopération entre services de renseignement d'un même pays. Quelles sont les difficultés et les avantages de cette coopération entre services de renseignement d'un même pays?
4: L'avantage, donc, il est très clair, hein, c'est donc chaque service de renseignement, si je prends ceux de l'Hexagone, ont des spécificités différentes, ont des pouvoirs différents, ont des financements différents, des technologies différentes. Donc, effectivement, pour le bien de tous et pour le bien de la communauté, il est intéressant en fait qu'il y ait des associations entre ces différents services de renseignement. Il y a aussi des renseignements qui ont vocation à travailler à l'extérieur de la France et des services qui ont la vocation à travailler à l'intérieur de la France. Donc, il y a un continuum entre l'étranger et le territoire national pour le bien des intérêts de la France qui doit être absolument mis en place. Donc, la coopération entre ces différents services, et surtout à l'heure actuelle, elle prend tout son sens.
3: Et puis, encore autre chose, c'est la coopération entre services de renseignement de pays alliés, que votre roman aborde aussi, que Clément Renaud de l'IRSEM a abordé ici même au sujet de l'alliance de renseignement des Five A's, en expliquant que finalement, Trump 2 ou pas Trump 2, en fait, il continue à y avoir des échanges segmentés, certes, mais des échanges entre les services de renseignement français ou européens et américains. Dans votre ouvrage, comment est-ce que vous éclairez cette coopération entre services de renseignement de pays différents?
4: Alors, d'une manière, en ce moment, on est dans une période très particulière, hein, puisque on a longtemps été biberonné, si je peux m'exprimer ainsi, en fait, avec l'OTAN. Donc, l'OTAN et les Américains, qui sont le plus gros contributeur de moyens logistiques, mais aussi financiers dans l'OTAN, en fait, ont pris en charge la défense, en fait, notamment de l'Union européenne. L'échange de renseignements, la mise en valeur de ce renseignement. Donc maintenant, on arrive dans cette nouvelle ère où le renseignement européen, en fait, doit trouver le moyen de se construire. Et ça, c'est un défi qui est de taille, puisque, comme on l'a dit précédemment, en fait, on a la guerre est aux portes de l'Europe. Donc ce vrai défi, qui est un défi technologique, qui est un défi linguistique, pratiquer la même langue, qui est un défi technologique, puisqu'en fait, il faut savoir utiliser les mêmes technologies, il faut savoir connecter ces technologies ensemble, en fait, pour obtenir un renseignement. Et puis après, il y a le volet tout à fait pragmatique, puisqu'on a tendance à dire souvent qu'on a beaucoup d'alliés, mais on a très peu d'amis dans ce domaine.
3: Il y a un volet politique aussi, c'est que il n'y a pas plus difficile à partager que du renseignement.
4: Alors, il y a un volet politique indéniable. Bon, au gré des élections, en fait, les gouvernements, les pays, les électorats basculent. Donc, l'allié d'hier ne sera pas forcément l'allié de demain. Et ça, donc, c'est quelque chose qu'on observe en Europe, hein, la Hongrie de M. Orban, la Slovaquie. Donc, voilà. Donc, les alliances se font et se défont. Et au rythme de ces alliances, en fait, ben, les partenariats se renforcent ou ont tendance à se distendre dans le domaine du renseignement.
3: Compris de ce que disait Clément Renaud, c'est qu'on est dans un moment où les services de renseignement des États membres de l'Union européenne, pour certains d'entre eux, sont contraints, en fait, d'apprendre à davantage coopérer directement entre eux, mais que ça ne passe pas par l'Union européenne. C'est d'État à État.
4: Alors, sur le domaine du renseignement, vous avez raison. En fait, l'Union européenne n'a jamais réussi à monter une structure en fait de renseignement. Donc, ça reste toujours extrêmement régalien le renseignement et le partenariat. Ce qui peut être bon en fait entre deux États n'est pas forcément bon ou adaptable à l'ensemble de la communauté européenne. Donc, c'est ce que je disais tout à l'heure. En fait, c'est la vraie difficulté de l'Union européenne actuellement.
3: Liane Zoletz, votre livre Le Petit Caporal est très très loin du glamour tapageur des James Bond. Alors, ça m'amène à vous poser la question suivante, est-ce que l'héroïsme véritable est-il discret?
4: dans le livre, dans le roman, et puis bon, c'est, ça tient aussi aux gens que moi j'ai pu rencontrer, que j'ai fréquenté. En fait, les officiers de renseignement, en fait, sont des gens tout à fait normaux, hein, qui ont une vie, des problèmes de couple, des problèmes d'argent, qui ont des bonheurs familiaux, etc. Donc j'ai voulu les replacer, en fait, j'ai voulu les décrire, et j'ai voulu qu'en fait les lecteurs puissent se reconnaître en fait à ces personnes qui ont des problèmes ou des vies un petit peu particulières. Mais effectivement, j'ai tendance à dire, déjà ordinaire pour un métier extraordinaire, hein, la phrase n'est pas de moi. Mais c'est ce que j'ai voulu partager avec les lecteurs en fait dans ce roman, c'est le côté très ordinaire des officiers de renseignement.
3: Alors vous dites des gens ordinaires pour une vie extraordinaire. Pourquoi extraordinaire justement ?
4: Parce que les officiers de renseignement en fait ont déjà accès au secret, donc ça c'est quelque chose d'extraordinaire. Donc oui. Un fonctionnaire qui a accès au secret, à des secrets, alors pas l'ensemble des secrets, tout est extrêmement cloisonné, ou un citoyen qu'on va parachuter au milieu du désert, à qui on va apprendre des langues étrangères pour aller au contact de potentiels agents de renseignement ou des fonctionnaires qu'on va mettre en ambassade. Pour moi, c'est une vie extraordinaire, c'est une vie palpitante.
3: Alors, vous dites que ces agents n'ont pas accès à l'ensemble des secrets. Alors, ça renvoie à une idée, c'est que les agents de renseignement ont une connaissance segmentée, en fait, de leur sujet pour limiter probablement les risques de fuite. Et ma question est la suivante. Est-ce que ça ne produit pas parfois de la frustration, ou à l'inverse, est-ce que finalement ne pas tout connaître produit une forme de sérénité, pour reprendre un mot que vous utilisez dans la première phrase de votre ouvrage ?
4: Le droit de savoir et le besoin d'en connaître, voilà. Ce sont les fondements de tous les services de renseignement. Donc chaque agent va travailler sur son... dans son couloir de nage, hein, qu'il soit très court ou très large ou très long, selon ses fonctions. Mais je pense et j'imagine que c'est une idée en fait qui est complètement acquise et qui est normale, puisqu'il faut absolument protéger en fait l'ensemble du système, l'ensemble de la masse de renseignements, et surtout la façon de recueillir ce renseignement, parce que c'est extrêmement sensible en fait les capteurs. Donc ce cloisonnement, il est induit, il fait partie en fait du métier propre d'officier de renseignement.
3: Vous avez utilisé un mot, les capteurs. Qu'est-ce que vous entendez par ce mot ? Qui sont les capteurs ? Il y a plein de formes de capteurs en vérité.
4: Alors un capteur, c'est assez c'est réducteur, mais en fait d'un autre côté, ça signifie bien ce que ça veut dire. Quand je dis que c'est réducteur, un capteur, c'est soit une source humaine, hein, donc c'est un être humain, mais c'est aussi une antenne. Qu'on va tourner vers un coin ou un autre de la planète. C'est aussi un travail sur un réseau social. Il prend des formes diverses et variées. Voilà, c'est ce qui permet de capter et de ramener ce renseignement.
3: Vous avez écrit un roman. Cela donne-t-il une grande liberté, finalement, pour dire des choses importantes que vous n'auriez pas pu dire autrement ?
4: Alors oui et non, un roman c'est toujours quelque chose où on met des éléments personnels sur sa vie, ce qu'on aurait aimé, ce qu'elle soit. On imagine un métier, donc là c'est le métier des gens d'enseignement. On imagine des situations, puisque là je me suis permis de pénétrer dans le cœur du pouvoir russe. Je me suis amusé à mettre autour d'une table des agents de renseignement français, donc... Oui, ça donne beaucoup de liberté, mais d'un autre côté, j'ai tenu à ce que tout ce que j'écrivais soit extrêmement proche de la réalité. C'est-à-dire, je n'ai pas voulu partir en fait dans des fantasmes ou des choses ou des résolutions rapides de problèmes par la technique, par le hacking. Bon, il y a des romans que j'ai lus se résout facilement par un king qui va dans un... Voilà, donc j'ai voulu et j'ai tenu. Donc c'était un petit peu... Autant je me suis baladé un petit peu partout, j'ai eu cette liberté, mais d'un autre côté, en fait, je me suis astreint un cadre vraiment très serré. Et donc, avec toutes les recherches que j'ai pu faire, j'ai pu construire ce cadre pour être, je l'espère et je pense, très proche de la vérité.
3: Est-ce qu'il y a une dimension de pédagogie dans cet ouvrage ?
4: Pas vraiment, il y a une notion de prendre du plaisir à lire, prendre du plaisir à rentrer dans un domaine, en fait, le domaine de l'espionnage, qui est peut-être un petit peu moins développé en France qu'en Angleterre ou aux États-Unis, enfin, les Anglais étant les mieux placés dans ce domaine. Donc, pédagogie, oui, parce que ce que moi j'ai appris, je le donne aux lecteurs, mais c'est avant tout le plaisir à l'aventure.
3: Yann Zolez, pour en savoir plus, la meilleure chose à faire, c'est de vous lire. Je rappelle les références de votre livre, distingué par le Grand Prix de l'Académie du Renseignement, Yann Zolez, le petit caporal, aux éditions La Manufacture du Livre. Pour compléter cet ouvrage, pour aller plus loin, est-ce que vous auriez une autre référence à nous indiquer ?
4: Alors, sur le milieu des clandestins, donc, il y a le livre, l'excellent livre de Gordon Carrera, Among Us, donc, parmi nous. Donc, je pense qu'il n'a été édité qu'en anglais, donc qui reprend en fait l'histoire de ces infiltrés russes dans la société américaine. C'est extrêmement intéressant.
3: Le titre en anglais est
4: Among Us.
3: Très bien.
4: Et puis, il y a Le traître et l'espion de Ben McIntyre, hein, qui est l'histoire de l'espion phare, en fait, des Britanniques, Gordievsky, qui est passionnant, même si on connaît l'issue avant. En fait, c'est un plaisir extrême à lire ce livre. En fait, ce sont, pour moi, deux livres de référence.
3: Pour l'avoir lu, je souscris à votre évaluation. Merci, Yann Zolez. Un grand merci également à l'équipe en charge du mixage et à notre réalisateur, Cédric Koba. Planisphère recevait Yann Zolez, lauréat du Grand Prix de l'Académie du Renseignement, pour son excellent ouvrage intitulé « Le Petit Caporal », paru aux éditions La Manufacture du Livre. Chères auditrices, chers auditeurs, merci de votre fidélité. Pensez à partager le podcast, c'est fait pour. À la semaine prochaine pour une nouvelle émission de Planisphère.

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À présent, place à la méditation avec la prière monastique.

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0: 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Prions avec les moines de Cœur Moussa au Sénégal.

Dieu est riche en miséricorde à cause du grand amour dont il nous a aimés. Alors que nous étions morts à cause de nos fautes, il nous a donné la vie avec le Christ. C'est par grâce que vous êtes sauvés. Avec lui, il nous a ressuscités et fait asseoir dans les cieux en Jésus-Christ.

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1: Mais que s'est-il passé pendant ces 12 mois? En Bohême, l'exécution de Jean Hus déclenche des remous dans la région. Le concile de Constance résout le grand schisme d'Occident. Et le 25 octobre, la France connaît l'une de ses plus grandes défaites, celle d'Azincourt. Invité, Valérie Toureille, auteur d'Azincourt, Histoire d'une étrange défaite, un livre qui sort chez Texto.
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1: Le 30 avril, pour rembourser ses dettes, Sigismond de Luxembourg, roi du Saint-Empire depuis 1411, vend la marche de Brandebourg à Frédéric de Hohenzollern. Ce dernier deviendra prince électeur de l'Empire en 1417. Ses descendants sont successivement duc de Prusse en 1525, roi de Prusse en 1701 et enfin empereur allemand en 1871. Le 21 août, les Portugais prennent Ceuta en Afrique du Nord, mettant en place les fondations d'un empire portugais en Afrique. La prise de la ville coûte aux Portugais 8 morts et une journée de combat. La mosquée est transformée en église puis en cathédrale en 1423. Excommunié depuis 1411, le Tchèque Jean Hus, abandonné par le roi Sigismond, est jugé et condamné à mort comme hérétique le 5 juin. Il est brûlé vif le 6 juillet. Sa mort déclenche la création de l'église hussite et le lancement de croisades contre ses partisans. Jean Hus est vu comme un précurseur du protestantisme. Les Juifs de Murviedro, situés dans le royaume de Valence, obtiennent au cours de l'année 1415 du roi Alphonse d'Aragon et de Valence l'abrogation de toutes les mesures d'interdiction. Ils ne seront plus astreints au port de la Rouelle, pourront circuler librement le dimanche et n'écouteront les frères prêcheurs que si ceux-ci viennent parler dans leur synagogue. Enfin, en France, la famille royale est en deuil avec la disparition à l'âge de 18 ans du dauphin Louis, fils de Charles VI et d'Isabeau de Bavière. En 1404, il avait épousé la fille du duc de Bourgogne, Jean Santerre Marguerite. Malgré son jeune âge, il est nommé en 1409 chef du conseil du roi du fait de la maladie mentale de son père. Son frère Jean devient le nouveau dauphin. Louis est inhumé à Notre-Dame de Paris.
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1: Depuis 1378 et le décès de Grégoire XI, pape qui résidait à Avignon, l'Église est divisée dans ce qu'on appelle le grand schisme d'Occident. La raison, l'élection comme pape d'Urbain VI qui n'est pas acceptée par les cardinaux français qui choisissent de leur côté Clément VII. Concrètement, deux lignées de papes s'opposent, l'une à Rome avec Urbain VI, l'autre à Avignon avec Clément VII. Les années passent et le 26 mars 1415, lors de la troisième session du concile de Constance, les participants annoncent leur intention de ne pas se séparer avant d'avoir restauré l'unité de l'Église qui compte à ce moment-là pas moins de trois papes. Le 6 avril, le concile déclare qu'il représente l'Église tout entière et que son pouvoir lui vient directement de Christ. Tout le monde lui doit obéissance, y compris le pape. Le 29 mai, le pape de Pise, Jean XXIII, est déposé par le concile. Benoît XIII, dernier pape d'Avignon, perd tous ses soutiens ou presque, et Grégoire XII, à Rome, démissionne le 4 juillet 1415, mettant fin canoniquement au grand schisme d'Occident. Il faudra cependant attendre 1417 et l'élection de Martin V pour que l'Église retrouve son unité.
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1: 1415, pendant la guerre de Cent Ans, le 25 octobre, la France connaît une défaite au cours de la bataille d'Azincourt. Valérie Toureille, bonjour.
2: Bonjour.
1: Vous publiez aux éditions Texto Azincourt, histoire d'une étrange défaite. Il faut le savoir, depuis 1337, sur fond des questions d'héritage de la couronne de France, Anglais et Français se combattent. Quelle est la situation militaire à la veille de la bataille d'Azincourt?
2: La situation militaire et la situation politique de la France est extrêmement critique. On est dans ce qu'on appelle la deuxième partie de la guerre de Cent Ans. L'Angleterre, en fait, menée par un jeune roi qui s'appelle Henri V, décide en fait de reporter toute son attention sur le continent et d'y ramener la guerre. On avait une période de trêve jusque-là. Ce jeune roi anglais donc va débarquer en Normandie avec la ferme intention de réclamer l'héritage plantagenet en plus de la couronne de France.
1: Il faut le dire que le roi de France aussi, c'est Charles VI et qu'il est fou.
2: C'est pourquoi cette situation est extrêmement critique.

0: que depuis la fin du XIVe siècle, le roi, eh bien, effectivement, est soumis à des crises de folie récurrentes qui, eh bien, fragilisent le gouvernement de la France.
1: Alors, depuis plusieurs jours, les Anglais semblent vouloir éviter le combat. Pourquoi ils veulent éviter ce combat?
0: Parce qu'en fait, ils n'ont pas pour objectif, enfin ça n'est pas clairement avoué, de conquérir des territoires sur la France. Alors ils ont quand même, lors de cette expédition, fait le siège du port d'Harfleur, en plus de Calais. Donc les Anglais disposent désormais de deux places pour débarquer. Mais Henri V, au fond, se dit que ces hommes ont été éreintés par le siège. Il a perdu peut-être 1000 hommes dans l'opération. Et qu'il faut mieux rembarquer. Donc, il va traverser la Normandie. Et c'est à ce moment-là que, eh bien, la noblesse française, dans un sursaut, se dit qu'il faut à toute force bloquer la progression, d'Henri V. Et on voit donc, cette armée s'élancer à la poursuite, du roi d'Angleterre.
1: Le jour de la bataille, le 25 octobre, après d'ultimes négociations, la bataille débute. Comment se déroule-t-elle?
0: Elle se déroule dans des conditions extrêmement difficiles. Les Français, en fait, voulaient bloquer Henri V sur la Somme, l'empêcher de traverser le fleuve. Et dans cette course-poursuite, ils vont finir par barrer la route aux Anglais, mais après, donc, une marche forcée qui va, là aussi, fatiguer tous les hommes. Et ils vont se retrouver, donc, sur le plateau d'Azincourt. Et après une nuit entière, lorsque les armées sont installées, se font face, la pluie va délaver le champ de bataille.
1: Valérie Toureille, à la fin de cette bataille d'Azincourt, Henri V, le roi d'Angleterre, donne un ordre presque inconcevable. Quel est cet ordre?
0: Alors, peut-être peut-on revenir un tout petit peu dans la bataille en elle-même, hein. C'est qu'elle va très vite tourner en défaveur des Français, qui sont pourtant supérieurs en nombre. Mais les archers anglais vont faire de terribles ravages dans les rangs des cavaliers. Et alors qu'en fait, la victoire semble acquise, que les Anglais ont malgré tout rassemblé un certain nombre de prisonniers, le roi d'Angleterre entend des tumultes dans son camp et croit à une attaque à revers et va exiger de mettre à mort tous les prisonniers. C'est un acte effectivement qui n'est pas commun, même contraire aux lois de la guerre. Il va d'ailleurs s'opposer à un refus et va demander à des archers, donc des hommes du rang, des roturiers, de mettre à mort eh bien, un certain nombre d'hommes d'armes, de nobles.
1: Quel est le bilan de cette défaite pour la France?
0: C'est une catastrophe monumentale. Les pertes ont été plus lourdes encore que lors de la bataille ou la défaite de Crécy, puis celle de Poitiers. On pense qu'il y a eu environ 6 000 morts. On a toujours beaucoup de mal avec les chiffres. On sait que, enfin, les chroniques évoquent 6 fosses dans lesquelles on a enterré donc les combattants, mais jamais aucune fouille précise n'a été faite de ces fosses. Mais quoi qu'il en soit, dans les chroniques, on voit bien que cette défaite a entraîné une saignée extrêmement importante dans toute la noblesse française.
1: Le gouvernement de France est chamboulé par la détention par les Anglais de Charles d'Orléans, le chef du parti Armagnac. Quelles sont les conséquences d'Azincourt sur le pouvoir français?
0: En fait, la bataille va déstabiliser la carte politique, mais aussi administrative du royaume. Dans un premier temps, en fait, le roi est hébété. Alors, de toute façon, il n'était pas sur le champ de bataille. La France est exsangue, mais surtout, c'est le contexte de la guerre civile qui va encore enfoncer davantage la monarchie dans la crise, parce que en 1419, donc 4 ans plus tard, on assassine le duc de Bourgogne. Et cet assassinat va faire basculer le camp bourguignon du côté des Anglais, amenant sur le trône de France un jeune prince, le même vainqueur d'Azincourt qu'on vient d'évoquer, Henri V. Il va mourir avant celui auquel il devait succéder, le roi fou. Mais cette guerre civile dans la guerre de 100 ans va considérablement bouleverser les cartes politiques à la suite de la défaite d'Azincourt.
1: Et justement, cet accord dans lequel Henri V devrait succéder à Charles VI, c'est le traité de Troyes, signé le 21 mai 1420. Vous écrivez dans votre livre que cette année 1420 ouvrait une décennie calamiteuse. En quoi est-elle calamiteuse, cette décennie?
0: Elle va diviser le royaume en deux. Il va y avoir au nord de la Loire le gouvernement anglais qui va installer ses institutions à Rouen et à Paris, tandis que le dauphin qui a été destitué, qui a été déclaré hors la loi, va devoir en fait se replier dans ses terres au sud de la Loire et y installer ses propres institutions à Bourges et à Poitiers. Et on a une sorte de double gouvernement hein, qui s'instaure à ce moment-là. Donc la situation est extrêmement difficile, elle est aussi inédite. Et il va falloir l'intervention de Jeanne d'Arc, comme vous le savez, en 1429, pour eh bien rebattre à nouveau les cartes de ce jeu politique en défaveur du roi de France jusque-là.
1: Valérie Touré, quelles sont les leçons à retenir de cette bataille d'Azincourt ?
0: Il y en a plusieurs, en fait. L'après-bataille va dessiner un nouveau... terrain militaire. C'est une noblesse seconde qui va, à travers une série de grands capitaines qu'on connaît, Lahire, Xaintrailles, Dunois, Gaucourt, mener une guerre inlassable contre les Anglais pour reprendre pied à pied les territoires. La situation va rester critique jusqu'au moment du siège d'Orléans. Sa libération va apporter une bouffée d'oxygène et un nouvel espoir hein, pour les troupes françaises, pour le roi bien sûr qui a pu se faire sacrer à Reims. Mais il faudra encore 20 ans de guerre hein, pour que cette guerre s'achève.
1: Pourquoi le sous-titre à votre livre « Azincourt, histoire d'une étrange défaite » ?
0: Parce qu'au moment où les deux armées se font face, les Français sont en supériorité numérique. Alors, ils étaient tous prêts à prendre leur revanche. Et c'est cette espèce de témérité un peu brouillonne qui va aussi les perdre. Leur manière de combattre va aussi renverser la situation en leur défaveur. Étrange défaite, parce qu'on aurait pu espérer, comme les nobles de ce temps-là, que la victoire reviendrait enfin aux Français.
1: Azincourt, histoire d'une étrange défaite, est sorti chez Texto. Valérie Toureille, un grand merci à vous.
0: Je vous remercie.

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1: Le Christ nu et cru, une spiritualité du dessaisissement. C'est le titre du livre que vous publiez aux éditions des Clés de Brouwer, frère Alberto Fabio Ambrosio. Bonjour.
2: Bonjour.
1: Vous êtes frère dominicain.
2: Frère dominicain depuis une bonne trentaine d'années, ouais. Et depuis un certain nombre d'années, j'ai commencé à m'occuper de vêtements, de mode, de religion, de tout ce qui est... de tout ce qu'on pense être très frivole, en fait.
1: Alors justement, c'est le thème de cet ouvrage qui peut surprendre un peu. C'est-à-dire que vous baladez un peu votre regard, si je puis dire, sur les vêtements du Christ. Mais on va sortir de la frivolité très rapidement, parce qu'en réalité, dans cet ouvrage, vous nous conduisez à nous interroger sur une forme de spiritualité, voire une théologie du vêtement. On va en parler tout au long de ces entretiens. J'aimerais savoir d'où vous est venue cette idée. Qu'est-ce qui a fait que vous avez eu envie de travailler ce thème, les vêtements du Christ ?
2: Eh bien, ça fait déjà 7 ou 8 ans, après avoir beaucoup travaillé sur la question de l'islam, j'ai passé 11 ans de ma vie à Istanbul, dans le couvent dominicain d'Istanbul, dans une perspective de dialogue interreligieux, mais j'avais beaucoup travaillé, j'ai beaucoup publié aussi sur ce qui est le soufisme, donc la mystique musulmane, ottoman et turc, les derviches tourneurs, donc beaucoup de questions aussi qui touchaient à la question du vêtement, mais sans le savoir de manière tout à fait consciente. Qui dit soufisme dit la bure en laine de ces derviches. Et donc, en revenant en Europe, il y a une bonne dizaine d'années, donc entre Paris et Metz d'abord, et entre Paris et Luxembourg, où je suis professeur aujourd'hui, depuis un certain nombre d'années, la question vestimentaire est revenue dans toute sa splendeur.
1: Pourquoi ?
2: La Turquie reste quand même marquée, très marquée, et de plus en plus marquée par la question musulmane. Et donc, dans l'espace public, c'était de plus en plus le voile. Donc, j'étais en Turquie, les années où la question du voile se posait de plus en plus, et d'ailleurs en Europe, et ça s'est pas terminé, en France non plus d'ailleurs.
1: Mais alors votre livre, lui, il n'est pas consacré à l'islam, il est consacré au Christ. Comment s'est fait le cheminement?
2: Le cheminement, c'est que la question du vestimentaire, donc la question du vêtement, et donc de la mode, s'est posée à moi comme une évidence à travailler. D'autant plus parce que ces questions-là n'étaient pas vraiment travaillées, explorées, ou très peu, ou anciennement. Oui, on trouve il y a quelques petits livres, mais le livre référence en français, ça date déjà d'il y a une bonne quarantaine d'années, Edgar Olot, symbolique du vêtement, et c'est un livre assez exégétique et il n'y a pas de construction théologique en fait. Alors moi ce que j'ai fait, c'est que une fois que j'ai décidé que je voulais travailler sur la question mode et religion, et j'ai déjà fait d'autres choses dans cette question-là, je me suis dit mais il faut aussi travailler au niveau théologique, parce que je me suis rendu compte qu'il n'y avait pas d'analyse de véritable théologie du vêtement.
1: Et alors ce qui est pour vous certainement qui a été passionnant, c'est de voir, de réaliser peut-être que dans les textes, et notamment dans l'Évangile, il est énormément question de tenue vestimentaire. Quand on lit votre livre, on se dit mais en fait c'est incroyable, ça parcourt l'ensemble des Écritures, ou en tout cas du Nouveau Testament. Donc il y avait de la matière, si j'ose dire.
2: Il y a beaucoup de matière, et c'est mon bonheur d'avoir commencé à défraîchir un peu ce domaine, parce que oui, il existe, et les exégètes ils sont occupés, mais à leur manière, toujours historico-critique, mais en travaillant et en étudiant, en faisant de la recherche sur ces questions-là, et du côté de la mode, donc dans les travaux de mode, et aussi en exégèse, je me suis rendu compte assez rapidement qu'il n'y avait pas de véritable théologie, c'est-à-dire oui, les textes nous donnent des repères pour en faire une théologie, et c'est tout sauf que implicite pour ceux qui ont rédigé, c'est-à-dire que ce fil rouge que je tisse, il me semble aujourd'hui que c'était conscient à ceux qui écrivaient ces textes, aux rédacteurs. Mais depuis l'Ancien Testament, depuis la Genèse jusqu'à l'Apocalypse, le fil rouge de la question vestimentaire est très, très fortement présente, c'est-à-dire qu'on peut dénicher une véritable théologie du vêtement, et encore plus que du vêtement, ce que j'avais fait dans un autre livre appelé Théologie de la mode, mais là c'est dans les vêtements du Christ qu'il y a quelque chose de plus, c'est-à-dire que les auteurs du Nouveau Testament savaient parfaitement qu'ils étaient en train d'élaborer, de construire ou de faire des résonances théologiques, religieuses, à partir du comment le Christ est habillé.

0: Père Alberto Fabio Ambrosio, quand vous parlez de théologie d'abord, qu'est-ce que vous voulez dire ? Après, on parlera de la théologie du vêtement, mais la théologie, qu'est-ce que c'est ?
1: La théologie, qu'est-ce que c'est ? Et c'est une analyse, c'est une élaboration, c'est une pensée à partir de la révélation, donc des textes sacrés, de l'écriture, donc de la Bible, pour le dire de manière presque comme un objet, mais avec aussi les interprétations qui vont avec, le magistère, les pères de l'Église. L'un ou l'autre se fait un plaisir à utiliser la métaphore vestimentaire pour expliquer le noyau même de notre foi, l'incarnation. Mais encore une fois, c'est un peu oublié, comme tout ce qui touche aux vêtements, c'est un peu frivole, donc on a un peu oublié.
0: Ce que vous voulez nous dire, c'est que à travers ce thème, à travers cette approche, cette observation, on peut travailler, réfléchir à une meilleure compréhension du mystère de Dieu.
1: Absolument, absolument, oui. Absolument. C'est-à-dire que pour moi-même, c'était une découverte et pourtant j'ai étudié la théologie. Mais oui, c'est une piste, un axe, une dimension de la réflexion chrétienne pas suffisamment exploré pour appréhender le mystère justement chrétien, comme vous dites, et de la foi chrétienne.
0: Alors il y a un sacré paradoxe qui est que vous commencez votre livre en mettant l'accent sur la contemplation, si on peut dire, du Christ quasiment nu, on en reparlera, sur la croix. Le Christ crucifié, il a juste un pagne pudique. En tout cas, c'est comme ça qu'il est représenté. Pourquoi nous inviter d'abord à faire une espèce de contre-pied, si vous voulez, à la thématique que vous proposez ?
1: Parce que la nudité, en fait, la nudité est le point de départ aussi pour la théologie du vêtement. C'est-à-dire que la nudité est le vêtement original et originaire de Adam et Ève. Dieu, quand il crée le couple, Adam et Ève ne s'occupe pas de leur donner des vêtements. Ils sont dans une nudité originelle et originaire. On pourrait utiliser les deux adjectifs. Et donc, c'est à la suite. Et tout ça, c'est dans le récit biblique, en fait, hein, parce que évidemment, d'historique, il doit y avoir bien peu de choses, mais c'est notre horizon de représentation quand on est chrétien, et à la limite pour les juifs aussi sûrement, et d'ailleurs les juifs ont beaucoup développé aussi ces réflexions. Eh bien Adam et Ève sont nus, donc le premier vêtement de l'histoire, de la représentation chrétienne est la nudité, et d'ailleurs le Christ revient à cette nudité, et donc il y a une pierre d'achoppement, c'est qu'on appelle le péché d'origine. Et comme par hasard, tout de suite après le péché d'origine, eh bien c'est la nudité que ce couple originaire découvre. Donc le vêtement est vraiment là pour dire quelque chose de fondamental. C'est-à-dire que s'il n'y avait pas de péché d'origine, il n'y aurait pas de vêtement. On serait encore dans une forme de vie paradisiaque et donc dans la nudité. Donc toute la Bible est dans ce paradoxe qu'en fait il faut se couvrir, mais pour revenir à cette nudité originaire que le Christ incarne parfaitement. C'est pour ça que j'ai pu même nommer ce que je suis en train de faire, une christologie textile. Et ça, je revendique un peu la paternité de la chose.
0: Et pour conclure ce premier entretien, pourquoi le Christ nu et cru ? De quelle crudité parlez-vous ?
1: Alors, c'est parce que j'ai joué sur l'expression française « nu et cru » qu'on utilise de temps en temps pour dire quelque chose tel quel, voilà, dans sa forme originaire, encore une fois. Et en même temps, derrière nu et cru, on lit aussi cru au sens de croire un Christ qu'on voit et on observe et on contemple nu, mais que l'on croit au sens de croire. Et enfin, troisième résonance, c'est le livre de Claude Lévi-Strauss, le très grand anthropologue français qui a fait ce livre sur le cru et le cuit. C'est-à-dire que derrière le cru et le cuit, il y a toute une analyse anthropologique de l'homme, mais par ce Christ nu et cru, j'ambitionne à faire une forme d'anthropologie théologique du Christ dans ce cas, nu et cru. Donc il y a la résonance première avec l'expression française nu et cru, mais derrière le mot cru, il y a aussi croire, donc le Christ que l'on croit, tel quel. Et enfin, il y a une résonance anthropologique avec le titre d'un célèbre livre de Claude Lévi-Strauss, Le cru et le cuit.
0: Frère Alberto Fabio Ambrosio, on va peut-être surprendre nos auditeurs, mais dans votre livre, il est question de la garde-robe de Jésus. Parce qu'il est question des vêtements de Jésus dans les Écritures. D'abord, est-ce qu'il en est beaucoup question? Et si oui, de quelle façon?
1: Il en est question dans des textes clés du Nouveau Testament, les textes clés, c'est-à-dire la naissance de Jésus, la crucifixion de Jésus, la mort, la résurrection, sont des textes où la question vestimentaire est très fortement présente, ce qui nous renvoie à l'épaisseur de la question, à la dimension tout à fait théologique, tout à fait salutaire au sens du salut, c'est-à-dire que le salut passe par le vêtement, du moins par la représentation du vêtement. Alors, lorsqu'on lit dans Luc, au chapitre 2,
0: l'évangile de Luc,
1: que les rois mages verront un enfant emmailloté, eh bien, c'est que le signe de cet enfant est à la fois l'enfant lui-même, mais le fait d'avoir des linges et d'être enveloppé par des linges de la naissance. On pourrait penser qu'en fait c'est anodin, mais dans l'évangile il n'y a aucun mot qui soit anodin. Non.
0: Et pourquoi c'est pas anodin de préciser que cet enfant est emmailloté, parce que c'est quand même quelque chose qui se pratiquait beaucoup à l'époque.
1: Ça se pratique beaucoup et toujours en fait, mais ça renvoie au caractère de l'humanité qui est d'être couvert en fait. C'est-à-dire qu'ils auraient pu dire que c'était un enfant, qu'ils auraient vu un enfant, tout simplement, le signe de l'enfant. Mais en fait, en disant l'enfant emmailloté, c'est qu'on veut mettre en lumière le caractère tout à fait humain après le péché d'origine. C'est-à-dire qu'après le péché d'origine, tout humain doit se couvrir. Genèse 3:21, c'est Dieu lui-même qui fabrique des tuniques de peau pour Adam et Ève. Et donc, depuis, dans la représentation et dans la théologie judéo-chrétienne, on peut s'arrêter seulement sur la théologie chrétienne, l'être humain doit être couvert.
0: Vêtu. Donc, absolument. Il l'est, cet enfant, il est emmailloté.
1: Qu'il est humain.
0: Voilà, ensuite on peut poursuivre avec les grands moments de la vie du Christ, le baptême par exemple, où il est fait mention aussi de manière très discrète, mais quand même, de la question vestimentaire.
1: Oui, et après il y a aussi la question, en fait, lorsqu'on fait une théologie, comme j'ai essayé de faire, même une christologie textile, c'est qu'après il y a le texte, mais il y a aussi l'interprétation, il y a l'iconographie dans cette question-là, et on voit bien que dans l'iconographie chrétienne, c'est que Dieu, oui, a été sûrement habillé d'un pagne ou d'un voile, quelques plus rare fois, il est aussi quasiment nu au moment du baptême. Et donc ça renvoie aussi à son caractère d'humanité. C'est-à-dire que Jésus, en fait, quand j'ai dit Jésus dans le livre, lorsque je parle de Jésus, j'entends l'humanité de Jésus. Et lorsque Jésus est l'homme, Jésus, il doit être habillé, parce qu'il correspond à cette nature humaine de Jésus. Lorsque Jésus est le Christ, il est dépouillé en fait de ses vêtements. Et lorsque c'est le Verbe qui se représente, surtout à la crucifixion et par-delà le Christ en tant que Dieu, eh bien il est nu.
0: Quand il porte un manteau par exemple, quand il se déplace et qu'on nous dit qu'il porte un manteau et qu'une femme qui souffrait de perte de sang depuis 12 ans effleure la frange de son manteau et instantanément guérit. Qu'est-ce que ça nous dit de l'homme Jésus ?
1: Eh bien là, c'est un moment de passage, si on peut dire, parce que l'hymation, le manteau qu'il porte, il est déjà salvifique quelque part. Donc c'est le passage de la grâce, parce que comme on sait, en fait, l'expression que le vêtement est une deuxième peau, elle est profondément biblique, n'est-ce pas ? Parce que c'est Dieu qui fabrique des tuniques de peau. Donc le vêtement est une deuxième peau, et pour Jésus aussi est une deuxième peau, et c'est par le manteau en fait que son pouvoir salvifique passe à travers donc sa tunique. Donc à la fois, là il y aurait un point de passage dans ce que je suis en train de dire, c'est que tout en étant le signe de son humanité, le fait d'être vêtu, il est aussi le signe de quelque chose d'autre, c'est-à-dire que Jésus est aussi Dieu.
0: Mais c'est le rapport aux autres aussi, la tenue vestimentaire. S'il avait été nu, elle n'aurait pas pu effleurer les franges de son manteau.
1: Tout à fait. Tout à fait, c'est pour ça que c'est le Christ nu et cru, parce que ça, comment dirais-je, c'est le Christ qu'il faut appréhender à nouveau, à la fois dans son nudité originaire et eschatologique, mais aussi dans sa proximité avec nous, et donc aussi habillé. C'est pour ça qu'on l'a toujours, et le plus souvent, habillé aussi dans la croix par ce pagne.

0: Alors parmi les scènes, c'est le cas de le dire, où il est question des tenues vestimentaires de Jésus, eh bien il y a le dernier repas, où on nous donne aussi des détails sur la manière dont il se prépare pour laver les pieds de ses disciples, le geste incompréhensible pour les disciples en question, parce que je crois que c'était ce que les esclaves faisaient.
1: Tout à fait. Ben oui, il se dépouille. Et c'est le sens de Jésus le Christ. Et là, il se donne à ses disciples.
0: Mais comment il manifeste le fait qu'il se met à leurs pieds pour les leur laver? Quelle est la tenue vestimentaire là?
1: Ben, la tenue vestimentaire de Jésus est toujours la même, quelque part. Il a le sous-vêtement et ce manteau qui est aussi un vêtement, hein, dans l'Antiquité. Le manteau, en fait, c'est à la fois un manteau, mais qui pourrait servir aussi de sous-vêtement. Et ainsi, ce qu'on appelle un sous-vêtement, sa tunique, ça pourrait être aussi seulement le vêtement. Et cette garde-robe de Jésus, c'est la garde-robe de n'importe quel juif de l'époque, si on peut dire.
0: C'est pas celle d'un prince.
1: Non, c'est pas celle d'un prince, même si la tunique sans couture avait coulé beaucoup d'encre, parce que sans couture, donc ça devait être celle du roi ou celle du grand prêtre, etc.
0: Mais alors, donc au moment de la scène.
1: Il peut s'enlever la tunique et rester avec le sous-vêtement.
0: Il prend un linge, non ?
1: Il prend le linge, oui, bien sûr.
0: Qu'il met à sa ceinture.
1: Oui. Ben là, c'est pour l'action pratique, en fait, du lavement des pieds. Et ce linge peut rappeler à la fois les linges aussi de la résurrection. Nous sommes, mais aussi le linge par lequel était emmailloté l'enfant Jésus. Donc là, pareil, par cette métaphore textile, il y a quelque chose qui se tisse, c'est le cas de le dire, à la fois dans une métaphore du salut. Donc nous sommes au moment où le Christ célèbre la dernière scène, oui, l'Eucharistie, et l'Eucharistie, c'est le service jusqu'à la croix. Donc, il y a à la fois ce voile qui rappelle la résurrection, mais aussi le service, en fait.
0: Et alors, justement, ce Christ crucifié, dont on nous dit qu'il porte un pagne qui s'appelle le périsonium, dans quelle mesure est-ce qu'il est la continuité de cet enfant emmailloté ?
1: En fait, là, pour ce qu'on appelle le périsonium, il y a encore d'autres mots aussi du latin qui seraient passés en français, mais appelons-le périsonium, et je l'appelle périsonium un peu selon la tradition. Les textes nous disent strictement rien. C'est pour ça qu'on peut encore et toujours se poser la question, est-ce qu'il était nu
0: ou pas
1: ou quasiment. En fait, la question du pagne, la représentation iconographique du Christ crucifié naît autour du IVe siècle. Donc, mais à partir du IVe siècle, le Christ crucifié est quasiment toujours avec ce pagne. Et encore, aujourd'hui, les exégètes, les peu qui se posent la question, parce qu'en fait, même s'ils travaillent sur l'évangile de Jean, ils se posent pas beaucoup la question, mais ceux qui ont plongé dans la question, ils sont arrivés à la conclusion qu'on peut pas trop dire, parce que le condamné à mort par la croix dans l'Empire romain était nu. Mais en fait, nous sommes dans une situation particulière pour les Romains, c'est-à-dire que nous sommes en contexte juif de l'époque. Est-ce que les Romains auraient fait attention à la pudeur dont les Juifs faisaient preuve ? Et alors oui, si on prend en considération que les Romains auraient fait attention à cette pudeur, à cette pudicité même du contexte juif, alors oui, il aurait eu un pagne.
0: Mais la pratique habituelle était qu'on crucifiait les hommes nus.
1: Complètement nus, oui.
0: Avec l'exhibition ça suppose.
1: Et c'est pour ça que je développe pas mal cette question-là. C'est parce que je pense que Jésus, sur la croix, si on prend en considération... En fait, il est quasiment quasi nu, en fait. Il n'est pas nu, mais il est quasi nu. Et c'est une forme... quasiment pour Jésus, qui est Dieu sur la croix, il se montre comme homme, mais qui est Dieu, cette quasi-nudité, c'est un corps en lui enlever quelque chose. C'est une forme d'humilité extrême. C'est-à-dire que Jésus, sur la croix, il se montre dans sa puissance faible ou dans sa faiblesse très puissante, et un cœur, il y a quelque chose qui voile cette puissance, et c'est le pagne dans la représentation. Mais encore une fois, strictement parlant, et se référant au texte, on ne peut pas dire du tout s'il était complètement nu ou pas.
0: Le Christ nu et cru, une spiritualité du dessaisissement. Je rappelle que c'est le titre du livre que vous publiez aux éditions Des Clés de Brouwer. Frère Alberto Fabio Ambrosio, vous êtes frère dominicain et vous êtes également enseignant. Alors, on a parlé des textes qui évoquent les vêtements du Christ. Il y en a un qui est important à souligner, c'est la fameuse tunique que les soldats se partagent après la mort du Christ. Qu'est-ce qu'on peut dire de ce vêtement ? Quelle est sa symbolique ?
1: La symbolique est très riche, parce qu'en mine de rien, c'est plutôt la symbolique qu'on a développée dans l'histoire de l'interprétation de ces textes. Les textes disent qu'ils se partagent, mais en fait, après, ils s'arrêtent de partager la tunique sans couture. Et alors, voilà, depuis 2000 ans, en fait, depuis que les pères de l'Église, les théologiens, les biblistes ont plongé dans ces textes, on a eu toutes sortes d'interprétations. La plus connue, en fait, c'est que la tunique sans couture, c'est l'image de l'unité des chrétiens. Et encore aujourd'hui, cette interprétation est la plus courante, la plus fréquente et la plus connue. Alors, il y a cette symbolique-là qui est très importante et qui continue, même encore récemment, Pape François ou dans certains textes, on utilise cette image de la tunique sans couture pour indiquer effectivement que les chrétiens doivent être un comme, tout comme sa tunique. Mais après, la tunique sans couture a rappelé aussi d'autres dimensions extrêmement importantes. Il y avait, au niveau exégétique, biblique et même théologique, est-ce que cette tunique sans couture, c'est le symbole du grand prêtre ? Donc, est-ce que Jésus, sur la croix, et juste avant la crucifixion, est encore représenté comme le grand prêtre ? Et donc, ayant cette tunique sans couture, c'est une manière d'affirmer le sacerdoce du Christ aussi sur la croix. En fait, c'est très suggestif et c'est très symboliquement très chargé, très puissant même, l'image de penser le Christ sur la croix comme le grand prêtre.
0: Alors, et qu'est-ce que ça dit que les soldats s'emparent de cette tunique et se la partagent ?
1: En fait, ils souhaitent se partager, mais c'est pas dit qu'ils se partagent. Et d'autant plus que
0: pour se la partager, c'est ce qui est écrit, non ?
1: Oui,
0: pour se la partager.
1: Pour se la partager, mais en fait, ils s'arrêtent. En fait, c'est sûrement pas partagé. Mmh. C'est pour ça qu'on peut avoir une tunique, la tunique d'Argenteuil, la tunique du Christ à Trèves. Donc il y a deux tuniques officiellement. Celle d'Argenteuil prétend être la vraie tunique du Christ, mais parce que le texte est plus ambigu qu'on puisse l'imaginer. On pense, en fait, on tire la conclusion qu'ils sont partagés la tunique, mais en fait, ils ne se sont pas partagés la tunique. D'ailleurs, la question est encore débattue au Moyen-Âge. Thomas d'Aquin, il disait, mais en fait, si cette tunique sans couture est le signe d'une richesse, il se serait partagé jusqu'au bout. Mais en fait, il la laisse comme ça. Donc, est-ce que c'est un signe de richesse, cette tunique sans couture ? Est-ce que c'est un signe d'un vêtement comme les autres, ça a été pendant très longtemps une question débattue. Et ça montre d'abord qu'en fait, il n'y a pas eu de véritable partage et que ces caractères sans couture aient pris le dessus de toute interprétation justement réelle de la tunique. On a oublié, partagé ou pas, mais en fait, l'idée de sans couture est passée, a pris le dessus, justement pour indiquer ou pour désigner cette idée de l'unité des chrétiens.
0: Oui.
1: Et après, comme je disais, le grand prêtre, mais aussi le roi, parce que une tunique sans couture pouvait être le signe éventuellement du roi, tel que d'ailleurs nous le croyons.
0: Parce que c'est très précieux.
1: Parce que c'est précieux. Mais en fait, Thomas d'Aquin au Moyen-Âge, évidemment, je suis fils de Thomas d'Aquin, au Moyen-Âge dit mais non, c'est pas précieux, parce que voilà, le débat entre l'idée de précieux ou pas, ça continue encore pendant très longtemps. Et je crois que tout compte fait, aujourd'hui, on a, depuis longtemps, on a laissé un peu passer ces indices très importants.

0: Il y a un dernier linge qui est important dans la vie du Christ, c'est celui dans lequel il est enveloppé au moment de la déposition, au moment de la mise au tombeau. Le fameux linceul
1: qui a donné le mot italien sinone, mais en fait c'est parce qu'en grec c'est le même son en fait, c'est la même racine et en fait c'est...
0: C'était une pratique courante,
1: oui,
0: on mettait les corps morts dans un linge.
1: Linceul, oui, tout à fait. Ben, c'est comme si, en fait, si on regarde la tradition musulmane aujourd'hui, c'est absolument la même. Donc c'était, en fait, c'est des pratiques aussi quasiment ancestrales, si on peut dire. Donc envelopper le corps dans un lin, parce que c'était du lin apparemment. Il y a ceux qui ont reconstruit aussi le tissu ou ceux qui ont essayé de reproduire même un lin, même pour les vêtements liturgiques, pour les aubes des prêtres. Et donc, dans ce linceul, il est enveloppé, et c'est ce linceul qui reste au moment de du tombeau vide, en fait. Hein. Mmh. Donc, ce linceul devient ces linges, on pourrait dire, pour utiliser le même mot qu'on a utilisé depuis sa naissance. Donc, ces linges sont le signe, plus qu'un symbole, sont les signes de la résurrection. En fait, c'est pour ça que je dis, il y a une valeur absolument théologique, un peu délaissée, inscrite dans les vêtements, dans la garde-robe du Christ. C'est-à-dire que là, en fait, le signe de la résurrection est donné par les évangiles dans ces linges déposés et probablement bien pliés. Parce qu'ils retrouvent, les femmes au tombeau retrouvent ces linges bien pliés.
0: On reviendra dans notre prochain entretien sur cette théologie que vous tissez. Puisque je reprends votre jeu de mots, puis on va filer la métaphore, nous aussi, jusqu'au bout. Est-ce qu'on a des détails ou une idée de la matière dont étaient constitués ces linges ? Vous avez parlé de lin. Est-ce qu'il est fait mention d'autres, ou on suppose qu'il y avait d'autres types, du coton, par exemple, ou on ne sait pas ? Et est-ce que c'est important, au fond ?
1: C'est important, oui, ce serait important, mais sauf que c'est encore difficile de tout préciser pour l'histoire du vêtement, parce qu'on n'a que éventuellement des restes archéologiques. Donc, il y a pour ça, en fait, les archéologues, il y a tout un développement aussi de la recherche concernant le textile, sur les vestiges et ce qui reste dans certains recherches archéologiques. Donc là, on pense plutôt du lin, en fait. Comme je disais, on a essayé de reconstruire le linceul, c'est probablement du lin.
0: Et pourquoi c'est important, quand je vous disais coton, lin ou autre, du chanvre peut-être, j'en sais rien. En quoi est-ce que c'est important ?
1: Alors, ce serait important parce que, comme diraient certains pères de l'Église, on aurait l'interprétation des realia, donc du réel. On va partir, on va réfléchir déjà sur ce qui a existé. En fait, là, il se trouve que pour ce qui est de la tunique sans couture, il se peut que cette tunique sans couture soit tout simplement la première chemise qui nous arrive d'Iran. Ce qu'on pense être une chemise, elle arrive assez tardivement. Hein, donc, on est encore dans la toge romaine, en fait. Donc, ce caractère de sans couture pourrait n'avoir rien de spécial, c'est-à-dire c'est que c'est juste un tissu par lequel on se retrouve les Romains avec
0: des épaules
1: avec un firmoir,
0: fixé,
1: voilà.
0: Là, ouais.
1: Bah oui, et donc c'est sans couture.
0: C'est tout.
1: Et c'est tout. Donc vous voyez, donc c'est important de comprendre ce qui pouvait être à l'époque, parce que ça nous donne aussi. Alors ça peut relativiser à la fois le texte lui-même, ne pas le charger d'interprétations quasiment inutiles, et en même temps ça peut nous permettre d'aller plus loin dans une interprétation symbolique, parce que ce serait le cas, en fait.
0: Et quid des couleurs ? C'est important, les couleurs ?
1: Oui, théoriquement, c'est important. Mais
0: et là, c'est pareil.
1: C'est pareil.
0: À part le blanc ?
1: À part le blanc, éventuellement du lin, et puis de la tradition. Et puis, si on mélange aussi la tradition juive, la robe du grand prêtre est bleue. Et donc, là, on peut aller plus loin. Le cas échéant dans les textes du Nouveau Testament, c'est le manteau de pourpre. En fait, un imation, donc il lui enlève son imation, son manteau normal, pour lui mettre un manteau de couleur pourpre. Et alors, le couleur pourpre était aussi le symbole. Nous, on en a fait le symbole du martyr. Donc, on est déjà dans la symbolique, dans le chemin de croix, dans tous les chemins de croix, c'est ce manteau pourpre est le signe de son martyr, parce que c'est rouge. Mais en fait, vu du côté des soldats, comme ils se moquaient de cet homme qui se prétendait
0: c'était
1: de
0: la dérision du.
1: C'était la dérision du
0: souverain, quoi.
1: Du souverain. Donc, vous voyez, c'est absolument important de reconstruire, mais aussi à l'aide de l'élément vestimentaire. Et comme vous dites, et vous faites bien de le mentionner, de la couleur. Sauf que. Pour ce qui est de la couleur, nous n'avons que la couleur du manteau pourpre pour ce qui est de Jésus. Et si on va plus loin, bien sûr qu'on pourrait aller plus loin en reprenant les textes de l'Ancien Testament et des interprétations de l'Ancien Testament. Mais là, le Nouveau Testament reste, disons, assez sobre. On a ces textes concernant le vêtement, mais on va pas plus loin. On ne dit pas que c'est une robe bleue comme celle du grand prêtre.
0: Alberto Fabio Ambrosio, j'aimerais qu'on s'arrête maintenant dans ces entretiens sur cette fameuse théologie du vêtement. Vous parlez même dans votre livre de christologie textile.
1: Oui.
0: Alors, ce sont deux mots qui peuvent surprendre ensemble, en étant associés. Si vous deviez la résumer, cette théologie du vêtement, qu'est-ce que vous diriez ?
1: C'est que les vêtements, et encore mieux, la dimension vestimentaire dans les textes du Nouveau Testament dégage une véritable dimension de la pensée des rédacteurs et donc en dernière instance de l'Esprit Saint, autrement dit, et donc de Dieu lui-même. Autrement dit, la dimension vestimentaire cache, voile, c'est le cas de le dire, un message religieux. Ou par certains côtés va plus loin en fait, hein, c'est-à-dire que voile vraiment une dimension assez puissante qui, encore une fois, est là depuis le début du récit biblique à cause du péché d'origine jusqu'à la fin. En fait, j'ai envie de dire que c'est fondamental parce que en fait la métaphore vestimentaire dévoile tout le message chrétien. Et je m'étonne parfois que j'ai mis en forme ce qui me paraît presque normal. Parce que si Romains 13, au chapitre 13, la lettre aux Romains dit qu'il faut se revêtir du Christ, c'est que la métaphore vestimentaire, s'il en était une. Parce qu'en plus, ce n'est pas que de la métaphore. Parce que, comme je dis, il y a un garde-robe du Christ, on parle de vrais vêtements. Mais la métaphore, elle va tellement loin que toute la vie chrétienne est pensable comme une forme de vêtement. L'incarnation elle-même, le mystère de l'incarnation depuis saint Augustin, est pensé et compréhensible par la métaphore vestimentaire, la kénose elle-même.
0: Mais alors ça passerait par quoi ? Par quel type de mouvement ? Se dépouiller, un dépouillement, un abandon de tous ces oripeaux dont on se couvre pour cacher, vous le disiez dans un de nos premiers entretiens, le fait qu'on est marqué par le péché ou par le mal, par nos fragilités, par des fragilités.
1: Si on veut rester sur le plan typiquement théologique et donc dans sa dimension spirituelle, alors que je pense qu'on peut faire une christologie textile au sens physique, hein, donc comme on a déjà eu l'occasion de faire et de dire, en partant de la garde-robe du Christ jusqu'à la résurrection, les linges de la résurrection, là c'est du concret. En fait, c'est des signes concrets que les textes nous donnent. Et s'ils ont existé, ces signes sont là, ces signes vestimentaires sont là pour construire une véritable dimension théologique. Mais si on veut encore se livrer à quelque chose de plus spirituel, et oui, bien sûr, le paradoxe du vêtu et du dévêtu est résolu en disant que ce paradoxe, justement, du vêtu et dévêtu comprend entièrement la question du salut. Parce que comment on sera habillé ? Est-ce qu'on sera habillé dans l'au-delà ? Bon, question à laquelle on pourrait essayer de répondre. Et même, ce paradoxe du vêtu et des vêtus est complètement dépassé grâce au Christ en disant que le vêtement est la nudité et la nudité est un nouveau vêtement. Alors, ce n'est pas un jeu de mots, parce que si on le réfléchit bien, c'est que dans l'au-delà, il y aura le corps de lumière. Quand on parle du corps de grâce et corps de lumière, ça, on le tient dans la foi, en fait. Hein, si on va un peu plus loin que dans notre chemin de foi, dans notre compréhension, on parle d'un corps de lumière, mais qui est un véritable corps, hein, donc le corps de résurrection. Mmh. Eh bien, ce corps de lumière, la lumière est un vêtement.
0: Mais... comment est-ce qu'on peut revêtir le Christ ? Qu'est-ce que ça veut dire, revêtir le Christ ?
1: Celle-là est une très bonne question. Eh bien, je répondrai de manière tout à fait classique, en fait. Hein. Il faut être revêtu de la grâce. Hein, et là, c'est un peu plus compréhensible. Pourquoi ? Parce que grâce, qui est le terme technique pour la théologie chrétienne et catholique a fortiori, la grâce, c'est la participation à la vie divine. Donc pourquoi on grandit dans la vie en Christ ? Eh bien parce que il y a cette participation, c'est ce partage, hein, pour utiliser un mot un peu plus facile. Mais techniquement, on l'appelle techniquement en philosophie, en théologie, on l'appelle une participation, on partage la vie de Dieu. Eh bien ce partage, on l'appelle grâce. Et comme par hasard, même le mot grâce renvoie à quelque chose du comportement, de la posture et de l'élégance, si j'ai envie de dire. Et qui dit élégance, dit quelque chose immédiatement par rapport aussi à la tenue. Et donc, je ne m'étonne pas qu'Augustin ait pu aller chercher du côté de la métaphore vestimentaire le fait que l'incarnation du Christ est plus facilement explicitée par la métaphore, c'est-à-dire que le Christ, il se dépouille de sa nature divine et il s'habille d'un vêtement. Or, revenons, qu'est-ce que ça veut dire revêtir le Christ ? Eh bien, se revêtir de la grâce, avoir une forme d'élégance. Aujourd'hui, on parle beaucoup du style aussi, pas de la théologie du style, mais le christianisme comme un style et comme forme de vie. Eh bien, c'est ça qu'on dit. C'est ça que je veux dire, c'est que revêtir le Christ, c'est revêtir un style et revêtir un vêtement.
0: Mais ça suppose d'avoir donc lâché nos vieux vêtements. Évidemment, quand on évoque ça, on pense à François d'Assise, qui abandonne ses vêtements de jeune homme riche, qui se met nu comme un ver devant l'évêque pour dire, voilà, maintenant, j'ai plus besoin de rien parce que j'ai le Christ.
1: Dans mon livre, je parle aussi, pour chaque chapitre, pour chaque moment de cette christologie textile, je donne un saint comme référence. Et là, le cas échéant, c'est François d'Assise, c'est la dénudation devant l'évêque. En fait, c'est une scène chrétienne, mais d'une très, très grande puissance, parce que François est en train, par cette scène, de vivre quelque chose que le Christ a vécu sur la croix, c'est-à-dire un dépouillement total. En fait, il dit, je veux revenir à la vie d'origine, mais... Pour lui, c'est dans une tension eschatologique, parce que tant qu'on sera...
0: Qu'est-ce que ça veut dire, une tension eschatologique ?
1: Eh bien, il montre ce qui sera. On sera nu, mais cette nudité, dans l'eschatologie, donc dans l'au-delà, au paradis, pour le dire encore avec un terme classique, au paradis, on sera à la fois nu, mais d'une nudité qui est comme une forme de vêtement.

0: Alors vous parlez aussi de grands mystiques, hein, comme Teresa d'Avila. Oui. Mais il y a une scène très intéressante, j'en reviens aux Écritures, qui concerne Pierre, qui était nu dans la barque, et pour se jeter à l'eau et aller à la rencontre de Jésus, il s'habille.
1: Tout à fait.
0: C'est incroyable, cette scène.
1: C'est contre-intuitif, en fait.
0: Oui.
1: Non seulement c'est contre-intuitif, mais en fait, là, pour comprendre, c'est déjà que, en fait, les pêcheurs, ils pêchaient nus. Hein. Donc, nous, on... Parce que, en fait, la question des vêtements dans le Nouveau Testament, elle est perturbée du fait que nous pensons que tout ce qui touche aux vêtements, c'était à l'époque pareil. Et non. Parce que la
0: preuve, c'est que... Il y a un contexte à prendre en compte.
1: Ouais, à prendre en compte et qu'on a totalement oublié. C'est que les pêcheurs, les exégètes le disent. Il pêchait pratiquement nu. Mais là, Pierre, il doit se voiler parce que justement, il va à la rencontre du Christ. On revient à cette question de pudeur parce que nous sommes aussi, tant qu'on est dans le régime de la nature humaine, après le péché, nous sommes vêtus. Nous ne pouvons pas. Et la preuve, c'est qu'encore dans nos sociétés, même très, très émancipées, très postmodernes, eh bien, si on se promène nu, tout de suite, il y a les flics qui viennent nous chercher, chrétiens ou pas, laïcs ou pas, etc. Donc, c'est quelque chose de profond. Et le récit biblique, en fait, il est magnifique parce qu'il prend en compte ça depuis... Toujours, en fait, depuis l'origine. Donc, François, qu'est-ce qu'il fait, lui ? Ben, il montre ce que nous serons. Alors, il peut se permettre, quelque part, parce qu'il était tout simplement François d'Assise, l'alter Christ.
0: Oui, mais Pierre, il est Pierre, quand même.
1: Il s'habille, lui, oui, parce que c'est une pudeur face au Christ. En fait, pour comprendre ce que j'ai fait aussi dans ce livre, mais au-delà du livre, du contenu, c'est que le vêtement est fondamentalement la loi du vêtement. Quel qu'il soit, elle est paradoxale, elle est ambivalente. C'est dans les travaux sur le vêtement, sur la mode, etc., on apprend très vite que le vêtement en lui-même, il est paradoxal. En France, on a Roland Barthes qui nous a appris et qui a appris au monde entier en fait ce langage de la mode, mais parce que le vêtement, il demande à être expliqué. Et pourquoi il demande à être expliqué ? Parce qu'il est ambigu, il est ambivalent. Pour ne pas utiliser le mot ambigu, il est ambivalent. On se couvre pour se dévoiler. En fait, hein, on pense qu'on se couvre. Oui, on se couvre, mais en cachant, on dévoile. C'est pour ça que, tout au contraire de ce qu'on pense, c'est que le moine porte l'habit. L'habit ne fait pas le moine, c'est faux. En fait, c'est un langage, le vêtement. Et donc, on se révèle, même lorsqu'on ne veut pas se révéler par le vêtement, il nous révèle quand même, quoi qu'il en soit, et de quel habit qu'on s'habille. Et donc, c'est ce langage du vêtement, dans le Nouveau Testament, est aussi fortement paradoxal et ambivalent. Et on pourrait dire, tout au contraire de ce que je viens de dire, et non pas parce que je veuille me contredire, mais pour dire qu'en fait, ce qui relève du vêtement est un langage paradoxal. Donc on pourrait dire qu'effectivement, Pierre, en se voilant, il s'est dévoilé devant le Christ. Et c'est pour ça que je conclue ce livre sur la tension eschatologique, c'est-à-dire que nous serons revêtus, bien sûr, nous serons revêtus selon l'élaboration théologique de la tradition chrétienne et catholique en particulier, nous serons revêtus, mais de la nudité originaire. Vous voyez, le paradoxe est que la solution du paradoxe, c'est que les deux pôles de tension seront tenus ensemble.
0: Alberto Fabio Ambrosio, nous sommes à Paris pour enregistrer ces entretiens. Paris, capitale de la mode, avec des boutiques de luxe à ne plus savoir qu'en faire. Ça prend parfois des proportions qui nous laissent un peu perplexes parce que c'est devenu quasiment une religion pour certains, la mode.

0: et j'ai aussi publié, donc la mode comme religion, mode et religion, parce que la mode peut devenir, surtout à cette époque, une force quasiment religieuse ou de grande spiritualité. Et c'est pour ça, on en a déjà parlé, mais c'est pour ça, c'est une des raisons pour lesquelles j'ai voulu entreprendre ces réflexions, ces recherches, parce que mon couvent à Paris, le couvent de l'Annonciation, couvent dominicain de l'Annonciation, c'est 222 rue du Faubourg-Saint-Honoré. La mode n'est vraiment pas très loin. Il suffit de se promener un peu, descendre un peu au plus bas de la rue, de commencer à voir déferler toutes les grandes marques, toutes les boutiques.
1: Les grands créateurs.
0: Tous les grands créateurs français et autres. Et d'ailleurs, la France détient encore ce primat mondial grâce à la Fédération française de la haute couture et de la mode, c'est-à-dire l'ancien syndicat, le syndicat de la mode, en fait. Mais ça a l'air de rien. Et c'est surtout, ceux qui s'occupent savent ce que c'est. C'est parce qu'en fait, le label de haute couture est délivré dans le monde entier. C'est la Fédération française de la haute couture et de la mode qui délivre le label haute couture.
1: Quoi ? Ça souligne une excellence.
0: Ça souligne une excellence, mais qui est délivrée par la France. Ouais. C'est intéressant.
1: Alors,
0: de le dire.
1: Excellence peut-être, artisanat, art même.
0: Oui, tout
1: c'est
0: à vraiment
1: fait. Un
0: c'est
1: art.
0: Une des grandes questions aujourd'hui. Est-ce
1: et
0: que la
1: pourtant,
0: mode est un art ?
1: On peut aussi apporter une objection qui est que c'est superficiel, c'est frivole, c'est hors de prix, et il y a un côté très prosaïque là-dedans. La vérité de l'homme, elle est où finalement ?
0: La vérité de l'homme est toujours dans l'homme, évidemment, et pas forcément dans ce qu'il porte. Je pense que pour travailler sur le vêtement et donc sur la mode, il faut aussi avoir donc couvrir toute la palette, pas qu'une théologie, mais aussi une critique de ce système qui est un système aussi dégénéré et qui crée de la distance sociale, de la distinction sociale, comme disait Pierre Bourdieu, qui crée un capital esthétique absolument injuste. Donc moi, je développe aussi, et je pense pour cause, une véritable critique. Or, je le fais avec les moyens aussi de des études de la mode. Je tiens aussi à dire que j'ai une charge de cours dans une université d'État en Italie, les fashion studies. C'est parce que j'ai acquis quand même, ces dernières années, une certaine compétence dans la question de la mode elle-même. Parce que la mode elle-même, elle est devenue un domaine d'étude.
1: Est-ce que ça vient parfois en concurrence ou ça vient percuter l'homme de foi que vous êtes et la tradition chrétienne de l'intériorité, de la profondeur, qui est tout le contraire de ce que l'on donne à voir en principe. Toute une théologie, une spiritualité explore la profondeur de l'homme, descendre au plus profond de soi, de son cœur.
0: Absolument. Surtout pour quelqu'un comme moi qui, en fait, pendant 20 ans, j'ai travaillé sur des questions de mystique, l'écart est apparemment très grand. Donc oui, oui, oui et non. C'est-à-dire que le christianisme lui-même, il s'est quand même construit sur une visibilité énorme. Justement, dans le Christ nu et cru, dans ce livre, j'ai voulu montrer le paradoxe de la foi chrétienne, voire du christianisme, pour le dire en termes plus véritables, c'est que c'est que le christianisme est, comme vous le dites, c'est cette foi intérieure, etc., etc. Mais il se donne à voir depuis toujours. Pourquoi représenter la croix ?
1: Les signes extérieurs d'appartenance au christianisme.
0: Les signes extérieurs d'appartenance. Mais je vais encore plus loin, c'est-à-dire que le christianisme a vraiment développé une esthétique. Et qui dit esthétique dit forcément cette visibilité. Je vais encore plus loin. Pas de christianisme sans visibilité. Donc, la mode, en fait, c'est une disciple du catholicisme, d'un certain christianisme qui s'est donné à voir. Et alors, quand vous dites oui, je suis ces études-là m'ont interrogé, mais pour arriver aussi à déceler ce qui est encore plus vrai dans le christianisme, et éventuellement aussi ses limites. Parce qu'il faut aussi arriver à voir la manière dont on a construit le christianisme. Parce que c'est facile de dire qu'on a une révélation, que les choses les plus importantes sont révélées. Oui, c'est facile. Mais en même temps, il faut aussi regarder ce qui s'est produit historiquement. Et historiquement, on a

0: on a construit le christianisme, christianisme surtout catholique et pas que, mais disons comme ça, pour tout prendre, le christianisme se construit aussi comme une religion qui se donne à voir. Ou la question de la visibilité, ou la question
1: de la beauté, de l'esthétique.
0: Oui, oui, oui, mais aussi importants. prenez la messe. La messe, c'est comme dit Philippe Martin dans son livre, c'est un théâtre divin. Donc tous les sacrements chrétiens sont extrêmement. Alors vous me direz que dans d'autres traditions, oui et non, parce que si on va dans les traditions très orientales, cet aspect rituel est moins esthétisant et moins théâtralisé. En fait, le christianisme et catholique en particulier a beaucoup théâtralisé ses rites et aussi la célébration de certains sacrements. Et je dis ça sans critiquer, mais pour avoir. Et donc ça ne me, non seulement ça ne me fait rien, mais ça me fait aller plus loin dans la vision de ma propre foi et de ma propre religion, qu'est le christianisme.

0: certains regrettent justement que le christianisme ou le catholicisme, puisque bon, on est en France et c'est,
1: ouais, la, mais c'est notre
0: la
1: horizon,
0: plus, voilà, se donne moins à voir. Et donc, appellent de leur vœu un retour de la soutane, par exemple.
1: Absolument. Ben, là, vous touchez justement. Oui, mais tout à fait. Éventuellement, pourquoi pas. Mais à une condition d'avoir ce que je viens de vous dire, c'est-à-dire une lucidité. C'est-à-dire que si, oui, pourquoi pas porter la soutane. Moi, personnellement, dès que je sors de mon, couvent, je ne porte pas d'habit. Et je l'explique aussi. Mais je ne suis pas contre, mais à condition d'avoir tout ce palinceste un peu clair dans sa tête, hein. Parce que il faut savoir ce qu'on fait lorsqu'on porte une soutane, c'est-à-dire qu'on va de ce côté-là, mais c'est pas forcément le côté du christianisme, de la foi la plus intériorisée. Peut-être oui, c'est peut-être que ça va avec, peut-être.
0: Mais c'est pas la garantie.
1: C'est pas la garantie, voilà. Vous avez bien répondu, c'est pas la garantie. Et donc, étudier la mode, c'est-à-dire ce qu'il y a de plus frivole, ça titille. Mais moi, je vois bien que, bon, quand je dis théologien, la mode, combien de sourires j'ai reçu, ou pas de moqueries, mais enfin. Mais quand je commence à déployer, et quand on en est là, montrer que l'aspect esthétique, l'aspect purement visible, nous touche encore, et encore là. C'est-à-dire qu'aujourd'hui, on est dans la dialectique. En fait, pourquoi on porte une soutane, c'est parce qu'on pense que par la dialectique visuelle, on va gagner. Pourquoi pas ? Mais à condition de savoir...
0: Gagner quoi ?
1: Gagner plus de visibilité dans l'espace public. Mais est-ce qu'une religion, est-ce qu'un christianisme qui s'oppose de manière dialectique, et je rappelle que dialectique, c'est le mot pour dire guerre, en fait, c'est le mot grec pour dire la guerre, est-ce que c'est comme ça qu'on va, entre guillemets, gagner plus de terrain aussi en France ou ailleurs ? Et voilà ma question, si vous voulez. Donc, en terminant ce livre, entre les lignes, évidemment, je pose toutes ces questions-là. Mais est-ce que c'est comme ça ? Voilà, je pose la question. Chacun est libre, évidemment, de répondre. Mais, et donc, la question des apparences est fondamentale. Dans un autre livre que j'écris en italien, L'Évangile des vanités, j'ai réhabilité, en fait, cette question des vanités et des apparences. Parce que, vous voyez, et bien sûr, on dit que le christianisme est fait, n'est pas pour les apparences, l'intériorité. Et ben, en fait, on fait tout le contraire, parce qu'on donne beaucoup trop d'importance aux apparences. Et là, c'est ça, c'est que avec ces études-là et ces recherches, j'ai l'impression que je suis arrivé un peu plus à ce nerf de la guerre, c'est-à-dire qu'en fait, le christianisme a aussi contribué à construire le mythe des apparences.
0: Eh ben, un très grand merci.
1: Merci à vous,
0: frère Alberto Fabio, merci. Ambrosio. Hein, comme quoi, quand on commence à s'intéresser aux tenues du Christ, enfin de Jésus dans les évangiles, ça nous amène très très,
1: très
0: loin. Je rappelle que vous êtes religieux dominicain et que votre livre paru chez Des Clés de Brouwer s'intitule « Le Christ nu et cru, une spiritualité du dessaisissement ». Encore un immense merci.
1: Merci à vous.

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2: 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Écoutons le psaume numéro 9. N'oublie pas le pauvre Seigneur.
3: Pourquoi, Seigneur, es-tu si loin? Pourquoi te cacher au jour d'angoisse? L'impie, dans son orgueil, poursuit les malheureux. Ils se font prendre aux ruses qu'il invente. L'impie se glorifie du désir de son âme. L'arrogant blasphème, il brave le Seigneur. Plein de suffisance, l'impie ne cherche plus. Dieu n'est rien, voilà toute sa ruse. Sa bouche qui maudit n'est que fraude et violence. Sa langue mensonge et blessure. Il se tient à l'affût près des villages. Il se cache pour tuer l'innocent. Mais tu as vu, tu regardes le mal et la souffrance. Tu les prends dans ta main. Sur toi repose le faible. C'est toi qui viens en aide à l'orphelin.

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2: Bonjour, bonjour et bienvenue à toutes et à tous dans Du sucre dans votre été. Bah écoutez, c'est la deuxième semaine de cette émission qui s'achève. Moi, j'ai pas vu le temps passer, alors j'espère que pour vous, c'est pareil. Ça voudrait dire déjà que vous occupez agréablement vos journées estivales et que vous passez aussi un bon moment avec nous. Nous, c'est toute l'équipe qui vous concocte cette émission, c'est-à-dire les trois antennes de RCF, Bruxelles, où je suis, Liège et Sud-Belgique. Du sucre dans votre été, c'est jusqu'au 27 août, du lundi au jeudi. On va donc passer quasiment une heure avec notre invité, découvrir son actualité et apprendre à mieux le connaître à travers ses souvenirs d'été et à travers le questionnaire. Qu'est-ce qui vous redonne de l'élan quand vous avez le moral dans les chaussettes de sport? Et puis enfin, notre invité nous fera découvrir son coup de cœur. D'ailleurs, il est venu avec. Il y aura bien sûr de la musique et des chroniques. Tous les jeudis, on fait le plein de bulles avec notre super libraire bruxellois de la place Flagey, Frédéric Ronce. Tout l'été, il vous ouvre son panthéon personnel, c'est-à-dire les BD qu'il faut lire absolument au moins une fois dans sa vie. Aujourd'hui, il vous parle d'Étienne Davodeau et des mauvaises gens. J'aurais envie de vous dire que tout Davodeau est à lire. Et puis c'est la dernière chronique de foot de la semaine et même de l'émission, puisque la finale du Mondial aura lieu dimanche à 21h. Ce sera Espagne-Argentine, une affiche inédite, ce qui veut dire que la petite finale, donc le match pour la troisième place, se jouera entre la France et l'Angleterre et ce sera samedi à 23h. Mais Bernard Van Vinkt vous en parlera mieux que moi dans sa chronique Impression de Coupe du Monde. On met du sucre dans votre été, c'est l'invité. Alors mon invité ne vous parlera pas de foot, hein, sauf si son double le souhaite. Référence à une de ses nouvelles, Mon double et moi, qui ouvre le recueil qu'il a publié il y a quelques années, Nouvelles de l'autre vie. Il vous parlera plus sûrement de francophonie, lui qui est un belgo-québécois né à Montréal et vivant à Liège. Il vous parlera de littérature, puisque c'est un poète et un auteur, notamment de La nuit sans fin, qui a obtenu le prix Franz de Wever, et Ma vie d'espion, autre titre. Il vous parlera aussi des autres vies qu'il a vécues, toutes autour du livre et de l'écriture, puisqu'il a été libraire, critique littéraire, notamment pour Le Carnet et Les Instants. Il a été critique de cinéma et co-scénariste. Les mots, les siens, ceux des autres, c'est son quotidien, lui qui dirige la maison d'édition Les Impressions Nouvelles. Il nous parlera donc sûrement de Yann Battens, mon invité de mardi, et il coordonne aussi les éditeurs singuliers, l'association Trentenaire, qui réunit une trentaine de maisons d'édition indépendantes belges, mais pas que. J'ai donc le plaisir de recevoir Thierry Orgelin. Bonjour Thierry.
3: Bonjour.
2: Alors Thierry, j'ai déjà fait ma première boulette, vous allez me rectifier, j'ai fait une présentation et vous me disiez non. Alors, j'ai dit que vous dirigez Les Impressions Nouvelles, c'est pas ça.
3: Pas du tout.
2: Du tout.
3: Je dirige une collection chez une maison d'édition française qui s'appelle L'Herbe qui tremble.
2: Voilà, L'Herbe qui tremble et qui fait partie donc de la soixantaine de maisons d'édition dont j'ai parlé, donc des éditeurs singuliers.
3: Tout à fait.
2: Voilà, que vous coordonnez. Alors justement, cette maison d'édition des éditeurs singuliers, j'ai dit belge, mais pas que. Parce qu'il y a des maisons d'édition francophones.
3: Ça tient à l'histoire de cette association qui, à l'origine, s'appelait Espace Poésie, et qui, comme son nom l'indiquait, réunissait des maisons d'édition de poésie, essentiellement belges, mais aussi avec quelques maisons d'édition francophones au Québec et en France, qui avaient des auteurs belges francophones à leur catalogue.
2: Oui.
3: Et ce sont des membres historiques, si l'on peut dire, qui sont toujours membres aujourd'hui d'une association qui s'est progressivement élargie à l'ensemble de la littérature, avec aussi un peu de sciences humaines, de littérature jeunesse, de beaux livres.
2: C'est aussi une manière d'exister, de renforcer sa présence dans un domaine, on le sait, le secteur du livre, qui ne va pas forcément bien.
3: Mais c'est une association qui s'est fondée sur un constat banal qui est que, surtout pour des maison indépendante de petite taille, le maillon faible, c'est toujours la diffusion.
2: Oui.
3: Parce que ce sont des maisons animées par des petites équipes qui investissent l'essentiel de leur énergie dans l'accompagnement éditorial, dans la production de livres, et qui souvent sont essoufflées au moment où véritablement la guerre commence, c'est-à-dire au moment où il faut
2: distribuer, diffuser,
3: etc. Et donc, sur ce constat est née cette association avec des objectifs logistiques très concrets, très précis, qui étaient d'apporter un soutien à la visibilité, à la diffusion, par des actions de communication commune, mais surtout par l'organisation de stands collectifs dans les salons du livre, en France, en Belgique et en Suisse, donc en apportant un soutien logistique, en fournissant du personnel, en assurant le transport des livres et en offrant à ces maisons qui n'avaient pas les moyens, souvent ni financiers ni en ressources humaines, d'être présentes dans les salons du livre, en leur donnant une visibilité. Parce que c'est un secteur, finalement, dont on pourrait dire qu'il produit des prototypes ou des ouvrages de niche, qui sont souvent peu présents en librairie, notamment on pense à la poésie, et pour lesquels la rencontre directe avec le public est vraiment essentielle. Donc le circuit, disons, parallèle des salons, dont on a pu croire il y a quelques années, c'était très à la mode de dire que c'était une formule usée, fatiguée, qu'il fallait renouveler. Et finalement, on se rend compte que pas du tout.
2: Que la simplicité, c'est-à-dire moi, lectrice, vous, lecteur, auteur, autrice, on va se rencontrer, on va parler, on va découvrir, on va être curieux. C'est ça.
3: Oui, et puis si on regarde en termes même économiques, bon, vous disiez, le secteur du livre va pas très bien, la littérature tire mieux son épingle du jeu que d'autres secteurs, mais nous, l'an dernier, sur la douzaine de salons de livres qu'on a fait, on a observé une progression des ventes de 25%.
2: Oui, ce qui est pas mal du tout. Dans le contexte, c'est plutôt pas mal. Oui.
3: À une échelle vraiment modeste, mais tout de même, ça prouve qu'il y a un public. Et ce qu'on constate d'année en année, notamment à la Foire du Livre de Bruxelles, ou au Marché de la Poésie de Paris, c'est que c'est un public restreint à l'échelle d'un pays, mais extrêmement fervent, et qu'on parvient à fidéliser. C'est frappant avec la poésie, puisque pendant 5 jours à la Foire du Livre de Bruxelles, on présente le plus important rayon de poésie du pays. Et on voit des gens qui viennent chaque année et qui font leur marché, qui repartent avec leur pile.
2: Oui. C'est vrai que au niveau sociétal, on se dit, au niveau général, on se dit, tiens, la poésie, c'est un truc qui concerne quelques-uns, ou c'est quand on était petit, c'est scolaire, on en parlait avec Yann Battens l'autre jour, mais en fait, non, et aussi, c'est quelque chose qui a vraiment pied dans la société, qui peut nous ouvrir aussi une vision, et surtout qui est très très dynamique. Il y a un vrai public pour la poésie.
3: Il y a un public
2: et très vaste et très
3: un
2: différent.
3: Public dont on voit qu'il se renouvelle. Alors curieusement, moins en France, il me semble, ou quand je suis au marché de la poésie de Paris, ça m'a moins frappé cette année, mais les années précédentes, je me disais, mais il me semble que je revois toujours les mêmes choses, les mêmes personnes qui sont chaque année, que je vois vieillir d'année en année, et qui eux-mêmes me voient vieillir d'année en année.
2: Ça va dans les deux sens, chérie, c'est vrai.
3: Mais ce qui est très frappant, par exemple, au marché de la poésie de Montréal ou au Poétique Bazar à Bruxelles, c'est de voir qu'il y a un public jeune, donc c'est un public qui se renouvelle, et les modes de diffusion de la poésie avec l'essor du slam, de la poésie orale, de la performance, pour le meilleur et le moins bon, parce que comme dans tout, il y a à boire et à manger, montre qu'il y a ce sont aussi des usages de lecture et d'appropriation de textes qui évoluent aussi.
2: Oui, le fait aussi qu'il y ait un poète, une poétesse nationale en Belgique, ça joue aussi.
3: J'ai pas vraiment d'avis sur la question. Moi, il m'a toujours paru que c'était une importation de quelque chose qui restait très vivant en Angleterre, parce que ça fait très longtemps. Alors, je suis peut-être, je suis peut-être mal informé, j'ai l'impression que ce poète ou cette poétesse nationale, finalement, on ne la voit pas beaucoup. On s'en aperçoit quand tous les deux ans paraît le recueil
2: des poèmes qu'elle a écrits pendant ces deux ans.
3: Alors, est-ce que je lis les mauvais journaux? Est-ce que j'écoute les mauvaises stations de radio?
2: Je ne sais pas du tout. En tout cas, effectivement, c'est vrai, c'était Lisette Lombé jusqu'à présent qui était, et vous parliez de slam, Lisette Lombé qui est aussi très très active sur la scène du slam.
3: C'est intéressant, enfin c'est une manière possible, comme la poésie dans le métro, par exemple, les affichages de poèmes.
2: Bien sûr.
3: De parvenir à, je dirais pas reconnecter, parce qu'en réalité, ça a toujours été connecté, mais de faire apparaître, de rendre visible le fait que la poésie n'est pas un langage déconnecté de notre réalité quotidienne.
2: Non, bien au contraire, ça peut être aussi une poésie de résistance. Au niveau des différents salons, puisqu'on a bien compris Thierry Orgelin, donc votre rôle en tant que coordinateur au sein des éditeurs singuliers, c'est donc d'accompagner les auteurs, les maisons d'édition, dans les différents salons. Je me demandais, est-ce qu'il y a une vitalité différente du livre au sein de la francophonie, puisqu'on parlait du Québec, de Montréal, on parle de la Belgique, un petit peu de France, il y a aussi la Suisse, je n'oublie pas la francophonie, l'Afrique, enfin voilà, c'est vaste la francophonie.
3: Il me semble que là où le livre est le plus vivant, c'est en francophonie, c'est au Québec, parce que pour une question de situation géographique, les Québécois ont la chance d'avoir un océan de 6000 km qui les sépare de la France, qui renchérit le coût des livres français, de sorte que les livres locaux sont moins chers, sont très compétitifs.
2: Très bon marché, donc on dit ok, on va acheter local et national.
3: Et aussi le fait, pour le Québec, d'être un îlot francophone noyé dans une mer anglophone, fait qu'il y a un réflexe de survie et même de fierté culturelle beaucoup plus affirmé, notamment qu'en Belgique. Il me semble que les médias suivent mieux le livre québécois, les libraires le défendent. Etc. La Belgique et la Suisse est aussi un marché à part parce que n'étant pas dans le marché commun.
2: Les prix, ça va jouer parce qu'il y a des taxes qui ne s'appliquent pas.
3: Voilà, donc là aussi, le prix des livres français est fort renchéri en Suisse. La Belgique est un cas un peu particulier. Parce qu'au fond, elle appartient, à l'époque de la Révolution française, la Belgique était département français, et elle continue d'appartenir au marché domestique de la France, et on le voit bien, les gens, à commencer par moi, on consomme des médias français, on achète des livres français, dans les librairies belges, 75 à 85% des livres qui se vendent sont des livres français, et... Il continue à y avoir, mais je trouve que depuis 5 ans, et notamment grâce à la campagne Lisez-vous le Belge, la mentalité est en train de changer, mais comme il y a eu une longue époque où, faute d'édition littéraire en Belgique, pour se faire publier, il fallait publier en France.
2: Mais même d'ailleurs, Amélie Nothomb a été publiée donc chez Albin Michel, elle l'est toujours en France, maison d'édition française. Et on a l'impression qu'en fait, pour un auteur belge, il faut être publié en France pour être légitimé en quelque sorte dans son propre pays. Voilà. Donc nul n'est prophète dans son pays, c'est vraiment ça.
3: Donc il continue à subsister ce préjugé que si vous êtes publié en Belgique, c'est parce que vous n'avez pas réussi à vous faire publier en France.
2: D'accord.
3: Mais alors, puisque vous mentionnez Amélie Nothomb, le revers de cette médaille, c'est qu'au fond, depuis qu'il y a une édition au sens moderne en Belgique, c'est-à-dire depuis 1850, la stratégie consciente et inconsciente des maisons d'édition belges, ça a toujours été de comment résister ou comment trouver sa place dans ce marché, eh bien, en occupant les niches dont ne veulent pas les Français.
2: Ouais.
3: Donc en publiant des nouvelles, parce que les maisons d'édition françaises ne publient pas de nouvelles, en publiant des livres de genre littéraire sans légitimité culturelle, la littérature fantastique, le roman policier, la bande dessinée, et en publiant des livres disons, inclassable, hors genre, qu'on ne sait pas mettre dans un tiroir ou une catégorie. Et je trouve toujours très frappant de constater que Amélie Nothomb a publié tous ses romans en France chez Albin Michel, mais elle a un livre un peu différent qui est un recueil de contes, ben, elle l'a publié à Bruxelles. Mmh. Caroline Lamarche publie ses romans en France, mais dès qu'elle a un livre un peu différent comme l'Arlésienne, ben, elle le confie aux Impressions Nouvelles parce qu'il n'y a qu'un éditeur belge qui accepte cette folie de publier un livre qui n'entre dans aucune catégorie. Donc c'est à la fois, je dirais, la faiblesse économique et la force sur le plan de l'originalité, la singularité des catalogues de l'édition belge, elle réside là.
2: Ouais. Alors le fait qu'il n'y ait pas d'étiquette, pas de case, c'est un petit peu aussi votre cas à vous, Thierry Orgelin, parce que vous êtes un auteur un peu particulier, même si vous êtes vraiment dédié en ce moment à l'édition, puisque j'ai lu que vous étiez un spécialiste de la prose brève, donc des nouvelles. J'ai cité recueil de nouvelles, puis aussi des exercices de style. Hein. Voilà, dites-nous un petit peu quand vous écriviez, voilà, par rapport au le mouvement de l'Oulipo notamment. Parlez-nous de ça.
3: Ah, mais ça, je vous en parlerai dans un second temps parce que ça a été un peu un one shot.
2: Oui.
3: Mais disons qu'on n'écrit pas ce qu'on veut. Hein, on écrit ce qu'on peut. Et si j'avais été un peintre à la Renaissance, je n'aurais pas été un fresquiste, j'aurais été un miniaturiste, mais il n'y a aucun mérite à cela, c'est une question de tempérament. J'avais, avec Nicolas Marchal, le romancier, des conversations très amusantes, où nous nous disions mutuellement « Ah, mais Thierry, comment fais-tu pour écrire des nouvelles ? C'est tellement compliqué !» Et moi, je disais « Mais non, il n'y a rien de plus facile. Et toi, comment fais-tu pour faire un roman ? Je ne saurais faire un roman.
2: Ouais. »
3: Donc, c'est une question... Je me rappelle qu'au collège, je me défendais pas mal dans le 100 mètres, mais j'étais nul en course de fond. C'est vraiment une question
2: De tempérament, de rythme.
3: De tempérament, Et peut-être aussi, mais là c'est un truc vraiment très personnel, de politesse vis-à-vis du lecteur, parce que je vis dans la terreur de l'ennuyer. Et donc je me dis, mais Borges a écrit son autobiographie, elle ne fait pas 400 pages, elle en fait 60, bravo.
2: Voilà, très concis, bravo, oui.
3: Et donc, oui, il y a ce côté, et il y a aussi quelque chose qui vient peut-être de la musique et du jazz, de l'époque où le jazz s'enregistrait sur des 78 tours, donc des faces de 3 minutes. Et quand on écoute des morceaux de Duke Ellington des années 20 ou 30, on est fasciné de la densité, et de la capacité à faire rentrer un maximum d'informations musicales dans un minimum de temps.
2: Oui, comme un haïku, quoi.
3: Oui.
2: Voilà, c'est exactement ça. Mais c'est vrai que quand on parle nouvelles, moi, spontanément, auteur belge de nouvelles, moi, je pense à Luc Delisle. Bon, pas bon, puisqu'il est français maintenant, non, en Belgique, mais auteur français.
3: Mais il y a Bernard Quérigny aussi, il y a Patrick Delperdange.
2: Exactement, oui, il y a vraiment tout un. Et même au niveau du mot, très récemment, j'ai parlé d'un recueil de nouvelles qui avait été publié donc, par Jacqueline Hartmann. Des femmes imaginaires, et en recevant sa fille, Marianne Putman, ça me disait non, ce sont des courts romans, pas des nouvelles. Ma mère tenait à ce mot de court roman. Alors, entre un roman et une nouvelle.
3: Ça, je pense que c'est des catégories que chacun s'invente dans sa tête. Moi, je ne me pose jamais cette question en écrivant.
2: Et c'est d'abord l'histoire qui compte.
3: Oui, je ne me pose jamais, à l'avance d'ailleurs, je me trompe souvent dans mes pronostics, la question de combien de pages il faudra pour raconter cette histoire.
2: C'est le sujet qui détermine.
3: Oui, il m'est arrivé, je me souviens d'une nouvelle qui s'appelle L'homme à la dent jaune. Je me disais, ça en 20 pages, c'est plié. Et pour finir, sans que je me rende compte, ce narrateur qui ne devait être qu'un figurant, qu'une sorte de fantôme, a pris une importance que je n'avais pas du tout prévue. Et cette nouvelle a fait 35 pages. Bon, bah, très bien, c'est sa bonne longueur. Et j'ai la chance d'avoir un éditeur que ces questions ne perturbent en aucune manière. Parce que ma vie d'espion est précisément ce genre d'objet qui incommode tous les éditeurs, parce que est-ce une longue nouvelle ou est-ce un court roman ? Bon, les Anglais ont un mot merveilleux pour ça, ils parlent de novellin. Mais c'est généralement le genre d'objet dont un éditeur dira « Écoute, Coco, t'es bien gentil, mais... »
2: C'est un peu inclassable, on ne sait pas trop comment on va te présenter dans les médias. On reste avec vous, Thierry Orgelin, donc coordinateur des éditeurs singuliers. Bah, tiens, pour vous rappeler vos racines québécoises, s'il en était besoin, je vous propose d'écouter... C'est un...

0: Le petit bonheur de Félix Leclerc, notre invité aujourd'hui, Thierry Orgelin, qui est né à Montréal et vous y avez vécu jusqu'à 26 ans, c'est ça?
1: C'est bien ça.
0: Je vous ai demandé hors antenne, donc voilà, je me renseigne un peu. C'est là où vous avez été libraire, notamment. Tiens, justement, d'un libraire à un autre, c'est celui de la place Flagey qu'on retrouve à présent, Frédéric Ronce.
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0: Tout l'été, il nous fait découvrir son panthéon BD, des BD qui ne sont pas forcément sortis récemment, mais qu'il faut absolument lire, comme celle-ci. C'est un classique aussi pour Frédéric Ronce, hein. C'est Étienne Davodeau pour cet album Les Mauvaises Gens, une histoire de militants publiée chez Delcourt. Oui, Étienne Davodeau, déjà, c'est un auteur incontournable pour vous, Frédéric.
1: C'est un auteur incontournable et c'est peut-être un auteur qui a l'œuvre la plus personnelle et finalement une des plus représentatives de la bande dessinée contemporaine, parce qu'arrive avec Davodeau ce qu'on appelle le roman graphique. Davodeau, il passe de la bande dessinée au roman graphique et, pour être simple, dans la forme, c'est passé d'une bande dessinée grand format A4 qui est formatée d'un point de vue de la pagination, donc on est à 48-54 pages en général, à une œuvre qui ne donne pas de limites dans le format, à savoir que on est dans des formats qui sont plus petits, qui sont plus ramassés, mais qui ont une bien plus forte pagination, ce qui permet aux auteurs d'aborder des sujets plus complexes, puisque il ne faut plus avoir cette espèce de ligne de tension qui va toujours dans le même sens dans une bande dessinée, à savoir du bas vers le haut. Là, on peut se permettre de faire des petites suspensions, d'avoir des moments de respiration, d'avoir des moments de recueillement, de réflexion, de repartir vers le récit. Bref, on arrive dans la forme, à une espèce de format qui permet à certains auteurs d'arriver à maturité. C'est la forme qui rejoint le fond.
0: On l'a vu dans Là où tu vas, la récente BD de Davodeau, justement, qui parlait de sa femme Françoise, qui accompagnait les gens qui étaient atteints de la maladie d'Alzheimer. On le voyait aussi sur la forme.
1: Tout à fait, oui. Et Étienne Davodeau, il a abordé bien des sujets qui sont des sujets, je dirais, transversaux de notre société. C'est quelqu'un qui parle avant tout des gens, et s'il y a quelque chose finalement qui revient dans la bande dessinée que j'apprécie, que j'aime et que j'adore, c'est que, comme la semaine passée pour Ethel et Ernest, il y a quelque chose d'un sujet qui pourrait paraître assez aride. La semaine passée, l'histoire d'Angleterre, la Seconde Guerre mondiale, l'arrivée des travaillistes au pouvoir à travers une histoire d'amour exceptionnelle. Et bien justement, on a besoin des sentiments, on a besoin d'exprimer quelque chose qui s'appelle l'empathie, qui est quelque chose de fondamental et qui est peut-être la seule chose qui nous définit, nous, je pense, en tant qu'humains.
0: Et c'est le cas donc avec cette BD, avec ce roman graphique,
1: avec
0: Les Mauvaises
1: ce roman
0: Gens,
1: graphique,
0: une
1: exactement.
0: Histoire de militants chez Delcourt.
1: Alors quand on regarde la couverture, en fait, on ne comprend pas tout, et quand on a lu le livre, tout est dit avec la couverture. Les Mauvaises Gens, ce sont ceux qui sont coincés entre l'église et l'usine, et on va parler de la Vendée, et d'une région qu'il connaît particulièrement bien, pour parler de l'évolution sociale extrêmement tardive d'une région de France, de la France en général, mais d'une France qui n'était pas industrialisée ou extrêmement tardivement. Donc ça n'a rien à voir avec les régions du Nord comme la Belgique, les Pays-Bas, l'Angleterre, l'Allemagne. La France est un pays qui est resté finalement très rural, qui s'est industrialisé que partiellement, en tout cas dans les bassins houillés, dans le nord de la France, etc. Là, on est vraiment dans la France profonde, la France agricole, et il faut savoir que les mauvais gens, c'est le nom des gens qui sont en fait des paysans sans terre. Les paysans sans terre, quand on est vendéen, déjà rien que le mot vendéen, ça devrait faire appel à certaines notions historiques. Les chouans, ceux qui n'ont même pas accepté la Révolution française de 1789. Donc, quand on est un paysan sans terre, en fait, on n'a rien à proposer à part son travail, puisque finalement, on n'est ni un salarié, on ne travaille pas en usine, on n'est pas payé pour un travail qui est régulier, qui est contractuel, on se retrouve à travailler sur les terres d'un autre, comme avant 1789.
0: On n'est même pas propriétaire de sa ferme, on n'est même pas agriculteur, chef d'entreprise.
1: Exactement, on vend ses bras pour faire un travail, et lui, pour une des premières fois, je pense, de la bande dessinée, il va parler en particulier du sort des femmes. Et il va y parvenir justement avec cette valeur ajoutée, cette huile dans les rouages, ce regard empathique, cet amour pour ce qu'il raconte, parce que c'est grâce au mouvement chrétien, ouvrier, au MOC, qui est en fait l'histoire des mauvaises gens, que ses parents vont se rencontrer. Donc c'est une histoire intime. C'est finalement comment des gens vont se fédérer pour sortir de leurs conditions et aussi et surtout devenir des humains qui ont les droits les plus fondamentaux.
0: Les mauvaises gens, donc une histoire de militants, c'est publié chez Delcourt et c'est signé Étienne Davodo, là aussi à rechercher dans les librairies ou peut-être...
1: Ça se trouve encore.
0: Voilà, ça se trouve encore. Merci beaucoup Frédéric. Il fait chaud, on se rafraîchit. Les souvenirs d'été de l'invité. Notre invité aujourd'hui, Thierry Orgelin, poète, auteur, éditeur, coordinateur de l'association belge des éditeurs singuliers. Voilà.
3: Bah oui.
0: C'est bien ça.
3: C'est bien lui.
0: Voilà, c'est bien vous. Alors un souvenir d'été à partager aujourd'hui, Thierry, ça serait quoi ?
3: Mais je suis toujours émerveillé par le talent qu'ont les voyages à produire des faisceaux de coïncidences.
0: C'est joliment dit.
3: Vraisemblablement ne signifie rien, mais auquel on ne peut pas s'empêcher de chercher un sens. Par exemple, vous voyagez en France en changeant tous les jours de ville et 3 jours de suite, dans 3 villes différentes, vous croisez la même femme. Il y a 6 mois, j'étais en Italie. Premier soir, à Orvieto, une 4L rouge garée dans la rue de mon hôtel. Bon, jusque-là, des 4L, on en produit plus, mais il en circule encore pas mal dans les pays méditerranéens. Une 4L rouge, c'est un petit peu plus rare. Mmh. Et 5 jours plus tard, dernier jour du voyage, à Rome sous la pluie, une autre 4L rouge garé dans la rue de mon hôtel. Et alors, l'imagination se met tout de suite en branle. Il y a nécessairement un service secret en Italie, le bureau des 4L rouges, dont les membres communiquent au moyen des numéros de plaques minéralogiques, qui sont évidemment des messages codés.
0: Oui, et puis comme vous aimez aussi les histoires d'espionnage, ah, voilà. Oui. Très bien, ben voilà, faudra l'écrire, le mystère de la 4L rouge. Le questionnaire, qu'est-ce qui vous redonne donc de l'élan quand vous avez le moral dans les chaussettes ? L'odeur ou le parfum qui vous réconforte ?
3: Certains jours d'été très chauds,
0: ouais.
3: On passe devant un soupirail qui vous envoie une bouchée fraîche de plâtre mouillé. Et c'est mystérieusement une odeur qui me téléporte dans mon enfance, dans un passé très ancien.
0: Le plat qui vous console, hein.
3: J'aime beaucoup les plats de brasserie traditionnelle, qui tendent d'ailleurs à disparaître des cartes des brasseries.
0: La carbonade ?
3: Non, le poireau vinaigrette.
0: Ah oui, le poireau vinaigrette, oui, c'est vrai.
3: Le museau vinaigrette, l'os à moelle au gros sel, le petit salé aux lentilles, ce genre de choses. Roboratives.
0: Ouais. La chanson qui vous fait du bien.
3: Alors, il y en a beaucoup. Et notamment une chanson de Cole Porter qui s'appelle Ace in the Hole, un atout dans la manche, dans l'interprétation vraiment rayonnante de Ella Fitzgerald. Et c'est une chanson qui dit que quand on est dans le 36e dessous, quand on est au fond du lac, on trouve toujours le ressort de donner un coup de pied pour remonter vaille que vaille à la surface.
0: Le tableau dans lequel vous aimeriez vivre ?
3: C'est un tableau de petite taille, d'une minutie extraordinaire, d'un peintre qui s'appelle Antonello de Messine, et qui représente Saint Jérôme dans son cabinet de travail. Et donc on le voit assis sur un podium, entouré de livres, un livre à la main. C'est une composition à la fois très simple et très savante. À l'arrière-plan, il y a 2 fenêtres qui donnent sur le paysage, donc le contact avec le monde naturel n'est pas rompu pour autant. Il y a d'ailleurs beaucoup d'animaux dans ce tableau. La lumière est exceptionnelle et c'est une sorte d'image idéal pour moi de la sérénité dans le travail intellectuel.
0: Ouais, et puis vous aimez les miniatures, vous m'avez dit aussi tout à l'heure. Un plaisir qui ne coûte rien.
3: Rêvasser.
0: Le livre ou le film pour remonter le moral.
3: Alors quand on est vraiment dans le 36e dessous, on a même plus l'énergie d'ouvrir un livre, donc c'est forcément un film.
0: Oui.
3: Et c'est forcément une comédie musicale. Par exemple, My Sister Eileen, Ma sœur est du tonnerre, de Richard Quine, avec Janet Leigh, Jack Lemmon, chorégraphie Bob Fosse. Et c'est un de ces quelques films dont d'innombrables visions n'épuisent pas le pouvoir euphorisant. C'est une merveille.
0: La personnalité sportive hein, qui vous inspire
3: M'inspirer, c'est un grand mot, mais à une époque lointaine où il m'arrivait de regarder les finales de Roland-Garros, j'aimais beaucoup le style de Steffi Graf.
0: Oui, effectivement, ça remonte un petit peu. Hein.
3: Oui,
0: les années 80-90,
3: oui, ça. Oui. Et sa manière de se oui. mouvoir, d'occuper l'espace, son sens de la stratégie, sa finesse, surtout quand elle affrontait une brute nommée Monica Seles. C'était très très beau à voir.
0: Le sport que vous aimeriez essayer?
3: La plongée sous-marine.
0: Le sport auquel vous ne comprenez rien, mais qui est quand même assez rigolo à regarder?
3: Le curling.
0: Oui.
3: Le curling,
0: c'est
3: qui est un sort impénétrable pour le profane, une chorégraphie... involontairement un peu ridicule, et puis quand on s'y attarde, on s'aperçoit qu'elle n'est pas du tout dépourvue de grâce et d'élégance.
0: Le sport que vous aimez regarder à la télé, mais pas pratiquer?
3: Alors, c'est pas un sport, je vais tricher, carton jaune.
0: Ouais, c'est pas grave.
3: C'est un jeu,
0: ouais.
3: C'est le snooker, dont je suis assidûment les championnats à la BBC, donc c'est une variante captivante et très cinégénique de billard, qui demande des qualités très contradictoires, c'est-à-dire beaucoup de patience et une grande rapidité d'exécution, une grande adresse et une intelligence stratégique, parce qu'il faut prévoir ses coups, 3-4 coups à l'avance, positionner les boules de la meilleure manière pour soi, tout en embêtant au maximum son adversaire, c'est captivant.
0: C'est du grand art. Votre juron préféré?
3: Alors, excusez-moi tout le monde, mais... Calis.
0: Calis de Christ. Votre expression belge préférée?
3: Alors, j'aime beaucoup le mot rafale employé dans les vieux bistrots au sens de tournée générale. Vous savez, Léon, mets une rafale sur tout ce qui bouge.
0: Très bien. Allez, bon, on va voir s'il nous met une rafale dans sa chronique. C'est Bernard Van Vinkt.
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5: Impression de Coupe du Monde en ce 16 juillet. Hier soir a eu lieu la deuxième demi-finale entre l'Argentine et l'Angleterre. Certaines confrontations passées ne se sont pas déroulées sans incident. Anglais et Argentins ont noué une des rivalités les plus exacerbées dans l'histoire de la Coupe du Monde, construite à coups de polémiques et d'actions légendaires. Par exemple, le but marqué de la main par Maradona en juin 1986... et que le joueur avait commenté « J'ai été aidé par la main de Dieu ». Que dire en réalité d'une première mi-temps qui m'a profondément déplu? Tout a commencé lors des hymnes nationaux où les coups de sifflet ne permettaient pas de les entendre. C'était à qui criait le plus fort. Quant à la qualité du jeu, j'ai fourni un effort pour aller jusqu'au bout des 45 premières minutes. Et j'avais envie de regarder autre chose. Ce, pour plusieurs raisons. Sur toute cette période, un seul réel tir au but. Mais entre-temps, on a eu droit à une réelle bataille rangée. Beaucoup trop de fautes méritaient une carte jaune. Mais l'arbitre n'a sorti la première qu'à la 37e minute. C'était beaucoup trop tard pour essayer de calmer les esprits surchauffés. Il a été pris à son piège. Il voulait laisser jouer... C'est tout à son honneur, mais quand les protagonistes n'en veulent pas, que faire? Certes, l'équipe d'Argentine était plus technicienne, avec quelques belles tentatives de Messi cadenassées au milieu du terrain. Et puis qu'il est désagréable de voir venir à tout bout de champ contester les décisions prises et entourer l'arbitre afin de lui mettre la pression. On attend beaucoup mieux d'une équipe championne du monde. Quant aux Anglais, ils ont pris leur part dans une partie que certains commentateurs qualifiaient de style sud-américain. Si elle était plus tactique, la partie de la veille entre la France et l'Espagne était bien plus agréable. La deuxième mi-temps commence de manière un peu plus offensive avec une occasion argentine par Julian Alvarez. Dans l'autre camp, sur un centre au deuxième poteau, surgit Gordon qui prolonge dans les filets. 1-0 pour l'Angleterre à la 57e minute. Dès ce moment, l'entraîneur anglais a choisi de défendre et l'Argentine s'est montrée plus pressante devant le but adverse. Le gardien a sauvé les meubles devant Messi, mais l'égalisation tomba à la 85e minute sur un tir croisé d'Enzo Fernandez de grande précision. Alors la pression argentine s'est faite clairement, elle se concrétise à la 94e minute alors que l'on se dirigeait vers les prolongations. Il fallait bien un vainqueur, mais que ce fut pénible. On a comme l'impression que l'Angleterre a oublié de jouer après son but. Il reste deux rencontres. Ce qu'on appelle la petite finale se jouera entre la France et l'Angleterre samedi 23h à Miami. Et la grande finale à New York à 21h verra s'affronter l'Espagne et l'Argentine. Dernière considération. À qui la faute quand une équipe perd ? Les interviews d'après-match ne montrent jamais un entraîneur battu avoir tort. Il suffit d'entendre Didier Deschamps, le sélectionneur national français, après la défaite de son équipe contre l'Espagne. Alors que l'arbitre salvadorien avait bien mené sa barque, je me demande toujours pourquoi on désigne un tel arbitre pour un quart de finale de Coupe du Monde. Sans commentaire, sauf à considérer ses propos comme manquant de fair play.
0: Bernard Van Vinkt, merci de nous avoir fait vivre la Coupe du Monde. Donc, tout cet été, je rappelle donc la finale, c'est dimanche entre l'Espagne et l'Argentine. Allez, c'est l'été, on a envie de manger des glaces au chocolat par exemple. Voilà, en fait, en tout cas, je vous parle de chocolat parce que là maintenant, Marilène Corot et Aléane vous parlent de chocolate brownie.

0: Aléane et Marilène Corot pour ce duo Chocolate Brownie.
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0: Notre invité Thierry Orguelin, auteur, poète, éditeur et coordinateur donc aux éditeurs Singuliers. Et votre coup de cœur, hein, Thierry, bah, vous êtes venu avec et vous me l'avez présenté hors micro comme la poète la plus douée de sa génération. Et bah, je vous laisse nous la présenter à nous tous.
2: Donc elle s'appelle Anna Ayanoglu, elle m'épate beaucoup. On vit tout de même une époque qui encourage l'expression sans filtre de son petit soi au nom d'une sacro-sainte authenticité. Mmh. Et ça donne lieu très souvent à un spontanéisme un peu agressif et très stéréotypé. Et au contraire, ce que j'aime chez Anna, c'est qu'il y a un réel et patient travail de transposition dans un langage poétique d'une expérience personnelle pour la rendre communicable à autrui. Mmh. Par ailleurs, elle écrit des textes qui se prêtent fort bien à la lecture et elle les lit très bien. Mais la première fois que je l'ai entendu lire, je me suis dit tout de même méfiance parce que on sait qu'on peut être séduit par une lecture et qu'une fois qu'on a le livre en main, il n'en reste rien. Et ce qui est très frappant, c'est que les textes tiennent aussi sur la page, je dirais, non seulement par la syntaxe, mais même matériellement, par le jeu des rejets, l'emploi des tirets, elle adore les tirets. Mmh.
0: Voilà, vous adorez les tirets, donc Anna Ayanoglu, bienvenue.
3: Cadratin.
0: Cadratin, bienvenue.
3: Merci.
0: Alors donc vous êtes française, mais bruxelloise d'adoption.
3: Oui, je suis, alors un jour on m'a présentée en tant que franco-bruxelloise.
0: D'accord.
3: Et j'aimais bien, parce que je pense qu'on est presque plus ancré dans la ville dans laquelle on vit que parfois dans le pays.
0: Oui, c'est vrai.
3: Donc voilà. C'est ce que je suis.
0: Ouais. Et alors justement, ce pays et cette ville vous inspirent aussi pour la poésie, pour vos textes.
3: Oui, tout à fait. Mais là, je mets la main, la dernière main à mon quatrième recueil qui parle beaucoup de Bruxelles. Mmh. En général, les paysages m'inspirent. Donc, j'ai vécu dans les pays baltes et c'est un peu la matière de mon premier recueil qui s'appelle Le fil des traversées.
0: Ouais.
3: Et là, ça faisait longtemps que je voulais écrire sur Bruxelles, mais en y étant encore, c'est pas facile. Souvent, on dit que c'est vrai, la distance aide beaucoup à recréer. Et je pense que, paradoxalement, c'est le Covid qui m'a libérée. C'est-à-dire qu'on était tellement... Et voilà, j'ai un vers qui dit, voilà, comme si la ville proscrite et tue l'une de l'autre, vous vous absentiez. Enfin, bref. Mmh. Et donc, il y a vraiment quelque chose où, en fait, il y a eu une absence qui s'est créée et j'ai pu commencer à écrire. Puis après, j'ai souvent plusieurs livres. Enfin, le temps, comme dit Thierry, pour moi, est extrêmement important. Donc, c'est bien parfois de se défamiliariser, de laisser de côté un manuscrit et de continuer un autre, etc., et d'y revenir. Et donc, voilà, j'ai commencé à peu près en 2021. Je l'ai pas mal laissé, et puis là, je termine.
0: Ouais, mais alors ça veut dire qu'entre les écrits de 2021 et là maintenant, quand vous y replongez le nez 5 ans après, il n'y a pas que votre écriture qui a évolué, il y a aussi vous-même, parce qu'on grandit, donc il y a forcément des choses où on porte pas tout à fait le même regard. Hein.
3: Tout à fait, mais du coup, c'est un très bon filtre, c'est un très bon tamis, parce qu'on se dit, ça tient encore. Ouais. Et puis ça, voilà, il y avait peut-être un peu d'autocomplaisance, là, j'étais peut-être un peu dans le ouin-ouin. Et c'est plus trop la peine.
0: Ouais, vous êtes dur avec vous-même.
3: Très.
0: Ouais. Et est-ce que vous vous faites relire justement, ou est-ce que quand on parle de soi, quand on est dans le genre de la poésie, on se dit non, ça je vais pas faire relire.
3: Moi, ma manière d'avoir un regard extérieur, souvent, c'est de proposer mes textes à des revues littéraires. En poésie, on a cette chance, donc on est totalement marginaux, mais on a la chance d'avoir des revues beaucoup. Auquel on peut proposer 5-6 textes. Et donc, souvent, voilà, si à un moment j'ai un petit doute, tu vois, je fais une petite sélection, puis je l'envoie à une revue dans laquelle j'ai déjà publié ou une autre. Et c'est souvent. J'aime bien ce regard-là aussi de mes pairs, quoi. Mmh. Mais voilà, envoyer à ma maman, j'ai cessé depuis un certain temps quand j'ai compris que de toute façon elle trouvait tout génial, donc ça servait strictement à rien.
0: Oui, mais c'est bien, vous avez le soutien de votre maman. Et puis alors Thierry aussi parlait des scènes où vous. J'aime pas le mot réciter, c'est pas ça, où vous partagiez.
3: Moi j'aime bien dire aussi parce que je ne l'aimais pas forcément. Une fois j'ai vu comme ça quelqu'un sur scène qui les disait de tête et tout d'un coup, oh, c'était une révélation.

0: Vous connaissez, vous échangez aussi avec
1: vos pères?
0: Alors,
1: je suis très jalouse des Liégeois parce que je trouve qu'ils ont, ils ont un vivier. Alors, peut-être que c'est parce que l'herbe est toujours plus verte ailleurs, mais il m'est arrivé presque plus souvent d'être invitée à faire des scènes, à participer. J'ai participé à un festival qui s'appelle Les Ondes, qui a lieu deux fois, enfin une fois tous les deux ans. Il y a Boustrot, qui est une revue géniale de Pascal Leclerc et Karel Logiste, enfin, entre autres. Et ils ont quand même, ouais, une sorte un peu de fraternité. Qui est peut-être un peu plus éclaté à Bruxelles, voilà. Mais c'est pas désagréable non plus.
0: Qu'est-ce qui vous touche particulièrement, Thierry, dans l'écriture d'Anna, la musicalité, le rythme des mots ou les thèmes, ou qu'est-ce qui vous marque particulièrement?
2: C'est un ensemble, mais qui pourrait se résumer par un mot qui est la netteté au fond. J'aime pas trop les brouillards conventionnels. J'aime bien une certaine netteté d'exécution, que ce soit au cinéma, en musique, les quatuors à cordes, et le sentiment que sans qu'on sente, on ne sent pas l'effort, parce que tout le principe d'un texte, c'est de évidemment, c'est de retirer l'échafaudage et qu'on ne sente pas le travail. Mais on sent néanmoins que chaque mot a vraiment été pesé. Mmh. Et surtout, il y a une syntaxe. Parce qu'au fond, la littérature, c'est moins des mots qu'un phrasé, qu'une respiration. Il y a un phrasé, et notamment ce que je disais à propos des rejets, donc il consiste de couper une phrase pour la faire se continuer au vers suivant, les tirer d'incises qui ménagent des pauses. Il y a une respiration qui, au-delà de ce qu'elle raconte, qui me plaît énormément, et je trouve que musique est presque autant porteuse d'une vision du monde que ce qu'on pourrait appeler, entre guillemets, le contenu du poème.
0: Et en même temps, vous l'avez dit, vous êtes assez fanat de jazz, donc de cette liberté musicale, et puis aussi, vous aimiez aussi les exercices de style. Donc voilà, on retrouve tout ça. Le mot netteté, il vous convient, Anna?
1: Ah, tout à fait, j'aime beaucoup. Mais je me souviens que Karel Logiste, donc poète liégeois, il a modéré une rencontre que j'ai faite autour de mon deuxième recueil à Liège, et il avait dit...
0: C'était Sensation du combat.
1: Tout à fait. Il avait dit lyrisme objectif. Alors j'avais beaucoup aimé, parce que déjà j'adore quand on met deux choses apparemment opposées. Et cette netteté aussi, j'ai la chance de faire des festivals à l'étranger, très bien traduite, c'est quelque chose qu'on me renvoie souvent, donc tant mieux.
0: Ouais. Donc là, vous travaillez au quatrième recueil, c'est bien
1: oui,
0: ça?
1: Tout à fait.
0: Puisque le troisième, c'était Appartenir, et c'est sorti il y a deux ans.
1: Tout à fait.
0: Voilà. Et ben, merci beaucoup, Anna Ayanoglou.
1: Merci à vous.
0: Merci Thierry.
2: Merci pour l'invitation.
0: Voilà, je rappelle, coordinateur des éditeurs Singuliers. Puisque j'avais Yann Battens comme invité mardi, il me semble que vous préparez quelque chose aussi. Ça sera pour l'an prochain avec lui, c'est ça?
2: Ah oui, oui, vous êtes bien informé. Ouais.
0: On aura l'occasion d'en reparler. Allez, très bonne journée à tous. Du sucre dans votre été.
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3: Bonjour à tous et à toutes et bienvenue dans ce nouveau showcase de l'été. Heureux de vous retrouver aujourd'hui, direction la scène musicale belge avec une artiste qui s'impose progressivement comme l'une des nouvelles voix de la pop francophone, mesdames et messieurs, Imane. Auteur, compositrice et interprète, Imane séduit par une musique sincère, moderne et lumineuse. Son univers mêle pop, soul et influence urbaine, porté par une voix chaleureuse et des textes qui explorent avec justesse les émotions, les relations humaines et la confiance en soi. Originaire de Belgique, elle construit son parcours avec patience en multipliant les expériences sur scène et les sorties musicales. Au fil du temps, elle développe une identité artistique forte, avec une volonté claire, proposer une musique authentique, capable de toucher le public par sa sincérité. Ces dernières années, Imane s'est fait remarquer à travers

vers plusieurs singles qui ont permis de découvrir son univers. À chaque nouveau morceau, elle affirme davantage sa personnalité musicale, entre sensibilité et énergie, avec des productions actuelles qui mettent en valeur sa voix et son écriture. Aujourd'hui, l'artiste poursuit son évolution avec des nouveaux titres qui annoncent un projet plus ambitieux. Son univers gagne en maturité tout en conservant cette fraîcheur qui fait sa singularité, une nouvelle étape qui confirme sa place parmi les artistes belges à suivre. Sur scène, Imane se distingue par sa proximité avec le public et l'émotion qui se dégage de ses prestations. Elle continue de faire vivre ses chansons en concert, même si aucune nouvelle date n'a encore été annoncée officiellement à ce jour. De nouveaux rendez-vous devraient accompagner la suite de son parcours musical. Avec une voix singulière, des chansons sincères et une présence artistique attachante, Imane avance avec élégance et détermination. Elle rappelle que la scène belge continue de faire émerger de nouveaux talents. Et je vous laisse avec justement un live enregistré ici dans les studios de RCF Bruxelles. Ce live, vous pouvez le retrouver en vidéo et au complet sur la chaîne de la vie d'artiste sur YouTube. Et je vous dis à très bientôt pour un nouveau Showcase de l'été.

Shalom à tous les auditeurs de la SAF et bienvenue à l'émission Music for All. Music for All est une émission musicale chrétienne et nous donnons aussi la parole aux artistes, chanteurs et chorales gospel. Au micro, Constance Elle.

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Musique for All, c'est terminé pour aujourd'hui. À la technique Sachel, au micro Constancelle. Restez branchés sur les ondes de la RCF. À très bientôt. Shalom.

Madame, monsieur, bonjour. Merci de participer à notre réunion La Voix de Dieu dans la Voix des Hommes. Satchel Arta, la technique, et Michel Vandenbos au micro. Le compositeur estonien Arvo Pärt fête cette année son 90e anniversaire. Il voit le jour le 11 septembre 1935 à Pède, en Estonie. Il se forme au piano au conservatoire de Tallinn et travaille comme ingénieur du son à la radio estonienne. Il est tout d'abord inspiré par le chant grégorien et la polyphonie ancienne. Dès 1976, il développe son propre style appelé Tintinnabul. Il influencera dès lors une grande partie de la musique contemporaine. Für Alina marque sa première composition dans le style Tintinnabuli. Ce terme vient du latin Tintinnabulum, c'est une clochette sur un support portatif utilisé dans la liturgie catholique et développé par Pärt